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1: Le temps de te rappeler qui portait le numéro 9 avec les Expos en 1993.
2: Bonsoir!
1: On revient.
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10: Vendredi 14 août, il est 6h. Bonjour tout le monde, bienvenue à Cube, bienvenue au 99.5 Montréal. Alexandre Morinville-Ouellet, Isabelle Perron, bonjour à vous deux.
11: Bonjour.
10: Bon, vous savez, on fait toujours une revue de presse le matin, puis il y a toujours des titres qui nous marquent peut-être plus que d'autres. Et ce matin dans le journal, en page 6, fuyez pendant les mondiaux de vélo.
11: La page 6, j'avais envie de la brûler.
10: Ouais, parce que ça donne le ton sur ce qui s'en vient. Là. Vous savez, il y a cette compétition internationale de vélo qui va avoir lieu à Montréal à la fin septembre. Mais là, bien sûr que pour éviter qu'on ait l'air fou sur la scène internationale, c'est-à-dire de tenir une compétition de vélo, puis finalement c'est une course à obstacles entre les nids de poules de la ville, où on a vu par exemple des scènes comme l'année passée, là, un cycliste qui était tombé parce qu'il avait percuté un vélo. Bon, on ne veut pas revivre ça. Alors là, il y aura en amont de la compétition des travaux. Hein, et des entraves, parce que le parcours, il y a 36 km de rue dans 7 arrondissements. Là. Et ultimement, ben, dans différents moments dans ce mois-là, on va devoir fermer même ces tronçons-là, t'sais, pendant la compétition, mais avant la compétition aussi. Puis je vous dirais, ce qui m'a fait friser un peu ce matin quand j'ai pris connaissance de ça, oui, peut-être pour le peu de cheveux qui me reste à la tête.
11: Tant qu'on frise pas le ridicule.
10: Non, ben quoi que, des fois à Montréal, l'avenue du Parc, qui est comme une artère importante aussi, fermée du 7 septembre au 4 octobre.
11: Parc.
12: C'est des longs travaux, ça?
10: Et tu dis, après ça, l'autoroute Bonaventure, fermée vers le centre-ville du 19 au 22 septembre, alors que le pont Samuel de Champlain, fermé vers Montréal, les 26 et 27 septembre.
11: Oh, mon Dieu.
10: Mais le bordel va être aussi au niveau du transport en commun, parce qu'on nous dit... Prenez surtout pas votre véhicule, tournez-vous vers le transport en commun. Encore une fois, il faut que le RML vende dans le dos, faut pas que tu pleuves.
11: Pas de rosé.
10: Et les autobus, une trentaine de lignes d'autobus de la STM qui vont être ultimement affectées les jours de compétition par des détours, des parcours écourtés. Bref, ça promet. encore une fois.
11: D'ailleurs, ce matin, il y avait travaux sur Notre-Dame. Il y a déjà un détour.
10: Ah,
11: on
10: ne
11: peut
10: hein?
11: pas tourner sur Frontenac. Il y avait déjà... Je sentais une volonté de colmater, mais c'est déjà en cours. Là. Il y a une voie ce matin. Là.
10: Mais c'est volonté de colmater.
0: Volonté de colmater, oui. Puis ça vient s'ajouter, souvenez-vous, plus tôt cet été, on en a parlé, hein, de l'automne qui allait être absolument cauchemardesque sur les routes de Montréal. On sait déjà qu'il y a des entraves dès la sortie du pont Jacques-Cartier. Hein. C'est encore là. Ça progresse lentement, mais sûrement. Il y a des chantiers sur plein d'artères majeures, puis là, t'ajoutes ceux-là en plus. Tu fermes des rues pour les vélos, tu détournes des autobus qui vont prendre de la place dans d'autres rues. Toutes les dominos, on les voit tomber comme au ralenti en ce moment.
10: Voilà.
11: Je veux juste saluer Régis avant de l'oublier parce qu'il dit qu'on est à la miaou, puis ça, je trouve ça vraiment chouette.
10: Ah oui, ben enfin, on attendait là, ce jeu de mots-là avec impatience.
11: Chats, là,
10: voilà, on peut le cocher. Volonté de colmater, mais où est le fromage? Qu'adviendra-t-il du fromage? Ça fait partie des fois des citations qu'on aurait pu retrouver dans les citations marquantes de la semaine. Notre collègue Jean-François Régis s'est amusé. Salut Jean-François, parce que mine de rien, on finit nous autres notre dixième semaine de programmation estivale. Mario revient très bientôt là, dans six émissions pour tenir le décompte très serré. Hein? Vous entendez
11: Alex
10: les promos?
11: Nous tient serré.
10: Non, mais parce que vous entendez les promos depuis à peu près cette semaine dans Londres, alors on va vous faire le décompte.
12: Prochainement. Hein?
10: Et Jean-François, tu...
11: Il était bientôt de retour, le
10: vidéo. Il y a certaines citations qui t'ont marqué, toi, cette semaine.
12: Ben, vous parlez de colmater, alors je vais tout de suite envoyer celle-ci.
10: Au Québec, on attend que ça pète.
12: Voilà, ben, moi, j'ai trouvé que c'était pertinent et très concis.
0: C'est sûr que sorti de son contexte
11: une
0: comme ça, c'est fantastique.
10: Oui, il manque de contexte, hein, celle-là.
12: Ben, c'était l'autoroute, il y avait un gros trou sur l'autoroute. Et en complément de celle-ci...
10: On regarde, on surveille, on monitore les situations.
12: Ouais. Tout est dit.
0: Du théâtre d'été.
12: Tu nous as aussi offert une belle imitation d'un personnage connu.
10: Comme Séraphin Poudrier, mon Alger.
12: Et on a connu, on en a su un peu plus sur ton horaire.
10: Moi, à 10h le soir, je suis rendu à mon troisième pipi de nuit.
12: C'est sympathique.
10: Il y a beaucoup trop de révélations. Aïe, aïe, aïe.
0: On t'apprend à te connaître.
10: On dit beaucoup trop de choses en trois heures.
11: Ça veut dire
10: direct.
11: Que tu couches à 7h.
10: Je me couche assez tôt. Mais j'ai pas le choix, là. J'ai pas le choix. Si je vais être moindrement cohérent puis à entendre les extraits choisis par Jean-François, je suis pas sûr que c'est réussi. À la météo.
11: Un souper à 5h, couche à 19h.
10: Voilà, exactement. Un horaire de CHSLD. Isabelle, à la météo, ça a l'air de quoi? Est-ce qu'on a une belle fin de semaine devant nous?
11: Vous mangez pas mou toujours?
10: Pas encore.
11: OK. La palette...
10: Les palettes bien performantes.
11: La météo, ça se passe super bien. Là. On a une belle séquence. C'est beau aujourd'hui, c'est beau demain. Dimanche, on a un ennuagement graduel pour le sud, centre, est du Québec. Ça va être une belle journée. La pluie pourrait commencer dans l'ouest dimanche, mais sinon, honnêtement, il n'y a rien à signaler. Les températures sont saisonnières, donc 25 dans le sud. Peut-être que ça pourrait descendre un petit peu le dimanche, lundi, avec le système qui arrive de l'ouest. On perd 2-3 degrés. Les nuits également sont un peu plus fraîches. Donc ça commence à se faire sentir. On perd 2 minutes de lumière par jour. Donc ça dort mieux. On peut ouvrir les fenêtres, en profiter, gambader. Appréciez.
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10: Alors, Alexandre, le point sur ces négociations entre le Canada et les États-Unis. Bon, pendant qu'il y a une nouvelle rencontre à Washington entre Dominique Leblanc et le représentant américain au commerce, ben ici, il y a Christine Fréchette qui tient une deuxième rencontre de cellule de crise.
0: Ouais, elle a affirmé d'ailleurs en entrevue là, au Devoir, entre autres, ben, qu'elle est prête là, et que son gouvernement est prêt pour répondre à la demande et aux demandes là, advenant qu'il y ait des tarifs de 50% dès le 19 août prochain. On n'a pas précisé là, les détails du tout de qu'est-ce que ce serait ces ententes-là, quelle forme ça prendrait, si tu des crédits d'impôt, si tu une aide directe, on a aucune espèce d'idée. Mais on dit qu'on est prêt, on dit qu'on a rencontré là, tous les acteurs du milieu, souvenez-vous entre autres le milieu textile, là, des vêtements qui est extrêmement inquiet là, de voir un 50% s'ajouter, on peut les comprendre, c'est pas un petit tarif, et le flou persiste sur les négociations elles-mêmes aussi, Alex. Là, on sait, dans tout ce qui traite relations avec les États-Unis ces temps-ci, on entend d'un côté comme de l'autre toutes sortes d'informations. Pour l'instant, on sait qu'il y aurait une certaine disparité là, entre les attentes du gouvernement américain et du gouvernement canadien. On parvient pas à s'entendre sur certaines concessions. Le retrait d'alcool des tablettes, ça a fait jaser pas mal aussi, parce que ça, c'est dans les mains de Christine Fréchette, contrairement à d'autres leviers économiques que c'est le fédéral qui discute. Il y a toutes sortes de flous qui persistent. Puis l'inquiétude, puis l'incertitude, Alex, ça fait mal, tout particulièrement au niveau des entreprises. Il n'y a rien de pire pour un entrepreneur que de ne pas savoir à quoi s'attendre. Puis pour l'instant, il y en a des milliers au Québec qui sont dans le flou.
10: Oui, puis là-dessus, tu as tellement raison. J'entendais hier dans différentes entrevues Charles Lémont, hein, le grand patron de la Caisse de dépôt, qui disait... Ben, dans le contexte actuel, il y a bien des entrepreneurs qui ont cessé d'investir. Et ouais. ça se reflète bien sûr sur le bilan. Tu soulignes la question de l'alcool. Il y a le bon Doug Ford, on se souviendra hein, de sa mise en scène, là, lui en pleine conférence de presse, oui, avec sa bouteille de Crown Royal qu'il avait vidée par terre, voulait plus rien savoir là, des produits américains sur les tablettes des LCBO. Bon, le Québec aussi avait retiré les produits américains de ses tablettes. Là, Ford a dit... Je serais prêt, moi, à remettre l'alcool américain sur les tablettes de l'Ontario, même si les tarifs américains sont seulement réduits et non éliminés. Alors, on sent une certaine ouverture. Et on sent que ça les fatigue aussi, les Américains, là, qu'on ait fait ça. Là. Ouais. En Ontario, au Québec, là, il y a plusieurs États républicains qui sont de gros producteurs, qui ont l'oreille du président. Ça les fatigue. OK. Par la suite. Là, hier, c'était la première cellule de crise qui... regroupait toute l'industrie là, du bois, l'industrie de l'aluminium, le conseil du patronat hein, qu'on a reçu d'ailleurs à l'émission. Et tous s'entendaient pour dire que si le 19 août, là, la menace de tarifs de 50% qui toucherait à peu près 500 produits aurait des conséquences épouvantables sur le Québec. En fait, moi je retiens une citation de Véronique Proulx au niveau des chambres de commerce qui disait c'est pas compliqué, là. Le tarif est la province au Canada qui est la plus impactée, la plus touchée par les tarifs. Parce que ce sont nos secteurs en première ligne là, qui sont directement visés. Maintenant, aujourd'hui, qui sera autour de la table? Les producteurs de lait et l'UPA. Ça vous dit quoi? Ben, c'est la gestion de l'offre. Mm-hmm. Et Christine Fréchette répétait cette semaine, c'est non négociable. C'est intouchable, la gestion de l'offre. J'ai quand même hâte de voir, moi, le résultat de tout ça, parce que, d'une part, au niveau des producteurs, ce qu'on craint, c'est qu'on vienne encore grignoter un petit bout de ça. À chaque fois, c'est toujours intouchable, la gestion de l'offre, mais qu'est-ce qui s'est passé dans les dernières années? On est venu grignoter un petit peu, hein, les petits bouts de ça. On peut comprendre, bien sûr, leur crainte, leur inquiétude dans ce contexte-là. Ce matin, on va parler d'ailleurs avec des représentants de l'UPA. Et Bernard Drinville, qui est le ministre de l'Économie, s'est montré quand même modérément optimiste dans différentes entrevues. Il est entre autres au bilan à LCN hier. Oui, il reste beaucoup d'enjeux à régler, mais à moins d'une semaine de l'entrée en vigueur de ces nouveaux tarifs, le ministre a tenu quand même à rappeler que plusieurs dossiers touchent directement le Québec. Alcool, minéraux critiques, gestion de l'offre, encore une fois. Alors, c'est pas simple, c'est un dossier qui évolue d'heure en heure. Hier, Leblanc a rencontré son homologue au commerce, 4e rencontre dans les 3 dernières semaines. Et à chaque fois, ben, Leblanc répète un peu la même chose, les négociations se poursuivent, on met de l'avant les intérêts du Canada, on comprend qu'on est prudent à ce stade-ci des négociations, on veut pas se mettre le pied dans la bouche puis faire une déclaration malheureuse.
0: Ouais, tu parles de prudence, c'est très important, puis on l'a vu, là, quand on discute avec les États-Unis, de pas faire une grosse déclaration publique qui s'avancerait sur quelque chose. Tu sais, tu veux pas donner là, aucun os à Donald Trump de lancer un truth sur son réseau en disant le Canada, ça négocie tout croche, blablabla. Je comprends qu'on joue là, ces cartes proches du torse là, du côté du gouvernement fédéral.
10: On a annoncé cette entente entre le Québec et Terre-Neuve-Labrador sur Churchill Falls. Ça va être confirmé la semaine prochaine par le gouvernement. Mais là, on commence à avoir un peu de détails là, sur ce qu'il y a à l'intérieur de cette entente.
0: Oui, du côté de Radio-Canada, ce matin, on cite là, quelques détails qui filtrent là, justement de l'entente. Je rappelle, 2e entente, il y en avait une de principe qui était survenue en 2024. À l'époque, on parlait d'un 7200 MW là, de production électrique qui devait revenir au Québec, un 1900 pour Terre-Neuve et Labrador. Là, ce qu'on apprend, c'est plus 7200, c'est 10 000 MW qui viendraient au Québec, au moins 2350 du côté de Terre-Neuve et Labrador, mais ça pourrait monter jusqu'à 3000. Puis là, juste pour vous donner une petite ordre d'idée, là, 10 000 MW, là, c'est plusieurs fois le complexe hydroélectrique de la Romaine. C'est 1500 MW d'électricité de la Romaine. Fait que ce serait un complexe gigantesque qu'on veut agrandir, construire, améliorer, parce que évidemment il y a déjà là, en ce moment des installations du côté de Churchill Farm. On veut remplacer toutes les turbines, les rendre plus performantes. On veut aussi ajouter un deuxième complexe qui viendrait sur la même rivière, là, harnacher encore plus d'hydroélectricité. Donc d'un côté, on éviterait d'aller ravager une deuxième rivière pour construire un autre complexe là-dessus. En plus, il y a un volet qui est éolien à ce projet-là. C'est ce qu'on apprend aussi, là, on ne sait pas combien de turbines, combien vont être installées, à quel endroit précisément, mais il y a ce nouveau volet qui vient s'ajouter de ce côté-là. Puis il faut comprendre que si on arrive à 10 000 MW de plus comme ça, ben c'est énorme, c'est 27% là, de notre capacité actuelle d'électricité qu'on augmenterait comme ça. Évidemment, ça nous rapprocherait des objectifs là, d'au moins doubler la production d'électricité. Et au Canada, c'est un objectif de Mark Carney d'ici 2050, mais aussi les objectifs 2035 d'Hydro-Québec. Et là, il y avait une autre petite inquiétude dans l'air, c'était, bon, ben là, c'est une entente, c'est négocié juste avant les élections, il va y avoir des élections provinciales ici, puis le nouveau gouvernement va dire non, puis mettre la hache là-dedans. Non, semble-t-il que non, parce que c'est Hydro-Québec qui a négocié cette entente-là directement et non pas le gouvernement provincial. Donc, il y a plus de chances que ça reste, là, cette entente.
10: Oui, parce que c'est un peu le scénario qui avait été vécu, souvenez-vous, à Terre-Neuve-Labrador. Là. T'sais, le premier ministre actuel, en campagne électorale, avait fait ses choux gras de cette entente-là. C'était pratiquement la question de l'urne, en disant, bon, le Québec s'est avantagé dans la dernière entente, c'est à nos dépens, ça n'a pas de bon sens, il faut changer ça. Alors, est-ce qu'on allait se retrouver dans de telles situations? Parce que bien sûr que oui, les oppositions l'ont dénoncé, ça a été le cas même du Parti québécois, tu sais, qui disait, OK, là, avez-vous vraiment la légitimité d'annoncer ça, de conclure ça? Or, si on apprend effectivement que c'est Hydro-Québec, ça vient changer quand même la donne. À la une du journal, une histoire extrêmement troublante, une famille dans les Laurentides qui a été victime de deux incendies criminels après avoir dénoncé un crime.
0: Ouais, Emmanuel Monette, père de 4 enfants, qui vit dans le coin de Prévost, qui vit l'horreur, là, véritablement, depuis le début de l'été. Là. Ce qu'on en comprend, c'est qu'il y aurait quelqu'un dans la famille qui aurait dénoncé un crime. Et l'auteur du crime, c'est quelqu'un de lié de très près à des groupes criminalisés, voire dans un groupe criminalisé lui-même. Et là, ils ont reçu un premier appel au départ qui disait « Hey, attention, retirez votre plainte, sinon. » Et là, sinon, est arrivé 2 fois depuis 26 juillet pendant la nuit. Il y a un suspect qui débarque chez eux dans l'entrée de la maison, verse un bidon d'essence sur la voiture, l'incendie. Les flammes partent de la voiture, se rendent jusqu'à la roulotte qui est à côté. On peut voir les images ici, là, en visuel pour ceux qui nous suivent.
10: Ouais.
0: Et le plus inquiétant, Alex, tu vois, il y a une roulotte juste à côté. Les flammes se propagent à la roulotte. Dans la roulotte, il y a à ce moment-là un enfant de 11 ans et son ami du même âge de la famille là, qui font comme du camping dans l'entrée sans se douter évidemment qu'il y a des bandits qui vont venir mettre le feu. Heureusement, là, il a vu l'incendie à temps, il est sorti évacuer son enfant puis l'autre ami, utiliser un boyau d'arrosage pour essayer là, d'éteindre tout ça, mais sans succès. On se comprend que la voiture est partie en flammes. Et là, quelques jours plus tard, là, on passe du 26 juillet au 7 août, deuxième incendie criminel de suite contre la famille. Cette fois-ci, c'est sur la porte de garage qu'on verse là, de l'essence avant de l'incendier. Encore une fois, là, on a réussi à sortir à temps. Mais là, faut comprendre que M. Monette, sa famille ne dorme pas bien. Non plus, là.
10: On peut comprendre. T'sais,
0: chaque nuit, ou presque, ils se font attaquer avec un incendie criminel du genre. Là, eux ont mis leur maison en vente. C'était déjà le cas. Ils prévoyaient se rendre jusque dans l'Ouest canadien puis au Mexique ensuite avec leur roulotte. Mais là, ils vivent vraiment dans l'angoisse, justement, que ça se poursuive, ces attaques-là. Pour l'instant, la police là, ne fait aucune arrestation et n'infirme pas non plus là, la théorie de la famille par rapport à une vengeance là, motivée criminellement. Honnêtement, j'ose à peine imaginer l'horreur dans laquelle la famille est plongée. Là, t'sais, l'incertitude, puis le fait que t'es pas toi-même dans un milieu criminel, criminalisé, mais t'en es quand même la victime.
10: Ben, c'est parce que si on nous incite à dénoncer un crime, puis après ça, lorsque cette famille-là est victime de représailles, on n'est pas en mesure d'intervenir, puis moi, je veux dire, la citation m'a fait sourciller, là, t'sais, quand on dit à la fin de l'article, « Les enquêteurs n'écartent pas l'hypothèse émise par la famille, soit celle de la vengeance pour le crime dénoncé. » J'espère, sincèrement. Et puis, la une du journal, méchant hasard. Ben oui, c'est sûr, méchant hasard. Il m'a donné un fil des événements. On peut très bien comprendre tout le désarroi de ce père de famille-là. Qu'est-ce qui se passe avec Médusa, bijoutier de Québec, sur son bateau à Miami, Julien Duguay? Ça va mal, là, ses affaires. Là, il est poursuivi même par Rolex.
0: Là, je suis content que tu sortes ton ton de stream, comme si t'étais toi-même là, un événement sur
10: oui,
0: un bateau,
10: je
0: Alex.
10: Je m'en viens sur Twitch.
11: Il remet les pendules à l'heure.
0: Alex, après-midi. Tu prendras une voix un peu plus rock pour ça. Ouais, c'est... disons que ça continue de s'accumuler, là, les circonstances autour de cet événement, là, parce que ça n'y est pas lié du tout directement. Mais Julien Duguay, alias Médusa, qui était au cœur hein, de toute cette controverse, ses propos misogynes qui ont été dénoncés là, à la suite de l'événement.
10: Un grand féministe.
0: Mais là, c'est pas le public québécois, c'est Rolex, le géant suisse de l'horlogerie qui se met sur son cas. Exactement. Il accuse l'entrepreneur de vendre des montres qui sont contrefaites, qui sont présentées comme authentiques. Ils veulent se faire verser au bon mot 50 000 $ là, de la part de Médusa, parce qu'ils disent ben il nuit à notre marque de commerce, il utilise ça de manière complètement frauduleuse. Et on lui demande même de détruire aussi tout le matériel, là, toutes les Rolex, entre guillemets, qui appartiendraient et qui n'en seraient pas vraiment. Parce que dans sa bijouterie Médusa à Québec, il met en valeur pas mal là, Rolex. Tu sais, il y a de la marchandise, des gants, des vitrines, des miroirs, des plaques, des horloges, tout ça avec le mot Rolex. Hein. Il pensait à sa web-série là, de Homeless à Rolex.
10: Ouais, ça, ils n'ont pas dû apprécier.
0: Ouais.
11: Mais tu n'as pas le droit de faire ça.
0: Où tu mets des sans-abri.
11: Tu peux prendre une image de marque.
0: Ouais, c'est ça. Et là, ben, ça a attiré l'attention. On se comprendra sur ses bijoux. Et là, ben, eux disent, entre autres, là, si on rentre dans les détails, ben, que les montres ne sont pas toutes 100% authentiques, comme ils clament sur son site, que même s'il fait, c'est de la, il utilise le design, il utilise la marque, mais il y aurait des pièces là, qui sont pas conformes du tout. Évidemment, M. Médusa lui-même là, nie toutes ces allégations-là, dit que Rolex essaie d'intimider son entreprise, veulent contrôler et dominer le marché des montres Rolex d'occasion. C'est sûr que c'est une autre tuile qui s'abat sur sa tête à ce point-ci. Puis même s'il allait en cours puis battait ces allégations-là, on se comprend que juste que ça se retrouve dans l'actualité aujourd'hui, mais ça va semer un doute dans les gens qui veulent venir là, acheter des Rolex dans sa boutique.
10: Ben, disons que sur le plan des relations publiques pour l'image de Max, c'est pas une très bonne semaine. Maintenant, si vous connaissez un peu l'horlogerie, faut comprendre que Rolex est très, très, très, très protectrice de sa marque de commerce. L'image de marque de Rolex, là, tu ne niaises pas avec ça. Et je suis pas étonné de voir ce genre de poursuite-là. Faut comprendre que, bon, il y a des détaillants officiels. Hein? C'est c'est de plus en plus complexe pour les amateurs d'horlogerie de mettre même la main sur une montre officielle. Alors là, lorsque quelqu'un par la bande utilise cette image de marque-là, puis après ça, ben, ce qu'on en comprend aussi, c'est que tu sais, il y a une tendance qui est de rajouter des espèces de diamants là, tu sais, sur le contour de la montre. Ça, je pense que Rolex n'a pas apprécié. Puis de deux, c'est lettre. Non, mais je veux dire, je trouve ça tellement grotesque. Je trouve ça tellement
11: lettre. Mais même, ça rentre dans une fraude, dans le sens où si tu modifies une montre Rolex, c'est plus une montre Rolex. Là, tu peux pas faire ça.
10: En tout cas, c'est ce qu'allègue l'horloger suisse de réputé et de renommée, bien sûr, de très, très grande renommée. J'ai hâte de voir, moi, la suite de ces procédures-là. Bon, il va se défendre. Il a le droit, bien sûr, de le faire. Scène culturelle, Isabelle, un groupe en première partie d'Angine de poitrine.
11: Ben oui, c'est Population 2. C'est un trio qui a déjà fait des premières parties aux États-Unis. C'est un groupe du Québec. Mais là, comme Angine de poitrine est partie dans une tournée internationale, ils font la première partie. Il y a eu deux soirs cette semaine, hier et avant-hier à Denver. 1600 personnes dans la salle où il y en a qui ont des poids, il y en a qui ont une écoute à faire voler. Tu sais, il y a une mouche qui vole, tu l'entends. Il y a quelque chose dans le public. C'est intéressant parce que c'est une liste 100% québécoise aux États-Unis. Puis Population 2, clairement, va être capable de bénéficier de cette popularité-là.

0: fait une dizaine d'années déjà qu'ils existent. Ils ont fait leur... Oui, c'est vraiment bon, oui. Honnêtement.
1: Ils parlent, on comprend les paroles.
0: On comprend qu'il y a des paroles,
1: pas en langue,
0: il y a une
1: langue extraterrestre.
0: Ça fait une dizaine d'années à peu près, là, pas tout à fait, mais presque, là, que ça existe. Okay. Et parmi ceux qui font la première partie d'Angine de poitrine, il y a aussi Annie-Claude Deschaines, Zouz, René Lucier. Et par la suite, ben, ça leur permettra peut-être de voler de leurs propres ailes après, puis de se faire prendre seulement pour ce qu'ils font, pas que des premières parties. C'est chouette, des premières parties, mais j'ai l'impression qu'eux aussi auront le vent dans les voiles. C'est un groupe qui est à surveiller.
1: Et en terminant au sport, Alexandre, à l'Omnium Banque Nationale, c'est Ben Shelton qui a remporté finalement les grands honneurs, lui qui défendait son titre.
2: Exact, et qui l'a défendu avec succès, donc. Là, on est allé de toutes sortes de rires. Il y avait des comparaisons qui se faisaient entre Montréal puis Toronto. J'aime Toronto, mais j'aime Montréal aussi parce que son compatriote et adversaire, le Brandon Nakashima, qui a perdu, là, c'était 6-3 et 7-6 pour Ben Shelton. Lui dit, ah, j'aime encore mieux Montréal, moi, que Toronto. Évidemment, ça a soulevé là, toutes sortes d'acclamations de la foule un peu partout. Ben Shelton a été presque parfait. Là. Il n'a pas perdu là, de toute la compétition. Aucun set. Là. Il a été absolument dominant. Il était absolument dominant encore hier. C'est un titre qui va lui permettre de grimper aussi au 6e rang mondial dès ce lundi. Il y avait aussi des invités de marque dans les estrades hier. Pas mal de joueurs du Canadien. Yacoub Debèche, Ivan Demidov, Jacob Fowler qui étaient tous là pour le voir l'emporter. Ça met là un beau point d'exclamation sur la fin de cette compétition-là. Il n'y en a pas beaucoup des gens qui ont pu défendre avec succès là, deux fois de suite leur titre à l'Omnium Banque Nationale.
1: Oui, il entre dans un club très, très, très sélect.
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1: Bon, Revenons sur la saga entourant le changement d'avion en catimini du président américain. Lorsqu'il a quitté le sommet de l'OTAN, il y avait des menaces là, de l'Iran qui menaçaient de faire sauter ultimement son avion. Alors, on se souviendra que le président, en catimini, en douce, on l'a sorti d'Air Force One. On l'a rentré dans une espèce de petit fourgon là, qui amène le buffet, puis on l'a changé d'appareil. Sans le dire à personne, mais en gardant, entre autres, les journalistes dans Air Force One. C'est un peu comme un leurre. Arrivé à destination, whoop, on a rembarqué Donald à bord de l'avion. On l'a fait sortir comme si de rien n'était. Georges Mercier est analyste, doctorant en sciences politiques au Centre de recherche internationale de Sciences Po Paris et à l'Université de Montréal. Salut Georges.
17: Salut Alex.
1: Bon, de nouvelles révélations de Reuters maintenant nous apprennent que la CIA ne pouvait pas corroborer les renseignements qui ont mené justement à ce branle-bas de combat.
17: Et c'est ça qui est vraiment significatif, qui pose des immenses questions, parce que de qui venaient les renseignements? Des renseignements israéliens. En temps normal, c'est normal que les alliés se partagent des informations. En temps normal, dans une administration normale, les Israéliens envoient des renseignements à la CIA ou à une autre agence de renseignement américain. Ils les étudient, ils évaluent leur crédibilité, puis par la suite, ils les transmettent à la Maison-Blanche. Là, ce qu'on apprend, c'est que ce qui se passe de plus en plus, c'est que vous avez des responsables israéliens qui appellent directement la Maison-Blanche, qui court-circuitent en quelque sorte les agences de renseignement américaines. Et de temps en temps, ben, les responsables américains accordent plus d'importance aux renseignements des Israéliens que de leur propre service de renseignement. Et ça, c'est assez significatif, parce que d'abord, c'est pas comme ça que c'est censé se produire. Mais non seulement ça, les Israéliens ont été déterminants dans la décision initiale de Donald Trump d'entrer en guerre en Iran, alors que la CIA, elle, disait depuis très longtemps que la probabilité que les Iraniens construisent bel et bien une bombe nucléaire était très faible. De la même manière, pour cette affaire d'avion-là, la CIA ne pouvait pas corroborer, ça veut pas dire que c'est faux, hein, mais ne pouvait pas corroborer les renseignements des Israéliens. Donc, on a deux cas assez majeurs où le président américain prend des décisions importantes qui engagent les États-Unis sans nécessairement avoir l'aval de son propre service de renseignement. Et ça, c'est assez fascinant pour la suite, parce que qui écoute le président américain? Qui a vraiment l'oreille du président et qui parvient à lui transmettre des informations à partir desquelles il engage littéralement les États-Unis?
1: Ben, et je reviens même au début de ce conflit-là contre l'Iran, là, tu sais. Il y a bien des hypothèses qui disaient que Trump s'est fait un peu embarquer dans ce conflit-là par Benjamin Netanyahu, tu sais, puis que c'est pas lui là qui a initié, puis tu sais, le grand général ou quoi que ce soit, c'était plus le suiveux dans cette histoire-là.
17: Je pense que l'affaire avec Trump, c'est que par rapport à l'Iran, il était positivement disposé à éventuellement faire des frappes militaires. Il a été constant durant toute sa vie sur le fait qu'il ne voulait pas que l'Iran ait une arme nucléaire. La question, c'est s'il manquait un petit 10% de motivation, qui lui a offert? Et ce qu'on sait de manière à peu près certaine, c'est que ce ne sont pas les renseignements américains.
1: Ce serait Bibi.
17: Ce serait Benjamin Netanyahu qui lui aurait proposé un grand plan de changement de régime, devait avoir de beaux PowerPoint là-dedans, et ça l'a convaincu d'entrer en guerre. Mais là, il y a quand même un problème pour Israël, parce qu'au niveau de la perception publique aux États-Unis, on sait que ça se complexifie sévèrement pour l'État hébreu. De plus en plus, les Américains ne font moins confiance à Israël, ont des dispositions moins favorables envers Israël. Si on apprend que là, les services de renseignement israéliens ont l'oreille du président, parviennent à l'entraîner dans des actions assez désastreuses en Iran en ce moment, mais ça va contribuer à la méfiance envers l'État israélien, ce qui n'est pas du tout une bonne chose pour la sécurité d'Israël, au Moyen-Orient.
1: Pendant ce temps-là, ben, la posture militaire des États-Unis continue de se compliquer en Iran.
17: Mais justement, ça va mal pour les États-Unis. Là, l'histoire qu'on a prise cette semaine, c'est le porte-avions Abraham Lincoln, un grand porte-avions qui était déployé en mer depuis 250 jours, alors qu'il devait être déployé pendant 200 jours. Là, les conditions à l'intérieur se détérioraient. Certains matelots tenteraient de sauter par-dessus bord. Il y a de la moisissure dans les toilettes. Il manque de déodorant et des problèmes alimentaires. Bon, ça va très mal dans cet avion-là. Évidemment, du côté de Pete Hegseth, on nie tout ça. Tout est parfait dans le meilleur des mondes, comme d'habitude. Mais signe qu'il y a vraiment des problèmes puis qu'il y a une usure militaire des Américains. Bien, on envoie un autre porte-avions qui devait être dans l'Indo-Pacifique, le George Washington, pour aller remplacer l'Abraham Lincoln. Mais là, ce qui est intéressant, Alex, ça, je le répète souvent, les Américains sont une puissance globale. Ils doivent s'intéresser à des fronts ou des conflits potentiels partout sur la planète. Là, ce qui se passe concrètement, c'est que le conflit en Iran prend beaucoup, beaucoup de ressources au niveau des navires, mais aussi au niveau des missiles, des intercepteurs.
1: Et là, on se dégarnit ailleurs.
17: Et là, la question, c'est c'est qu'est-ce que ça laisse comme posture aux Américains? Parce que là, la Chine voit ça, puis elle voit, ah, il y a ce porte-avions-là qui devait travailler dans le Pacifique, qui est rendu au Moyen-Orient. Il y a peut-être une ouverture ici, peut-être qu'on peut se permettre d'autres provocations. Donc, c'est un vrai enjeu. Puis, au fur et à mesure que la guerre se poursuit, bien, la capacité de dissuasion militaire des Américains dans d'autres conflits sur la planète se détériore, alors qu'on apprend, puis ça, c'est intéressant, que là, on semble revenir vraiment à la case départ du côté américain, où ce qu'on veut, c'est une guerre de pression économique, maximiser la pression sur l'Iran, peut-être plus de frappes militaires à court terme.
1: Tu parles de provocation. Vladimir Poutine, lui, s'en est offert une nouvelle.
17: Ouais, Vladimir Poutine est dans un mood de provoquer les puissances occidentales, mais là, il s'attaque au Japon. Bon, comment il fait ça? À la fin de la Seconde Guerre mondiale, l'URSS capture quatre îles, les îles Kouril, au nord du Japon. Le Japon ne reconnaît jamais la possession de la Russie sur ces îles-là, au point tel où il n'y a toujours pas de traité de paix formel entre le Japon et la Russie pour mettre fin à la Seconde Guerre mondiale. Donc, ça fait longtemps qu'ils ne s'entendent pas. Et là, Vladimir Poutine décide qu'il va aller faire une visite officielle là-bas. C'était la première qu'il faisait. C'est un signal fort qu'on envoie en diplomatie quand un président se rend dans une zone contestée. Du côté du Japon, ça ne passe pas du tout. On déplore fortement la situation. Mais ce qui est intéressant, c'est que dans les jours qui ont précédé, la Chine et la Russie, les deux grands alliés adversaires du monde occidental aujourd'hui, eh bien, ont fait une déclaration commune où ils disaient « on ne doit pas revenir sur les résultats de la Seconde Guerre mondiale ». Donc, comme si la Chine donnait son soutien à la Russie en la matière. Et là, ce que Vladimir Poutine vient de faire, c'est d'envoyer un signal au Japon. Écoutez, vous soutenez l'Ukraine, vous êtes allié avec les Occidentaux, ben, ça aura peut-être des conséquences à terme. Et voilà, nous choisissons de vous provoquer ici.
1: Il y a des enjeux à l'international pour le président américain, mais il y a aussi des batailles interne, tu sais, dans le pays. Et est-ce qu'on peut dire que c'est Harvard 1, Trump 0?
17: Mais c'est à nouveau Harvard gagne. Et là, ce qui est intéressant, Alex, c'est qu'il y a différentes manières par lesquelles les universités américaines ont tenté de résister à l'offensive du président. Il y a des universités comme Columbia et Brown qui se sont pliées. Ils ont offert parfois des centaines de millions de dollars à l'administration pour régler des différends, ce qui n'a fait qu'appeler d'autres agressions. Harvard a décidé, vous savez quoi? On va tenir tête, nous. Et là, ça fait deux poursuites de suite où Harvard gagne. Là, en l'occurrence, ici, l'administration accusait l'université de ne pas en avoir fait suffisamment pour combattre l'antisémitisme. Le but derrière, c'est d'avoir une justification pour aller retirer des fonds. À Harvard, plusieurs milliards de dollars. Là, un juge vient de dire, ben, vous n'avez pas fait la preuve qu'il y avait bel et bien, disons, des actes antisémites systématiques à Harvard. Votre poursuite n'a pas de standing en bon français. Et donc, nous l'annulons. Mais ce qui est intéressant, c'est quand même la leçon qu'on peut tirer ça. Pour les États-Unis contemporains, lorsqu'une institution est attaquée par la Maison-Blanche, est-ce qu'elle doit se plier ou elle doit prendre le risque, c'est un risque, d'aller devant les tribunaux et éventuellement d'avoir gain de cause devant les tribunaux, ce qui lui permet de résister à la Maison-Blanche et ce qui, à tous les cas, affaiblit un peu l'aura d'invincibilité que veut projeter Donald Trump. Non, les tribunaux lui disent non. En l'occurrence, Harvard gagne encore ici.
1: Merci, Georges.
17: À bientôt. Salut.
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1: Eh bien, le compte à rebours continue de tourner, c'est-à-dire que si aucune entente n'intervient avant mercredi prochain, le 19, où il y aura encore une fois des tarifs de 50% supplémentaires sur à peu près 500 produits. Maintenant, Dominique Leblanc, ministre fédéral, multiplie les rencontres à Washington. Et pendant ce temps-là, ici, en sol québécois, il y a la première ministre, Christine Fréchette, qui tient deux cellules de crise. Aujourd'hui, ça touche le secteur agricole. Rodolphe Osny est analyste politique. Salut, Rodolphe.
28: Bonjour, Alexandre.
1: C'est important ce qui va se passer aujourd'hui, hein, parce qu'on parle souvent de la gestion de l'offre. Madame Fréchette dit « un instant, c'est non négociable », mais il y a des craintes quand même dans le milieu, là.
28: Oui, il y a des craintes dans le milieu, plusieurs fois, les Américains, et c'est pas nouveau, là, c'est pas seulement l'administration Trump, les autres administrations précédentes, le Canada, lors des anciennes négociations de libre-échange, que ce soit le premier accord de libre-échange avec les États-Unis, il y a eu des concessions qui ont été faites, il y a eu des compensations qui ont été offertes aussi aux producteurs, par exemple, laitiers et de la gestion de l'offre dans le passé. Mais là, Madame Fréchette rencontre en tout cas les représentants. C'est important de savoir c'est quoi véritablement leur ligne rouge. Mais leur ligne rouge, je peux vous dire, c'est que le système de la gestion de l'offre soit maintenu, qu'il n'y ait pas d'augmentation de quotas et qu'il n'y ait pas non plus de changement, en tout cas dans la répartition de ces quotas. On va voir qu'est-ce qui va se passer. Surtout qu'il ne faut pas oublier, Alexandre, qu'il y a une loi qui a été votée à Ottawa l'année dernière pour que le gouvernement ne fasse plus de concessions sur la gestion de l'offre. Donc, on va voir qu'est-ce que va se tramer à Washington entre le Canada et les États-Unis. Mais en tout cas, aujourd'hui, Mme Fréchette va recevoir, à mon avis, un message très clair des producteurs laitiers. On ne veut plus de concessions.
1: Ouais, petit des messages clairs, même hier, là. C'est dans cette rencontre-là qui réunissait, entre autres, les représentants de l'industrie forestière, de l'aluminium, le conseil du patronat. Tu sais, il y avait un message clair, là, en disant que le Québec était la province la plus touchée par les tarifs, qu'il y avait des risques réels aussi d'impact sur les emplois. Il y a même Charles Lémont, de la Caisse de dépôt, Rodolphe, qui disait, on constate, là, les entreprises arrêtent d'investir. Puis ça, c'est la pire affaire, l'incertitude, quand t'es en affaires.
28: Oui, oui, tout à fait. Ça veut dire il y a des conséquences très concrètes entre des clients comme ça qui ne peuvent plus envoyer leurs marchandises aux États-Unis parce que le produit est plus compétitif et bien évidemment des projets d'investissement qu'ils mettent sur la glace, l'incertitude en se disant bon, ben qu'est-ce qu'on va faire avec le Canada? Est-ce que c'est véritablement un partenaire? Est-ce que c'est aussi une bonne base d'opération pour avoir accès au marché américain? Avant, c'était notre avantage. Avec ces tarifs-là, ce sera plus le cas.
1: Ouais. Rodolphe, Je suis curieux de t'entendre sur deux annonces importantes. Bon, d'une part, le Parti québécois veut s'attaquer au monopole de la SAQ. Et chez les conservateurs, ben, Duhaime, hier, a présenté un plan quand même assez impressionnant de compression budgétaire. 47 milliards de dollars, notamment, d'économies en l'espace de 5 ans. On veut réduire aussi les subventions directes, les crédits d'impôt pour les entreprises. Comment tu vois ces deux annonces-là?
28: Ben, j'ai trouvé ça intéressant, la coïncidence de ces deux annonces. Ces deux sujets qui sont très portés, on va dire, par la droite économique, et je parle pas de parti politique, bien évidemment, de couper dans les subventions aux entreprises, d'essayer de couper comme ça le gaspillage. Ça avait été une promesse, bien évidemment, de François Legault qui n'a pas été faite. Il y a eu aussi énormément de subventions qui ont été données aux entreprises et aussi d'entendre Paul Saint-Pierre Plamondon parler possiblement de libéralisme, en tout cas à la Société des alcools, que ce soit plus facile pour les Québécois et les producteurs surtout et les distributeurs d'avoir comme ça des produits québécois. Il y a quelques risques un tout petit peu parce qu'il faut faire attention, les règles de commerce international ne permettent pas souvent de privilégier des produits par rapport à des produits étrangers. Donc, il faut faire attention un tout petit peu. Mais je dis juste que c'est un débat très intéressant d'avoir comme ça deux partis qui, normalement, surtout le Parti québécois, va aussi manger un tout petit peu dans les terres du Parti conservateur. Et surtout, le Parti conservateur qui force encore une fois les autres partis à se positionner par rapport à sa prise de position.
1: Mais Rodolphe, j'ai quand même été étonné, moi, de voir le moment choisi chez les conservateurs pour nous présenter cette proposition-là. C'est quand même majeur, là. On n'est même pas en campagne électorale. Est-ce qu'on a brûlé une mesure forte du parti? Comment tu vois ça?
28: Non, je pense qu'on essaie d'établir un narratif. Okay. On sait qu'en politique, il faut marteler. L'ancien conseiller qui vous parle dit qu'on n'en peut plus, nous, de le dire ou les politiciens de le dire. C'est là seulement que ça commence à percoler dans la tête des électeurs.
1: Intéressant. Bon, et chez les libéraux, il y a le bon Farnell Morissette, qui, encore une fois, a fait une déclaration qui a fait réagir.
28: Oui, ça va pas très bien, en tout cas, le Parti libéral avec certains candidats. On a eu un candidat qui a dû être éjecté à cause de ses propos où il traitait le Parti québécois de nazi.
1: Il y a des petits problèmes d'agressivité sur les réseaux sociaux.
28: Oui, des petits passifs agressifs. On a aussi maintenant Farnell Morissette qui est à la limite un tout petit peu complotiste en disant que l'Office de la langue française maintenant pourrait avoir accès à toutes vos informations, aller fouiller vos photos dans vos courriels, etc. Même le constitutionnaliste, professeur à l'Université Laval, professeur Taillon a dit que là, écoutez, il exagérait énormément ses propos, surtout que je pense que monsieur Morissette a une formation en droit. Alors, il va falloir faire très attention parce que là, Charles Milliard, bien évidemment, a encore été mis sur la défensive. Pour lui, il dit que le sujet est clos. Moi, je pense pas que le sujet est clos. Et surtout, ça envoie un message à tous les candidats. Vous êtes plus juste vos opinions ou ce que vous dites avant. Maintenant, ben, c'est vous positionner une position du parti. Quand vous dites quelque chose en tant que candidat, ben, c'est le chef qui doit s'expliquer. Puis on l'a vu avec Farnell Morissette. Ça donne pas encore une bonne image pour le Parti libéral de ce propos qui, honnêtement, comme j'ai dit, on est à la limite complotiste, là.
1: Non, on a reçu même Maître Bernier à l'émission aussi hier, notre avocat, l'avocat de l'émission qui venait démonter complètement cette affaire-là. Mais Rodolphe, c'est toi qui as conseillé là, t'sais, en politique, jusqu'à quel point tu as l'impression qu'en 2026, là, t'sais, avec les réseaux sociaux puis tout ça, des petites pépites comme ça dans les prochaines semaines, là, on va en avoir plein puis que ça va être vraiment un caillou dans le soulier de bien des chefs là, cette année?
28: Oui, et c'est de plus en plus difficile, ça veut dire juste de savoir qu'est-ce qui se passe, même pour contrôler, ben ou même savoir pour un parti politique, parce qu'il y en a un qui va mettre un commentaire sur sa page Facebook, un autre il va tweeter un article, un autre il va penser intelligent en faisant une vidéo TikTok, puis en fait ça va mettre aussi le chef dans l'embarras. Donc c'est sûr qu'il faut une certaine forme de discipline, en tout cas à l'intérieur, et que les candidats comprennent qu'ils peuvent mettre véritablement les choses dans l'embarras. Puis la réalité, c'est quoi? C'est qu'après, on parle pas du message du jour, on parle de ça, et ce parti-là peut perdre une à deux journées, des fois, en politique, où il peut pas parler de ce qu'il veut, mais il doit répondre à certains éléments. Écoutez, moi, le pire exemple que j'ai eu quand j'étais en politique, c'était un candidat qui avait fait pipi dans une tasse à café chez des gens et cette vidéo était sortie et je pouvais pas imaginer le premier ministre Harper qui se disait « Ok, aujourd'hui, ma journée, elle est scrappée parce que je vais devoir prendre des questions sur ce candidat qui finalement a été éjecté. »
1: C'est terrible. C'est vraiment terrible. Bon, puis avant qu'on se quitte, Rodolphe, tu sais, on se souviendra dans la dernière année, là, un événement marquant, c'était le bras de fer entre les médecins puis le gouvernement. Là, de nouvelles révélations, c'était dans Le Devoir, entre autres. Coudon, est-ce que les résultats sont là? À la suite de l'entente, on nous avait promis là, tu sais, davantage de disponibilité, des plages horaires. Est-ce que les chiffres sont là?
28: Écoutez, on peut pas dire qu'on n'a pas été prévenu, que Christian Dubé ne l'avait pas dit, que Christian Dubé s'était même fait crucifier des fois par les associations de médecins parce qu'il avait dit « Vous donnez pas assez de plage horaire le soir, vous donnez pas assez de plage horaire les week-ends, il n'y a pas assez de rendez-vous en clinique les vendredis, par exemple. » Ben là, les chiffres sont sortis. Et malgré le fait qu'il y a une négociation, malgré le fait qu'il y a eu des primes qui ont été données, malgré le fait qu'il y a plus d'argent encore qui est allé aux médecins, qu'est-ce qu'on a vu? On a vu que l'accès n'a pas augmenté. Et c'était tout ça la base de cette négociation. Je me souviens de Christian Dubé quand ses chiffres étaient sortis. Il avait dit, regardez, j'ai les chiffres. Il n'y a pas assez de rendez-vous le soir et les week-ends. Et soi-disant que cette entente allait tout régler, le gouvernement a plié. Le gouvernement a plus d'argent. Les médecins jouent au golf le vendredi après-midi. Puis là, le chiffre est sorti.
1: Salut, Rodolphe. Merci beaucoup.
28: Au revoir.
1: À bientôt.
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0: de ces attaques mortelles-là, livraison d'armes, de drogue, de cellulaires, mais aussi tout ce qui est pénurie d'agents correctionnels. Hein, parce qu'on estime, là, pour l'année 2026, qu'il y a 215 postes qui sont vacants pour les agents partout dans les prisons québécoises. 12,2% aussi de taux d'absentéisme, que ce soit maladie ou blessure de travail, puis des blessures et accidents de travail, il y en a pas mal. C'est le cas, entre autres, de Michel Junior Blanchet, qui a parlé au journal agent correctionnel, lui, à Sorel-Tracy, 1er décembre 2024, est censé... sont censés être deux à ce moment-là, deux agents pour accompagner un détenu qui veut pas rentrer dans sa cellule, mais il est tout seul. Il y a de la pénurie de personnel, il est tout seul à ce moment-là et il se fait frapper à la tête, mais une agression extrêmement sauvage. On parle, là, si personne n'est arrivé, il serait probablement mort étouffé avec son propre sang, des fractures au crâne partout. Il s'est réveillé deux semaines plus tard à l'hôpital. Là. Il a dû subir toutes sortes de chirurgies. Cette plaque de métal partout sur le crâne, partout dans le visage, mais aussi là, tu sais, même de la rhinoplastie, juste pour reconstruire sa face tellement il a été magané. Puis ce n'est qu'un seul des multiples exemples de violence comme ça qu'on retrouve auprès des agents correctionnels. Lui qui estime évidemment que si les conditions étaient un peu meilleures, que si on était plus de souliers sur le plancher aussi, il y aurait peut-être moins de ces agressions-là, puis peut-être que ça dissuaderait moins aussi les gens de rejoindre la profession.
1: Vincent Goudzot, accusé de voies de fait, se défend.
0: Oui, ça, c'est dans la presse que M. Goudzot, aujourd'hui, explique un peu les circonstances de ses accusations de voies de fait. Parce que il est arrêté, puis libéré immédiatement un soir d'octobre 2025. Raconte que c'était la fête de sa fille de 15 ans, dans le fond, qui avait fait venir un petit chapiteau, qui avait plein de jeunes qui étaient présents à l'arrière du domicile, puis qu'un jeune de 19 ans, qui serait un ami d'amis, qui serait débarqué, selon sa version des faits, sur place, se serait vanté d'avoir un gun, d'être lié à des groupes criminalisés, d'être un petit bum bien plugué dans les milieux plus insolites. Et là, à ce moment-là, on demande à ce qu'il parte. Là, semble-t-il qu'il voulait pas partir et que M. Goudzot l'aurait forcé à partir. Ça m'a bien fait rire. Il dit, je vais vous répondre comme dans le temps où j'avais des discothèques, on l'expulsait avec la force nécessaire. Bon, et là, le lendemain, le jeune homme de 19 ans a porté plainte donc pour voie de fait, agression armée également contre M. Goudzot. Bon, le procès va se dérouler surtout en 2027, c'est ce qu'on apprend, doit revenir en cours dès l'automne. Il va pouvoir s'expliquer, bien évidemment, on va voir comment va se dérouler le procès, mais c'est sûr que c'est assez spécial tout ça, là, surtout que M. Goudzot, lui, devait se retrouver sur une émission diffusée à Crave en 2027. Est-ce que ça va venir changer la donne un tout petit peu? C'est à suivre.
1: Ouais, mais on comprend qu'il y a un contexte là, entourant effectivement c'est ça. Là, tout ça.
2: Bonjour à tous. Écoutez, si je vous ai rassemblés aujourd'hui, c'est pour vous annoncer que je lance officiellement ma campagne. Je me présente pas aux élections, là. Partez pas en peur. Je prends la route pour vous montrer comment ça se vit une campagne électorale de l'intérieur. Fait que je vais aller à la rencontre des chefs, à la rencontre des...
1: Je trouve ça tellement rafraîchissant. Vous reconnaissez la voix de Lambert Brinville, créateur de contenu politique. Parce qu'Isabelle, il y aura un docu-réalité. Ça s'appelle Lambert en campagne et ce sera lancé dès le samedi 5 septembre sur Illico+.
3: Il y en a qui l'ont connu à Sucré-Givré. Certains dans les coulisses l'ont connu également comme ancien attaché politique. Mais c'est une nouvelle façon d'aborder les choses, différemment des médias traditionnels aussi. Lambert Brinville est avec nous ce matin. Bienvenue à l'émission.
4: Merci de m'accueillir. C'est une première à Cube.
3: C'est vrai.
4: Oui, c'est une première fois.
3: Merci pour ton baptême à Cube
4: de
3: choisir cette émission-là. Bon, qu'est-ce que tu vas nous proposer? Comment tu vas réussir à nous faire vivre la campagne dans ces 6 épisodes de 30 minutes?
4: Oui, c'est ça. Ça va être un road trip politique. Alors, ça va commencer avec mes valises. On part le linge, puis on embarque dans la voiture et on part justement essayer de montrer aux gens comment ça se vit une campagne électorale. Fait que, comme tu l'as dit, ça va être une fois par semaine, fait qu'on va être vraiment en décalage avec, je dirais, l'actualité très bouillante, ce qui nous donne la marge de manœuvre, justement, puis c'est moins risqué, évidemment, pour les partis politiques là, d'aller nous montrer les coulisses quand ils savent que ben ça va être diffusé 4, 5, 6 jours plus tard. Et c'est ça, on veut montrer... je le vois un
3: mais
4: peu
3: là, c'est
4: en...
3: l'autobus, c'est des caucus, c'est les coulisses qu'on n'a pas accès habituellement. Là.
4: Oui, exactement. Dans la mesure du possible, comme je vous le disais avant d'entrer en onde, ça demande un grand niveau de confiance puis un grand niveau de collaboration des cinq formations politiques avec qui je vais travailler. Le but, c'est de les couvrir, toutes ces formations politiques-là, leur donner chacun assez d'espace et de traiter ça aussi de façon le plus équitable possible. Mais oui, on pense évidemment à moi. Ce qui m'a fait allumer sur le show, c'est par exemple la préparation pour les débats. T'sais, nous, on voit les débats nationaux, c'est très regardé, ça peut faire chavirer une campagne électorale. Mais ceux qui l'ont vécu à l'interne savent comment ça se passe souvent. Il y a des simulations, ils font venir du staff, ils font venir des anciens ministres, des anciens députés pour jouer leur rôle des anciens chefs.

0: puis il y a une simulation qui se fait. Après ça, l'autobus, tu l'as mentionné, le War Room, l'organisation politique de la campagne.
1: Ouais.
0: Tout ça, on veut vraiment aller montrer ça aux gens. Là.
1: Mais Lambert, ce qui est intéressant dans ton cas, c'est que à un moment donné, tu étais de l'autre côté de la clôture.
0: Ouais.
1: Des fois, tu sais, comme attaché politique ou quoi que ce soit, tu veux garder un peu le contrôle, tu sais, sur le message. Est-ce que tu sens de l'ouverture sur les accès? Parce que là, ils vont t'ouvrir leurs portes. Quel accueil? Est-ce que tu les sens ouverts à participer jusqu'à maintenant?
0: Bien, déjà, pour ces cinq formations politiques-là, moi, depuis que j'ai décidé de devenir créateur de contenu, il y a eu à plusieurs moments des collaborations. Je me suis assis avec ces chefs-là pour des cafés, des bières. Fait que, tu sais, j'étais en contact avec ces gens-là. Il y a un lien de confiance qui s'est bâti. C'est un lien de confiance qui est très important que je vais devoir maintenir tout au long de la campagne. Et oui, je sens beaucoup d'ouverture. Bien honnêtement, je sens de l'ouverture de toutes les formations politiques. Elles n'ont pas été si difficiles que ça à convaincre. Je pense qu'elles comprennent aussi. Tu sais, moi, c'est un concept que j'ai vu aller aux États-Unis. Tu sais, il y a eu des concepts similaires lors de la montée au pouvoir de Trump en 2016. Il y a des concepts similaires en Europe qui se sont faits aussi. Je me suis juste dit, on est peut-être rendu là au Québec aussi de montrer le vrai, là, tu sais, de comment ça se passe pour vrai aux gens. Puis dans l'optique où moi, comme créateur de contenu, j'essaie de donner le goût aux gens un peu. Tu sais, les gens, le défi que je m'étais donné un peu de façon audacieuse, si vous me permettez, c'était d'intéresser des gens qui ne s'y intéressaient pas à la politique, puis de dire, ah ben, c'est peut-être plus que ce qu'on voit aux nouvelles, la politique, d'aller montrer les coulisses de comment ça marche, de donner la parole aux employés politiques. Moi, je pense que ça peut donner l'intérêt aux gens de s'intéresser.
2: Vois-tu une différence? Parce que tu le fais un peu aussi à Sucré-Givré. Sur tes réseaux sociaux aussi, c'est du contenu plus politique. Est-ce que tu sens qu'il y a un intérêt? On pense aux jeunes qui ne vont pas beaucoup voter. Est-ce que tu sens que ça fait une différence déjà?
0: Ben, tu sais, dans la mesure de ce que je suis comme petit créateur de contenu sur les réseaux sociaux, oui, ça m'arrive des fois, j'ai croisé des gens des jeunes là, qui m'ont croisé, qui m'ont dit « Hey, j'ai commencé à suivre ton contenu, je pense que je vais commencer à m'impliquer. » Il y a un candidat du Parti libéral dans comment ça s'appelle? La Violette-Saint-Maurice?
2: Oui.
0: La Violette-Saint-Maurice dans les Laurentides ou en Mauricie, là, qui m'a écrit là, pour me dire que lui, il se présentait aux élections après avoir vu mon contenu, avoir suivi mon contenu dans les dernières années. Il m'a proposé d'aller lui rendre visite au courant de la campagne. Fait que ça va être un mélange de tout ça. On va voir les chefs, les coulisses de l'organisation politique, mais aussi les candidats. Et à la manière un petit peu de, je sais pas si vous vous rappelez, Jean Lapierre, qui avait lui-même, pendant quelques années, son autobus, là, puis qui allait faire des vox pop dans les centres d'achat, dans les stationnements. Il va y avoir aussi beaucoup d'espace pour le citoyen. Ramener ça sur le plancher des vaches, parce que nous, on est souvent dans, tu sais, les mordus, on est souvent dans la grande et fine analyse. Mais faut se rappeler que, par exemple, en 2015, il y a bien des gens qui ont voté pour Justin Trudeau parce qu'il y avait des beaux cheveux. Fait qu'on est là. Fait qu'on on veut ramener ça à ce niveau-là. Ouais.
2: Tu penses quoi de la stratégie réseaux sociaux pour l'instant des chefs?
0: Ça dépend lesquels. Ouais, ça, c'est sûr que j'en ai parlé hier avec Emmanuel à Traverse. C'était pas leur meilleur flash. Là. J'ai compris qu'ils ont mis ça en veilleuse, ce concept-là. Ils ont misé sur le milliard de kilomètres. Alors, on le voit se promener puis tout. Moi, ce que j'ai dit à propos de la stratégie de M. Milliard spécifiquement, c'est qu'on doit, apprendre à le connaître. C'est un gros déficit de notoriété. Je pense que Charles Milliard doit expliquer qui il est, qu'est-ce qu'il propose, au-delà de « je fais beaucoup de terrain, je sers des mains ». M. Duhaime, même chose. C'est le roi de la clip. Ses réseaux sociaux sont, pour l'instant, selon moi, pas au niveau. Quand tu regardes, par exemple, le PQ, qui ont publié récemment, là, lui qui joue au mini-pot avec Carl Carmoni, lui qui joue au tennis avec Alexis Gallarneau. Je pense que M. Paul Saint-Pierre Plamondon gagne à être vu, puis de bonne humeur, en ayant du plaisir. Je pense que certains partis ont les devants, là, côté médias sociaux, par rapport à d'autres.
2: Lambert Drainville, merci beaucoup d'être passé à l'émission.
0: Ben,
2: donc,
0: merci
2: on regarde ça au cours de la campagne électorale, finalement. Merci d'être passé.
0: C'était pas à me réinviter.
3: Autrement dit, good. Sport.
1: Salut Justine.
4: Salut Alex.
1: Alors, à l'Omnium Banque Nationale, on peut vraiment dire mission accomplie pour Ben Shelton, qui a défendu avec succès son titre.
4: Ben Shelton, qui était en mission depuis son arrivée à Montréal de défendre le titre qu'il avait gagné l'an passé à Toronto, n'avait perdu encore aucune manche, a complètement dominé ses adversaires et a conquis le cœur des amateurs assez rapidement. Et il faut dire que rapidement, les têtes de série, souvenez-vous, sont tombées les unes après les autres, les abandons des Canadiens, ce qui fait que rapidement, il était devenu le favori pour l'emporter. Hier, il affrontait son compatriote américain Brandon Nakashima. Et encore une fois hier, sa puissance, son charisme et toute l'excellence de son jeu actuellement ont triomphé à Montréal. Victoire relativement facile, 6-3 et 7-6. Alors, il conserve sa couronne. C'est le premier de depuis Rafael Nadal à réussir à conserver son titre au Canada. Ça datait de 2018-2019, alors un exploit assurément qu'il ajoute à sa belle carrière, déjà jeune carrière, mais déjà bien, bien des titres, et je pense que ce n'est que le début pour lui.
1: Et chez les dames, une nouvelle championne?
4: Iga Swiatek qui affrontait hier Elena Rybakina, et deux joueuses dans deux réalités complètement différentes. C'est ça qui était intéressant dans cette finale féminine-là. Du côté de Iga Swiatek, première finale en presque un an, et donc en quête d'un premier titre en 2026. Elle, qui était tellement une abonnée des finales et des grands moments depuis le début de sa carrière, c'est l'une des étudiantes de Rafael Nadal, l'une des premières finissantes de son académie, sept fois championne du tournoi d'un grand chelem. Et de l'autre côté, Rybakina, qui est la championne des internationaux d'Australie, qui connaît assurément la meilleure saison de sa carrière, qui est deuxième au monde, et qui, avec les points restants dans le tableau principal pour gagner la finale, pouvait mettre la main sur le premier rang mondial. Alors, deux joueuses, deux réalités différentes du grand tennis encore hier, mais Iga Swiatek, qui, je pense, ça lui fera énormément de bien à faire du tennis au niveau dont on lui a connu dans les dernières années, a joué, a dominé et a pas vraiment laissé de chance à son adversaire de revenir dans la rencontre. Elle était puissante, seulement 1h15 pour régler le dossier, 6-2, 6-3. Alors, elle triomphe à nouveau, ça va lui faire du bien, surtout avec les tournois restants, le Cincinnati, puis par la suite le US Open, va pouvoir entrer dans ces tournois-là avec toute sa confiance.
1: Au baseball, on a souvent parlé des déboires des Jays cette année, mais là, tu nous avais dit attention, là, c'est encore possible pour les Jays, si bien que ils tentaient de balayer leur série face aux Red Sox.
4: Red Sox, rivaux directs, on le sait, dans l'Américaine, dans l'Est de l'Américaine, et les Red Sox qui connaissaient une séquence de 15 victoires il n'y a pas si longtemps, et là, c'est comme si le vent a tourné. Là, dernièrement, c'est plusieurs défaites de suite du côté des Red Sox, et oui, les Blue Jays, depuis plusieurs semaines, ça se replace, les nouvelles acquisitions qui font le travail aussi, et hier, c'était le quatrième match de la série contre les Red Sox, les Blue Jays avaient gagné les trois premiers, mais ça a été un scénario complètement différent. Dès la première manche, les Red Sox ont réussi à s'inscrire au pointage contre Max Scherzer, 1-0. Par la suite, ben, les Jays ont fait face à un lanceur phénoménal qui connaît une saison exceptionnelle. Quand on regarde ses chiffres, c'est vraiment hallucinant à quel point il peut aider oui. les Red Sox présentement. N'a donné que deux simples, deux buts sur balle. Je parle de Peyton Tolley. Il a été phénoménal au Monticule. Et pendant ce temps-là, ben, les Red Sox ont continué, eux, le travail à l'attaque. Il a fallu attendre par la suite la huitième manche. Mais Caleb Durbin, grand chelem, a permis aux Red Sox de gagner du terrain et finalement blanchir les Blue Jays 7-0. Mais les Jays qui reviennent à l'action dès ce soir contre les Yankees, d'autres rivaux directs. Et les Jays sont quand même juste à deux matchs d'une participation en éliminatoire. Alors, tout est encore possible pour eux.
1: OK, il faut y croire encore.
4: Il faut y croire, certains.
1: On va s'accrocher à ça. Et là, il y a un terrain bien spécial qui rouvrait hier.
4: Ah, ça, c'est mes images préférées. Ah, oui, vous allez voir ça partout sur le web. Le fameux Field of Dreams. Ah. Le terrain installé au beau milieu d'un champ de maïs qui a réouvert ses portes hier pour un troisième chapitre. Un match entre les Phillies de Philadelphie et les Twins du Minnesota. C'est à Dyersville, en Iowa, qu'on a installé ce terrain-là. C'est tellement beau et c'est toujours très spécial pour les joueurs qui rêvent d'y jouer. Évidemment que ça fait allusion au film des années 1980. Je pense que ça s'appelait Jusqu'au bout du rêve. Et c'est des images qui, à l'époque, en 2021, quand on a ouvert ce terrain-là aux Yankees de New York, notamment, avaient fait le tour de la planète. Et je pense que ça devient un objectif pour tous les joueurs de la MLB dorénavant. Il y a Kyle Schwarber, joueur étoile des Phillies, qui est un grand habitué des coups de circuit. C'est pour ça qu'on les surnomme les Schwarbombs. C'est le meilleur cogneur de la saison. Mais pour la toute première fois de sa carrière hier, il a pu en envoyer une direct dans le champ de maïs, deux fois plutôt qu'une même. Alors, les Phillies qui l'ont apporté facilement 7-1 hier contre les Twins, mais des images qui font rêver vraiment.
1: Ben, tu parles des images, tu sais, décrivons-les pour ceux et celles qui nous écoutent à la radio. C'est que là, tu vois tous les joueurs apparaître tranquillement pas vite et sortir du champ de maïs, là, tu sais, les épis sont bien plus hauts. C'est des athlètes souvent 6 pieds 5. Ben après ça, tu les vois apparaître, là, tu sais, c'est magnifique, là.
4: Pensez un peu au labyrinthe qu'on installe au beau milieu d'un champ de maïs, là, mm-hmm. en plein Halloween. Bon, ben là, au lieu d'arriver à destination, tu arrives au beau milieu d'un terrain de baseball installé en plein milieu d'un champ. Ça fait vraiment rêver. Je prends quelques secondes pour deux autres petites nouvelles. Oui. Le Rocket de Laval qui a choisi son entraîneur adjoint.
1: Ah oui, j'ai vu ça.
4: Donc, Daniel Jacob qui a choisi David Urquhart, qui lui était l'entraîneur des Redbirds de McGill, devrait pouvoir aider surtout sur les avantages numériques. Alors, on va surveiller ce nouveau duo-là dès la prochaine saison. Et il y a les Roses de Montréal qui, hier, ont remercié leur entraîneur-chef Robert Rochitoyou. Je savais que j'allais accrocher là-dessus. Rochitoyou, après une défaite crève-cœur là, en championnat canadien la veille, on avait perdu contre un club qui n'est pas un club professionnel. Alors, je pense que c'est la défaite qui n'a pas été digérée par le club. Alors, on a nommé Maryse Bard-Martel comme entraîneur-chef par intérim pour le reste de la saison. Les Roses qui sont au deuxième rang présentement de la Super League du Nord. Alors, espère assurément pouvoir aspirer au premier rang.
1: Merci beaucoup, Justine.
4: Merci.
1: Dans les prochaines minutes, on va faire le point avec l'UPA. Vous savez, c'est cette deuxième rencontre cellule de crise avec la première ministre Christine Fréchette. Madame Fréchette le répète souvent, la gestion de l'offre, c'est pas sur la table avec les Américains. Est-ce que c'est réellement le cas? Est-ce qu'il y a des craintes, des appréhensions? Et on va faire le bilan de l'Omnium Banque Nationale avec Valérie Tétrault, directrice de ce tournoi. 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
1: Si aucune entente n'intervient d'ici mercredi prochain, il y aura encore une fois des tarifs 50 % sur à peu près 50 produits là, visés par les Américains. Il y a eu une première cellule de crise au cours des dernières heures, regroupant notamment l'industrie forestière, l'industrie de l'aluminium. Et le constat est très, très clair, là. Le Québec est la province la plus durement touchée par les tarifs. Et parallèlement à tout ça, il y a des négociations pour s'entendre avec les Américains sur un nouvel accord de libre-échange. Et les Américains ont dans leur mire la gestion de l'offre. Aujourd'hui, deuxième journée de cette cellule de crise, cette fois avec les producteurs laitiers, l'Union des producteurs agricoles. Martin Caron est président général de l'Union des producteurs agricoles. Il est avec nous. Bonjour, M. Caron.
2: Bonjour.
1: Quel est le message que vous souhaitez lancer à Christine Fréchette aujourd'hui?
2: Ben, le message est très simple, puis c'est le même message qu'on avait depuis le début, c'est qu'on a déjà donné des accès au niveau des marchés en lien avec la gestion de l'offre, entre autres sur le côté laitier. Alors donc, on veut aucune concession par rapport à ça, parce que il reste qu'il faut réaliser quelque chose. La production laitière au Canada, ça se passe ici au Québec. 50% des entreprises et des fermes laitières se retrouvent au Québec. Et ça représente à peu près un 36% de la transformation côté laitier ou des revenus côté laitier, ça passe ici au Québec. Alors, on est la province la plus impactée avec notre nombre de producteurs laitiers. C'est 25% des revenus au niveau agricole qui se passe au niveau du laitier ici au Québec. Alors, on a déjà donné des accès de 8,4% en lien avec la production laitière. Et là, il ne faut pas avoir d'autres concessions en lien avec ça. À l'occasion, on nous parle des contingents tarifaires ou contingents d'importation, de transférer ça face aux détaillants, mais il reste que ça risque d'avoir des impacts. Des impacts pour nous, les producteurs, mais des impacts aussi pour les citoyens et citoyennes.
1: Comme quoi?
2: Parce que quand on ouvre, exemple, ces ententes-là et qu'on négocie, et là, il faut bien comprendre quelque chose, c'est qu'on négocie quelque chose en dehors de la révision de la CA. C'est pour faire face, comme vous l'avez mentionné, aux 50%. Mais quand on ouvre là-dessus, on peut ouvrir ou négocier d'autres choses sur des clauses de lait ou différents produits et donner des accès, ou plus grand accès ici. Et dans bien des cas, ces produits-là se retrouvent dans nos CIUS, dans nos autres endroits, où est-ce qu'on ne sait même pas la provenance de ces produits-là? Parce qu'on utilise des produits, soit exemple du beurre, qu'on arrive des livraisons à très grande quantité, où est-ce que les gens ne verront pas que c'est des produits américains.
1: Dites-moi, M. Caron, on a entendu la première ministre Christine Fréchette dire « la gestion de l'offre, c'est non négociable ». Mais il me semble que ça, on l'a déjà entendu dans le passé, et les Américains sont venus grignoter. Là. Est-ce que dans votre esprit, c'est si non négociable que ça, la gestion de l'offre? Avez-vous peur d'être sacrifié encore une fois?
2: Ben, c'est la même chose que la dernière fois sur les ententes, qu'on disait « on a sauvé la gestion de l'offre ». Chaque fois qu'on fait des brèches ou qu'on roule, ben on diminue puis on gruge ces marchés-là. Et c'est ça que le côté américain, entre autres, va l'avoir et différentes compagnies américaines veulent l'avoir. Ils veulent avoir plus d'accès. Et pourtant, avec la CIUM, depuis le début, cette entente-là, ben, il y a eu des augmentations d'accès de 150% sur des produits. Donc, il y a eu une augmentation de le côté. Et je tiens à préciser quelque chose pour vraiment informer les gens. Les producteurs agricoles, les producteurs laitiers côté américain, c'est pas eux qui veulent ça. C'est vraiment pas eux qui veulent ça parce qu'eux, pour eux, c'est plus au niveau des marchés d'Europe ou d'autres marchés à la vente au niveau des grains. Alors, vraiment, c'est un lobby qui se fait de différentes compagnies au niveau du détail côté américain. Et c'est là que ça se passe, mais il reste quand même. C'est sur la table de négociation.
1: Bon, j'ai très bien saisi aussi l'importance et les conséquences, exemple, dans le marché, ce qui va se retrouver là, dans nos établissements, sur les tablettes, mais dans le concret, là, pour les producteurs d'ici, si encore une fois, il y a une brèche qui est effectuée, si encore une fois, on fait une concession, quelles conséquences ça risque d'avoir sur nos producteurs? Est-ce que ça pourrait carrément mettre en péril certaines fermes? Est-ce qu'on pourrait même voir des fermetures?
2: Mais absolument, on pourrait peut-être voir des fermetures ou des jeunes qui veulent commencer au niveau de l'agriculture, qui veulent acheter les fermes laitières et qui vont dire OK, qui n'ont pas les mêmes capacités que les gens qui se fait des années qui ont là. Et sur cet aspect-là, naturellement, il y a tout le temps des augmentations au niveau de la demande de ces produits-là. Mais dans un cas comme ça, quand tu donnes un marché à l'extérieur, ça, cette croissance-là, mais tu ne l'as pas, c'est au contraire, tu dois diminuer. Et on sait que les investissements qu'on fait au niveau de l'agriculture ou du côté laitier, c'est des investissements qu'on amortit sur 15-20 ans. Alors, c'est ça l'incertitude tout le temps qui plane sur ces négociations-là face à la production laitière. Les producteurs investissent pour un volume de lait puis qu'ils veulent avoir une croissance. Mais si à chaque année, on les en retire, c'est pas le même plan d'affaires, là. Ça, que côté financier, ben, ça a des impacts énormes sur les entreprises. Puis ça risque aussi qu'on a des entreprises partout ici au Québec. Il va y avoir une énorme pression d'être capable de maintenir ces entreprises-là partout au niveau du Québec. Parce que, je tiens à le rappeler, tout le transport du lait, c'est payé par l'ensemble des producteurs.
0: Mais est-ce que
2: face
0: vous voyez.
2: Aux usines de transformation.
0: Est-ce que vous voyez quand même des pistes de solutions?
2: Ben, je vous dirais, dans les pistes de solutions, il y a quelques éléments qui ont été amenés, mais il reste, ils ont déjà un accès. Ils ont déjà une opportunité de rentrer directement sur le marché. Quand on parle, exemple, des contingents tarifaires qui sont là, mais qui sont donnés plus à la transformation et qu'eux voudraient plus le détaillant. C'est un des aspects d'ouverture, mais il faut faire vraiment attention qu'on arrive avec ça, parce que ça a des impacts, comme je l'ai mentionné au tout début. Des impacts sur nos usines de transformation. Il y a 117 entreprises de transformation laitière ici au Québec.
14: Alors, c'est une rencontre qui a lieu au cours des prochaines heures avec la première ministre Christine Fréchette dans le cadre de cette deuxième journée de cellule de crise. Martin Caron, président général de l'Union des producteurs agricoles. Merci.
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14: Bonjour Félix.
23: Bonjour Alexandre.
14: Alors, tu suis pour nous avec grand intérêt le dossier de la disparition du Hells Angels Stéphane Plouffe. Et là, encore une fois, de nouvelles révélations sur les heures précédentes de sa disparition.
23: Oui, exactement. Alors, si on fait la chronologie, là, ça commence à remonter dans le temps. La semaine dernière, un peu, j'ai vu le 3 août dans un meeting, dans une réunion, devrais-je dire, à l'hôtel Imperia de Saint-Eustache. Ensuite, jeudi, sa voiture a été retrouvée à Saint-Eustache. Et là, avec les informations de mon collègue Maxime Delan, ben, on apprend que il aurait été amené, Stéphane Plouffe, cet homme de 57 ans, membre en règle du chapitre de Montréal des Hells Angels, à Canisataké, et on l'aurait vu également à Canisataké. Alors, que s'est-il passé dans cette enclave là, située tout près d'Oka? Difficile de le savoir. Les policiers privilégient toujours la thèse donc de la purge. Puis, il y a une autre information aussi apprise par mon collègue Maxime Delan que je trouve assez intéressante, qu'on a été capable de confirmer au bureau d'enquête, c'est que dans cette fameuse rencontre à l'hôtel Imperia, là, on vous parlait depuis le début de la semaine d'un troisième homme qui restait à être identifié. Alors, il semble que ce soit un influent gangster d'origine libanaise. On sait que la pègre libanaise est très puissante à Montréal et travaille de pair avec toutes les factions criminelles, particulièrement les Hells Angels et le crime organisé traditionnel italien. On a eu aussi des informations qui veulent que cet homme aurait été, disons, interrogé ou, le policier aurait tenté de lui parler un peu alors qu'il était à l'aéroport et s'apprêtait à quitter le pays. On ne sait pas s'il l'a quitté ou il n'a pas quitté, mais quoi qu'il en soit, c'est cette rencontre et cette autre incursion qu'en était s'attaquer le font beaucoup jaser dans le milieu du crime organisé.
14: Oui, puis Félix, tu sais, si on revient en arrière, pas la première fois aussi que Canisataké est au cœur de certains crimes qui sont commis. Il y avait eu un assassinat, notamment d'un criminel notoire, Arsène Monpoint. Jusqu'à quel point il a vu que c'est en territoire autochtone, que ça complexifie aussi l'enquête policière, les accès. Comment tu vois ça?
23: Ben, c'est toujours plus compliqué d'aller travailler à Canisataki pour la Sûreté du Québec. C'est elle, souvent, qui est le mandataire là, pour aller effectuer des enquêtes en territoire Mohawk. Il y a plusieurs... je dirais qu'il y a plusieurs états de... plusieurs dynamiques qui s'articulent à Canisataki. D'abord, des citoyens te le diraient eux-mêmes, sous le couvert de l'anonymat, probablement. C'est souvent un peu une zone de non-droit à Canisataki, où des membres du crime organisé font un peu, voire même beaucoup, ce qu'ils veulent, sans égard à la sécurité de leurs concitoyens. Alors, les gestes criminels, meurtre d'Arsène Monpoint et autres, hein, se sont déroulés au cours des dernières années, je le dirais presque en toute impunité. Alors, ça complique un peu le... Il y a une omerta à Canisataki également. Et donc, tout ça vient... Bon, ça ajoute une couche de mystère, ça ajoute une touche de complexité aussi pour la police. C'est toujours délicat d'intervenir là-bas. On ne sait jamais comment ça va tourner. Alors, tout est là pour en faire une affaire extrêmement complexe.
14: En une journal, Félix, ce matin, une histoire incroyable. Ça se passe dans les Laurentides, à Prévost. Un individu qui a été ciblé par deux incendies criminels après que sa famille ait dénoncé un crime.
23: Oui, et ça, moi, j'ai ça vraiment, je trouve ce matin que ça envoie un message mixte, pourrais-je dire, là, aux gens en général, parce que c'est cette pauvre famille, ce pauvre père de famille qui a dénoncé un crime et qui a été victime de ces deux tentatives, ben c'est pas tentatives d'incendie, c'est deux incendies criminels. Notons que lors de l'une de ces tentatives, il y a son enfant et l'ami de celui-ci qui coupait dans la roulotte, hein, qui était devant la maison. Ça aurait pu très mal virer, cette affaire-là. Alors ça a été pris pour dénoncer un crime. Puis, message mixte, je t'explique pourquoi. C'est parce qu'au fond, je ne sais pas si tu te rappelles, il y a déjà donc quelques mois, la Sûreté du Québec, la police de Montréal, les polices de Laval et de Longueuil faisaient un gros point de presse pour lutter contre justement l'extorsion dans les commerces, puis ces tentatives d'intimidation.
14: Ah oui, je me rappelle.
23: Ces règlements de compte. Bon. Et puis, tu sais, ce qu'on leur disait, le message qu'on leur envoyait, c'est « parlez-nous ». C'est parlez-nous, puis on va vous protéger, puis parlez-nous, puis on va faire pour le mieux, puis il faut que vous dénonciez, ça commence par là, puis ils avaient raison de le faire, puis ils ont toujours raison de le dire aussi. C'est juste que dans la vie, dans la vraie vie, là, ben souvent, il y en a des prix à payer comme ça, puis c'est trop cher. C'est un prix trop cher, beaucoup trop cher à payer. Ben c'est en quelque sorte une mauvaise nouvelle, ça. La bonne nouvelle, c'est que les policiers du Québec, de la Sûreté du Québec font quelque chose là-dedans. Alors, c'est eux qui enquêtent là-dessus, puis ils sont à bras-le-corps, me dit-on, dans ce dossier-là, pour savoir qui a fait ça. Rappelons-le, je le redis, là. Il aurait pu avoir des victimes dans ça. Cette famille-là veut déménager, puis je la comprends. Mais tu vois, c'est toute la complexité, finalement, de ces affaires-là, de menaces d'incendie criminel, d'extorsion aussi. Ça nous fait reconnaître le caractère complexe de ça, je pense, aujourd'hui.
14: Ben oui, puis t'imagines-tu à quel point cette famille-là doit même plus fermer l'œil la nuit, là. T'sais, deux fois. T'sais, deux fois, puis ils doivent trouver journée longue, là.
23: Ils font ça pas cagoulé, comme si c'était en plein jour. T'sais, c'est comme, il n'y a pas de... C'est d'un sans-gêne incroyable.
14: Complètement fou, cette histoire-là. Hey, merci beaucoup, Félix.
23: Au revoir, merci.
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14: C'est l'Américain Ben Shelton qui a remporté l'édition 2026 de l'Omnium Banque Nationale à Montréal. Lui qui a défendu avec succès son titre. Une belle occasion pour nous de faire le bilan de l'événement avec Valérie Tétrault, directrice de l'Omnium Banque Nationale de Montréal. Bonjour, Mme Tétrault.
4: Bonjour.
14: Bon, alors, c'est quand même une fin heureuse pour un événement qui a été vraiment assez rocambolesque cette année. D'abord, retour sur le match d'hier. Il était tout fumant, Ben Shelton, là, cette année.
4: C'est vrai qu'il a semblé être en mission, je dirais, depuis le début du tournoi. Il a fini par remporter, en fait, le tournoi sans même concéder une seule manche. Lui-même, après la rencontre, a dit qu'il avait probablement joué le meilleur tennis de sa carrière ici à Montréal. Pourtant, il y avait quand même pas mal de pression sur ses épaules parce que, bon, il devait défendre le titre qu'il avait remporté l'an dernier à Toronto, ce qui veut dire pas mal de points quand même en jeu. Mais force est d'admettre qu'il se sent bien lorsqu'il joue au Canada et que ça semble être un endroit où il connaît beaucoup de succès.
14: Bon, prenons le temps aussi là de décortiquer tout ça, c'est-à-dire que on surveillait notamment l'assistance en termes d'affluence, en termes d'intérêt. Vous aviez de bonnes nouvelles à annoncer aux gens dans les dernières heures, là.
4: Oui, effectivement, un record d'assistance avec tout près de 310 000 personnes qui sont venues à l'Omnium Banque Nationale. C'est une hausse significative. Pour nous, c'est un gros jalon de franchir aussi le cap des 300 000 personnes. L'an dernier, alors qu'on en était à la première présentation du tournoi là, dans le format 12 jours de tableau principal, on avait réussi à attirer une foule de 287 000 personnes. Et là, on l'a dit, malgré certains défis, parfois en lien avec la météo, malgré le fait qu'on ait perdu aussi des têtes de série importantes en début de tournoi, notamment un certain Félix Auger-Aliassime, de voir comme ça que les gens ont été au rendez-vous du début jusqu'à la fin du tournoi, moi, ça m'impressionne. Je pense que ça démontre encore une fois à quel point le public montréalais, le public québécois s'intéresse au tennis, s'intéresse aux grands événements qu'on a la chance d'accueillir du côté de Montréal. Et année après année, ils sont au rendez-vous, ils sont de plus en plus nombreux.
14: Sur une note peut-être un petit peu plus personnelle, j'avais quand même une bonne pensée pour vous, parce que, bon, quand il y a eu l'abandon de Félix Auger-Aliassime, son désistement pour blessure au dos, quand il y a eu, bon, c'était une journée, à un moment donné, c'était l'hécatombe, tu sais, Zverev s'est fait sortir, toutes les têtes de série ont débarqué, il y a eu la météo aussi qui a joué les troubles fêtes, qui est venu compliquer le calendrier en début, des séances qui ont été annulées, est-ce que ça a été une des éditions les plus demandantes pour vous?
4: Je pense que je peux dire sans hésitation, oui. juste le début de tournoi, effectivement, avec deux journées de pluie là, pour partir le tableau principal le lundi et le dimanche. Et c'était pas nécessairement là, des petites averses. Ça nous a donné franchement des maux de tête. Et effectivement, on avait tellement hâte de voir Félix Auger-Aliassime entrer sur le court central. C'est un moment que j'anticipais particulièrement. Seulement la chance de jouer ici une fois à chaque deux ans. Il était arrivé très tôt à Montréal. On avait beaucoup moussé aussi sa participation, sa présence. Et de savoir comme ça, quoi, trois heures avant son match, qu'il allait même pas pouvoir fouler le terrain. C'est un dur coup à encaisser. Et effectivement, cette journée-là, je pense à peine 1h30 plus tard, on perdait effectivement notre première tête de série en Alexander Zverev. Et donc, à ce moment-là, c'est sûr, c'était difficile là, de voir comment on allait pouvoir rebondir. Mais bon, il a fini évidemment par avoir de belles histoires qui ont émergé aussi de l'édition. Je pense notamment à tous les jeunes joueurs là, qui ont bien performé et c'est devenu ça finalement un petit peu l'histoire du tournoi de cette année, de voir l'espèce de prochaine génération si on veut et forcément des joueurs qui vont revenir plusieurs fois à Montréal dans les prochaines années et qui auront vraiment de bons souvenirs et qui auront déjà réussi à créer un lien assez spécial avec le public.
14: Bon, le fameux dossier du nouveau stade, ça fait énormément genre depuis les deux dernières semaines. Est-ce que dans vos discussions là, que vous avez eues avec notamment les dirigeants de la TP, est-ce qu'il n'y a pas là, un message clair là, qui est en train d'être lancé à Montréal, de dire là, modernisez vos installations, ça presse, sinon le tournoi éventuellement va être compromis?
4: C'est le message qu'on reçoit, tout en au moins ne recevant pas d'ultimatum pour l'instant et on s'entend qu'on veut pas se rendre là. On sait que ça avait été le cas en 1993 et c'est ce qui avait mené finalement aux rénovations du stade en 1995-96. Encore hier après-midi, juste avant la finale, J'étais avec certaines personnes de l'ATP, comme le veut un peu la tradition, là, pour le fameux rapport, si on veut, du superviseur. Et bon, beaucoup de bons mots, évidemment, pour le marché de Montréal, le public montréalais qui est la force de cet événement-là. Beaucoup de bons mots aussi, je dirais, pour l'équipe qui est en place. Des gens de qualité, des gens qui sont très, très accueillants. Et ça passe pas inaperçu. Donc, leur message, c'est un peu, ben, vous faites vraiment le maximum avec ce que vous avez. Mais le constat, c'est effectivement, et ça venait de leur bouche, là, au niveau des installations, au niveau de vos infrastructures, vous êtes loin maintenant des autres tournois 1000. Et donc, on n'a pas le choix, évidemment, ben, nous, d'y travailler, d'y porter attention, parce que ben, le but, c'est de pouvoir maintenir un tournoi de cette catégorie-là, parce que c'est sûr que d'avoir un tournoi Masters 1000, ben, ça vient avec un certain niveau de prestige. Et donc, c'est ce qu'on va tenter de protéger.
14: Comment vous recevez notamment les critiques en REM? T'sais, que ce soit les craintes là, des gens qui veulent protéger l'intégrité du parc Jarry, comment vous recevez aussi les critiques sur espèce de plan là, qui est sur la table, 400 millions, financé majoritairement par des fonds publics, seulement 10% par des fonds privés, ce que je trouve beaucoup trop petit comme proportion?
4: Ben, déjà, j'ai envie de dire que bon, la cohabitation avec le parc Jarry, évidemment, si en ce moment elle est possible, ben, je veux continuer de croire qu'elle peut toujours demeurer possible, en autant justement qu'on se mette les bons principes directeurs pour le projet qui est à développer. Je continue de dire qu'on est au tout début de la démarche, donc c'est le temps justement de discuter, de s'entendre sur ces principes directeurs. Je pense que pour la plupart, ben, on est bien d'accord et on veut justement travailler avec ce cadre-là, dans le sens où, ben, par exemple, lorsqu'on parle des espaces verts, on est tout à fait d'accord que on ne peut absolument pas se permettre de perdre des espaces verts au parc Jarry, c'est trop important. Et au contraire, ben moi je vois ce projet-là comme une occasion, une opportunité de même peut-être bonifier les espaces verts. Après ça, pour bon la superficie qu'on occupe dans le parc, là aussi, je pense qu'il y a moyen d'être créatif et de venir tout simplement réaménager un peu l'espace qu'on occupe dans le parc. Donc, ben, tout ça sera à travailler, évidemment, dans les prochains mois. Et au niveau du financement, bon, c'est sûr qu'il faut bien comprendre que Tennis Canada demeure un organisme à but non lucratif. On a réussi à développer un modèle qui fonctionne bien, dans lequel on est autosuffisant pour ce qui est d'opérer l'Omnium Banque Nationale, qui évidemment ben, a pour mission aussi de financer le tennis à travers le pays, mais avec énormément d'activités qui se passent ici au Québec. Donc, ce qu'on tente de protéger, ben, c'est cette même mission-là. On veut pas travailler sur un projet qui serait au détriment, par exemple, de la prochaine génération de joueurs de tennis non plus.
0: Justement, ça vous inquiète pas? T'sais, on parle des enjeux, Alex, vous parlez des enjeux. Il n'y a rien qui vous inquiète pour la suite?
4: Ben, je dis pas qu'il n'y a rien qui m'inquiète. Forcément, c'est pas un dossier simple et on le voit bien, évidemment, par le débat qui est bien en place là depuis quand même quelques temps et quelques semaines. Après, est-ce que je suis toujours motivée d'y travailler? Est-ce que je continue d'y croire? Ben, la réponse, c'est oui. Mais je pense qu'il faut nous laisser le temps de bien faire les choses, de bien travailler. Et forcément, ben, on a encore beaucoup de devoirs à faire.
14: Valérie Tétrault, directrice de l'Omnium Banque Nationale, ben, félicitations. Moi, je suis un habitué et je m'en cache pas. Moi, je souhaite la pérennité de l'événement. Montréal ne peut pas se permettre de perdre un autre événement d'envergure internationale. Bon repos!
4: Un grand merci. Bonne journée.
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14: Alexandre Morinville-Ouellet aux nouvelles, un homme condamné pour avoir utilisé l'intelligence artificielle en cours.
6: Ouais, c'est pas pour rien que le barreau du Québec a commencé à mettre un guide en ligne, hein, pour essayer de guider, oui, les avocats, les juges, mais aussi le public, là, sur l'utilisation de l'IA en cours. Parce que ça peut sembler alléchant, hein. Vous imaginez, vous voulez pas engager un avocat, vous dites, je vais me représenter moi-même, je vais faire tout ce que je peux pour aller en cours sans me payer un avocat, puis ChatGPT, Claude, Anthropic, ils vont tous m'aider. Le problème, c'est que ça hallucine. Des modèles d'intelligence artificielle, c'est le cas, par exemple, d'Assen Petrov, un homme qui affrontait son ex-conjoint dans une histoire de divorce, et là, dit « je me représente tout seul, fais tout ça à partir de ChatGPT ». Le problème, c'est que le modèle d'IA a inventé, halluciné, comme on dit dans le langage de l'intelligence artificielle, des décisions de cour qui ont jamais existé, des jugements qui n'existent juste pas fantomatiques pour appuyer tous ces propos. Et là, ben la cour, comme elle commence à le faire un peu partout dans le monde, mais aussi au Québec puis au Canada, ont refusé ce qu'il y avait à dire, mais non seulement ça, mais il doit payer 1 000 $ à son ex-conjointe, payer tous ses frais juridiques aussi pour perte de temps encourue. On dit, garde, c'est du grosso modo, là, c'est du niaisage.
14: Ah ouais.
6: Mettre des décisions comme ça, ça force tout le monde, la cour, les adversaires à aller fouiller chaque décision qui est dite pour se rendre compte que c'est pas vrai, en fonction de quoi. Donc, on vous demande de payer. Puis ça fait jurisprudence, ça, maintenant, des jugements comme ceux-là. C'est pas le premier qu'on voit dans les dernières
14: années. Des vrais jugements, parce que l'IA
6: en vrais...
14: de la jurisprudence.
6: Exact.
14: Bon, la police aussi utilise l'intelligence artificielle.
6: Trouvez ça intéressant, notre collègue Olivier Fauché du Journal de Montréal, qui s'est penché sur l'épidémie de tout ce qu'on voit comme AI slop, ceux qui utilisent ce langage-là en ligne, c'est-à-dire des montages, des vidéos d'IA complètement laids que vous voyez partout dans votre algorithme, particulièrement sur certains réseaux sociaux que je ne nommerai pas. Le problème, c'est que la police au Québec participe un peu à tout ça. On a trouvé plusieurs corps de police, au moins 8 d'entre eux qui utilisent, là, dans leurs vidéos de prévention, dans leurs annonces qu'ils font au grand public, ben des vidéos, des images générées par intelligence artificielle. Il y en a, par exemple, la Sûreté du Québec ou le SPAL à Longueuil. Eux, ils mentionnent, ils disent « c'est de l'IA, on l'utilise dans cette vidéo-là ». Mais il y en a d'autres, pas mal d'autres, qui ne le disent pas, ce qui peut nuire un tout petit peu. D'un autre côté, en même temps, ça permet de contourner certains problèmes que pouvait avoir la police quand ils font, entre autres, des vidéos de prévention. Tu sais, tu veux illustrer, mettons, un vol à main armée. Ben, c'est soit tu utilises des vraies images d'un vol à main armée, puis là, après ça, il y a des enjeux, bien évidemment, là, pour tout ce qui est de l'anonymat des victimes, ou ben tu le génères par intelligence artificielle, puis tu fais de mal à personne, peut-être, juste un tout petit peu au niveau de la désinformation sur les réseaux sociaux. Bref, c'est une fine ligne à marcher, mais c'est quand même intéressant de voir que même les corps de police sont tentés d'utiliser ce genre de logiciel-là.
14: Et Isabelle à la météo, est-ce qu'on aura une belle fin de semaine devant nous?
0: Ben, c'est le fun, là, parce qu'habituellement, il y a de l'instabilité, c'est un mot très populaire cet été, mais là, le soleil brille, puis c'est lui qui est maître chez lui, là. Aujourd'hui, demain, oui. Puis il y en a des nuages dimanche.
14: On le salue.
0: dimanche, on souhaite un système qui va faire son entrée sur l'ouest, mais ça va prendre un petit temps là, avant qu'il touche le sud, le centre et l'est. Fait que dimanche, c'est beau, mais il y aura peut-être un débordement nuageux. Température un petit peu plus fraîche, mais on reste dans les valeurs saisonnières.
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16: C'est facile de succomber à la tentation. 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
14: Salut Francis.
18: Salut Alex.
14: Bon, le Parti québécois qui veut s'attaquer ultimement là, à l'espèce de mainmise de la SAQ sur le marché de l'alcool, surtout pour les producteurs, tu sais, nos petits producteurs, le PQ veut leur donner un petit peu plus de liberté de latitude.
18: Oui, effectivement, on parle des vignerons là, essentiellement, parce que c'est déjà quand même assez libéralisé dans le domaine de la microbrasserie, là, donc où il est possible de faire de la vente directe, pas besoin de dédouaner les produits, mais la bière, ça a toujours été comme une affaire un peu à part. Les vins, les spiritueux, évidemment, là, la SAQ met ses grosses pattes pas mal là-dedans à chaque fois qu'il est possible. Et donc, ça fait en sorte que malheureusement, on a un peu empêché à ce marché-là québécois, où il y a quand même plusieurs expérimentateurs et plusieurs petites PME là, qui tentent justement de s'installer, ben, en mettant en place beaucoup de règles, en mettant en place évidemment une ponction financière très importante. On dit, là, le PQ dit qu'on peut, dans certains cas, monter jusqu'à 50% de la valeur de la bouteille, alors que la SAQ ne fait strictement rien. Là. Tu sais, c'est produit, coupé, vendangé, mis en bouteille et vendu sur le site du vignoble. Qu'est-ce que la SAQ a à faire là-dedans? T'sais, c'est un peu bizarre. Là. Évidemment, ils ont un monopole. Il y a une question d'encadrement de la distribution de l'alcool. Mais je pense que vraiment, le PQ, même si c'est pas majeur là, du point de vue macroéconomique, met vraiment le doigt sur une frustration de ce milieu-là. Puis possiblement, t'sais, en matière d'expression, là, une forme d'identité, là, t'sais, je veux dire, le vin en France, du moins, t'sais, c'est un gros marqueur de la culture, ben chez nous c'est en train tranquillement de s'installer, comme on a eu à une époque les fromages, là, puis tout ça, ben là, grosso modo, c'est peut-être le temps effectivement de libéraliser, puis je trouve, de manière générale, je vais t'avouer, que le PQ, en matière d'économie, jusqu'ici, là, bon, peut-être à égalité avec le Parti conservateur, là, mais vraiment, semble avoir une vision claire, tu sais, ce qui manque nettement là, des autres partis, tu sais, du côté de la CAQ, c'est continuons, là, fait que bon, modèle qui marche moyen, là, depuis 8 ans, le PLQ, on l'attend vraiment. Le PLQ, qui historiquement, le parti de l'économie, est aux abonnés absents complètement.
14: Il y a eu des grosses candidatures quand même, celle de M. Leblanc.
18: Je veux pas des noms. White. Moi, le tu sais comment, le name dropping, comme on dit, je m'en fous. Tous les partis ont des bons candidats. Ceci dit, c'est assez impressionnant d'ailleurs cette mouture là, qu'on a cette année, et ça, tous les partis confondus. Mais sur le fond, moi, j'attends les gens sur la politique qu'ils vont déployer. Rappelons d'ailleurs que Paul Saint-Pierre Plamondon avait fait une sortie en janvier dernier. J'ai hâte de voir comment il la reprécise peut-être là à l'approche des élections, mais il avait annoncé qu'il allait couper massivement dans les aides, les subventions et les prêts pardonnables aux entreprises en contrepartie de baisses substantielles d'impôts sur les entreprises, donc un peu à coup nul, là. Arrêter de faire des cadeaux puis de choisir des gagnants, mais en contrepartie, baisser les impôts. Donc ça permettrait, un peu dans le même sens que ce qu'on a dévoilé hier, plus de concurrence, plus d'innovation, plus d'initiatives. Puis évidemment, là, il y a cette vidéo de Paul Saint-Pierre Plamondon qui s'entretient avec un vigneron. Je sais pas si tu l'as vu. Mais tu sais, le vigneron, il dit, j'ai besoin d'un permis pour planter mes vignes, un permis pour marcher dans mon champ, un permis pour le mettre dans le camion, un permis pour le mettre dans la cave, un permis pour...
14: Puis après ça, si tu veux faire un spectacle, oublie ça, là, ils vont t'écœurer jusqu'à la fin. On a une petite pensée de Mario Pelcha d'un autre dossier.
18: Le spectacle, c'est un autre dossier. Mais oui, tu sais, fait qu'ultimement, je pense qu'on est peut-être arrivé au bout de l'exercice bénéfices là, de la surréglementation. Puis ce qui est un peu particulier, c'est que bon, plusieurs gouvernements s'y sont essayés hein, de déréglementer. Et peu plus tard qu'en juin dernier, la CAQ a déposé un nouveau projet de loi. Moi, tout ce que j'entends depuis ce temps-là, ce sont de nouvelles règles. Tu sais, fait qu'ultimement, personne n'est contre ça, la déréglementation, mais quand vient le temps de passer à l'épreuve des faits, ben c'est qu'il faut de l'encadrement pour les trottinettes, il faut de l'entretement pour les chauffeurs Inc. Puis tout ça, tu sais, individuellement, toutes règles, là, quand tu les regardes là, individuellement, c'est toujours bon, il y a toujours une raison, mais après ça, quand tu regardes l'ensemble de la patente, t'essaies de faire pousser des raisins puis de faire du vin, il y a comme 8 règlements qui ne se parlent pas, avec 8 peut-être permis à payer, 8 redditions de compte, 8 fonctionnaires qui vont... Tu sais, à un moment donné, là, tout ça ne peut pas tenir. Puis rajoute à ça, évidemment, l'espèce de poids financier là, que représente la SAC sur ces producteurs-là. Bref, une initiative qui me semble porteuse et j'ai hâte de voir plus en détail comment ça s'inscrit dans la vision d'ensemble du Parti québécois et d'autres partis éventuellement.
14: Il y a un vieux dicton en politique, principalement américaine, lorsque vient le temps d'une élection et qu'on demande quelle est la question de l'urne. Hein? Il y a la fameuse citation, it's the economy, stupid. Oui. C'est l'économie, voyons, c'est une évidence. Je vais te faire une prédiction. Dans le dernier léger, c'était encore la santé, mais après ça, quand tu regardes les autres enjeux, c'était beaucoup des enjeux coût de la vie, économie, puis quand on additionne tout ça, ben la proportion était plus élevée qu'à la santé. D'ici les prochaines semaines, là, il y aura un changement de paradigme. L'économie, moi, je suis convaincu que ce sera la question de l'urne lors des prochaines élections. Et là, ben les conservateurs ont quand même frappé un grand coup hier avec leur plan de réduction des dépenses. T'en as pensé quoi? Puis as-tu l'impression que les conservateurs ont un petit peu brûlé une grosse annonce avant même le début de la campagne?
18: Ben des choses là-dedans. J'ai bien aimé l'annonce d'hier du Parti conservateur. Ça, à défaut d'être parfait, ça plante un drapeau.
14: Oui,
18: puis je pense que tous les autres partis maintenant vont... Puis tu sais, c'était habile en ce sens-là, qu'on aime ou pas leur proposition. Ça plante un drapeau maintenant que les autres donnent des chiffres. Puis tu sais, ils donnent quand même des chiffres sur 5 ans. Le chiffre frappe l'imaginaire, là, une réduction de 47 milliards de dollars dans les dépenses. Je vais quand même le remettre en contexte rapidement pour toi. Tu sais, 47 milliards sur 5 ans, ça fait 9 milliards par année, un peu plus. Tu sais, sur un budget de 170 milliards là, de l'État québécois, c'est à peine 5% de réduction. Tu sais, donc je comprends vite le 50 milliards. Oh wow, c'est beaucoup, beaucoup de sous. Tu sais, c'est bien 5%, mais tu sais, je m'attendais quasiment du Parti conservateur à plus que ça.
14: Ah oui.
18: Je n'ai parlé un peu avec Adrien Pouliot à l'émission hier, d'ailleurs, si vous voulez réécouter ce segment-là, mais grosso modo, donc une baisse de 5% des dépenses, c'est graduel, c'est pas la première année 9 milliards, là, on y va progressivement. Là-dedans, il y a 20 milliards qui est coupé dans l'aide aux entreprises. Un peu comme ce que je disais sur le Parti québécois, donc on reste dans le même territoire. Par contre, là, ce qu'a fait le Parti conservateur hier, qui est un peu bizarre, c'est qu'ils ont dévoilé les coupures sans nous, donc les baisse de dépenses sans nous dire quelle est l'autre partie d'équation, c'est-à-dire les revenus de l'État. Puis rappelons que M. Duhem, pas plus tard que la semaine dernière, a réitéré sa volonté de faire une baisse des impôts historique. Hein, puis là, historique, tu sais, je sais pas c'est quoi historique, là, tu sais. Est-ce que 500 $ par année, c'est une baisse historique? Ben, écoute, c'est une baisse, mais j'aurais envie de dire qu'historique, là, moi, je m'attendrais à 1000 par contribuable, 2000 par contribuable. Mais petit calcul rapide, là, 500 $ par année de baisse par contribuable, c'est comme 3 à 4 milliards de dollars de revenus de moins. Fait que 2000, là... C'est comme 15 milliards. Fait que là, je comprends. Tu sais, je veux pas vous perdre dans les chiffres, mais grosso modo, historique, là, moi, ça veut dire des revenus massivement inférieurs pour l'État. Là, on va baisser, oui, les dépenses un peu, là, de 5%, mais on n'atteint pas l'équilibre avec tout ça. Fait que j'ai bien hâte de voir le plan complet du Parti conservateur. Il y a aussi quelque chose de particulier dans l'annonce d'hier, c'est que là, hier, il y avait aussi Christine Fréchette qui faisait son petit spectacle de « Je suis la première ministre », là, elle réunissait des associations.
14: Ah, ça t'a pas convaincu? Sa cellule de crise, sa rencontre, non?
18: Dans mon univers, qui est celui du conseil, là, ce qu'on dit, c'est que cette rencontre aurait pu être un courriel. Tu sais, this meeting could have been an email. Tu sais, ultimement, qu'est-ce que tu veux faire avec genre 15-20 représentants d'associations totalement divergentes dans une rencontre? Tu fais des post-it, là, tu comprends? On est à 4 jours de l'échéance. Là, je suis sûr que le principal message qui était envoyé par le gouvernement du Québec, c'est on est à l'écoute. Là-dessus, on coche la case. Mais je veux de penser que Mme Fréchette, elle a appris des affaires hier, ou tu sais, finalement, c'est des gens qui sont pas nécessairement alignés, là. Les fabricants de ceci sont pas d'accord avec les fabricants de cela. Ouais. Les producteurs agricoles, ils veulent pas l'aluminium et vice versa. Il va y avoir des concessions dans cette affaire tarifaire, puis il va y avoir des gagnants et des perdants. Puis autour de la table de Mme Fréchette hier, il y avait lui qui allait perdre, puis elle qui allait gagner, et vice-versa. Fait que de les réunir, c'est bien beau, on tape dans les mains, là, on est les élus, mais je pense pas que ça va changer radicalement la trajectoire là, du Québec. Puis d'ailleurs, on ne sait pas de quoi est fait l'entente. Donc, grosso modo, c'est un peu l'état des lieux. J'ai bien hâte de voir, comme je te dis, les plans détaillés là, des différents partis qui se présentent aux élections. Mme Fréchette a déjà dit qu'il n'y aurait pas de baisse d'impôts, puis semble vouloir continuer sur la trajectoire de déficit à perpétuité, d'énormément d'interventionnisme dans l'État. On sait ce que ça donne. Ceci dit, bon, et je termine là-dessus, les entreprises sont inquiètes. Et donc, Mme Fréchette, d'une certaine manière, elle incarne la continuité de beaucoup de générosité, de beaucoup de cadeaux, des prêts pardonnables, des subventions, t'en veux-tu une pièce, t'en veux-là. J'ai l'impression qu'actuellement, il y a quand même des PME, puis des gens dans les PME qui aiment ce discours-là, à tort ou à raison, même si c'est très dommageable pour l'économie dans l'ensemble, dans le contexte actuel de crainte puis de tarifs, on aimerait ça que tonton l'État, là, tu sais, ou je veux pas dire ma tante, là, mais tu comprends que l'État, là, la mamelle de l'État continue à nourrir. Et donc, l'annonce conservatrice d'hier, elle arrive à un drôle de moment. De dire, dans un contexte où les PME sont inquiètes, où on pense que notre économie pourrait être dure,

Country dans l'air. Il y a beaucoup de Québécois d'ailleurs hein, qui font partie de l'assaut. Oui, on a Mumford & Sons et Thomas Rhett, mais il y a beaucoup de francophones. Là. Je pense à, entre autres à Gab Bouchard, Joël qui a déjà fait Star Academy, Christelle Mongeau, Léa Jarry, pour ne nommer que ceux-là. Mais il y a aussi Classe Moyenne. Classe Moyenne, on les a déjà reçus en entrevue. Classe Moyenne fait un spectacle le dimanche à 16h. Puis après ça, Zach Chico, qui est un des membres, fait aussi un spectacle solo quelques minutes après. Donc, il y a deux dates pour lui. Et aujourd'hui, ben, il sort une nouvelle chanson, Classe Moyenne, avec Trudy, qui elle aussi une touche country dans sa musique, donc la chanson sonne comme suit.

Il y a un petit riff à la Nathaniel Radcliffe, je trouve. Il y a comme un beat qui... Oui, ça sonne bien, ça fonctionne. Puis la voix chaude que vous entendez, c'est celle de Zach, qui va aussi faire son spectacle solo. Lonesome Cowboy, la chanson est disponible à compter d'aujourd'hui. Et on a Phil Lauzon. Phil Lauzon, on en a parlé au début de l'été parce que son fils de 13 ans avait comme rêve de rencontrer Simple Plan. Puis il avait fait une vidéo, on les a fait rencontrer sur nos ondes. Tu te rappelles de cette histoire-là au tout début de l'été? Ben, Phil Lauzon, son père, est un chanteur que l'on a vu entre autres à La Voix. Il roule sa bosse depuis longtemps dans le country. Puis lui aussi sortait une nouvelle chanson aujourd'hui. Puis c'est drôle parce qu'hier, il a fait une publication. Puis il dit, c'est fou parce que j'attends minuit avant d'écouter la chanson. Je vais te promettre à l'entendre comme si ça faisait pas 254 fois que je l'entendais au cours des 6 derniers mois.

0: façon de s'aimer. La chanson est disponible. Ça marche dans l'ambiance country de la fin de semaine. On sait que l'assaut en ville, c'est aujourd'hui. Sinon, c'est samedi, dimanche au parc Jean Drapeau. Phil Lauzon ne fait pas nécessairement partie de la programmation, mais ça marche dans la vague country de la fin de semaine.
1: Ah oui, tu nous mets dans l'ambiance. J'adore ça. Ça, c'est très, très bon. Alexandre Morinville-Ouellet, aux nouvelles. Il y a les chauffeurs de taxi de l'aéroport qui disent être au bout du rouleau présentement.
2: Oui, ils dénoncent entre autres une nouvelle dépense qui vient de s'ajouter sur toutes leurs autres dépenses qui augmentent. En pensons entre autres au carburant, bien sûr, avec tout ce qui se passe au Moyen-Orient, mais aussi des dépenses en assurance, en entretien, le coût de la vie en général qui augmente. Puis là, t'ajoutes à ça une nouvelle dépense annuelle de 400 $ qui est imposée par Taxelco. Taxelco, compagnie qui a entre autres Théo Taxi, qui ont le monopole en ce moment du taxi à l'aéroport. Et désormais, pour être un taxi qui va à l'aéroport puis qui peut participer dans les activités, mais non seulement, faut déjà que tu payes là, quelque chose comme 800 $ par mois pour juste pouvoir être à l'aéroport. Mais là, ils viennent d'ajouter le fait qu'il faut que tu mettes là, une petite identification de Théo Taxi, Taxelco, sur le dessus de ton taxi. Et ça, ben, ça se loue comme avec un 75 $ d'installation, un dépôt de sécurité de 250 $. Puis après ça, ça coûte 9 $ par semaine à chaque fois louer cette pancarte-là. Du côté de Taxelco, on dit, ben, c'est pour différencier les taxis légaux des taxis légaux, c'est ce qu'on veut. Mais pour le regroupement des chauffeurs de taxi de l'aéroport de Montréal, c'est la goutte de trop, là. C'est comme une dépense de plus par-dessus les autres dépenses. Puis ça fait en sorte qu'on rentre pas dans notre argent. Pas la première fois qu'on parle là, de cette espèce de monopole-là qui se passe du côté du transport à l'aéroport.
1: Un vol particulier au musée en plein jour.
2: Hey, ça, c'est complètement fou, cette histoire-là. Ça s'est passé au Musée des cultures du monde de Nicolet dans l'après-midi de la journée de mercredi. Il y a une exposition qui est faite, il y a des objets patrimoniaux, entre autres des ostensoires qui sont là, hein, l'objet sacrimonieux dans lequel on met un hostie. Hein, et là, y a un homme qui est entré plein jour, plein après-midi, devant tout le monde, devant le public. Il y a un marteau dans les mains, un masque, il est habillé en noir, il y a des gants vert lime, puis bang, bang, bang, défonce une vitrine, attrape un des objets, l'ostensoire le plus petit de la gang, puis part en courant. Et là, c'est comme dans un film. Il y a le directeur général du musée, Christian Marcotte, qui s'est lancé à la poursuite du gars, réussit à le rattraper parce que le voleur est tombé à terre, le maîtrise, reprend l'objet de ses mains, appelle la police, et la police finit par cueillir l'homme en question peu plus tard.
0: Une série, quelque chose?
2: Ouais, mais là, ouais, le directeur général du musée joué par... Ça serait bon, moi j'irais voir ça. Ouais, j'irais voir ce film-là. Le problème, c'est que là, l'ostensoir, lui, a subi des dommages. Il y a un diamant dessus qu'on a perdu pendant la poursuite. Fait qu'imaginez, il y a des gens qui doivent se promener à quatre pattes ces trottoirs pour essayer de retrouver le diamant en question. Il est plié un tout petit peu. Pour référence, peut-être montrer une image là, d'à quoi ça ressemble. Là. C'est un énorme objet doré. C'est le plus petit qu'ils ont volé. C'est assez spécial, puis surtout selon les témoignages des gens sur place puis des employés du musée, il semblait savoir exactement ce qu'il voulait. Là. T'sais, il est entré d'un pas déterminé, pète ça, ramasse, part.
0: Mais c'est curieux.

0: curieux, là, parce que c'est quand même dans une route passante. C'est très calme là, au musée de Nicolet. Là, je veux dire, pour y être déjà allé, c'est particulier que ça se passe à cet endroit-là, précisément dans le centre du Québec.
1: Puis en plein jour, là, tu sais, lui, il a pas fait comme les voleurs du Louvre, là,
0: ben, d'après moi, c'est inspiré.
1: Le code, rentrer l'après-midi. Non, plein jour, pète la vitrine, pète le truc, pas en courant.
2: Ben, en tout cas, une chose est sûre, c'est si le directeur du musée avait été directeur du Louvre,
0: peut-être ça aurait été
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2: Deux annonces importantes du Parti québécois dans les dernières heures. Le Parti québécois veut essentiellement s'attaquer au monopole de la SAQ, donner davantage de liberté aux petits producteurs en libéralisant la vente de vin au Québec. Pour nous éclairer là-dessus, député d'Arthabasca, porte-parole du Parti québécois en matière d'agriculture et d'alimentation, Alex Boissonneau est avec nous. Bonjour, M. Boissonneau.
4: Bonjour, M. Dubé.
2: Bon, comment vous allez faire ça?
4: Ben écoutez, on va aider les gens à travailler. En fait, moi, ce que j'entends beaucoup sur le terrain, c'est des gens qui nous disent le gouvernement, il faut que ce soit un partenaire, mais aussi quelqu'un qui nous permet de trouver des débouchés, qui nous facilite la tâche. Puis c'est ce qu'on vient faire avec une proposition comme celle-là. Moi, on m'en parle beaucoup sur le terrain. On a des micro-distillers dans la région de Victoriaville, comme Euclide, par exemple, qui essaient de trouver des débouchés pour leurs produits, puis qui sont toujours confrontés à un fardeau réglementaire épouvantable, à un système qui date de la prohibition, qui les empêche, qui multiplie le nombre de permis dont ils ont besoin, qui leur empêche de distribuer, qui leur force à donner des redevances à la SAQ qui sont extrêmement importantes, presque la moitié du prix de la bouteille, s'ils ne passent pas par la SAQ comme intermédiaire. Donc, nous, ce qu'on vient faire, c'est intervenir là-dessus, puis aider les producteurs artisanaux locaux à participer au développement économique du Québec.
2: Vous parlez de la majoration sur les bouteilles qui sont vendues, par exemple, en boutique, hein, puis il y a beaucoup de gens qui font le tour du Québec, ouais, qui aiment acheter local, aller en boutique, prendre une bouteille. À quel point on veut baisser cette majoration-là de la SAQ, puis à quel point il va y avoir de la résistance aussi de l'appareil d'État?
4: Ben écoutez, pour ce qui est de ce que ça représente comme économie, c'est à peu près 50% du prix de la bouteille, je le disais, cette majoration-là, et pour nous, ça n'a pas lieu d'être. Évidemment, ça entraîne une perte de revenus pour la SAQ, mais là, comprenons-nous bien, nous, on appuie le modèle de la SAQ. Ce qu'on propose de faire touche à peu près 3 à 4% de ce qui est des recettes de la société d'État. Donc, c'est quand même limité. Puis, il faut dire aussi qu'on se base sur le modèle des microbrasseries. Ça fonctionne très bien pour la bière artisanale depuis 25 ans au Québec. Puis, dans le fond, ce qu'on veut faire, c'est l'appliquer au cidre, au vignoble, au distillant. Essentiellement, ce qu'on avait estimé du côté des micro-distillants, c'est que ça serait une perte de revenus dans l'immédiat qui pourrait tourner autour de 25 millions pour la SAQ. Donc, il y aura peut-être une résistance là, mais il faut rappeler que la SAQ, c'est 70 % des vins, la grande majorité des vins d'importation, puis il va y avoir un effet de levier aussi, parce qu'en trouvant des débouchés pour les producteurs locaux, on va augmenter la production, éventuellement avoir plus de revenus aussi qui sont générés par le biais des taxes. Donc, la population va y trouver son compte aussi, là. C'est pour nous une mesure gagnant-gagnant. Tout ce qu'on fait, c'est qu'on adapte un système à la réalité de 2026 en se fondant sur le modèle des microbrasseries qui a très bien fonctionné. À notre avis, c'est quelque chose qui aurait dû être fait depuis longtemps.
0: Vous pensez quoi du retour des produits américains sur les tablettes?
4: Ben nous, ce qu'on avait dit au départ, c'est que ça s'inscrivait dans une mauvaise perspective, dans le sens où c'était pas une mesure structurante dans la négociation avec les États-Unis. Ce qu'on a toujours reproché au gouvernement à l'heure actuelle, c'est de fonctionner à tâtons, c'est de pas avoir de plan clair pour la suite des choses, d'attiser parfois des frustrations du côté américain alors qu'on est en pleine négociation. Ça a été le cas, par exemple, quand Mark Carney s'est retrouvé en Chine à vanter une entente avec les Chinois, qui est évidemment un concurrent important des États-Unis, alors qu'on était en négociation avec les États-Unis. On avait dit, nous, pour ce qui est du boycott des produits américains, que c'était pas la façon de faire dans une négociation en bonne et due forme avec un partenaire qui est quand même le partenaire le plus important du Québec. Donc, c'était pas de cette façon-là dont on voulait procéder a priori quand on l'inscrivait dans une négociation large avec notre premier partenaire commercial.
2: L'autre grosse annonce du Parti québécois, les chauffeurs à rabais. Le fameux phénomène de chauffeur Inc. Le PQ s'engage à mettre fin à ce véritable fléau qui a été la cause de plusieurs accidents dramatiques. La CAQ nous avait annoncé un plan pour un petit peu mieux encadrer notamment le transfert de permis de conduire, par exemple un permis ontarien à un permis du Québec, avec une formation, des examens à passer. Mais vous voulez aller plus loin que ça, là.
4: Non, absolument. Absolument. Nous, je suis vraiment content qu'on en parle ce matin puis qu'on puisse utiliser cette occasion-là pour parler de l'annonce, parce que ça fait au moins un an qu'on travaille sur le dossier, même davantage, je vous dirais, avec mon collègue Joël Arsenault. On a fait plusieurs sorties là-dessus. Il y a eu un laxisme, tant du côté d'Ottawa que du côté de Québec là-dedans, qui a fait en sorte qu'on a transformé nos routes au Québec en une espèce de Far West. Ça a des conséquences non seulement sur la sécurité publique, parce que des camionneurs à rabais, parfois même du camionnage illégal, qui a été très souvent, on parle de 1200 fois là, dans les derniers mois, les dernières années, impliqués dans des incidents, parfois qui ont causé la mort. Donc, il y a un enjeu de sécurité publique important, mais il y a aussi un enjeu important pour l'industrie, parce que l'utilisation de ces chauffeurs à rabais-là, là, juste pour rappeler aux gens qui nous écoutent, c'est quoi? Là, c'est de traiter comme des entrepreneurs indépendants, des camionneurs qui ne sont pas des camionneurs artisanaux, là, ils n'ont pas leur camion, quoi que ce soit. C'est juste une façon pour certaines compagnies douteuses, souvent des compagnies à numéro qui proviennent de l'Ontario, qui utilisent aussi des personnes immigrantes qui sont exploitées là-dedans aussi, il faut dire, à travers le camionnage illégal, et qui ne leur payent pas d'avantages sociaux ou rien. Donc, permet d'offrir des services à moindre coût, souvent pour ces compagnies-là qui utilisent cette méthode. C'est une économie de 30% même davantage. Et là, il y a une concurrence déloyale pour le reste de l'industrie. Donc, ça a un impact important pour les gens. Il va falloir augmenter les sanctions, il va falloir augmenter la surveillance.
2: Vous parlez de la surveillance, parce que moi, ça me fait capoter cette histoire-là, là, qu'on est sur des routes, des chauffeurs qui savent même pas à moitié il est où le reculon, là, tu sais, quand ils conduisent leurs 53 pieds, là, puis là, ils sont autour de nous, là, tu sais, sur la 40, sur l'autoroute 20. J'ai fait, je sais plus trop combien d'entrevues, M. Boissonneau, avec les représentants, notamment des contrôleurs routiers, qui disent, on voudrait bien, nous autres, en faire plus. On n'en revient pas de ce qu'on voit, de ce qu'on constate sur différentes caméras de surveillance, mais on peut pas être sur la route. Il y avait tout l'enjeu de les armer. Après ça, des heures d'ouverture des postes de contrôle. Là, on se donne pas les moyens de régler le problème là, présentement. On le constate, on dit ben oui, c'est donc ben plate de voir ben ouais, un camionneur qui recule sur l'autoroute pour prendre la bretelle de sortie pour aller au poste de pesée. Puis on voit ça, puis là ça passe ses réseaux sociaux, puis après ça, il se passe rien.
4: Ben, c'est pour ça que je parle de laxisme. Écoutez, les contrôleurs routiers ne pouvaient pas aller faire d'interception sur la route parce qu'ils n'étaient pas équipés. Ça, c'était à la suite d'une décision du tribunal du travail qui remonte au printemps 2025, mars 2025. Et ensuite, il devait y avoir un plan, ben d'abord pour leur donner l'équipement nécessaire. Ça passait entre autres par les armées, comme ça se fait dans les autres juridictions. Mais le gouvernement devait s'assurer de donner la formation rapidement, puis permettre de repartir sur la route aussi pour faire ces interceptions-là le plus rapidement possible, même s'il devait être accompagné de policiers, là. Parce que, écoutez, pendant trop longtemps, il y a des camionneurs illégaux qui se promenaient sur les routes, puis quand même qu'on leur demandait d'aller à la pesée où les contrôleurs routiers pouvaient encore travailler avec les moyens qu'ils avaient, ben ils s'arrêtaient même pas parce qu'ils savaient qu'il n'y aurait pas d'interception sur la route. Donc, ils ont travaillé comme ça en toute impunité pendant des mois, avec les conséquences que ça peut avoir. Et le gouvernement a tardé à agir. Donc là, nous, ce qu'on dit, c'est qu'il va falloir, par exemple, élargir les heures de la pesée à la frontière de l'Ontario, parce qu'il faut le dire, là, c'est un phénomène qui est essentiellement ontarien. Pas qu'ontarien, mais très lié à ce qui se passe en Ontario. Il va falloir s'assurer de donner des données aux contrôleurs routiers aussi. L'accès aux données, par exemple, au fameux logbook des camionneurs pour voir si les heures sont respectées. Puis ce qui est très important aussi, là, c'est de comprendre que les camionneurs illégaux ou les camionneurs à rabais sont très souvent eux aussi exploités. Donc, faut pas taper seulement sur les doigts de ces gens-là. Faut s'assurer que ces gens-là, évidemment, respectent les règles, qu'ils aient les qualifications pour travailler sur notre territoire. Mais il faut aussi responsabiliser l'industrie, ce qui n'a pas été fait suffisamment. Donc, il va falloir travailler sur plusieurs fronts, mais il faut qu'on le fasse rapidement parce que, je vous dis, les routes sont devenues une espèce de Far West, puis ça a des conséquences sur les entreprises. Moi, j'ai des entreprises dans ma circonscription, c'est pour ça que j'ai travaillé beaucoup sur le dossier, qui me disent perdre des milliers de dollars pour chaque voyage qu'ils font de Victoriaville vers l'Ouest canadien. Ça tue des entreprises, littéralement, ça. Et nous, au Parti québécois, ça fait longtemps qu'on dénonce. On comprend pas que les gouvernements, entre autres le gouvernement Fréchette-Legault, mais même aussi à Ottawa, parce que on peut engager ces gens-là par une faille administrative, entre autres avec le formulaire T4A, qui permet à des entreprises, là, il y a eu un resserrement dernièrement, mais c'est pas suffisant, là, qui permettait à des entreprises d'employer des chauffeurs au rabais. Mais il va falloir aller beaucoup plus loin, beaucoup plus vite. C'est ce que le Parti québécois s'engage à faire.
2: Alex Boissonneau, député d'Arthabasca et porte-parole du PQ en matière d'agriculture et d'alimentation. Merci beaucoup.
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2: Fabien Major est planificateur financier. Bonjour Fabien.
17: Bonjour.
2: Alors, qu'est-ce que tu as retenu de la dernière journée sur les marchés boursiers?
17: Record. Oui, hein? c'est que des records. Puis là, le SP500 qui se rapproche des 8000 points. Augmentation aussi, le Dow, le Nasdaq. Il y a Reddit qui intègre maintenant l'indice SP500. Puis SanDisk, dont on a parlé récemment, un gain de 14 % dans une journée. C'est spectaculaire. Mais pas si mal aussi pour le TSX à Toronto. On parle de 97 points de hausse. Mais c'est la cinquième séance de suite positive et le UR grimpe tranquillement. Là, il s'approche des 72 cents. Il y a aussi l'indice des prix à la production américain. Ben, celui-là, je te dirais qu'on le surveille de près puisque c'est l'inflation future qu'on va voir. Puis ça, c'est stable. Donc, l'inflation serait sous contrôle. Les marchés ont donc festoyé et a remarqué que les petites capitalisations, l'indice dont on ne parle vraiment pas souvent ensemble, c'est le Russell 2000. Mm-hmm. Les 2000 2000 petites moyennes sociétés américaines. Nouveau sommet historique, c'est 23 % de gains depuis le début de l'année. Et puis un petit mot sur la Caisse qui a publié ses résultats.
1: Parce que dans le cas de la Caisse, Fabien, certains sont un peu déçus en voyant le rendement, c'est-à-dire que la Caisse a pas battu son indice de référence. Puis quand on compare aussi même avec la Caisse de retraite des profs là, en Ontario, Teachers, on est loin derrière, mais j'entendais les explications de Charles Lémont, ça avait pas trop l'air de l'énerver, là, lui.
17: Non, ça l'énerve pas beaucoup. C'est un segment parce que tout va bien. Tout ce qui est boursier fonctionne très, très bien à la Caisse. Les placements privés, ce sont donc des investissements qui se négocient pas à la bourse. Et juste la valorisation des titres qu'on a à l'intérieur, c'est tout un exercice pour la Caisse. Ils sont obligés de faire une forme de dévaluation volontaire de titres qui vont probablement rebondir et revenir à des valeurs beaucoup plus élevées. C'est un exercice donc comptable, beaucoup plus que ça. Mais si on dit, ben vous faites une moyenne de 10 % par année, on peut pas être déçu. Mais par rapport à son indice, ça, je veux être clair là-dessus, autant le rôle d'un grand gestionnaire que d'un planificateur, c'est pas battre l'indice, c'est empêcher de se faire battre par soi-même. Et ça, c'est le problème aussi. Quand on veut toucher à tout, parce que d'un côté, plein de gérants d'estrade regardent la Caisse en disant, moi, je fais mieux avec mon rire, j'ai fait 22 cette année. Come on, il n'est pas tout investi dans Nvidia comme le tien, là. C'est que la Caisse, il y a un rôle très important, ben, c'est la pérennité et qu'on ne manque pas d'argent plus tard, surtout pour les retraités.
1: Il y a une croyance en bourse. Souvent, on entend ça. Ah, j'investis pas tout de suite. La bourse, c'est trop cher. Est-ce que la bourse est réellement trop chère présentement avec les valeurs? Tu sais, tu nous dis, on bat des records. Quelle stratégie on est mieux d'avoir? Tu sais, personnellement, encore, c'est pas un conseil financier, c'est ce que moi, je fais. Moi, je mise sur le long terme. C'est-à-dire, j'essaie pas de me penser plus fin que Warren Buffett, là. Je me dis, moi, je vais appliquer une recette qui fonctionne depuis que le monde est monde. C'est-à-dire, c'est le temps passé sur les marchés qui va être payant plutôt que d'essayer de synchroniser le marché. Mm-hmm.
17: Mais ceux qui ont, par exemple, déjà leur cotisation REER se disent « Mais semble que c'est pas le temps de rentrer parce que la bourse est très chère. » Je passe ces jours-ci là un paquet de rencontres, d'analyses, de réunions avec des analyses de marché trois jours intenses. Okay. Et la grosse surprise, c'est que le marché boursier est beaucoup moins cher qu'il ne l'était l'année passée.
1: Ah oui?
17: Alors, si l'année passée, vous n'avez pas hésité à investir, cette année, c'est encore mieux. Et ça, c'est à cause de l'augmentation des profits. Si je fais un petit rapprochement avec le café que vous dégustez ce matin, là, ben, on va y aller. Si l'an passé, avec 10 piastres, j'avais un pot de 500 grammes de café. Mm-hmm. Cette année, je vous dis, le pot de café, il est à 11 piastres. On va dire, oh, c'est plus cher. Non, parce qu'il est de 600 grammes. L'année passée, c'était 500 grammes. C'est ça qui arrive avec les revenus des entreprises. On en a plus pour notre argent. Donc, on peut dire que techniquement, le prix du café a baissé. Puis c'est là-dessus qu'il faut, je crois, faire ces évaluations, tout en regarder les revenus, les profits.
1: Alors, c'est le contraire de l'épicerie, hein, où finalement, on en a moins dans non, c'est la ça. Boîte pour le prix qu'on
17: la
1: va payer.
17: La réduflation, c'est pas appliqué cette année.
1: Bon, il y a toute la question aussi du gambling. Et ça, c'est intéressant parce que on s'aperçoit que c'est un peu générationnel. C'est-à-dire, on est bombardé par toutes sortes de publicités à gauche et à droite, les paris, etc. Mais ça parle à une certaine génération.
17: Oui, carrément. Quand on voit des groupes comme Wild Simple ou encore Robinhood aux États-Unis qui visent vraiment le marché de la génération Z et ceux qui investissent par eux-mêmes, eh bien là, on a décidé d'avoir de plus en plus de place sur le pari. Et il y a des plateformes où on peut carrément parier 10 000, 5 000 $ sur les feux de forêt ou des trucs climatiques. Et même des fois, il y a des débordements. Là. On va même parler d'assassinat. Mmh. Mais dans ce cas-là, c'est qu'on se rend compte qu'il y a quand même plus de 50 % de la génération Z qui a détourné des sommes qui étaient destinées à l'investissement pour le pari sportif principalement. Et 60%...
1: Ça me fait capoter, ça.
17: Ben, vraiment. Ouais. Mais les conseils, où est-ce qu'ils les prennent, ceux de la génération Z, 60%, c'est sur les réseaux sociaux. C'est pas donc les grands médias qui vont pousser de dire « Hey, ton REER cette année, cotise pas. Mets ça dans un pari. »
1: C'est des fins influenceurs, là.
17: Oui, des fins influenceurs.
1: Des influenceurs en finance. Ben, là, tu te dis c'est quoi leur formation. Qu'est-ce qu'ils laissent miroiter? Quel est leur intérêt à promouvoir ce genre de produit-là?
0: Donc, même s'ils ont plus accès à l'information, c'est comme s'ils étaient peut-être moins bien informés qu'à l'époque.
17: Ben, c'est pas la qualité, souvent, c'est ça. C'est la surabondance d'informations, mais c'est la démonstration aussi de gains spectaculaires. Quelqu'un qui va étaler sa richesse avec des Porsche, des Rolex, puis des tatous tribaux, comme tu veux.
1: ça me rappelle quelqu'un, ça.
17: Ben alors, l'étalement de la richesse fait qu'il y a de la tentation, puis quelqu'un dit, moi, je niaise avec mon petit CELI, le 10 000, me le mettre sur la prochaine game de foot, puis on va voir ce que ça va faire. C'est oui, c'est triste, en effet.
1: Aïe, aïe, aïe. Si je pose la question à nos auditeurs, instinctivement, si je vous demande, c'est quoi la plus grosse dépense que vous allez faire dans votre vie? Moi, je suis convaincu que vous allez me répondre. Ben oui, vous allez me répondre. Ah, ben c'est notre maison, voyons, c'est une évidence. Erreur. C'est pas ça, Fabien.
17: J'additionne le logement, la bouffe, les vêtements. On est à 36 % de nos revenus. Okay. Mais le champion toute catégorie, 42 %, c'est l'impôt. L'impôt. Dans la tarte, là, c'est le plus gourmand.
0: Ça allait bien, là.
17: Oui, on était bien, mais là...
1: Regarde les oreilles, là, sont en train de devenir rouges.
17: C'est ça.
0: Mais l'impôt, pression d'Alex.
17: Oui. Attention, c'est la ponction qu'on a sur le chèque de paye. Il y a l'impôt sur le revenu, il y a l'impôt sur les bénéfices, les taxes de vente, taxes foncières, mais il y a entre guillemets un gros poste, 22,3 %, c'est les cotisations sociales, la santé et aussi des régimes comme Retraite Québec. C'est de l'argent qu'on va retrouver, ça, mais on nous l'enlève quand même. C'est dans la catégorie impôts, je pense que cet aspect-là, l'Institut Fraser a peut-être mis une case qui est discutable, mais pour tout dire, c'est vraiment une grosse partie de son budget. Et si on commence sa planification financière en se souciant de l'impôt, je pense qu'il va nous en rester un petit peu plus.
1: Ben, t'as tellement raison, parce que Il faut connaître un petit peu c'est quoi les règles fiscales. Je sais que ça peut ne pas être sexy nécessairement.
17: En tout.
1: Mais non, mais c'est parce que en bout de ligne, tu sais, si je vous dis, il va vous en rester plus dans les poches si vous maximisez chacun des leviers en connaissant les règles. Moi, ça, j'achète ça là. Moi, qu'est-ce que tu me vends le plan de cette façon-là, je le comprends.
17: Mais ça demande du temps, la réflexion. Puis oui, c'est ennuyant un peu.
1: Ouais, bon planificateur financier. Merci Fabien.
17: Merci. Salut. Bonne journée.
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1: Alexandre Morin-Ville-Ouellet, nouvelle coudonc. Qu'est-ce qui se passe au bar, le Dooley's à Longueuil?
18: Écoute, il se passe pas mal d'affaires à un point tel où la régie des alcools, des courses et des jeux vient de rendre une décision. Ils se font suspendre leur permis d'alcool 7 jours de temps, vont devoir payer aussi 13 000 $ d'amende parce que ça fait une trentaine de fois que la police de Longueuil débarque sur place en moins de 3 ans, à chaque fois pour des bagarres sanglantes, des agressions, des clients trop intoxiqués. Il y a une dizaine d'interventions pour des bagarres. Après ça, il y a des événements dans lesquels, par exemple, il y a une vingtaine de personnes qui se battaient dans le stationnement. Imaginez-vous donc avec des blessés quand même graves. Après ça, là, ils ont utilisé le taser pour maîtriser un suspect qui arrive avec 2 couteaux rétractables. Il y a quelqu'un qui est gravement blessé à la tête. Toutes sortes d'incidents là, pour lesquels on a décidé de suspendre. Je suis déjà allé moi au Dooley's de Longueuil, puis je vous avoue que c'était
1: tout fait quand ailleurs.
18: Mais c'était pas une de ces soirées-là. Je peux vous dire que moi, ça s'est pas bagarré, il y avait pas de monde trop intoxiqué, c'est bien passé. Faut croire que j'ai évité le pire.
1: Bon, tant mieux. On est content de t'avoir avec nous.
18: Merci.
1: En un seul morceau. Bagarre armée qui a fait 2 blessés aussi cette nuit à Montréal.
18: Ouais, vers minuit 30, l'SPVM est débarqué au boulevard Crémazie, au coin de l'avenue Musset. 2 hommes qui étaient blessés au haut du corps. Les 2 étaient conscients. On parle d'objets tranchants, semble-t-il, encore une fois, qu'il y avait une bagarre. Ça s'est poignardé. Et là, tout le monde va survivre à tout ça. 1 en 20aine, 1 en 30aine, transporté au centre hospitalier. Pour l'instant, il n'y a aucune arrestation, malheureusement. Là, comme c'est arrivé beaucoup cet été dans des bagarres et des agressions. Comme
0: c'était nouvelle, c'est juste ça, du monde qui se bat.
18: Ouais, du monde qui se poignarde.
0: Des activités parascolaires à la place, me semble que ça serait moins... Ben, je sais pas, me semble qu'il y a
18: un bon cours de macramé, là, me semble que ça va vous détendre.
1: C'est culturel, parmi les activités parascolaires qu'on peut faire, c'est d'aller au cinéma. On a reçu les principaux artisans de la bataille de Gaulle, hein, il y a quelques jours.
18: Ça,
1: ici,
18: c'est une bagarre qui est acceptable.
1: Ça, c'est une bagarre qui est historique, qui est acceptable. T'as un suivi?
0: Ben, c'est parce que c'est au cinéma. En fait, on a reçu l'acteur puis le réalisateur 2 semaines à peu près, mais c'est aujourd'hui que le film prend l'affiche dans les cinémas. C'est fait en 2 portions. Donc, la première, c'est aujourd'hui, puis il y en aura une deuxième aussi, où on est devant cet homme qui est méconnu du public, qui va affronter vents et marées pour libérer la France de l'occupation nazie. C'est un 2h38 où on se questionne, est-ce que c'est un génie? Est-ce qu'il est fou pour être avoir cette conviction-là, puis réussir finalement à convaincre tout le monde? Juste le discours avec Winston Churchill, c'est quelque chose. Il y a beaucoup d'action, il y a les effets spéciaux qui sont là. Si vous aimez le genre de film historique, je trouve que pour la jeune génération aussi, qui a peut-être pas eu conscience de ce grand personnage, peut-être que ça permet d'apprendre autrement que dans un livre et du par cœur. Puis même pour ceux qui ont connu, je trouve qu'on apprend quand même, il y a des détails aussi, de le voir dans un point de vue cinématographique, il y a quelque chose qui est encore plus grand que nature que ce qu'on a pu entendre et lire. Bref, ça vaut la peine, même s'il fait beau en fin de semaine, c'est pas grave.
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2: Vincent Goudzo, hein? Personnalité bien connue, fondateur des cinémas Goudzo, doit faire face à la justice pour des événements survenus en octobre 2025. Il a accordé d'ailleurs une entrevue à la presse où il explique un peu le contexte entourant cette altercation-là. Lui, sa version essentiellement, ce qu'il dit, c'est que il a expulsé le plaignant dans cette histoire-là de son domicile et qu'il a utilisé la force nécessaire, uniquement la force nécessaire, et il veut rétablir sa réputation devant le tribunal. Maintenant, ça nous donne quand même un prétexte intéressant de parler un peu des accusations de voies de fait, mais la notion de force nécessaire, tu sais, quand quelque chose survient à notre domicile. Maître François-David Bernier est avocat et analyste judiciaire. Bonjour, Maître Bernier.
30: Bonjour.
2: Bon, la notion de voies de fait, ça englobe quoi exactement?
30: Ça englobe
4: Comme là, vous venez de me faire un voie de fait.
5: Mais il faut que je sois un peu agressif.
4: Ça a été filmé.
5: C'est filmé. Oups, s'il vous plaît, épargnez-moi.
4: Mais... je pourrais vous siphonner, Matt Bernier. Ouais.
5: Ah non, ça serait pas drôle.
0: Belle opportunité d'affaires.
5: Ben oui. Ben...
4: ça ruinerait un peu notre amitié. mais...
5: Combien ça coûte?
0: Cher, là, t'as touché à son seigneur.
5: Ben oui, c'est ça. Puis là, c'est filmé, fait que je peux pas m'en sortir.
0: Il y a un témoin visuel.
4: Donc, la moindre petite poussée... Ben...
5: avec une manière agressive, par contre. Okay. Tu sais, dans la jurisprudence, là, cracher sur quelqu'un est un voie de fait. Fait qu'à ce point-là. Ou, tu sais, pousser, là, c'était doux, ma poussée. Oh, je serais correct.
0: C'est une poussette.
5: Mais même une poussée là, agressive, là, vis-à-vis l'autre, ben, ça peut être considéré comme des voies de fait. Après ça, t'as des niveaux, là. Ça peut aller voies de fait avec lésion, voies de fait grave. Donc, t'as vraiment une braquette, là, qui, évidemment, qui peut s'accentuer. Puis, les peines sont plus graves, plus c'est grave. Puis après ça, t'as voies de fait armées, qui est encore plus grave. Donc,
4: Dans le cas de M. Goudzot, bon, lui, dans son entrevue, il relate un peu les circonstances de l'incident. Lui, selon sa version des faits, il dit le jeune homme se présente dans la cour de son domicile. Il y a des célébrations d'anniversaire d'un de ses proches. C'est l'anniversaire de sa fille, le 15e anniversaire. Bon, à ce moment-là, les jeunes sont là. L'individu, l'ami, là, une connaissance là, de sa fille, arrive. Il n'est pas invité. Puis là, après ça, il fait toutes sortes d'affirmations, là, selon la version de M. Goudzot, dit qu'il y a une arme à feu, se vante de ses liens avec le crime, etc., et menaçant là, envers les gens. Alors, à ce point-là, on lui demande, toujours selon la prétention de M. Goudzot, de quitter, et il aurait craché sur sa fille, craché sur lui, et c'est à ce moment-là qu'il l'a sorti, qu'il l'a expulsé. Et là, il y a toute la notion de force raisonnable. Ce que Goudzot dit, c'est qu'on l'a expulsé avec la force nécessaire. Mais là, l'autre servirait de bord, portait plainte, etc. Et Goudzot est accusé maintenant.
5: Oui, puis c'est quelqu'un de public. Fait que ça fait du bruit.
4: C'est quoi la force nécessaire? Mettons, il se passe quelque chose à la maison, là. Tu sais, prenons cet exemple-là. Pour forcer quelqu'un à quitter notre propriété privée, là, c'est notre terrain, là.
5: Ouais, effectivement. Puis c'est sûr qu'un père de famille, sa fille de 15 ans, un homme de 19 ans qui débarque dans le party, est-ce qu'il dit qu'il y aurait un fusil, c'est quasiment des menaces. Et évidemment, on veut protéger notre famille, mais on n'est pas aux États-Unis. Là. Aux États-Unis, le trespass, là, c'est sévère. Là. On le voit, il y en a qui tuent des gens sur leur propriété, puis ils sont pas accusés. C'est l'extrême. Mais au Québec, c'est pas si fort, dans le sens que quelqu'un peut rentrer chez vous, se blesser, vous voler, puis il va vous poursuivre
4: mais
5: parce qu'il s'est blessé.
4: Mais c'est ça qui me dérange, moi, au Québec, Maître Bernier. C'est ça, moi, j'ai l'impression, des fois, là, exemple, on est ciblé par une invasion de domicile, si on se défend, là, bon, ben, pauvre petit voleur, bon, il a fait mal.
5: Ben, c'est sûr, le premier réflexe des gens, tu protèges ton domicile. Mais au Québec, ce que tu fais en premier, puis peut-être c'est là que M. Goudzot va regretter, t'appelles la police. Il arrive de quoi quelqu'un semble que tu veux expulser, parce que je le comprends d'avoir réagi à la situation, mais il aurait dû appeler la police, parce qu'après ça, ce serait pas seulement ce qu'on appelle des versions contradictoires. T'sais, en ce moment, un va dire blanc, l'autre va dire noir, l'autre c'est un jeune homme à 19 ans, et là, lui est allé en premier faire une plainte, ça a été cru, et donc, il est pris avec ça, puis s'il avait appelé, même après, parce que on a le droit de faire des arrestations citoyennes.
4: Oui, ça, c'est intéressant, ça, que vous abordiez ce concept-là, Maître Bernier, parce que il est où notre carré de sable, là? C'est-à-dire, c'est quoi la limite qu'on peut aller lorsqu'on doit, comme citoyen, intervenir dans une situation, puis on veut pas se retrouver avec des accusations?
5: Effectivement, mais lorsqu'on est témoin de quelqu'un qui commet un crime, ou on pense vraiment qu'il commet un crime, évidemment, la police ne peut pas être partout, n'importe quand, et que la sécurité des gens autour peut être menacé. Bon, on l'a vu, des héros qui vont intercepter quelqu'un qui est violent. Exemple, quelqu'un qui se promène avec un couteau, on dit il peut causer des blessés, des morts. Donc, le citoyen, le bon citoyen ou plusieurs citoyens vont se mettre ensemble et vont le maîtriser, c'est l'arrêter. Ça peut être légal. Et évidemment, faut pas. C'est la proportionnalité, là. Si tu l'arrêtes puis tu le bats, ben là, c'est différent, là. Tu sais, c'est...
4: dans le cas qui nous occupe, advenant le cas où on s'aperçoit que le jeune homme, dans le cas de l'histoire de 19 ans, supposons là que après dépôt de la plainte, après si procès il y a, etc., qui, supposons qu'il aurait exagéré l'événement, est-ce que M. Goudzo peut le poursuivre en disant « Hey, tu m'as fait du tort sur la place publique, toi. »
5: Ben, en partant, faut le savoir, c'est rare qu'il y ait des accusations, il devrait peut-être en avoir plus, mais il y a une accusation dans le code criminel qui s'appelle le méfait public. Pas méfait briser un banc de pacte, méfait public. Ça, c'est quelqu'un qui fait des fausses accusations ou qui exagère un événement pour s'avantager avec le système, pour que quelqu'un soit poursuivi. Méfait public, et c'est un acte criminel. Donc, si on se rend compte au cours de tout ça que le jeune homme aurait peut-être menti, il pourrait lui aussi être accusé. Puis après ça, ben c'est sûr que si M. Goudzo est acquitté, il pourrait poursuivre en diffamation aussi. C'est sûr que lui a un impact, mais on peut pas non plus, on peut pas poursuivre puis reprocher à quelqu'un d'avoir déposé une plainte non plus, même si on est acquitté. Faudrait vraiment qu'on prouve qu'il y avait de la mauvaise foi là-dedans.
0: Ça génère quand même des réactions, là, parce que, tu vois, Simon, lui, il trouve que le procureur de la Couronne n'a pas fait une bonne job, puis Étienne, lui, sa réaction, c'est, bon, t'appelles la police, mais là, faut que t'attendes 45 minutes avant que quelqu'un se présente, ça peut dégénérer. Donc, il y en a qui sont plutôt sceptiques, là, par rapport à ça.
5: Ben, c'est bien dit, mais tu l'as appelé pareil. Tu sais, ça, je veux dire, c'est
0: t'appelles,
5: sûr que...
0: tu tabasses après.
5: C'est ça. Tu le sors après. T'appelles la police. Si elle arrive pas, ben là, t'es dans une forme d'urgence. Mais c'est un peu ça qu'on regarde. Tu sais, c'est comme souvent, là, on va dire, de la légitime défense. Est-ce que c'est ce cas-là? Mais la légitime défense, si quelqu'un n'a pas été violent, tu peux pas vraiment être violent, tu sais. Mais dans tout
0: mais
5: ça...
0: si la personne l'est, tu sais, c'est...
5: Si la personne est violente, ça. Tu peux la maîtriser. La sortie, c'est comme l'arrestation citoyenne, mais c'est sûr qu'il faut pas que tu la battes en même temps, parce que là, ça serait la réponse serait pas proportionnelle. Donc,
4: de boîte de pick-up, c'est acceptable? Même pour un ami.
5: Mais non, évidemment, ça touche les gens, parce que quand on est chez soi,
4: oui.
5: Tu sais, à l'époque, là, une entrée par effraction, là, c'était aussi grave qu'un meurtre. Tu sais, dans le vieux droit, là, parce que c'est ton intimité, c'est chez toi, puis comme je disais aux États-Unis, c'est beaucoup plus sévère. Et évidemment, on a une forme de sympathie parce qu'un jeune qui est là, qui aurait pu menacer d'avoir une arme, tu dis, est-ce que j'attends qu'il arrive de quoi? Non. Puis en plus, il prétendait être lié à des... En tout cas, selon la version de M. Goudzo, à des groupes criminalisés. C'est sûr qu'il y a un père de famille, une fille de 15 ans, j'ai une fille de 11 ans, puis je sais pas comment j'aurais réagi.
0: Ben, il y a du monde qui propose de battre de baseball sa messagerie, là. Je veux dire, c'est quand même ça, la
5: réalité. C'est sûr qu'on réagit, puis on se demande, est-ce que le procureur, parce que c'est pas la police qui accuse, eux autres, ils arrivent, font l'enquête, DPCP, tu te dis, il y a pas d'autre chose de peut-être plus prioritaire. Tu sais, j'ai pas les détails, mais des fois, on se demande, est-ce que vraiment ça va régler le problème si le jeune lui-même crée du tumulte? Alors, il y a aussi des étiquettes de tumulte à la ville. Quand tu troubles la paix. Ouais.
4: Alors, maître Bernier, on va vous demander de collaborer et de quitter calmement le
5: effectivement,
4: studio.
5: Si je veux pas être accusé.
4: Merci.
5: Salut. Merci. Bye-bye.
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4: La rentrée scolaire, mine de rien, ça approche quand même à grands pas. Et si vous êtes parent, vous avez dû quand même faire un méchant saut en voyant les listes d'articles scolaires. On sait que la pression est très, très forte sur votre budget. Puis même si vous n'êtes pas encore parent ou quoi que ce soit, vous regardez ça de l'extérieur, puis on se dit, voyons, c'est complètement farfelu, là, tu sais. Suite de ce dossier dans le journal ce matin, où on apprend notamment, dans le contexte actuel, que la rentrée coûte de plus en plus cher, que les organismes d'aide arrivent plus à suivre et que souvent, ben, les parents doivent pratiquement faire des choix, là. Tu sais, si tu mets de l'argent sur la table ou d'acheter des Duotang puis des sacs d'école. Et on a des chiffres de la part du Conseil canadien du commerce de détail, OK, où on apprend que la facture de la rentrée, c'est de 600 à 750 $ par famille à chaque année. Alors, ça met une pression très forte sur le budget. Naïla Saint-André est fondatrice et directrice des plateformes de Québec à rabais. Bonjour, Madame Saint-André.
1: Bonjour.
4: Le remarquez-vous aussi au quotidien, cette pression sur les familles?
1: Oui, effectivement. Moi, dans mon cas personnel, je suis vraiment chanceuse au niveau des listes de mes enfants. L'école de mes enfants est exceptionnelle.
4: Okay.
1: Mais j'ai quand même lu des choses comme des écoles qui obligent 4 paires de souliers pour des enfants, ce que je trouve un peu aberrant. Parce que de toute façon, une paire pour le service de garde, une paire pour le dîner, une paire pour l'éducation physique, puis une paire pour dehors, l'enfant va plus perdre ses souliers que d'autres choses ben à oui. force d'échanger dans une journée. Là, la réalité, c'est ça.
4: Ils sont à veille de nous en demander une paire par heure. On prendra pas de chance. Une paire pour 9h, une paire pour 10h, une paire pour 11h.
0: Dans le temps, on avait deux, là. Un pour le gymnase, puis un ben non, pour la vie.
4: Ça va faire l'objet, d'ailleurs, de notre tribune téléphonique aujourd'hui. Trouvez-vous ça exagéré, là? Tu sais, les listes d'articles scolaires pour la rentrée, Isabelle.
0: 1-877-CUBE Radio, 1-877-827-2346. C'est Oli qui est là pour vous répondre. Il y en a d'ailleurs plusieurs qui se questionnent sur le fait qu'on devrait pas plutôt avoir une espèce de... déjà un plat, là, tu sais, déjà du matériel dans la classe, puis on se le partage. C'est une question qui revient souvent, ça.
4: Madame Saint-André?
1: Dans mon cas, je sais pas, je dirais que ça dépend beaucoup des élèves. Tu sais, il y a je prends ma fille comme exemple, mm-hmm. elle est un peu brise-fer, je vais dire ça comme ça. Donc, c'est sûr qu'avec des élèves comme ça, le budget classe va passer plus vite versus mon fils qui, mon plus vieux, fait attention à tout ce qu'il possède, puis tout est fragile à l'écouter parler. Donc, ça serait parfait avec des élèves dans une optique comme ça, ça serait merveilleux. Mais la vie étant ce qu'elle est, c'est ce que je pense. Ça serait plus difficile à gérer, puis surtout une grosse ouais. pression aussi pour les profs, parce que justement, il y a une limite de budget aussi. Puis là, souvent, les professeurs déboursent de leur poche, même actuellement. Donc, je pense que ça l'accentuerait ça aussi. Là.
4: On va essayer de se donner des trucs aujourd'hui, là, pour essayer d'économiser, parce que c'est ce que vous faites. Là, vous êtes la meilleure pour nous aider dans tout ça. Essentiellement, là, si on prend le temps de regarder les spéciaux d'un endroit à l'autre, qu'on fait l'exercice, là, on peut sauver quoi, des centaines de dollars. Là.
1: Oui, effectivement. C'est sûr que j'ai remarqué que les gens ont tendance à vouloir faire une place, je suis débarrassée. C'est sûr que si on fait ça comme ça, la plus salée. Parce que, veux pas, autant tu peux avoir des trucs vraiment pas chers au Walmart, autant Jean Coutu va battre sur d'autres choses. Fait que, ça dépend vraiment comment tu vois ça. Je sais qu'il y en a qui disent que le temps, c'est de l'argent. Donc, on se débarrasse, on le fait là, puis c'est fini. On n'en parle plus. Puis d'autres qui vont prendre le temps de vraiment juste essayer de magasiner le plus possible toutes les spéciaux.
4: Bon. Qu'est-ce qui est le plus avantageux pour nous, pour tel article? Pensons, là, que ce soit les sacs d'école, que ce soit tout ce qui est là, les crayons, les duotangs, la papeterie. Puis après ça, ben, faut les habiller, là, nos petits chérubins.
1: Oui, effectivement, il y en a beaucoup qui calculent que les vêtements sont une dépense pour la rentrée scolaire qui, pour moi, je le calcule pas comme ça, dans le sens où même si mes enfants n'iraient pas à l'école, il faudrait que je les habille. Là. Donc ça, c'est sûr que j'ai tendance à pas calculer ce que je dépense en vêtements dans la rentrée scolaire en soi, sauf le fameux kit, mettons, pour la photo d'année. Ça, j'aurais peut-être tendance à le calculer, mais sinon, en soi, je pense pas que je peux calculer les vêtements dans mon budget école. Mais en soi... Oui, excuse.
4: Non, poursuivez. Allez-y, parce que je veux vos trucs, okay, moi, là. Sac à dos, souliers, matériel scolaire.
1: Sac à dos, il y en a qui ont tendance à payer plus cher pour que ça dure plus longtemps. Je sais qu'il y a beaucoup qui m'ont écrit que les sacs à dos, la voix, ils ont ça depuis l'école primaire puis ils sont rendus au cégep, ce que je trouve fascinant.
0: Mais c'est garanti, les sacs
1: à
0: dos.
1: Si on va avec un sac à dos, la voix, oui, c'est plus dispendieux. Là. C'est comme 100$ le sac à dos. Mais au Canac, qui est à 60$, mais il y a seulement le modèle noir. 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
4: OK.
1: Pour ce qui est des autres sacs à dos, j'irai avec les Roots de chez Costco. C'est vraiment, ils sont à 23,99 en spécial. Puis sérieusement, je pourrais les réutiliser cette année pour mes enfants-là.
4: Ah ouais.
1: Donc, même pour ma fille qui est difficile puis qui l'a traîné sur l'asphalte, il aurait survécu une autre année, là. Moi, c'est juste parce que mes enfants ont eu une demande spéciale du fameux sac à dos Crocs, là. Mais sinon, en soi, j'aurais très bien pu reprendre ça. Fait que j'irai avec le sac à dos Roots puis la boîte à lunch Roots du Costco. Bon. Sinon, j'ai vu au Winners qu'il y a beaucoup de bon prix pour des marques. Fait que des sacs à dos Herschel, il y avait d'autres marques vraiment cool, mais pas trop chères, comme okay. à 39,99.
4: On a quelques options intéressantes. Matériel scolaire et souliers?
1: Matériel scolaire, j'irais avec Jean Coutu et Walmart. Cette année, là, Jean Coutu est vraiment hot cette année niveau prix. Là, ils sont durs à battre. Puis pour ce qui est souliers, j'irais... Parce qu'il y a la tendance aussi que les enfants veulent des marques pour fitter avec leurs amis. Il y a Winners qui offre quand même des méga bons prix. Même sur le site de Nike actuellement, pour la rentrée scolaire, il y a un 25% de rabais qui fait en sorte que les souliers de mon fils m'ont coûté 45, ce que je trouve quand même très raisonnable pour des Nike. Puis sinon, ben si on veut pas aller dans des marques, qu'on veut, il y a Walmart qui offre des souliers pour l'éduc, sans problème à 15$, puis t'es là pour l'éduc. S'il est père, t'es moins déçu.
4: Ben, c'est ça, là. S'il faut que tu n'achètes 4 paires en plus. Bon, on a des bons trucs. On va aller au bout du fil rejoindre Amel. Bonjour.
7: Bonjour, ça va bien?
4: Ben, ça va très, très bien. On vous écoute. Il y a une comparaison intéressante entre générations aussi, hein?
7: Oui, effectivement. Moi, je fais partie des boomers, là. Et dans le temps, on n'avait pas besoin de aussi grande quantité de matériel pédagogique, là. Et si je compare, les enfants ne sont pas plus intelligents que nous, là. Et ils sont pas plus instruits que nous. Donc,
4: Vous trouvez qu'il y a exagération là, sur ce qu'on demande aux parents, aux enfants, là, 15 du Hautang, 20 crayons, ils savent pas écrire.
7: Effectivement,
4: pis...
7: effectivement c'est beaucoup c'est exagéré, puis les enfants sont perdus avec tout ça. Là. Dans le temps, on avait un petit sac à dos ou une cartable dans le temps. Et puis on faisait les sciences, on faisait les mathématiques, on faisait l'histoire, on faisait la géographie, on faisait de tout, on apprenait les langues et tout ça. Mais là, actuellement, c'est quoi les avantages ben oui. qu'ils ont eu cette nouvelle génération là, et puis en plus leur dos va être cassé avec tout.
4: Je comprends votre inquiétude. Merci Amel, merci d'être avec nous, Elisabeth.
0: Bon, il y en a beaucoup là, des réflexions là-dessus. Pour Christian, il dit, si on achète 12 bâtons de colle, il y en a quand même 10 de trop à la fin de l'année. Il dit, moi j'ai un enfant qui achève le secondaire, puis je pense que j'ai du ruban adhésif jusqu'à la fin de mes jours à la maison. Il y en a qui pointent les parents en disant que certains font peut-être preuve de paresse en n'achetant pas assez d'avance les articles scolaires, donc ça coûte plus cher parce qu'on attend la dernière minute. Il y a Roger qui dit, hey, on a juste à acheter l'essentiel puis le reste de la liste scolaire superflue, laissons-le de côté. Vous pensez quoi de ce truc-là?
1: Déjà, de magasiner d'avance, je suis d'accord avec ça, dans le sens où moi, mon truc, c'est pendant le Black Friday puis Noël.
4: Ah oui, déjà? C'est le meilleur aussi moment. Longtemps?
1: Oui. Toutes les compagnies vont mettre les rabais d'enfants sur les fameux jouets que tous les enfants veulent. Fait qu'ils liquident généralement tout ce qui est Prit, Effaceddler, tout ce qui est de crayon-crayola, parce que justement, t'achètes pas ça à ton enfant sous l'arbre de Noël. Fait que moi, justement, ouais, c'est le meilleur pour faire ça, liquider la papeterie à Noël. Fait que moi, tout ce que je sais que revient chaque année, là, les crayons-crayola, les colles, je les prends là. Le reste, j'attends, bien entendu, parce que je ne veux pas non plus acheter du superflu que j'utiliserai jamais. Mais ça, ce truc-là d'acheter d'avance, je suis totalement d'accord. Puis l'autre segment, c'était de...
4: Mais c'est juste que d'acheter... c'est ça. Ben, tu sais, magasiner d'avance, puis après ça, faire un certain tri, là, tu sais, avec notre bon jugement. Mais je vois déjà la scène en dessous du sapin de Noël. Regarde, mon chéri, regarde des belles feuilles 8,5 par 11. Regarde, papa, qu'est-ce qu'il t'a acheté?
0: Non, mais de la papeterie quand t'es jeune, ça peut être le fun.
4: Oui.
0: Ah, oh, oui, oui.
4: Pour faire des dessins, peut-être, des avions.
1: Ma fille serait heureuse, là.
0: Oui, oui.
1: En deux semaines, elle m'aurait passé tous les crayons.
0: Il y avait des beaux kits dans le catalogue Sears dans le temps, là. Eh ben, il y a un conseil de Linda qui dit que son fils au secondaire, à place d'acheter 9 cartables, il en achète un peu moins, 3 pouces, puis il met 3 matières dans le même cartable.
4: Ben, c'est une bonne idée, ça c'est clair. C'est une très bonne idée. Alors, Naïla Saint-André, fondatrice et directrice des plateformes de Québec Arabais, souhaitons qu'aujourd'hui, on a réussi à vous outiller, à mettre quelques outils dans votre coffre à crayons pour aider les familles, peut-être, à sauver quelques sous. Merci beaucoup, Mme Saint-André. Au revoir.
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0: Alex, tu ne te trémousses pas, toi?
1: Non, mais écoute, la tentation est là, mais le trémoussage, je vous dirais, c'est plus le département de la régie. Par contre, moi, je peux sortir mon plus beau costume de John Dutton de Yellowstone pour le festival Lasso en fin de semaine, Isabelle.
2: Oui, puis il y a plusieurs... ben oui, il y a les têtes d'affiche qu'on connaît, là, Thomas Rhett puis Mumford & Sons, mais il y a beaucoup d'artistes québécois. On pense à Léa Jarry, à Classe Moyenne, mais également à Blue Ridge Band, et son leader, c'est Jérémy Plante, que vous avez peut-être connu à Mixmania ou encore à Star Academy, mais ça fait quand même plusieurs années que le band roule sa bosse. Ils ont eu d'ailleurs une super notoriété avec l'Association canadienne de musique country. Jérémy Plante est avec nous ce matin. Bienvenue à l'émission.
3: Hey, salut!
1: Salut, Jérémy!
2: Comment, qu'est-ce que ça représente quand on fait du country de faire partie d'une programmation comme l'Asso?
3: Ben, c'est une porte ouverte pour l'international. Moi, c'est comme ça que j'appelle ça un peu. C'est que tu te fais comparer aux plus grands. Fait que c'est excitant pour nous autres. C'est une opportunité pour nous autres de se faire comparer. Tu sais, on joue à côté de Morgan Griffith, qui est un gars de l'Ouest américain. La dernière fois qu'on l'avait fait, il y a 2 ans, on avait ouvert pour Owen Rigling, qui aujourd'hui a gagné tous les prix qui sont pas possibles au CCMAs, au Canadian Country Music Awards. Donc, on se compare avec les plus grands au pays et même les plus grands dans l'international, dans le country, dans notre style. Donc, puis le fait que ça soit aussi dans notre province, au Québec, c'est vraiment le fun, c'est à la maison. Donc, nous autres, on se compare aux plus grands devant nos familles, devant nos amis, devant notre chez-nous. Fait que j'appelle ça une porte grande ouverte vers la musique internationale et la musique, bon, canadienne, anglophone.
2: Mais vous avez signé d'ailleurs avec The Feldman Agency, qui est une compagnie anglophone, qui, oui, vous aide au Québec, mais au Canada anglais aussi. Ça fait une méchante différence parce que cette association-là travaille avec des Shania Twain, des Charlotte Cardin. Vous avez signé avec les grands, là.
3: Absolument, ça c'est nouveau de l'année passée. C'est drôle parce que ce qui a été un peu une mauvaise nouvelle pour nous autres, c'est tourné en très très bonne nouvelle. Donc on venait tout juste de perdre notre booker, notre agence de booking avec qui on travaillait depuis 3 ans. T'sais, pour ceux qui s'y connaissent pas, une agence de booking, c'est eux autres qui vont aller faire les démarches pour te trouver des spectacles un peu partout, qui vont développer ton projet. T'sais, on se dit que la musique c'est une histoire d'équipe, hein, donc il faut que cette équipe-là croit à ton projet, puis qui sont là pour te pousser aussi. Fait que là, du jour au lendemain, on l'a perdu et Feldman Agency se sont proposés à nous autres. On avait lâché quelques perches, mais quand ils nous ont dit oui, on était super excités. Moi, personnellement, c'était un rêve de travailler

0: visibilité au niveau de la musique canadienne. Et même, encore une fois, je me répète, mais à l'international, ça nous a permis d'aller au CMA. Donc, pour ceux qui ne s'y connaissent pas, CMA, c'est Country Music Awards. C'est le plus gros festival de country au monde. Donc, on est allé là, on est allé jouer, on était les seuls musiciens francophones. Donc, on représentait la francophonie au complet en étant à ce festival-là. Donc, déjà là, c'est excitant, c'est stressant, mais ça fait tellement longtemps qu'on travaille sur notre produit. Ça fait longtemps que je fais de la musique, puis ça fait longtemps que je le fais professionnellement aussi. Donc, d'arriver là, c'est un peu une chance pour moi de prouver de où je viens, puis tout le travail que j'ai fait. Ça a super bien été. Des lassos de ce monde, c'est une autre opportunité pour nous autres de faire ça aussi. Mais Top of the Country, tout ce programme-là nous a tellement apporté beaucoup déjà en moins d'un an. C'est un peu notre highlight là, de l'année, je te dirais. Tout ce programme-là, de se promener un peu partout au Canada. On s'en va à Saskatoon en septembre pour les 6e aussi. On va aller performer là-bas aussi. Donc, ça nous a emmené quelques performances, beaucoup de spin radio qu'on appelle. Donc, ça nous a ouvert des portes en termes de radio qu'on n'aurait peut-être jamais joué si on n'avait pas passé par ce programme-là. Donc, c'est une opportunité qu'on a eue là, vraiment, qu'on pouvait pas passer à côté. Ça faisait 3 ans qu'on essayait de rentrer dans ce programme-là. Puis auparavant, il y a eu des Josh Ross qui ont fait partie de ce programme-là, des James Barker Band. Matt Lang au Québec a été le premier Québécois à faire la finale et à gagner ce projet. En fait, c'est le seul qui a gagné ce programme-là parce que c'est un peu un concours en même temps. Puis là, nous autres, on se trouve dans les finalistes. Il y en a juste 3 Québécois, Matt Lang, nous et Trudy, qui ont réussi à faire la finale.
1: Bravo, d'ailleurs, pour ça, fier porte-parole de Lévis. Ouais. Est-ce que vous chantez en anglais, en français? C'est important de garder quand même le côté franco, justement, dans un monde country. C'est sûr qu'on pense à Nashville, si tout est anglophone, mais vous gardez quand même une portion en français?
0: Ben, on vient d'ici, hein, puis on vient de Lévis, on n'est pas des gars de Montréal, pas que j'enlève à quoi que ce soit aux gens de Montréal, mais autour de nous, les gens parlent seulement français, ma famille, c'est pas des anglophones du tout. Moi, je me suis mis à écrire des chansons en anglais parce que c'est ce que j'écoutais, c'est ce qui me motive, mais qui m'inspire un petit peu plus, c'est les artistes anglophones que j'écoute le plus. Malgré tout, dans les projets, dans le passé que j'ai fait, j'ai toujours écrit des chansons en français aussi. J'ai cherché une manière d'aller rejoindre ces deux mondes-là, faire en sorte que oui, je peux développer ma carrière à l'international en même temps que mes amis, ma famille comprennent ce que j'écris, que les radios du Québec me poussent aussi là-dedans. Puis cette façon-là, c'était de quoi? C'est de faire des versions originales en anglais, j'aime pas ça appeler ça une traduction, mais vraiment une version française, parce que moi, c'est un double travail que je dois me taper. C'est carrément réécrire une nouvelle chanson, mais je le fais pour le Québec, pour notre famille, pour nos amis, pour les radios. Oui, ça nous aide à passer à la radio, mais c'est aussi pour que les gens autour de moi comprennent les chansons sont pas pour de quoi et puissent les chanter avec moi.
1: On vous manque pas en fin de semaine, Jérémy Plante. Blue Ridge Band, c'est le nom à retenir pour les prochaines années, alors que le country a le vent dans les voiles. On en entend de plus en plus. La preuve, c'est qu'il y a un festival que pour ça. Merci d'être passé à l'émission.
0: Hey, merci de l'invitation. Bonne journée.
1: Salut. Salut.
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3: Actualité. Alors, Alexandre Morinville-Ouellet, qu'est-ce que tu as sur ton radar aujourd'hui?
4: Évidemment, la cellule de crise là de Christine Fréchette aujourd'hui, qui va continuer là de mettre en place des mesures au cas où il y aurait les fameux droits de douane de 50% imposés la semaine prochaine. Hein, le temps file d'ici là pour négocier avec les Américains. On va regarder aussi là d'ici lundi prochain l'annonce de Churchill Falls. Hein, il va y avoir cette deuxième mouture d'une entente. Qu'est-ce qui va être exactement dedans? Il y a quelques petits trucs qui filtrent depuis ce temps-là, mais c'est lundi, selon toute vraisemblance, qu'on va avoir tous les détails. Et manquez pas ça, à 11h aujourd'hui, on s'attend à ce que du côté de New York, il y ait un plaidoyer de culpabilité du côté de Luigi Mangione, hein, une affaire qui fait le tour du globe, hein, lui qui est accusé bien évidemment d'avoir tué Brian Thompson, le CEO de United Healthcare, dans un assassinat qui serait politiquement motivé. Est-ce qu'il va bel et bien plaider coupable? Oui, non. S'il le fait, ben ça pourrait que ça termine son cas qui est avec l'État de New York, hein, il y a une double accusation. Tout ça reste à suivre aujourd'hui, 11h, on va regarder ça.
3: Et Isabelle, à la météo, à quoi va ressembler notre fin de semaine?
1: C'est beau, comme dirait Ginette aujourd'hui.
3: Ginette,
1: demain,
3: oui,
1: c'est beau. Oui, oui, oui, elle fait
3: c'est
1: ça. C'est exact. Oui, t'es sa note en plus. 25 degrés aujourd'hui, 25 demain dans le sud, on n'a pas d'humidité. Je sais pas pourquoi je claque des doigts en même temps, mais c'est comme ça. Puis dimanche, un peu plus nuageux parce qu'il y a un système qui va faire son entrée par la porte de l'ouest.
3: Chanter, rythmer, claquer des doigts, vous avez tous les talents, chers amis. Isabelle, Alexandre, merci à vous deux. Hey, bye tout le monde, passez une belle fin de semaine, on refait ça lundi dès 6h.
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13: Bon vendredi tout le monde, c'est déjà la fin de la semaine, c'est déjà aussi Karima, bonjour.
14: Hey, bonjour!
13: La fin de la saison pour nous deux.
14: Pour nous deux, ben ouais. Oui, pour la saison estivale de Brik Villemur. Quel plaisir ça a été là, de travailler avec toi tout l'été, tous les jours. On a eu l'occasion, tu sais, les deux années précédentes, là, on travaillait ensemble, mais c'était des segments, tu venais faire des chroniques, on jasait ensemble. Après ça, pendant l'année, ben, tu continuais tes émissions 99.5, moi, je retournais à Paris. Mais là, on a eu le plaisir d'être ensemble tout l'été, puis vraiment, je voulais te remercier, c'était vraiment un plaisir, puis ces discussions qu'on a eues ensemble, j'ai l'impression que si on avait les auditeurs étaient là avec nous, j'ai vraiment aimé ça, travailler avec toi, j'ai aimé ça, ce qu'on a bâti en très peu de temps, là, quelques semaines, avec les auditeurs, on a des fidèles qui nous écoutent à tous les jours, puis ça, c'est un plaisir, puis de toute façon, ils vont te retrouver très bientôt.
13: Ben écoute, je te renvoie les compliments, puis après, on arrête ça, là, mais c'est parce qu'on l'a gardé secret, la semaine prochaine, il y a quelqu'un qui nous remplace tous les deux, on n'a pas communiqué, on a pris nos vacances en même temps.
14: Exactement.
13: Toi, puis moi, le boss n'était pas bien content. C'est pas vrai. C'est pas vrai, mais je sais pas si on peut le dire, c'est qui remplace. Fait que je pense, on m'a pas dit qu'on pouvait le dire. Fait que vous n'aurez qu'à attendre lundi, mais c'est toute une personnalité. Mm-hmm. Et nous deux, donc, on part en vacances. Ça a été un plaisir. Moi, je l'ai écrit dans un petit mot, là. Tu liras le petit mot que
14: ça,
13: je t'ai écrit.
14: Encore,
13: ben oui, tu liras ça. Je suis prude. Je ne répéterai pas ça en nom. Mais écoute, pour la dernière de la saison. Donc, on a fait, on a invité les invités les plus marquants de la saison. On a invité Louis Morissette qui va venir, Philippe Richard Bertrand qui va venir pleurer ici, là, ici. On a invité l'avocat Lawrence David aussi. Oui. C'est pas vrai. Non, mais
14: nous,
13: on a fait,
14: en fait
13: des...
14: nos nouveaux meilleurs amis. Non, non, mais en même temps,
13: on a fait des grosses entrevues.
14: On a fait des grosses entrevues. Puis, moi, je remercie vraiment, tu sais, justement, nos invités. Puis, tu sais, des fois, on n'est pas toujours d'accord. Des fois, oui, on a des moments qui peuvent être un peu tendus en entrevue, mais c'est sain. Puis, j'apprécie le fait que, tu sais, les gens viennent, on jase ensemble, puis des fois, ça prend une direction. Tu sais, on prévoit pas toujours, en fait, on prévoit pas, là, c'est ça la magie du direct. On prépare, on se prépare, tu sais, on a nos plans d'entrevue, on se dit, OK, on va aller là, on veut aller chercher telle chose, on s'intéresse à telle question, tels enjeux, mais ensuite, boum, c'est la magie du direct, on vit quelque chose, les auditeurs sont là, puis tant mieux, tu sais, des fois, on n'est pas d'accord, ça fait évoluer la discussion, ça fait évoluer le débat public. Je pense qu'on a été très frileux pendant des années au Québec, on a cette culture-là de se dire, on veut pas, on n'aime pas la chicane, on veut pas déranger. Mais des fois, c'est pas la chicane, c'est juste, ça se peut qu'il y ait des idées qui se confrontent. Tu sais, puis faut aussi avoir la maturité d'aller là, je pense. Moi, je crois beaucoup à ça. Des fois, c'est inconfortable. On est un peu sur la corde raide quand on fait des débats, mais je pense que c'était ça aussi notre idée avec les émissions, de dire on y va, puis on ouvre la conversation.
13: Mais il y a plusieurs façons de faire de la radio. Moi tu vois, j'en privilégie une. Il faut que ça soit vivant. Il faut que ça soit aussi la poursuite de ce qui se passe dans la rue. Ce qui se passe dans la rue, il y a plein d'affaires. On se chicane sur des enjeux, on pense pas de la même façon, il y a des choses qu'on veut pas dire, et là, ici, nous, on doit incarner ça. Mm-hmm. On doit l'incarner. Si on habitait dans notre propre petite tour, et puis qu'on faisait de la radio qui était complètement détachée de ce qui se passe, ben, il y en a qui font ça. Puis c'est une autre façon de le faire. Moi, j'y crois pas. Moi, je crois que les tabous, faut les aborder ici. Faut qu'on exprime ça. Mm-hmm. Et le plus beau compliment qu'on peut nous faire, et je vais parler pour moi, puis je veux t'entendre là-dessus, c'est vous parlez vrai. Vous parlez vrai. Quand les gens disent vous parlez vrai, vous on se sent reconnu, on sent l'écoute, on sent qu'on a une voix. Ça, là, ça me fait du bien quand je lis ça. Ça me fait pas juste du bien, ça me donne aussi ça me confirme que je suis à la bonne place. C'est le plus beau compliment qu'on peut faire, puis c'est quand ça vient du vrai monde. Mm-hmm. Je préfère un compliment d'une vraie personne que de quelqu'un même dans le milieu. Mm-hmm. Et quelqu'un dans le milieu, tu te demandes s'il y a un intérêt derrière, si c'est stratégique, si... Et ça peut être vrai aussi, mais la vraie personne, celle qui nous écoute. Quand je pars d'ici, puis que je marche, puis que je passe devant le Jauneau sur Parthenay, Mont-Royal hier, puis que je serre la main d'Éric, qui me serre la main hier, je dis, ben regarde, on est à bonne place.
14: Complètement, non, puis ça, je pense que, tu sais, on parle, puis on recevait des commentaires beaucoup aussi pendant l'émission, donc les gens sont à l'écoute, puis cette idée de, moi, je crois à ça beaucoup aussi, parce que tu sais, bon, moi, je vais repartir en France, je pars en fin de semaine, là, je reprends mes engagements à la télé française là-bas, je vais continuer à LCN pour être dans le débat public aussi québécois, continuer les chroniques politiques et tout, mais je trouvais des fois, quand j'observe ça, puis c'est pas pour rien que j'y garde un pied en ce moment, là, tu sais, c'est une période. Évidemment, je suis québécoise, puis j'ai le Québec qui est tatoué, puis j'appartiens à cette société. Mais le fait d'avoir un pied en Europe, un pied ici au Québec, ça me montre aussi sur notre état du débat public. Je pense qu'on peut le faire à notre façon. Tu sais, en tant que Québécois, avec nos enjeux, nos affaires, notre personnalité, notre façon d'être, nos valeurs, tout ça, c'est très bien. Mais je trouvais que depuis quelques années, quand même, à un moment donné, les gens étaient écœurés d'avoir l'impression des fois qu'on leur fait la morale, qu'on est comme un peu dans un système ambiant où c'est parfois un petit peu la pensée unique, là. Puis je suis contente qu'à Cube, ça brasse les affaires. On est capable de tu sais, t'as des animateurs qui mettent leur trip à table, ils reçoivent là, tu sais, différentes personnes, différents points de vue, puis c'est ça qu'il faut, parce que tu disais, ça représente le monde. À un moment donné, les gens sont tannés, puis ils disent, voyons, comment ça là que, tu sais, j'écoute un certain discours, puis j'ai l'impression que je me sens pas représentée, j'entends pas mon point de vue, et j'entends pas d'autres idées. Faut brasser un petit peu la cage, puis faut être à l'écoute des gens aussi.
13: Ouais, tout à fait. Ben, il faut être eux. On est eux. C'est aussi simple que ça. Hey, aujourd'hui, on va vous poser une question, puis on va vous la poser plusieurs fois. Là, c'est terminé. Là, on se flatte.
14: Ben non, mais moi, je flattais surtout pour le débat public, puis les gens qui nous écoutent. Pense-y.
13: Ben non.
14: Pense-y. C'est pas.
13: Non, mais t'as raison.
14: C'est important,
13: mais écoute, absolument. On va poser. Toi, est-ce que t'aimes ton travail? T'as l'air d'aimer ton travail. T'as l'air d'être passionné par ton travail.
14: T'as l'air de passer plus de temps dans ton travail que le reste. Ben oui, c'est sûr. C'est sûr qu'on aime ça, mais ça n'empêche pas le travail non plus.
13: Non, mais parce que on va parler tantôt avec Dominique. Dominique Gagnon, mm-hmm. qui est un entrepreneur, puis lui, il remet en question l'importance de la passion. Parce qu'on entend beaucoup, beaucoup, les parents disent ça à leurs enfants, ils leur disent, vous savez, il faut trouver sa passion, il faut trouver sa passion. La fameuse phrase, je vais essayer de la répéter de mémoire, mais c'est « Fais ce que tu aimes dans la vie, puis tu travailleras jamais de ta vie. » On a tout entendu ça quand on était à l'étape des choix. Mais lui, on le reçoit tantôt vers 10h30, il n'est pas sûr de ça. Lui, il dit, tu sais, la passion, c'est important, mais quand ça devance le travail, ben peut-être que tu réussis pas à faire ce que tu as envie de faire comme étant ta passion, parce que si tu n'es pas travaillant, si tu n'es pas compétent, on va pas t'engager. Donc, c'est un petit peu comme une façon de te nuire à toi-même. On veut vous entendre, on veut vous lire durant toute l'émission. Est-ce que vous faites un travail qui vous passionne? Et est-ce que la passion, ça a été déterminant dans votre vie pour choisir cette job, cet emploi-là qui occupe, ben, on va se le dire, la majorité de nos vies. Hein? Mm-hmm. C'est ça le grand drame de la vie. On travaille. Quand on n'aime pas son travail, ben, ça peut devenir même de la torture.
14: Mm-hmm. Ben non, mais complètement. Puis, non, moi, je pense que ça prend quand même cette dose-là. Après, il y a le réalisme. Mais moi, je suis plutôt quand même tenante du « faut qu'il y ait quelque chose à l'intérieur de toi, faut que tu sois quand même passionné parce que ça va t'aider. » À un moment donné, c'est sûr que tu as l'acharnement, là, si tu vois que tu as de la misère, tu payes plus tes factures, ça fonctionne pas, puis que ça te rend malheureux. Tu sais, quand ta passion finit par te détruire, là, il y a peut-être un enjeu. Tu vois ce que je veux dire? Faut peut-être regarder ailleurs. Peut-être qu'il y a quelque chose qui a même plus rapport avec cette passion-là, mais avec toi-même, qu'il y a peut-être des choses à régler. Tu sais, c'est un besoin. Ça peut être n'importe quoi, là. Tu sais, c'est une valorisation que t'as pas comblée. Donc là, tu t'acharnes dans quelque chose, ça ne fonctionne pas. Puis là, t'es malheureux. Ou tu pensais être, je sais pas moi, un champion de basketball. Puis là, tu t'acharnes. À un moment donné, regarde, c'est peut-être ta passion, le basket, mais tu seras pas Michael Jordan, là. Donc, à un moment donné, il y a aussi le principe de réalité, puis comment tu peux canaliser cette passion-là, dire « OK, moi, c'était ça ma passion, je sais que je ne deviendrai pas un grand joueur de basketball, ça n'arrivera pas, là. Je veux dire, je mesure 5 pieds 4, puis tu sais, je n'ai pas les aptitudes physiques autant, peut-être que je suis super douée dans ma catégorie, mais ça n'arrivera pas. Est-ce que tu décides de t'auto-flageller puis d'être malheureux pour le restant de ta vie? » Tu sais, c'est un peu le même principe, j'allais dire presque en amour, quand tu as une passion, puis que tu es passionné avec quelqu'un, puis là, à un moment donné, ça ne marche pas, ça se peut que tu t'auto-détruises.
13: Ouais.
14: Donc, mais, je pense que, tu vois ce que je veux dire, c'est quand ta passion t'auto-détruit, là, il y a un signal, il y a une espèce de drapeau rouge, mais je pense qu'il faut quand même que tu trouves un moteur, quelque chose qui t'allume, que t'aimes, parce que la vie, c'est dur des fois, puis si tu n'aimes pas ce que tu fais du tout, te lever le matin, mettre ton réveil tous les matins de ta vie, là, je pense qu'au final, tu te magasines un burn-out. Là.
13: Mais en même temps, peut-être que le mot passion est exagéré ou est trop lourd. Peut-être que c'est trop, on va trop loin avec une passion. Parce que si ton travail te passionne, j'imagine que ton travail devient un peu ta vie. J'ai du mal à croire que quelqu'un fait juste son shift très serré, là, les heures précises, puis pas une de plus, si son travail le passionne.
14: Non, t'as raison. Non, ça devient, il n'y a pas de distinction. C'est vrai, parce que...
13: Tu sais, je veux dire, peut-être que t'haïs ton travail, t'aimes plus ou moins ton travail, t'aimes beaucoup ton travail.
14: Puis c'est ta vie.
13: Puis là, après, il y a la passion qui fait en sorte que peut-être que t'es peut-être pas le père ou la mère que tu devrais être, parce que t'es toujours au travail, t'aimes ça, c'est ta passion, c'est ta vie. Peut-être qu'on va trop loin quand notre travail nous passe. C'est un travail quand même. Un travail, c'est un travail, là.
14: Mais ça, tu peux pas empêcher, là.
13: Je trouve
14: que oui, c'est ça que j'allais dire. Non, je pense qu'à un moment donné, quand ça devient ta vie, tu regardes, peu importe ce que, si t'aimes être architecte, t'es dans ton bureau, tu vas concevoir des conceptions, ça se peut que tu sois tellement passionné par ça. Bon, nous, on aime notre travail, c'est qu'on aime les rencontres aussi. Tu sais, c'est notre outil de travail, c'est nous-mêmes, puis c'est toute notre réflexion. Moi, c'est sûr que ça n'arrête pas de même matin, là, tu sais, je veux dire, on dit, on part en vacances, mais à un moment donné, je vais lire des livres, je vais quand même un peu suivre l'actualité. Je vais me dire, OK, calme-toi un peu, là, t'as le droit de te calmer 2 semaines avant de reprendre le train qui va vite. Mais ça t'habite. Moi, j'ai, sincèrement, là, c'est un truc à travailler, mais moi, il n'y a pas trop de frontières, je dois t'avouer. Puis c'est vrai que ça peut être dangereux, parce que quand ça va pas comme tu veux, là, tu le prends plus personnel, parce que c'est tout est imbriqué, ta vie est imbriquée, tu réfléchis, tu fais des entrevues, tu penses à ça, tu rentres chez vous. C'est pas du 9 à 5.
13: Non,
14: fait que la passion,
13: non.
14: Comme les entrepreneurs, ils peuvent faire ça, tu peux te brûler aussi quand t'es là-dedans. Là, puis sinon... Il y a aussi une sagesse. Moi, je me rappelle, si je pense, mettons, à mes grands-parents ou c'était un autre monde aussi, là. Tu sais, c'était une autre vie, tu travaillais, peu importe, là, où, tu sais, tu travaillais dans une entreprise ou dans une usine ou quelque chose. Ta passion, c'était pas nécessairement ce que tu faisais à l'usine, là. Mais il y avait quelque chose, on acceptait peut-être un peu plus de dire la convivialité. Tu vas au travail, t'as ta gang du travail, vous vivez quelque chose en commun, le sentiment du devoir accompli, de cette fierté aussi de contribuer pour ta famille. Donc, peut-être que ça aidait justement. T'étais pas obligé d'être passionné parce que ce qui était valorisé dans la société, contrairement à aujourd'hui, on voit sur les réseaux sociaux, c'est « Hey, t'es-tu passionné? Hey, je suis tellement passionné! » Tu sais, à un moment donné, là, on nous carbure ça, là, c'est la perfusion de la passion, là, sinon t'existes pas. Non, tu sais, mes grands-parents, tu sais, je pensais à mon grand-père, je me disais, tu sais, lui était fier parce que là, il y avait ses 5 enfants, il y avait son travail. Non, il était pas passionné là, par son job, mais il y avait ses amis, ses collègues. Puis là, il était content. Après, il rentrait chez lui. Il était fier de ça. Donc, puis là, tu avais une vie sociale, une vie familiale, tu avais des activités. Donc, ta passion, elle était aussi dans d'autres choses. Puis ça te mettait peut-être moins de pression de dire, là, hey, il faut que je sois tout le temps au top pour exister, pour avoir une valeur.
13: Il y avait une valeur. Il y avait
14: autrement. Une valorisation autre que juste de valoriser la passion.
13: Il y a beaucoup de commentaires qui rentrent. Jérôme nous dit l'important est peut-être de bien doser le tout. Marc-André, le camionneur, j'ai cherché longtemps quoi faire comme métier. Je me suis lancé dans le camionnage comme carrière et finalement, j'y ai trouvé une passion. Chaque matin, je suis reconnaissant de faire ce que je fais et d'être payé pour. Et n'ayant pas grand talent, la conduite de poids lourd, je maîtrise quand même. Hey, vous en avez un talent, Marc-André, parce que pour conduire un 53 pieds, là, c'est pas si c'est ça que vous conduisez ou même un camion là, moins long que ça, ça prend du talent pour faire ça.
14: Il y en a qui ont du mal à conduire un bixi, là. Donc,
13: écoute, là, tu parles-tu de moi, ça? Parce que c'est vrai que quand je prends un petit coup, moi, je me casse la gueule. Mais si la passion d'un commis d'épicerie ou d'un plongeur pas sûr, Martin de Montréal, ben ça dépend. Ça dépend. Honnêtement, ça dépend. Je suis enseignant en histoire au secondaire et effectivement, je n'ai pas l'impression de travailler souvent. Ben, c'est ce qu'on disait tantôt. L'important, c'est d'être heureux. Si c'est par le travail, ben, tant mieux. Si c'est par la famille, c'est encore mieux. Allez, on commence ça.
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13: Avec les allégations de racisme au poste de quartier 39, en raison aussi d'un grand nombre d'événements, on va se le dire, qui sont survenus ces dernières années, on parle dans les médias, Karima, de racisme, de profilage racial dans la police. On tente d'en parler. Moi, c'est la dernière de la saison. Je vais vous faire une petite confidence, tout le monde. Il faut être deux pour danser dans la vie, là. Mm-hmm. Tu sais, je le dis pas, mais souvent on essaye d'avoir certaines personnes, puis c'est non, puis c'est non, puis c'est non, puis c'est non. On les redemande, puis c'est non. C'est même des blagues. On se dit, on le réinvite dessus, ils viennent pas. C'est pour ça que j'ai pris un peu personnel. Je dois te le dire, Karima, le message que j'ai lu sur les réseaux sociaux, il nous vient d'Alain Babineau, qui est directeur du dossier profilage racial, Alain Babineau, qui est directeur du dossier profilage racial et sécurité publique Coalition Rouge. Je le cite, c'est sur LinkedIn. « Comme trop souvent, Cube Radio semble ne présenter qu'un seul côté de la médaille. » Il parle de profilage racial et de racisme systémique. Je poursuis. Alain Babineau nous dit « Je lance donc un défi à Québécois, m'inviter à présenter l'autre point de vue afin que le public puisse entendre les deux versions et se faire lui-même une opinion éclairée et nuancée. » Il est avec nous. Bonjour!
16: Bonjour, monsieur. Comment allez-vous ce matin?
14: Bonjour.
13: Alors, ça va très bien. Merci. Écoutez, merci d'être là.
16: Madame, je m'excuse.
14: Ben non, bonjour.
16: Bonjour, monsieur, madame.
13: Quand vous dites qu'on ne présente qu'un côté de la médaille, est-ce que c'est en votre nom à vous que vous parlez?
16: Oui, c'est mon opinion, c'est mon observation. Souvent, j'ai remarqué que pas juste vous là, c'est pas ça me frappait. J'ai commenté sur l'entrevue que j'avais faite avec M. Daguerre, là, mais il y a d'autres animateurs, d'autres programmes. On voit toujours les mêmes personnes qui viennent présenter leur vision, leur opinion. Et puis selon moi, c'est souvent biaisé. On tiendrait beaucoup à avoir une opinion plus différente.
13: Ouais, c'est parce que j'ai quand même vérifié là. C'est la 11e fois que vous venez à Cube Radio. Vous êtes déjà venu à LCN aussi. Je sais que c'est peut-être moins qu'à Radio-Canada, mais on essaie de présenter les deux côtés, nous autres. Donc, on vous invite, vous. On invite des gens qui pensent pas comme vous. On vous réinvite. On invite. C'est pour ça que je l'ai pris un peu personnel, parce que c'est pas comme si c'était la première fois que vous veniez, là, Monsieur Babineau.
16: Ben écoutez, moi je vous ai jamais parlé là à ma connaissance.
13: Ouais, c'est vrai.
16: C'est sûr que j'ai eu des entrevues à LCN et à TVA, etc. Mais ça fait quand même plus quelques années là, au moins j'en ai fait une, je pense, lors des événements là, du poste 39 quand ça a sorti, là, j'en ai fait une. Bon. Mais à part ça, ça faisait quand même une couple d'années. Là, mais écoutez, je sais pas, c'était pas dirigé à vous ou à madame.
13: Non, mais c'était dirigé à Cube Radio, c'est même pas moi, c'est pas moi, ouais. C'était dirigé à Cube Radio, c'est pour ça que je vous dis que c'est la 11e fois que vous venez à Cube Radio, je trouve ça un peu particulier, puis je vous ai même donné une chance, je vous ai demandé si c'était en votre nom que vous vous exprimiez, si c'est en votre nom à vous, je les ai sortis les stats, ça fait 11 fois, si c'est au nom des autres, ah ben là, c'est une autre conversation qu'on peut avoir, là.
16: Ah non, non, je parle pas à propos des autres, je parle à propos de moi, comme je l'ai dit, j'ai déjà passé à Cube Radio, mais ça fait quand même plusieurs années. Alors, on y va ce matin?
13: Oui, on part.
14: Ben, c'est ça, puis là, allons-y, Alain Babineau, vous êtes donc directeur dossier profilage racial et sécurité publique à la Coalition Rouge. Quel est ce point de vue qu'on aurait, selon vous, pas assez entendu là, tu sais, sur justement le profilage, le racisme systémique? Moi, j'ai l'impression qu'on a beaucoup entendu ce point de vue-là. Il y a même Fadi Daguerre qui a dit, écoutez, ça va changer, on va devoir changer de culture, ça va prendre des années. On a vu cette semaine les gens qui sont venus au micro pour aller se faire rencontre. Moi, j'ai l'impression qu'on l'a entendu beaucoup, cet aspect-là, ce point de vue-là. Qu'est-ce qui manque dans ce point de vue, selon vous?
16: Oui, absolument. C'est sûr que ça, c'est discuté de façon régulière, mais comme j'ai dit, souvent, c'est d'un côté. D'accord. En première main, je voudrais juste mentionner le fait que M. Daguerre, c'est un excellent communicateur. Hein, puis moi, je l'ai rencontré personnellement. On a eu des conversations individuelles, personnelles, là, au cours des années, depuis surtout, même lorsqu'il était à Longueuil, mais aussi surtout lorsqu'il est rentré en fonction à Montréal. Et puis, selon moi, puis là, je l'ai dit sur ceux qui veulent l'entendre, là, c'est probablement le meilleur directeur de police que le SPVM a jamais eu. C'est l'homme de la situation présentement. Et puis, j'ai trouvé ça un petit peu particulier la réunion qu'on a eue cette semaine lorsque quelqu'un a demandé sa démission. Parce que, comme on dit en français, the devil you know, it's oftentimes better than the devil you don't know. Ça fait que le diable qu'on connaît, s'il pense que c'est le diable, il faut faire attention à qui on demande. Ça fait que c'est pas une attaque pour M. Daguerre, mais simplement, je juste remettre quelque chose, les points un petit peu précisés. Parce que M. Daguerre a mentionné que le poste 39, là, c'est un cas épouvantable, c'est un cas isolé, qu'il n'a jamais vu, c'est la première fois qu'il entend parler de ces choses-là. Peut-être qu'il a mal été informé. Premièrement, c'est pas parce que les dreads ont été attaqués, arrachés, ce qui est épouvantable, bien entendu, mais c'est pas parce qu'il n'y a pas d'autres postes qui ont fait des gestes aussi graves, sinon pire, mais pas nécessairement les dreads qui ont été arrachés. Je veux juste mettre ça, je veux juste rapporter ça, parce que nous, la Coalition Rouge, écoutez, moi, je reçois des appels de façon régulière d'individus qui ont quand même vécu des choses que je pourrais considérer comme inacceptables de la part des policiers de la ville de Montréal. Et d'ailleurs, comme M. Daguerre a mentionné, c'est pas une question du SPVM qui est un organisme de diable et tout ça. Ça se produit partout au Canada. Et puis le SPVM n'est pas pire ni mieux que n'importe quel autre service de police. Puis je veux mentionner, là, avant qu'on dise que j'attaque la police, moi je trouve la police, la mission et l'organisation de la police, c'est une organisation noble, dans le sens où c'est un travail qu'on a besoin dans la société. J'ai passé 30 ans dans le domaine, et puis c'est pour ça que je parle, que j'ai vraiment une barrière assez haute au niveau des comportements des policiers, comme gestionnaire policier moi-même, qui a été pendant plusieurs années, où j'ai dû souvent remettre la pendule à l'heure au niveau des comportements des policiers sur le terrain. Alors, je veux juste s'assurer que c'est pas une attaque. Non, parce que être policier de première ligne, puis je finis avec ça, être policier de première ligne, c'est probablement le travail le plus ingrat et le plus dangereux et le plus difficile du métier de policier. Je veux juste mettre ça.
13: Oui, oui. Mais vous avez été policier. À quelle époque, où vous avez travaillé?
16: Oui, j'ai travaillé pour la GRC pendant 30 ans, de 89 à 2016. Puis j'ai travaillé en Ontario, j'ai travaillé au Québec, j'ai travaillé à Montréal comme recruteur et puis aussi comme superviseur et gestionnaire d'équipe là, au niveau des enquêtes sur le crime organisé, et, etc.
13: Vous avez été sur le terrain, vous avez patrouillé?
16: Oui, oui, absolument. Au début de mon service, j'ai patrouillé dans le coin de Toronto et aussi à Ottawa, j'ai été en charge d'équipe là de la circulation hein, sur les parkways. Je sais pas si vous connaissez l'environnement d'Ottawa, les parkways fédéraux et aussi de la protection au niveau du premier ministre du Canada. J'ai été responsable d'équipe qui ont donné la protection à trois premiers ministres du Canada. Alors, mais quand même un petit peu d'expérience
13: ben oui,
16: au niveau de travailler sur le terrain, mais en même temps, je dis que le travail, puis je le répète, le travail de policier de première ligne est un travail ingrat, difficile, et c'est un travail de jeune.
13: OK, écoutez, là, je veux qu'on passe au travers de quelques notions que vous défendez. Allez-y. Puis, mettons, commençons avec racisme systémique. Vous, je présume que vous croyez à la pertinence de cette notion-là.
16: Oui, absolument.
13: Ça veut dire quoi, le racisme systémique?
16: Le racisme systémique, c'est des pratiques, des politiques, des visions qui perdurent depuis des années à un point tel où ça fait partie de la façon dont on fait notre travail.
13: OK. Mais concrètement, là.
16: C'est pas. Pardon?
13: Mais concrètement, une définition claire.
16: Concrètement, oui. Ben, ça veut dire que bon, policiers sur le terrain. Notre mission comme policier, c'est d'essayer de, je vais mettre ça de façon large, là, trouver des bandits. OK? On s'entend, le premier sur le terrain, c'est ça. Ça fait que dans notre tête, qu'est-ce que c'est qu'un bandit? À quoi ça a l'air? Il n'y a pas vraiment de personnes qui se promènent avec des gilets ou des exécutions qui disent « je suis un criminel, je suis un bandit ». Mais si on a dans notre esprit, de par notre éducation, de par ce qui se passe à l'intérieur de notre service de police, des conversations, etc., que certains groupes sont plus aptes ou sont plus prônés à faire partie justement de cette criminalité-là, ben là, certains individus, policiers, puis c'est pas tout le monde, vont élargir leur vision, leur champ d'approche, et ils vont tenter, soit à travers de biais inconscients souvent, ou même conscients, de cibler des individus basés sur leur race, leur appartenance religieuse, etc. Et puis ça a été démontré, c'est pas Babineau qui dit ça ce matin, ça a été démontré partout au Canada,
14: oui,
16: à travers des études, à travers
14: Monsieur Babineau, je vous entends là-dessus, mais sincèrement, j'ai l'impression d'entendre un discours là, de genre 2015. Tu sais, il y a des choses qui ont évolué, là. C'est pas vrai de dire que ça n'a pas évolué. On voit que Fadi Daguerre prend les choses extrêmement au sérieux. La première affaire qu'on a entendue quand il y a eu des histoires d'allégations, c'est qu'il y a des mesures, c'est venu de l'intérieur. Donc, c'est venu de l'intérieur, c'est venu des policiers eux-mêmes qui ont dénoncé, qui ont trouvé ça inacceptable. La société civile au grand complet, on trouve tout ça inacceptable. Et si jamais il y a des choses, là, parce que là, c'est toujours sous enquête, on attend, hein, il est sorti cette semaine, il n'y avait pas grand-chose. Tu sais, j'ai l'impression qu'on nous parle d'un discours comme si les choses ne bougeaient pas, puis on est toujours, excusez-moi, là, dans ce discours-là de culpabilisation, comme si les policiers, c'était des gros colons qui veulent juste, qui sont des êtres racistes. Tu sais, à un moment donné, je pense aussi qu'il faut faire la part des choses. Là. J'ai l'impression que, comme si ça n'avance pas. Le directeur du SPVM, il reconnaît un problème, il dit on est en train de changer les choses. À un moment donné, il faut aussi accepter que ça évolue, M. Babineau. Là. Regardez, d'ailleurs, je veux juste vous dire ça, il a dit, là, tous les policiers, les 16 ont été désarmés. On sait qu'il y en a trois là, qui ont été suspendus. Et il avait dit, M. Daguerre, cela ne signifie pas que les policiers ont quelque chose à se reprocher, mais il s'agit d'un geste fort qui n'a jamais été vu auparavant. Donc, on prend en plus des mesures préventives parce qu'on sait que c'est un sujet sensible. Vous n'avez pas l'impression qu'à un moment donné, vous répétez un peu le même discours, puis les choses, au contraire, ont évolué?
16: Absolument pas. Ceux qui disent que tous les policiers c'est des racistes, c'est des gros colons, comme vous le dites, je n'ai pas entendu.
14: La police, les trucs de ACAB, puis All Cops Are Bastards, puis définancer la police, c'est des choses qu'on entend aussi. Là.
16: Oui,
14: quand on parle de racisme systémique, à un moment donné, c'est aussi, on fait beaucoup d'amalgames.
16: je peux me permettre de répondre rapidement à ce que vous venez de dire. C'est sûr qu'il y a des groupes d'extrême gauche ou d'extrême droite là, des deux côtés, hein, parce qu'il y a aussi des discours de certains partisans policiers qui disent que le racisme systémique, le profilage racial, c'est des amalgames, pour employer votre expression, et puis que ça n'existe pas vraiment, c'est des grosses exagérations de groupes de pression, etc. Ça fait qu'il y a des gens qui sont ce côté-là, mm-hmm. puis il y en a d'autres, comme je vous l'avais mentionné, les ACAB, puis des choses mm-hmm. comme ça, qui sont vraiment à l'antipode là, de la réalité. Puis c'est ça, faut quand même prendre, comme je l'ai dit ce matin, faut prendre la mesure des choses, mm-hmm. faut être posé dans la façon dont on regarde les choses. Mm-hmm. Juste pour rappeler là, tu sais, au niveau de désarmement de policiers et tout ça, lorsqu'un policier est suspendu, automatiquement son arme à feu mm-hmm. lui est confisquée, mm-hmm. son ordinateur lui est confisqué, son téléphone, ça fait partie des politiques. Mm-hmm. Fait que ça m'impressionne pas beaucoup. Mm-hmm. Si un policier puis j'en ai suspendu des policiers au cours des années, et puis la première chose qu'on fait, c'est dans les politiques. Alors bon, ça
14: non, mais ce que je veux dire, c'est qu'il y a eu des mesures. Il y a eu des mesures. Il y a eu des mesures tout de suite. Mon point, c'était pas. C'est plus pour le fait qu'ils ont pris ça très au sérieux. Donc, vous n'êtes pas rassuré quelque part par le changement?
16: Ben oui, absolument. Ça a été, comme j'ai dit d'emblée, monsieur Daguerre est le meilleur directeur du SPBM que l'organisation n'a jamais eu. Alors, non seulement il a pris ça au sérieux, mais il a agi rapidement. Au cours des années, on a entendu un discours de déni, hein, qui est venu de différents directeurs de police, que c'était pas si grave que ça, puis on a poussé on appelle ça la kékane, on repoussait toujours pour dire ça va s'arranger, on travaille là-dessus. Des plans, madame Burke, si je prononce bien votre Brick, si je prononce bien votre nom, il y en a eu. Je peux vous faire donner une pile de plans du SPVM, là, contre le racisme et l'inclusion, mm-hmm. tout ça. Il y en a eu au cours des 20-25 dernières années. Puis ce matin, j'ai envoyé un petit document à mon ami Max, qui fait référence à des lettres qui ont été envoyées il y a au moins 15 ans de ça, non seulement au SPVM, mais aussi à la mairesse de Ville-Montréal-Nord. Mm-hmm. Alors, cette situation-là, Montréal-Nord, puis il faut faire attention, mm-hmm. La narrative, là, c'est vraiment Montréal-Nord, mais il y en a du racisme systémique, puis il y en a des choses inacceptables qui se produisent partout ailleurs, non seulement Montréal-Nord,
13: mais partout. Mais M. Babineau...
16: Puis le document que je vous ai envoyé, rapidement, je finis avec ça.
13: Oui, rapidement.
16: Le document que je vous ai envoyé fait référence à des choses, des photos, je pense que je l'avais vu, des photos des jeunes qui ont été battus il y a 15 ans. Mm-hmm. Fait que, tu sais, c'est pas nouveau.
13: Ben, c'est des photos de gens blessés, M. Babineau, parce que c'était toujours un peu particulier. C'est des photos de gens blessés. Mm-hmm. Moi, si je me faisais arrêter puis que je résistais à mon arrestation, peut-être que je rentrerais chez nous avec un plaster. Là, ça se peut, ça aussi. C'est toujours un peu particulier de porter un jugement. Mais je vous ai demandé tantôt de définir le racisme systémique. Mm-hmm. J'ai eu l'impression que vous me définissiez le profilage racial. Et le profilage racial, moi, je veux vous entendre là-dessus, parce que, ben oui, vous nous avez dit, c'est quand on a des billets puis qu'on cible des gens de certaines communautés.
16: Je faisais référence pointue, à notre conversation ce matin qui fait affaire au profilage racial. Oui, mais vous donnez d'autres exemples de racisme systémique au niveau d'autres choses.
13: Mais je veux juste vous entendre sur. On a eu un cas cette semaine, ou il y a la semaine passée, typique, je pense, de certaines fois qu'on parle de ce sujet-là. Madame la mairesse parlait de profilage racial et de son mari qui est noir. Elle disait, mon mari est victime de profilage racial, il se fait arrêter dans la rue juste pour vérifier. On a fait des vérifications et il se faisait pas arrêter parce qu'il était noir ou juste pour vérifier. C'est un délinquant sur la route. Il y a plus de 21 contraventions en quelques années à peine. Est-ce ça, dans ce cas-là, c'est du profilage pour vous? Quand on scanne une plaque comme policier, j'ai déjà fait des cobras avec des policiers, là. On se promène sur la route dans une autopatrouille, on scanne des plaques. Ah, OK, la plaque est pas payée, on contrôle. C'est un conducteur, parfois, qui est noir. Qu'est-ce qu'on fait? On retourne dans le char puis on continue sa route ou on poursuit, on poursuit dans la procédure? Parce que elle c'est un petit peu, elle a eu l'air un peu folle, là, madame la mairesse, à accuser les policiers de faire du profilage racial alors que ça n'en était pas.
16: Oui, ben écoutez, vous avez un peu résumé ma pensée. Je veux pas m'embarquer dans le scola en particulier là, parce que.
14: Mais c'est quand même la mairesse. C'est la mairesse de Montréal. Oui, je pense
16: que la mairesse qui alimente en a plein les mains.
14: Oui, mais justement,
13: elle
14: a mis ça un peu. Je trouve que ça met de l'eau au moulin parce que là, c'était sérieux là. Au fond, elle a accusé quelque part que la police était dans ce profilage-là aussi, là. Ça a mis une pièce dans la machine.
16: Absolument, puis elle va devoir s'expliquer là-dessus. Mais je pourrais dire à M. Villemur le scénario que vous m'avez donné, là, l'histoire du cobra et tout ça, puis effectivement, si on fait les vérifications et puis la personne est en contravention, qu'elle soit blanche, noire ou asiatique, peu importe, on intercepte et puis on fait notre travail. C'est pas du profilage racial, ça c'est du profilage criminel. Ben, c'est pas criminel parce que c'est une infraction au code de la route, là, mais c'est du travail policier. Puis il faut en faire du travail policier. Puis si on vérifie quelqu'un à ce niveau-là, puis lorsqu'on fait un CRPQ, la personne a un mandat d'arrestation, il est recherché, il faut l'arrêter, qu'il soit noir ou blanche ou peu importe, il faut faire notre travail policier. Ce que je dénonce, c'est que on fasse, et puis ça a été reconnu par l'arrêt Hierjo, l'arrêt Luamba, c'est-à-dire par le juge Hierjo, que justement une loi comme le 636 du Code de la route du Québec, qui existe partout ailleurs au pays, by the way, a été utilisée comme vecteur de profilage racial, comme prétexte pour intercepter des personnes. Malheureusement, les personnes racisées ont, de façon disproportionnée, été interceptées à travers de cette procédure. Là, qui est rendu à la Cour suprême, bien entendu, qui est illégal maintenant d'être appliqué au Québec, mais qui est rendu à la Cour suprême.
13: Monsieur Babineau, on va devoir s'arrêter parce que c'est pas parce qu'on veut vous couper le sifflet, c'est parce qu'il faut, on a toute une mission à faire, mais on va vous réinviter. On va vous réinviter. Puis c'était la bonne 11e fois. C'était la 11e fois aujourd'hui. Donc, bon 11e anniversaire.
16: Mais pour vous, c'est la première fois que je reviens. Merci. Je reviens avec vous.
13: Merci, Alain Babineau.
14: Merci, au plaisir.
16: Au revoir. OK. Bonne à la prochaine, au plaisir.
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7: Allons au fond des choses. Ah, ça, c'est très intéressant. C'est donc mauvais, c'est donc épouvantable. Qu'est-ce que tu fais là? Moi, juste pour être le trouble-fête, là. C'est une petite danse complexe pour dire Nick Payne. Mais en même temps, on dit il y a des limites à ne pas franchir.
13: Bonjour, Nick Payne.
26: Bonjour, vous deux.
14: Bonjour.
26: Hey, bonnes vacances.
13: Merci, merci.
14: Pas encore fini.
26: Les gens, je sais qu'on... Moi, j'aimerais pas nous entendre, nous auto-congratuler trop longtemps, mais je veux vous dire, vous avez fait vraiment une super émission.
14: Eh bien, merci.
26: Je n'irai pas plus loin que ça, mais excellent.
13: Oui, merci. S'il vous plaît. Merci, Nick. Hey, Nick, tu veux nous parler de ce... Moi, je pensais que c'était terminé, là, ce phénomène-là, sincèrement, là, de ne pas nommer, de ne pas identifier les suspects lorsqu'ils sont cherchés et ici sont racisés, de ne pas le préciser... Parce que c'est par bienveillance. Par exemple, mettons qu'on cherche quelqu'un qui a commis tel crime. C'est vrai qu'il fut un temps où on tournait un peu autour du pot. Toi, tu estimes que ça n'a pas changé?
26: Nous, les commentateurs, là, souvent, on a l'impression que parce que ça fait 6 mois, 1 an, ou 2 ou 3 qu'on parle d'un phénomène, qu'on a fini par régler la question et que les choses changent. C'est pas le cas. Il y a aujourd'hui encore des politiques éditoriales dans plusieurs médias qui tiennent la laisse très serrée là-dessus, qui précisent qu'il ne faut pas aborder la question des origines ethniques ou culturelles d'un suspect ou d'un prévenu ou de quelqu'un qu'on recherche, si c'est pas, entre guillemets, pertinent. Mais toute la question est là. Le conseil de presse a blâmé des médias pour avoir fait cette précision-là à certaines occasions. Au Royaume-Uni, il y a eu toutes sortes d'affaires, et ailleurs, là, aux Pays-Bas aussi, mais je pense au Royaume-Uni, l'histoire des grooming gangs pakistanais. On ne voulait pas dire que c'était des Pakistanais qui, dans ce cas-là, établissaient des réseaux.
14: Là, pendant des années, on ne parlait pas de ça, par peur de faire finalement de l'ombre à ce multiculturalisme anglais, en disant finalement que c'était un échec, tu sais, quelque part, et de ne pas alimenter le racisme.
26: Et au Québec, cet été, il y a eu plusieurs affaires qui nous ont permis de voir que cette approche-là continue. Tout récemment, je prends un seul exemple, les deux policières tabassées là, en pleine rue à Montréal, c'est quand même une nouvelle importante. Ça n'a apparu dans les médias que pendant quelques heures. Certains médias ont dit 2 policiers ont été agressés par 4 individus. Bon, en fait, c'était 2 policières qui étaient agressées par 4 personnes dont les noms sont à consonance arabe. Je le dis parce que...
13: C'est pas le problème, alors?
26: Ben, à mon sens, c'est pertinent de le dire. Parce que
13: mais leurs noms sont là.
26: Ah ben, il y a un seul média qui les a nommés. Hein? Tous les autres n'ont pas nommé et ont volontairement passé outre. Et moi, je me dis, et tout récemment encore, là, il y a l'histoire de cet homme dans la région de Gatineau qui a frappé une femme très fort, c'est filmé, elle tombe sur le dos. Moi, j'ai entendu ça dans les médias, à la radio. On n'a pas décrit le suspect. Et moi, naïvement, je me suis dit, c'est peut-être un Kevin, un Stéphane, un Jacques, un Guy, j'en sais rien. Et j'ai été stupéfait de voir que non, en fait, c'est un monsieur qui criait en arabe et qui a une apparence assez... Alors, moi, si je suis policier ou si je vis dans un quartier où j'apprends qu'un homme frappe des femmes et qu'il court, qu'on ne l'a pas trouvé, j'aimerais savoir à quoi il ressemble. J'aimerais savoir qu'il parle russe, arabe, anglais, chinois, japonais. Je veux dire, pour moi, c'est important. Est-ce que la sécurité des femmes passe après l'idéologie voulant que, peut-être qu'on est toujours un peu raciste si on ose comme ça faire référence à la culture ou à l'origine de quelqu'un qui est un prévenu ou qui a commis un acte répréhensible? Je pose la question. Et à mon sens, dans le cas des 2 policières, par exemple, ça aurait été pertinent de le dire davantage parce que on voit se multiplier ces actes actes de défiance, notamment de jeunes de certaines communautés, à l'endroit de femmes dans la police? Ont-ils une difficulté avec les femmes en position d'autorité? Est-ce que c'est culturel? Dans tous les cas, si l'idée ici, c'est de protéger les femmes, je pense que c'est important de décrire toute la situation quand on a une situation à décrire. Et je pense qu'au Québec, on est encore... c'est pas du tout fini, là, cette façon-là d'hésiter à nommer les choses. Pensez à Geneviève Petersen, qui est pas une journaliste, mais dont on a parlé cet été, qui disait « Moi, je veux pas parler de l'origine de celui qui m'a agressé verbalement dans
0: ça,
26: la
0: c'est
26: vie. »
0: Ça, c'est un cas. C'est parce que j'ai l'impression que...
26: Mais c'est un réflexe.
0: Respectueusement, j'ai l'impression que tu mélanges une couple d'affaires. C'est parce que, mettons, le cas Geneviève Petersen, on en a parlé. On avait vraiment quelqu'un qui ne voulait pas révéler de qui il s'agissait à la demande des gens. Là, les gens voulaient savoir et elle ne voulait pas. Et là, ensuite, en ne le révélant pas, elle l'a révélé.
26: Elle-même,
0: ça, on en a parlé ici. Mais
26: oui.
0: Des articles où on nomme les suspects ou les gens qui ont été accusés, qui ont été arrêtés, pourquoi on aurait besoin d'aller plus loin? Le nom est là.
26: Si c'est pertinent. Moi, je pense que...
0: Oui, mais non, le cas non, des policières qui ont été battues par
26: attention. Non, attention. Il y a plusieurs articles on ne nommait pas.
0: Mais tu penses qu'on aurait nommé les gens si c'était Kevin, mettons?
26: Ah, je sais pas, mais en tout cas, on aurait donné des détails.
0: C'est ça
26: on veut savoir
0: que
26: qui ils sont, d'où est-ce qu'ils sortent, est-ce qu'il y en a d'autres, est-ce qu'ils sont... C'est important, je pense, de dire, et dans ce cas-ci, pour moi, ça aurait été important de le dire parce que ça s'inscrit... C'est pas un événement ponctuel qui arrive de nulle part. Ça s'inscrit dans une série d'événements. Cet homme qui frappe une femme tout récemment, là, qu'on recherche encore à l'heure actuelle. Moi, je pense que c'est important de nommer ces choses-là, même si on a peur d'avoir l'air raciste ou je ne sais quoi. Je pense que ça compte.
14: Mais
26: il faut que ce soit pertinent.
14: Oui, mais non, c'est ça.
26: Évidemment.
14: Tu sais, évidemment, là, c'est pas de généraliser. C'est-à-dire que, évidemment, des Québécois francophones, blancs, on va pas hésiter à dire, par exemple, si on parle de masculinité toxique, ça, on va en parler à fond. On va dire, vous regardez dans la violence conjugale, ces éléments-là, on peut en parler, puis ça, il y a comme pas de tabou. Ce que j'entends, en fait, de ce que tu me dis, puis ça, c'est un vrai sujet. Tu sais, on a souvent parlé de la question de la diversité. La diversité est une richesse. C'est devenu un mantra. La diversité est une richesse. La diversité est une richesse. Donc, tu ne peux parler que, par exemple, d'immigration de façon positive.
26: En bien. Oui.
14: En bien. Ça, tu peux en parler. Puis tu vas dire, ça, c'est une richesse. Mais s'il y a des éléments qui sont négatifs, encore là, ce n'est pas de généraliser, là, je dirais. Mais c'est de dire s'il y a des composantes, par exemple, culturelles, même si c'est une minorité, mais tu sais, des fois, c'est dompté. On a tous, là, même nous, là, tu sais, j'allais dire tout le monde, là, culturellement, au Québec, on a des points de certaines choses. On parle souvent de notre passé, tu sais, de comment on a vécu à travers le passé, notre rapport même à l'émancipation, notre rapport au monde, notre rapport à l'argent, notre côté judéo-chrétien. Tu sais, on est capable de dire ça fait partie
26: de nos
14: caractéristiques très culturelles. Puis, on vit avec tout ça. Faut pas qu'on généralise, mais il y a ça, il y a des choses qu'on a travaillé aussi, tu sais, même dans le rapport égalité homme-femme, on a travaillé ça, notre rapport à la laïcité aussi, on a travaillé ça au fil des siècles, tu sais, au fil des années, au fil des décennies, il y a des choses qui se sont perfectionnées, mais c'est comme si là, l'angle mort, si on ne peut pas parler de ces éléments-là, si, par exemple, il y a des idéologies plus fondamentalistes religieuses, si on parle de l'islamisme aussi, le rapport à la femme, donc il y a ça aussi. Puis je dis pas que c'est tout le monde, mais à un moment donné, il faut aussi mentionner ça. Puis le tabou, c'est comme si de dire on ne peut que parler de la diversité de façon positive. Moi, je veux bien qu'on parle des côtés positifs, mais si on veut faire société, si on est pour être ensemble, puis on est dans un contexte multiculturel, multi-ethnique, appelle-le comme tu veux, de communauté culturelle, tout ça, ben ça devient un enjeu. Ça devient un enjeu aussi. Puis il faut parler de ces choses-là également.
26: Moi, je veux pas qu'on parte après les gens de telle ou telle communauté. Mais, je veux juste
14: non, mais
26: si
14: les
26: y a
14: communautés
26: un homme qui agresse des femmes
14: dire...
26: dans mon quartier, s'il est blanc, je veux le savoir.
14: Non, mais
26: si
14: puis au-delà de ça, je te dirais même, tu sais, souvent, là, on va parler de... tu sais, j'allais dire, mettons, là, quand on parle de l'islam ou de l'islamisme, moi, je fais la distinction. Tu sais, je pense que la majorité des gens, des communautés, tu sais, là, qui sont musulmans, ils pratiquent leur religion, puis ils le font, tu sais, ils font leurs
26: paisiblement,
14: affaires. Puis, je veux dire, il y a aucun problème. Mais tu vas avoir une minorité qui est plus... donc, il va avoir ce côté-là plus radical, qui peut avoir un rapport différent, justement, égalité homme-femme, ces choses-là, le rapport aux religieux dans l'espace public, ben, on devrait pouvoir, c'est de ne pas faire cet amalgame. Et en fermant les yeux, en se taisant, on fait l'amalgame et on sert, justement, les idées les plus radicales, alors que la majorité des gens, T'sais, sont modérés.
26: Tout à fait.
14: Là.
26: En refusant de façon large de mentionner une communauté, on met toute la communauté dans le même paquet. C'est ce que tu dis.
0: Ouais. C'est juste, moi, le truc de... Je l'ai lu beaucoup, là. Un homme de race noire est recherché. Là. C'est, j'ai l'impression qu'on a avancé. Là. Je le lis beaucoup, ça.
26: Oui, j'espère qu'on ne dit plus race, là, mais par ailleurs, si quelqu'un est recherché, qu'il soit jaune avec des pois, qu'il soit n'importe comment, blanc, je veux le savoir. Pour moi, c'est une information pertinente. Puisqu'on le recherche, on va dire, il portait un manteau de telle couleur. Bon, ça m'apparaît l'essence de l'essentiel. Mais pourtant, dès qu'il est question d'une personne qui serait, entre guillemets, racisée, alors on se restreint. Au Royaume-Uni, là, la police a été obligée de changer ses méthodes pour revenir à la capacité de nommer ces choses-là, tellement il y a eu des scandales autour de ça récemment.
0: Merci beaucoup, Nick Payne.
26: Hey, salut, bonne vacances.
0: Bientôt.
14: Salut, salut. Hey, merci à toi. Hein.
26: Merci à vous deux.
14: Merci beaucoup.
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6: Notre secteur de la transformation alimentaire est malade. J'aurais dû mettre des guillemets. Ça vient pas de moi, ça vient de Sylvain Charlebois dans le magazine Les Affaires. Il s'inquiète de la perte d'autonomie alimentaire, Karima, au Canada. Parce que, tu sais, il y a des champs au Canada, il y a des travailleurs, il y a des usines, mais est-ce que toute la chaîne est canadienne ou est-ce qu'il n'y a pas des intérêts étrangers qui s'accapare des maillons là, t'sais, primordiaux dans ces chaînes-là? On va en parler avec Sylvain Charlebois, qui est avec nous. Sylvain Charlebois, qui est directeur scientifique du laboratoire de sciences analytiques et agroalimentaires de l'Université Dalhousie. Bonjour Sylvain.
7: Bonjour vous deux.
6: On a des chiffres là, sur depuis 2020, début de l'année, là, sur les annonces qui ont été faites en matière de transformation alimentaire au pays. À quoi ça ressemble? Est-ce que la majorité de ces investissements-là sont étrangers, canadiens?
7: Ben en fait, depuis le début de 2026, il y a eu 11 annonces majeures. Sur 11, il y en a 6 qui provenaient d'entreprises canadiennes. Donc, la majorité, ce sont des annonces canadiennes, finalement. Par exemple, il y a eu justement Gailey cette semaine là, qui a annoncé que, justement, on bâtissait une usine en Ontario de 200 millions. C'est quand même bien. Par contre, quand on regarde l'ensemble de l'œuvre, pour ce qui est de l'argent, on parle de 1,3 milliard et 3 $ sur 4.

0: vraiment mettre l'emphase sur la transformation, parce que lorsqu'on a un secteur de transformation solide, c'est plus facile de supporter nos agriculteurs ici, chez nous, et c'est plus facile d'innover aussi pour nous, les consommateurs. Alors, actuellement, ce que je vois, c'est une vulnérabilité qui augmente par rapport à la transformation alimentaire au Québec, au Canada, et non pas une vulnérabilité qui diminue.
1: Là, on est dans un contexte qui est très tendu avec les États-Unis. Dans cet article dans Les Affaires, c'est ça, vous mentionnez ça, là, vous dites en 2026, 3 $ sur 4 investis dans notre transformation alimentaire au pays proviennent de l'étranger. On devrait s'inquiéter. Ben là, ça veut dire dans les prochains mois, concrètement, là, tu sais, parce que les gens, ils regardent ça, OK, mais concrètement, ça veut dire quoi dans les prochains mois à ce rythme-là?
0: Ouais, c'est ça. En fait, lorsque je me suis assis pour écrire la chronique de cette semaine dans les affaires, je me suis posé la question, est-ce que les tarifs du président Trump fonctionnent? Parce que dans le fond, l'intention première pour le président, c'était de rapatrier la transformation aux États-Unis. Après 18 mois, je me suis posé la question, est-ce que ça fonctionne? Puis dans l'article, je présente justement des chiffres par rapport au PIB en lien à la transformation alimentaire des deux côtés de la frontière. Donc, au Canada et aux États-Unis, si vous regardez, là, il y a deux graphiques qui se comparent. Du côté du Canada, on le voit, là, on a perdu quelques emplois, pas trop, mais le PIB pour la transformation alimentaire a diminué de 5,8 % depuis 18 mois. Donc, le secteur s'est rétréci en 18 mois. On produit moins avec le même monde. Donc, on a un secteur moins productif. Mais aux États-Unis, même chose, on engage un petit peu moins de monde, mais le PIB a augmenté. Donc, on produit plus avec moins de monde. Ce que je me suis aperçu en regardant les chiffres là, aux États-Unis, c'est que les tarifs n'incitent pas les entreprises à réinvestir aux États-Unis, mais les tarifs incitent les entreprises américaines à devenir plus productives. Et ça a du sens parce que les tarifs augmentent les intrants et lorsque les coûts augmentent, bien, il faut justement travailler plus sur la gestion des coûts. Alors, aux États-Unis, actuellement, on voit une transformation alimentaire qui devient de plus en plus compétitive et c'est pas ça qu'on voit au Canada, malheureusement.
2: Mais je t'avais déjà entendu dire, Sylvain Charlebois, que c'est difficile d'accueillir des gros joueurs ici parce qu'il y a un taux de chômage qui est quand même bon, qui est quand même assez élevé, principalement chez les jeunes. Chez les jeunes, il y a un Canadien sur 10 qui saute un repas, la taxation également. Mais là, on a quand même un portrait. Je sais pas si c'est une contradiction, mais il y a un portrait qui nous montre quand même qu'il y a des capitaux étrangers qui viennent quand même au Canada, là.
0: C'est pas une mauvaise nouvelle en soi, là. T'sais, je veux quand même le répéter, là, c'est important de voir certaines entreprises investir au Canada. Mais pour ce qui est de la chaîne alimentaire, et on parle d'abordabilité alimentaire, je veux rappeler aux gens que le Canada a le plus haut taux d'inflation alimentaire du G7 depuis 6 mois,
2: Il est
0: là.
2: là.
0: Okay? Et depuis 18 mois, notre taux d'inflation alimentaire est supérieur au taux d'inflation général. Fait que les gens, lorsqu'ils arrivent à l'épicerie, ils voient les prix élevés, là. On les remarque. Alors, comment on fait pour stabiliser tout ça? Ben, à mon avis, ça a toujours été clair. D'abord, il faut éliminer les barrières interprovinciales parce qu'il y en a encore beaucoup. On n'en a pas vraiment éliminé. Et l'autre chose, c'est de justement de miser sur une transformation alimentaire domestique et surtout souveraine. Pas dans l'ensemble, mais faut que la souveraineté de la transformation augmente au Canada pour mieux contrôler l'inflation parce qu'on est moins assujetti à la fluctuation monétaire, donc le dollar canadien. Tu viens de le mentionner tantôt. La main-d'œuvre, bien sûr, et surtout la géopolitique qui nous dérange pas à peu près ces temps-ci.
1: Oui, exact. J'aimerais vous entendre, Sylvain Charlebois, parce que on a parlé de ces épiceries publiques avec Québec solidaire. Ça tient-tu la route? On peut-tu envisager là, quelque chose de ce tel déploiement? Là, on parle de 15 épiceries publiques là, qui est proposée par Québec solidaire. Est-ce que ça nous coûterait de l'argent faire ça?
0: Ben, tout ça s'inscrit dans une mouvance qui nous fait croire que l'État a une solution à tout, là. La distribution alimentaire, c'est compliqué, là. Et puis, on l'a vu un peu partout en Amérique du Nord. Il y a eu plusieurs, disons, attentats, là. Et on le voit, ici, un projet qui fonctionne, il y en a un au Minnesota, par exemple, ben, il faut lourdement subventionner l'épicerie pour s'assurer qu'il y ait justement des prix abordables.

0: Ah, mais c'est pas un modèle qui peut justement avoir du succès pour compétitionner contre le privé. Par contre, il y a deux préoccupations qu'on devrait avoir. D'abord, il y a les déserts urbains. Il y a des déserts réels, là. Comme actuellement, c'est très difficile pour un épicier d'ouvrir dans les centres-villes parce qu'on sait bien que le vol, l'itinérance, tout ça, font en sorte que c'est très difficile justement d'ouvrir des magasins. Donc là-dessus, Toronto, qui va de l'avant avec des magasins publics, là, on en ouvre quatre là, cette année. Donc, on le voit qu'on peut faire ça. Puis l'autre chose, c'est le nord du Québec, le nord du Canada. Peut-être socialiser la distribution alimentaire aurait du mérite. Et c'est pour ça que je veux pas mettre de côté le concept, mais pour ce qui est de compétitionner contre le privé, là, c'est pratiquement
1: Mais
0: impossible,
1: est-ce que
0: à
1: c'est pas les
0: moins
1: mêmes
0: qu'on.
1: objectifs, dans le fond? C'est ce
0: Ben,
1: que
0: c'est
1: vous
0: ça.
1: nommez, c'est l'intervention de l'État, mais ça, c'est pas du tout pour la même chose, pour contrer les déserts alimentaires, pour aller justement aider sur cet aspect-là, mais c'est pas
0: Ben,
1: pour
0: ce que j'entends
1: compétitionner.
0: de Québec solidaire
1: Oui,
0: puis
1: c'est ça.
0: du NPD au fédéral, là, parce qu'eux, ils suggèrent d'ouvrir
1: Ouais.
0: 50 magasins à
1: Oui,
0: travers le
1: oui.
0: pays, c'est qu'on veut démontrer aux oligarches là, que là, on est capable de vendre des produits à bon prix. C'est ridicule. Si on a à miser sur des épiceries publiques, il faut le faire pour les bonnes raisons.
2: En terminant, Sylvain Charlebois, c'est quoi l'aliment qui a le plus vu son prix augmenter dans les derniers mois au Canada, au Québec?
0: Depuis le dernier mois, disons,
2: Non,
0: c'est
2: mais
0: ça?
2: dans les derniers mois.
0: Ben, en fait, si je regarde depuis 30 jours, c'est le porc puis le saumon.
2: Ah ouais.
0: Ouais.
2: Les
0: Avant, c'était
2: avocats,
0: le
2: c'est
0: bœuf.
2: cher, hein, les avocats aussi, là.
0: Ouais, ben, en fait, il y a des problèmes au Mexique actuellement. Et c'est pour ça qu'il y a moins d'offres. Et c'est pour ça que je trouve ça toujours drôle avec l'alcool, là, quoi, de bannir l'alcool américain parce lorsqu'on diminue la compétition, là, les prix augmentent, là. Pour le reste, là. Et c'est ce qui se passe au Canada. Avec les avocats, c'est un peu ça qui se passe, là. Le Mexique exporte moins. Donc, on va chercher des avocats ailleurs, plus loin, qui coûtent plus cher. Alors, c'est pour ça que lorsqu'il y a des embargos, des tarifs, des interdictions d'entre pour quoi que ce soit, c'est certain que le consommateur paye.
1: Et en terminant, là, on est justement là, sur ce dernier droit de l'ultimatum de Donald Trump du 19 août là, pour l'augmentation de 50% des tarifs douaniers là, sur plusieurs produits, sur des centaines de produits. Je le rappelle, c'est un ultimatum. On ne sait pas exactement est-ce qu'il pourrait avoir une prolongation, tout ça. Est-ce que c'est du bluff? Est-ce qu'on cherche à avoir des concessions? On verra. Sylvain Charlebois, êtes-vous inquiet pour la gestion de l'offre pour le Québec?
0: Pas vraiment. Pas vraiment. Est-ce que je t'inquiète pour la gestion de l'offre, mais ça n'a rien à voir avec ce qui se passe à Washington. J'ai toujours été inquiet de la gestion de l'offre parce qu'on voit nos fermes disparaître. On voit une filière qui est de moins en moins compétitive. Mais je suis quand même content pour ce qui est de Washington et de Ottawa. Je suis très heureux de voir qu'ils se parlent. Ça, c'était vraiment important. Pendant des mois, on a vu un premier ministre au Canada ignorer les États-Unis. Et 70% de notre chiffre d'affaires à l'extérieur est lié aux États-Unis. Tandis que pour les Américains, c'est 12% qui vendent chez nous. Fait que là, il n'y a pas de rapport de force, là. Il faut justement un renouvellement parce que au niveau de l'agroalimentaire actuellement, il y a énormément d'entreprises qui sont extrêmement, extrêmement nerveuses.
2: Merci beaucoup, Sylvain Charlebois. On se voit dans quelques jours, nous deux, là. Hein, le 27. Bye
0: Absolument.
2: bye.
0: J'ai
2: Ciao.
0: hâte
2: Bye bye.
0: de te rencontrer en personne.
2: Ben oui. Bye bye. Bye
1: Salut.
2: bye, Sylvain.
0: Bye
3: bye. 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
2: 187 Cube Radio, on va vous poser une question là. Ben, d'ailleurs, on vous la repose, la question du début. Ça continue de rentrer les réponses. Est-ce que c'est quoi votre travail? Puis est-ce que ça vous passionne? Est-ce que vous avez choisi votre travail par passion? On a eu toutes sortes de témoignages, des beaux témoignages de gens qui ont des jobs. Tu sais, des fois, c'est des jobs qui sont de l'ordre du rêve et des jobs qui sont peut-être un peu plus modestes, mais quand t'es passionné, ben t'aimes ce que tu fais. Je veux dire, tous les chemins sont bons vers le bonheur. Une autre question qu'on vous pose pour tout de suite, là, c'est les troupes. C'est une bonne idée, c'est un trouble. On en a parlé, Karima, dans les derniers mois. Il y a eu des histoires de gens, de la triparentalité, là, des gens qui sont trois à s'occuper d'un enfant. C'est pas la même affaire, là. Trouble et triparentalité. Mettons un trouble, c'est beau, arrangez-vous. C'est un peu funky. Mais la triparentalité, là, c'est une autre affaire. Il y a un enfant dans le portrait, là.
1: Oui, puis ça vient en fait jouer sur tout ce qui est les droits, les responsabilités, les devoirs, parce que c'est ça qui vient en jeu. Si on reconnaît une triparentalité en termes juridiques, si le trouble se sépare, qu'est-ce qui se passe avec la garde d'enfants? Qu'est-ce qui se passe avec les pensions alimentaires? Qu'est-ce qui se passe avec le lien aussi avec l'enfant? Tu sais, il y a comme toutes ces questions-là. Je pense qu'on est rendu à se les poser de plus en plus parce que ça vient effectivement complexifier aussi ces relations. C'est pas juste, comme tu dis, c'est pas juste, en, mettons, trois adultes consentants. Il y a, bref, c'est un autre, j'allais dire, c'est un champ de possible. Puis même avec, tu sais, aujourd'hui, les progrès, j'allais dire, avec tu sais, la fertilité, puis les nouvelles façons aussi de concevoir, si on va reconnaître ça. Exemple, s'il y a une mère porteuse, qu'elle fait partie de la vie de l'enfant, s'il y a, je sais pas, moi, s'il y a quelqu'un qui a fait un don de vie dirigée, mais que la personne est quand même dans la vie de l'enfant, il y a quelqu'un d'autre, ou un autre conjoint qui décide. Bref, c'est quand même des vrais enjeux, puis on est avec Sophie Mongeon.
2: Avocate, qui est avec nous.
1: Oui, qui... Je sais pas, Sophie, c'est quelque chose que tu vois de plus en plus?
20: Bien, on voit que le couple traditionnel existe de moins en moins. Ça, on va être clair là-dessus. Mais est-ce qu'au niveau juridique, moi, je le vois, je pratique pas nécessairement le droit familial au quotidien.
1: Oui.
20: Donc, moi, je fais plus du droit du travail, social, administratif, etc. Mais cette cause-là est assez particulière. Donc, on remonte à un jugement qui a été rendu en avril 2025, où le tribunal était saisi par trois différentes familles. Et le comité LG, et plus je me trompe tout le temps, là, je veux pas, les LGBT+, OK? Donc, il était quatre requérants pour essayer de démontrer que le Code civil et la façon que la filiation était reconnue au directeur de l'État civil, c'était inconstitutionnel. Donc, le juge a quand même été très, très ouvert à cette cause-là parce que, comme j'avais déjà expliqué à Rémi une première fois, on n'est pas les premiers illuminés là, qui décident d'emmener ça au tribunal. Ça existe en Colombie-Britannique, en Ontario, en Saskatchewan ou au Yukon, où dans certaines de ces provinces-là, on peut reconnaître jusqu'à quatre parents. Donc, ici, au Québec, le directeur de l'État civil a dit que c'est la filiation, c'est deux parents, point final. Donc, c'est ce qui est invoqué devant les tribunaux. Alors, si ça vous intéresse, je pourrais vous raconter grosso modo les trois situations familiales.
1: Mais c'est ça. Mais donc, on part quand même de la base. Puis, j'allais dire, c'est pas mal ça dans beaucoup de pays occidentaux. Là, c'est quand même, la norme. Là, il peut y avoir des exceptions.
20: La famille nucléaire, que tu veux dire. Là.
1: Mais pas nécessairement. Ça peut être deux hommes, deux femmes ou peu importe. Mais sur la filiation, parce que tout l'enjeu est là. La filiation, on reconnaît seulement deux parents. Pourquoi? Parce que c'est la notion c'est la priorité, en fait, c'est l'enfant. C'est ça qu'on veut plutôt protéger, là. On veut dire, qu'est-ce qui est dans l'intérêt de l'enfant?
20: Bien, le Code civil dit pas clairement que la filiation, c'est deux parents, mais ça laisse sous-entendre que ça l'est. Okay. Donc, dans ce jugement-là, ce que le juge vient dire, c'est que toute une section, là, plusieurs articles du Code civil doit être modifié en prenant en considération maintenant qu'on devrait pouvoir inscrire plus que deux parents en filiation. D'accord. Donc, effectivement, quand on parle de filiation, c'est une question juridique, puis triparenté, c'est une question de fait. Et là, je vais vous le dire, triparenté, triparentalité, là, moi, je trouve que c'est équivalent, mais dans le jugement, on parle de triparenté, ce qui serait le terme approprié. Okay. D'ailleurs, j'ai parlé à Maître Marc-André Landry cette semaine, qui était un des représentants d'une des familles, qui me disait ceci. Donc, je vous raconte la première famille, puis on regardera ce qu'il y en a. Donc, il y a une madame et un monsieur, donc madame M, monsieur D, qui sont mariés, puis ont trois enfants ensemble. C'est des militaires. Madame M est en mission au Koweït et rencontre madame P. Les deux femmes se développent une amitié particulière et donc Madame M introduit Madame P à Monsieur D. Madame M et Monsieur D ont déjà trois enfants ensemble, mais Madame P aimerait ça en avoir un enfant. Donc, à partir de ce moment-là, Madame P va porter l'enfant de Monsieur D et à ce moment-là, les trois parents vont être reconnus sur le certificat de naissance. Uniquement, Madame P sera reconnue comme mère. Ils sont trois militaires, maintenant sont redéménagés en Ontario et l'armée reconnaît leur statut particulier, donc quand ils les déploient en famille. En Ontario, maintenant l'enfant a quasiment 4 ans, s'il était né en Ontario, il n'y aurait pas eu ce problème-là, les trois parents auraient été reconnus.
1: Ah oui, là-bas, c'est depuis quand?
20: Depuis, donnez-moi un instant, l'Ontario, j'ai pas la date exacte, mais l'article 9 et 10 de la loi réforme du droit de l'enfance reconnaît jusqu'à quatre parents.
2: Ah, ils l'ont l'affaire, les Ontariens. Hein.
20: OK. Donc, Saskatchewan, Yukon aussi, encore Colombie-Britannique, je me répète. Ah, donc, ça, c'était la première histoire. Mm-hmm. OK. La deuxième histoire, c'est plutôt deux femmes qui portent, qui sont un couple. Les deux veulent avoir un enfant, donc ils rencontrent un monsieur. Le monsieur, effectivement, fait partie de l'idée de famille et une des dames réussit à tomber enceinte, l'autre n'y arrive pas. Donc, celle qui, évidemment, a l'enfant va être déclarée sur le directeur d'État civil comme la seule mère. Et donc, dans ce dossier-là, les trois encore veulent être reconnus. J'ai le goût de vous répondre que dans ce dossier-ci, le père aurait été aussi capable d'être reconnu sans nécessairement l'autre mère. Même morale de l'histoire, ici, le trio va être reconnu à part égale. Pourquoi? Parce que dans la vraie vie, ça change pas grand-chose, mais au niveau juridique, oui. Quand on veut un passeport, par exemple, quand on veut prendre des décisions médicales. Donc, c'est pour ça qu'absolument, ils veulent être reconnus. Troisième histoire, je pense que c'est la plus croustillante. Là. Okay.
2: Les deux premières sont pas pires. Hein? La première des trois militaires, c'était pas pire, ça.
20: Ouais. La dernière, c'est ces deux madames qui forment un couple. Ils rencontrent un homme également et les deux veulent avoir un enfant. Une réussit, l'autre ne réussit pas, donc ils font appel à une mère porteuse. Fait que là, on est rendu quatre dans le portrait, là. Deux mères, un géniteur, puis une mère porteuse. Donc, la mère porteuse ne veut pas nécessairement être reconnue comme faisant partie d'être reconnue sur le certificat de naissance, mais ça fait en sorte que dans ce contexte-ci, encore, seulement une des mères est reconnue. Et donc, il y a deux garçons, ils ont deux mères et un père.
2: Les quatre voulaient être parents?
20: Ouais, mais non, pas la la mère porteuse.
2: OK, d'accord.
20: Les trois autres.
2: Ouais, ouais.
1: Ensuite, c'est assez intéressant parce que ça pose des questions éthiques.
20: Absolument.
1: Sur est-ce que c'est l'intérêt supérieur de l'enfant ici qui est en question, ou c'est l'intérêt supérieur des parents ou des adultes qui veulent avoir aussi ce lien-là avec les enfants. C'est une vraie, vraie question parce qu'au Canada, si je ne m'abuse, à moins que ça a changé depuis quelques jours ou je sais pas trop quoi, mais il me semble que, par exemple, la polygamie, vous allez me dire non, c'est pas la même chose, c'est différent. Mais je veux dire, la polygamie est interdite dans le code criminel. Pourquoi? Parce qu'on dit que sur cette question de filiation, sur question des droits, ce n'est pas dans l'intérêt supérieur de l'enfant et que ça peut même nuire. On parle souvent aussi pour les femmes là, qui pourraient être dans ces situations-là de polygamie. Donc, comment se fait-il que là, soudainement, sur ces questions-là, on ouvre? Mais ça voudrait-tu dire qu'on pourrait faire tomber quelque part aussi ces enjeux-là?
20: Tu as extrêmement raison. C'est effectivement aberrant que les deux discours sont différents au niveau criminel puis au niveau civil. Et lorsque j'ai parlé à l'avocat qui représente les militaires, Maître Landry, j'ai dit, y a-t-il une ouverture auprès du ministère de la Justice? 0000 et une part. Donc, le 11 septembre, il y a quand même un petit développement dans le dossier, là, mais ils n'ont pas de date pour procéder sur le fond. Le juge concluait qu'un des pères, dans le cas des militaires, devait être reconnu rapidement sur le certificat de naissance, et ça n'avait pas été encore fait parce que le jugement avait été porté en appel, donc suspendu, et ça va être fait le 11 septembre.
1: Puis tu sais, quand on parle, par exemple, de l'enjeu éthique là, bien-être supérieur de l'enfant, de l'intérêt supérieur de l'enfant, c'est souvent un terme qu'on entend. Exemple, tu es dans une situation où l'enfant, il est reconnu une filiation, parce que ça, c'est un vrai enjeu juridique, puis ça fait partie de ces débats-là. La filiation, si tu dis qu'il y a quatre parents, advenant une séparation, est-ce que l'enfant va-tu se séparer à l'intérieur d'un mois ou d'une semaine ou deux semaines, tu sais, une garde partagée avec quatre personnes? Il y a ça aussi.
20: C'est compliqué.
1: Ça, c'est-tu l'intérêt supérieur de l'enfant?
20: Donc,
1: tu sais, ça pose ces questions-là. Peut-être qu'on va trouver, tu sais, on trouverait forcément, j'imagine la loi va s'adapter à ça, là.
20: Oui. Maître Landry me disait, depuis tout ça, il y a eu zéro contestation dans les autres provinces par rapport aux gardes d'enfants, les pensions alimentaires. Tout était toujours fait en harmonie. Fait qu'il dit, il n'y a pas de jugement encore. Dans un des couples, il y avait déjà une séparation, puis encore, ça s'entendait bien. Mais éventuellement, qu'est-ce qui va se passer avec ça? Je le sais pas, là. Moi aussi, je suis mi-figue, mi-raisin là-dessus. Je comprends le désir des parents.
1: Ben oui.
20: Mais en même temps, des enfants, là, on va vous répondre que c'est plus de personnes à aimer, qui vont aimer les enfants.
2: Bon.
20: Mais bon.
2: Ça n'a pas l'air de convaincre beaucoup de monde, justement, cet argument-là, parce que c'est assez unanime là, dans la messagerie texte. On a même Jérôme qui nous dit « trouble égale trouble hein? ». Donc, c'est comme le P remplacé par le B, mais on a compris que c'est à peu près le même principe. Hey, on est dû pour un petit quiz. Ça fait un petit peu que tu nous as pas fait faire un petit quiz accident de travail, oui ou non. Moi, je me suis jamais trompé. Je veux juste te préciser à tout le monde que je suis un élève assez... j'étudie même pas, moi.
1: Il est-tu pas orgueilleux?
2: J'ai donné mon truc. C'est le gros bon sens à l'envers. C'est ça le truc. Je le donne à tout le monde.
20: Allez, mais tu me regardes dans les yeux puis tu vois ma face, fait que tu sais c'est quoi la réponse aussi. Là, comme un livre ouvert. Donc, c'est une histoire quand même assez drôle. C'est un monsieur qui travaille dans un restaurant. Il sort dehors, puis évidemment, là, le problème, c'est qu'il a donné des versions contradictoires. Il sort dehors, il flatte un chien, il se fait mordre. Donc, est-ce que c'est à l'occasion du travail? Il dit qu'il sortait des poubelles. Donc, c'est le même principe que quelqu'un qui va fumer dehors. Donc, qu'est-ce qu'il y en est? Est-ce que vous pensez que le fait de sortir les poubelles à l'extérieur là, du restaurant et tu te fais mordre par un chien, est-ce que c'est considéré un accident de travail?
2: Alors, normalement, le gros bon sens commande de dire non, parce que t'es pas en train de travailler, t'es dehors, tu t'en vas voir un chien, ça fait pas partie de tes fonctions. Mais le truc, je le répète, c'est que c'est le gros bon sens à l'envers. Donc, la réponse, c'est oui, c'est un accident de travail.
20: Non, tu vas être content.
2: Oh!
20: Le juge a effectivement dit que le fait... De toute façon, il a donné des versions contradictoires. Oui, j'ai fait exprès. Il a donné des versions contradictoires. Puis ce qui est arrivé, c'est qu'à partir du moment où il a pris une décision personnelle de s'approcher et de caresser chien, donc, il a coupé le lien de causalité, effectivement, avec le travail.
1: Ben, en fait, s'il était juste sorti... s'il avait sorti les poubelles.
20: Le chien l'avait attaqué.
1: Là, ça aurait été autre chose.
20: Exact.
1: Ah, c'est l'intentionnalité.
20: Mais le détail.
1: OK, mais mettons, là, je sais pas, ça, il y a peut-être pas de la jurisprudence là-dessus, là, mais je dis n'importe quoi. Mettons, le gars, là, il sort avec ses poubelles, il est descendu, il décide, je sais pas, là, tu sais, c'est son petit, sa petite pause de 10 minutes, de faire des push-ups là, dans le stationnement là, ou des squats. Il glisse, il tombe sur la tête. Est-ce que l'intentionnalité du fait qu'il a fait ses squats là, pour se donner un petit peu d'énergie dans le stationnement puis qu'il se casse la marboulette, comme on dit?
20: Mais faudrait qu'il dise que, dans le fond, la raison qu'il faisait des push-ups, c'est pour se maintenir en forme alors qu'il fait un travail physique. T'sais, faudrait que ça soit ficelé ensemble pour dire que c'est que ça donne quelque chose là, à l'employeur, qu'une finalité pour lui. Là.
2: Ça pourrait fonctionner, tu penses?
20: Ouais, je
1: pense. Là, mais là, c'était de l'azothérapie. Là. C'était pour aller mieux au boulot.
20: Mais c'est ça.
1: Ça n'a pas marché. Là.
2: Incroyable, incroyable. Je pensais pas que tu allais me piéger de même pour notre dernière.
1: Parce que là, il vient de changer d'humeur. Là,
2: non, je suis pas de bonne humeur. Ça vient juste de commencer. En plus, hey, parle-nous du groupe Métro. Les travailleurs qui sollicitent l'argent du public pour financer leur grève.
20: Hey, c'est quasiment du non-vu, ça. Donc, en principe, les syndicats, quand ils sont en grève, il y a un fonds de grève. Donc, c'est la première fois que moi, j'entends parler. Là, je vois l'annonce passer sur les réseaux sociaux où on a, en gros, titre « Appel à la solidarité en appui aux syndicats, là, justement, des travailleurs du groupe Métro ». Donc, on vous propose, avec un code QR, de prendre une photo et de donner 50 $ ou on vous donne un lien pour un PayPal. J'ai regardé à travers les États-Unis, au Canada, est-ce qu'il y a déjà eu des levées de fonds comme ça dans le cadre de grève? Oui, en 2002, il y avait eu une grosse grève de 10 mois avec les travailleurs de Vidéotron. Et à ce moment-là, il y avait eu une levée de fonds, mais plutôt par d'autres syndicats, puis un petit peu au public. Mais en mars 2026, les métallos également viennent de faire une espèce de levée de fonds, mais pas au public, mais plutôt des syndicats connexes. Et là, ici, on s'adresse clairement aux citoyens. Bon, j'ai rien contre ça. Si tu le fais, le citoyen veut donner, qu'il donne. Moi, ce qui me dérange un petit peu, c'est que toutes les autres levées de fonds aux États-Unis étaient via un GoFundMe. Fait quand il y a un GoFundMe, tu vois à la cagnotte augmenter. Tandis qu'ici, c'est par PayPal. Combien d'argent qu'ils vont ramasser? Est-ce qu'on va vraiment le savoir? Je trouve que si tu veux être honnête, tu aurais dû le faire via une plateforme où on peut voir les dons en direct.
2: Ben, c'est pas juste ça, c'est que le GoFundMe, normalement, t'as même un objectif. Donc, oui. Donc non seulement on voit combien t'as reçu, mais t'as un objectif, puis à un moment donné, les gens, ils voient que l'objectif a été atteint, puis ils font comme, ben, regarde, ils ont eu ce qu'ils voulaient. Mm-hmm. Alors que là, PayPal, je veux dire, ils pourraient recevoir 5 000 $ comme ils pourraient recevoir 1 000 000, là.
20: Absolument.
2: Puis ils ont peut-être pas besoin d'un million, ils ont peut-être pas besoin de 2 000 000, ils ont peut-être pas besoin de 3 000 000, ils ont peut-être besoin juste de 150 000, j'en sais rien.
20: Moi non
2: mais c'est,
20: plus,
2: c'est
20: mais...
2: vrai que c'est étrange.
20: Oui.
1: Non, non, mais complètement. Mais je veux dire, là, on retient quoi de cette affaire-là pour l'avenir? Est-ce que c'est un acte un peu plus isolé, là?
20: Mais j'ai pas vraiment d'opinion. C'est plus une constatation. C'est plus une constatation que c'est ça qui en est.
1: C'est ça qui est ça.
20: C'est ça qui est ça. Est-ce que ça, est-ce qu'il y en a d'autres qui vont en faire? Je le sais pas.
2: Merci, Sophie. Merci. Ça a été le fun toute la saison. Hey,
1: merci beaucoup pour cette
2: bientôt.
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9: Est-ce que votre travail vous passionne? Et là, le mot important, c'est passion, parce que vous aimez un peu votre travail. Est-ce que votre travail vous passionne? Est-ce que la passion, c'est ce qui vous a fait choisir ce travail-là? On pose la question depuis ce matin. Toutes sortes de gens nous ont écrit. Quelqu'un nous a dit « Je suis maquilleur d'effets spéciaux, donc oui, mon travail est ma passion. » On a eu un camionneur qui nous a écrit également. Mais on vous la repose. Est-ce que votre travail vous passionne? Tu sais, Karima... Mm-hmm. J'essayais de peut-être faire une petite nuance, là, parce que passion, c'est peut-être ce qui fait en sorte que ton travail, ça devient ta vie. Parce que la passion, tu sais, peut-être qu'après 25 ans, il n'y a même plus de passion dans ton couple, là. Je veux dire, vous êtes encore amoureux, puis c'est le fun, là, mais la passion, c'était peut-être dans les 5 premières années. Mais si ton travail te passionne, ben, là, peut-être que tu vas mettre ton travail avant ton couple aussi. Alors, est-ce que ça peut peut-être être même un couteau à double tranchant, là?
10: Oui, ben en fait, c'est toujours jusqu'où tu pousses la machine. Tu sais, des fois, la passion, ça va faire que tu calcules pas tes heures, tu mets tous tes œufs dans le même panier. Donc, les déceptions aussi peuvent être plus grandes. Je pense que c'est plus ça. Et moi, je pense que le point qui m'intéresse aussi, c'est est-ce que ta passion, elle te rend plus heureux, plus même léger, même si tu travailles beaucoup, tu sais, il y a plus de positif, ou c'est une passion qui peut devenir autodestructrice.
9: Ah ouais.
10: Parce que ça va pas comme tu veux, tu es frustré. Là, c'est ton image de toi qui change. Là, je pense que ça peut être dangereux sur cet aspect-là si ça devient autodestructeur puis que tu n'arrives pas à atteindre tes objectifs. Mais peut-être que là, c'est plus un travail sur soi-même. Mais je pense quand même que ça prend... Pour moi, ça prend un moteur. Quand même. C'est la vie, des fois, ça peut être long par bout, mais la vie est trop courte, là, puis il faut quand même que le matin, cette énergie-là, même si, tu sais, il y a des journées, ça va être plus difficile, il y a des journées, tu vas mal dormir, il y a des journées, tu vas être en, je sais pas, tu vas avoir une dispute ou qu'il y a quelque chose qui aura pas bien dans ta vie personnelle, au moins, tu te lèves le matin, puis tu te dis, ah, tu sais, tu as cette motivation-là, puis à ce moment-là, je trouve que ça décuple ton énergie.
9: On a Étienne qui dit, Étienne de la Montérégie, j'ai déjà eu un travail qui m'a passionné et il m'a mené à la dépression. Là, je suis devenu électromécanicien, ça me passionne pas, mais j'ai une vie équilibrée et plus légère et je suis heureux. Mmh. On a aussi Christine de Montréal qui nous dit qu'elle travaille dans le milieu culturel municipal. Elle fait de la programmation d'événements, diffusion culturelle, puis elle dit, ben, je rencontre des gens, c'est passionnant. C'est une question, vraiment, on peut dire oui, on peut dire non. Dominique Gagnon, qui est déjà venu à l'émission durant l'été, c'est un entrepreneur, c'est cofondateur et PDG de Connect Go. Lui, il s'est posé la question et il répond par la négative. Ce serait une erreur de suivre sa passion. Il est avec nous. Bonjour, Dominique.
11: Bon matin.
9: Alors, bon, pourquoi là, on vient dire ça? On lance une brique dans la mare, comme ça, l'eau était tranquille, ça. Là.
11: Ouais, puis je dis pas que, en fait, je dis que le problème
0: problème aujourd'hui, puis c'est ce que j'ai constaté, j'enseigne l'entrepreneuriat depuis des années à l'ETS, puis souvent les gens me disent « Ah, faut suivre ma passion », puis ils tombent en amour avec la solution et non pas avec le problème. Et je trouve qu'on a beaucoup de phrases. Moi, quand j'étais jeune, là, tu sais, j'étais un millennial, je me rappelle, mes parents me disaient « Tous les baby boomers vont prendre leur retraite, tu vas voir, la vie va être facile. Il va avoir tellement de jobs, ça va être très, très simple. » Ça n'a pas été le cas, là. T'sais, ils ont pas tout pris leur retraite.
9: T'as quel âge?
0: Et moi, j'ai 39 ans.
9: 39 ans.
0: Mmh. Et j'ai commencé à me questionner sur l'aspect de la passion parce que souvent les gens, et ma fille, justement, est passionnée de danse. Fait de la danse contemporaine de compétition. Puis évidemment, elle veut ouvrir une école de danse. Puis là, à un certain moment, elle disait, papa, je peux-tu bien en vivre? La réponse, c'est oui, tu peux, mais les chances et le travail derrière. Elle veut pas apprendre l'anglais. Moi, c'est quelque chose, j'ai bien de la misère, là. T'sais, elle veut pas, elle a de la misère à accepter que je la pousse à parler anglais. J'ai dit, mais tu sais que Charlotte, tu veux devenir danseuse professionnelle, ça va probablement se passer aux États-Unis ou à l'international, il va falloir que tu apprennes l'anglais. Puis là, elle me dit, ah, ça me tente pas. Mais c'est à un certain moment, c'est que je trouve que la passion est devenue un petit peu le chemin facile de dire, suis ta passion, tout va bien aller. Tous les petits jeunes, je pense, tu sais, les petits garçons, là, ils trippent souvent sur le sport, devenir joueur de soccer. Est-ce que tu vas devenir joueur de soccer professionnel parce que t'es passionné? Pas réellement. Puis je pense pas qu'il y a beaucoup de gens qui sont devenus ingénieurs, mécaniciens, etc. par passion. Je pense qu'ils sont devenus passionnés par leur travail. Et c'est très différent de devenir passionné par ce que tu fais que de dire « suis ta passion et tout ira bien et sera facile ». Moi, je pense que c'est un peu facile comme argument.
10: Ben, OK. Mais là, tu fais comme une distinction entre les deux. Là. J'aimerais ça que tu développes là-dessus.
0: Ben, c'est vraiment, tu sais, la réalité, c'est que je pense que quand tu deviens bon dans quelque chose, quand tu commences à faire quelque chose, tu peux te mettre à aimer ça. Tu peux, par exemple, moi, mon entreprise travaillait dans le monde des attractions. On travaillait dans l'événementiel au tout début. Je suis zéro un fanatique des événements. Tu sais, moi, je suis pas un fan de festival, même qu'on blaguait que les pires employés qu'on avait dans notre compagnie qui faisaient des bracelets intelligents pour le festival d'été, Oshéaga, les grands événements, c'était ceux qui aimaient les événements. Mais souvent, ils postulaient parce qu'ils disaient, waouh, travailler dans une business qui travaille dans l'événementiel. Mais après, ils oubliaient que pendant tout le festival, ils allaient pas voir un artiste. Ils allaient courir comme des mongols un petit peu partout, puis ils allaient pas en profiter. Puis souvent, ils étaient déçus. Les meilleurs, c'était ceux qui aimaient l'aspect vraiment de dire, hey, on est en train de réaliser quelque chose de très, très gros. On est en train de régler un problème qui était entre autres le contrôle d'accès. Même chose dans les parcs d'attractions. Je suis pas nécessairement un fan fini de parcs d'attractions, mais ma business était là-dedans. On en a fait des centaines de millions de dollars en volume de transactions jusqu'à vendre l'entreprise dernièrement. J'étais passionné par entreprendre. J'aimais ce que je faisais, mais je me couchais pas le soir en me disant, hey, c'est tellement le fun, les parcs aquatiques puis les rides. Pas nécessairement.
9: Mais il y a des parents qui nous écoutent qui ont des jeunes enfants, puis ça semble même être ton cas. T'as 39 ans. Ton enfant à quel âge?
0: 9 ans et 10 ans. Bon, j'en ai deux.
9: À cet âge-là, je veux dire, c'est peut-être un peu normal que la passion, ça soit quelque chose qui soit plus instinctif que comprendre ce que c'est que le travail. Tu sais, il faut faire attention, j'imagine, parce qu'il y a beaucoup d'enfants qui sont blasés. Puis là, eux autres, c'est ça le vrai problème. C'est d'avoir un enfant à 9-10 ans qui est blasé versus un enfant qui est passionné. Peut-être que c'est un peu plus tard qu'il doit comprendre que le travail vient avant la passion, non?
0: Ben, je pense que travail et passion vont ensemble. Et je pense encore une fois, pour moi, c'est d'avoir un peu plus de réaliste. Tu sais, moi, j'ai embauché quand même 9-10 ans, là, je te dirais, même, surprenamment, 9-10 ans ressemble à 14-15 dans mon temps. Tu sais, je pense qu'ils sont beaucoup plus développés, entre autres, grâce à l'accès à la technologie. Moi, mon impression, encore une fois, c'est le réaliste. On se fait dire que tout va être facile. On se fait dire que tout va être beau. Puis là, on chiale. Tu sais, j'avais écrit un autre blog qui était que la Génération Z n'était pas paresseuse. On en a parlé justement à Cube. Et ça, il y avait beaucoup de gens qui étaient choqués, disant « Non, non, ils sont paresseux. » Je dis « On est responsable. On leur enseigne que ça va être facile. Inquiétez-vous pas. Tout va bien aller. » Moi, je pense qu'il y a du réalisme de dire à Charlotte « Est-ce que tu peux devenir danseuse professionnelle parce que ta passion, c'est la danse? » Oui, tu peux. Mais imagine-toi le travail derrière. Juste sois consciente de dire que si tu veux faire ça, en ce moment, tu pratiques 5 heures par semaine, c'est 20 heures par semaine qu'il va falloir que tu pratiques. Des bleus, tu vas en avoir 10 fois plus. Il faut que tu apprennes l'anglais. Il faut que tu mettes le travail derrière pour atteindre tes ambitions. Il faut arrêter de dire à tout le monde que ça va être facile. Puis tu sais, je parle aussi dans mon blog que l'entrepreneuriat spectacle, là, avec ce qui se passe avec Medusa, etc. Moi, ça m'inquiète. Parce qu'on donne l'impression aux jeunes qu'être entrepreneur, c'est automatiquement avoir des centaines de milliers de dollars, c'est avoir une Ferrari, c'est devenir Luc Poirier. C'est complètement du bullshit. Être entrepreneur, c'est difficile, mais on est rendu qu'on en a fait un star system. Puis là, les jeunes écoutent ça. Puis là, ils se lancent en affaires, puis ils font « Hey, c'est difficile. » Chacun dit « Oui, c'est difficile. C'est très, très difficile. » Mais on essaye d'enrober. On dirait qu'on a peur d'être franc. On a peur de dire « OK, ta passion va pas nécessairement te faire vivre. » Puis faut pas oublier, là, aujourd'hui, c'est pas aussi facile. Moi, Charlotte et Béatrice, je suis beaucoup plus inquiet que pour eux que pour moi. L'accès à la propriété, comment ils vont être capables aujourd'hui d'avoir un job avec l'intelligence artificielle qui arrive, les choses changent. Puis on devrait peut-être commencer à les préparer, nos jeunes. Commençons, entre autres, par lui parler de finances à l'école. Tu sais, ce genre de sujet-là. C'est que la passion, là, c'est pas tout. Mais je suis d'accord avec vous. Si t'es pas passionné, t'haïs ton travail, là. Ça, c'est tu vas mourir en dedans parce qu'on passe beaucoup de temps là-dessus.
9: Tu nous dis la passion est importante, mais elle vient pas avant tout le reste. C'est juste on s'obstine sur où elle se range dans la liste des priorités.
0: Exactement. Puis encore une fois, c'est, tu sais, je sais pas à quel point les gens choisissent un métier. Tu sais, est-ce que vous disiez, hey, j'ai choisi mon métier de radio parce que je suis passionné par la radio, pas nécessairement. T'étais quelqu'un qui était bon en communication. Souvent, c'est des gens qui performaient dans des communications orales, puis sont devenus communicateurs, puis sont devenus passionnés par quelque chose en le découvrant. Puis moi, la qualité numéro un aujourd'hui que je trouve qu'on devrait enseigner, c'est la curiosité. C'est d'essayer des choses aussi. Moi, je le voyais, par exemple, ma fille est passionnée par la danse, elle veut rien essayer d'autre. Parce qu'il y a certains que c'est ça.
10: Mais oui.
0: Je dis, OK, va peut-être jouer au soccer, va peut-être essayer quelque chose. Tu veux devenir un communicateur, peut-être que toi, c'est l'écriture et pas la radio que tu vas aimer, mais il faut essayer. Et le problème, c'est qu'on a une vision de tunnel avec la passion, je trouve, à certains moments.
10: Ça, je trouve ça intéressant, la piste que vous ouvrez, parce que vous dites, ah, c'est la passion. Souvent, la passion, on dirait, justement, ça rend aveugle, et même dans l'expression, dire, je suis passionné. C'est comme si là, on voit rien d'autre. T'sais, exemple, on se dit, ah, je suis passionné par la danse, Là, tu vois juste, je veux jouer au tennis ou je veux danser. Mais peut-être si on décortiquait, c'est quoi, en fait, qu'est-ce que t'aimes là-dedans? Parce qu'on sera pas tous des champions de tennis, on sera pas tous des Félix, Auger, Aliassime, on sera pas tous des danseurs étoiles dans la vie.
0: On sera pas tous des programmeurs de jeux vidéo.
10: On sera pas tous, je sais pas, là, des Luc Poirier et tout ça. Mais si on dit, oui, ça, c'est ma passion. OK, mais qu'est-ce que t'aimes là-dedans? Puis c'est pas un prix de consolation, mais qu'est-ce que t'aimes dans cette affaire-là qui fait en sorte que tu pourrais aussi avoir du plaisir dans d'autres rôles qu'une seule affaire? Parce que c'est très limitatif. Si tu dis que t'as une passion, puis c'est juste cette affaire-là, c'est une bonne occasion de se magasiner de dépression, là.
0: Ben oui. Puis ce que je dis souvent aussi, c'est que souvent, on va devenir passionné parce qu'on est bon. Il y a souvent un lien entre les deux. Pas tout le temps. Il y a des gens qui sont passionnés, malheureusement, par des choses dans lesquelles ils performent pas très, très bien, mais il y a un lien entre les deux. Fait que c'est aussi de découvrir dans quoi t'es bon. Puis qu'est-ce qui a de la valeur? Puis je l'ai dit un petit peu dans mon article. La réalité, le marché du travail ne paye pas en fonction de ta passion. Pas parce que tu lui dis, hey, je suis vraiment passionné d'être animateur de radio qui vont te payer 150 000 par année. Est-ce que t'es bon à animer à la radio? Est-ce que t'as cette fonctionnalité-là d'être capable de le faire? Et c'est là qu'il faut trouver. Puis plus t'es bon dans quelque chose, plus on te récompense. Et plus aussi tu vas réussir, justement, à avoir une bonne job, un bon salaire et bien gagner ta vie. Puis l'exemple de Charlotte, c'est un bon exemple. Elle est aussi excellente pour argumenter. Elle négocie surtout. Ben, aujourd'hui, j'ai fait ouvrir la porte à peut-être devenir avocate. Et là, tout d'un coup, elle dit, j'ai deux choix de carrière. À 10 ans, elle dit, danseuse professionnelle, ouvrir une école de danse est encore ce que je souhaite, mais elle dit, j'aimerais aussi être avocate. Pourquoi? Parce que j'ai dit, Charlotte, t'es hallucinante. À chaque fois que tu veux quelque chose, tu me sors 32 arguments, t'es très, très bonne. Hop! Ça la réveille sur autre chose. Puis il y avait une chronique, je pense que c'était hier, que Marc justement parlait sur l'importance d'aller à l'école. Puis il disait, quand tu rencontres une fille, quand tu lui dis que tu travailles à l'usine, ça pogne un peu moins quand tu es allé à l'école. C'est de réfléchir à cet aspect-là, de dire, OK, il y a aussi des choses sur lesquelles il faut s'ouvrir. Puis je suis un peu fatigué des phrases vides comme suis ta passion et tout ira bien. Inquiète-toi pas, le monde sera beau.
10: Ça veut pas dire grand-chose. Au final, quand on décortique, tu te dis, c'est bien plus vaste que ça, fait. C'est de s'ouvrir un peu les horizons. Puis je trouve que c'est encourageant, à la limite, pour les jeunes, de dire, la passion, tu vas voir, ça se déploie aussi.
0: Mais c'est aussi une pression d'essayer de trouver sa passion à 12, 13, 14, 15, 17. Combien de personnes à qui je parle à 25 ans ne savent pas encore ce qu'ils veulent faire dans la vie parce qu'ils se font dire faut que tu trouves la chose.
10: Passion.
0: Ta passion,
9: c'est ce que vous dites, Maximile, à la recherche. On dirait qu'à l'école, moi, je me rappelle, on nous demandait de choisir à 15, 16 ans dans quel programme on irait. Puis là, tu avais l'impression qu'il y avait comme des voies qui s'ouvrait puis qui se fermait aussi.
0: Ta vie va finir là.
9: Puis là, t'étais comme, attends une minute, comment je vais faire pour aller dans l'autre voie? Là, c'est un ravin entre les deux, il y a de la boue, il y a des barbelés. Va-tu falloir que je revienne sur mes pas, je reprenne le chemin dans l'autre sens? Après, depuis que Laurent Duvernay-Tardif a gagné le Super Bowl, en étant médecin, je me suis dit, je pense qu'on peut, ta fille, elle pourrait devenir à la fois avocate et danseuse.
0: Je suis d'accord.
9: Y a-t-il une différence entre la vraie passion puis la fausse passion? La vraie passion, j'entends, mettons, tu veux devenir avocat, mais tu sais que pour devenir avocat, va d'abord falloir que tu sois stagiaire. Va d'abord falloir que tu fasses ça. Et en fait, dès le début, tu sais quelles sont les étapes. Et quand on te donne la possibilité de passer d'une étape à l'autre, t'es même pas en train de regarder la dernière étape. Tu te dis, Colin, c'est ça, là, c'est la marche de plus vers ça. Et là, les autres passionnés, c'est ceux qui ne voient que la dernière étape.
0: Ben, la passion, je pense, encore une fois, vient avec le mot obsession. Puis vous en parliez tout à l'heure, un vrai passionné. Tu sais, moi, je pense aux sportifs qui vont faire les Jeux Olympiques. J'ai eu la chance d'en croiser beaucoup. Beaucoup de liens entre eux et les entrepreneurs, justement, c'est qu'ils sont prêts à faire des sacrifices que très, très peu d'autres vont faire. Ça devient une obsession. Puis souvent, c'est pas si payant que ça, en se rendant aux Jeux Olympiques. Ils vont sacrifier beaucoup de choses parce qu'ils sont passionné à l'extrême de faire ça. Le problème aujourd'hui, c'est que la passion, c'est tellement fait dire qu'il en faut une, qu'il faut être passionné, qu'il faut faire ce qu'on aime dans la vie, qu'on la cherche, puis parfois on va la trouver en cours de route. Tu sais, moi je suis dyslexique, dyscalculique, on m'a dit que je saurais jamais bien lire et écrire, j'ai écrit 5 livres. Il y en a 6 qui arrivent bientôt, ben je savais pas à l'école que j'allais être passionné par l'écriture et la lecture, on m'avait dit que je serais un bon à rien, que je réussirais pas dans la vie. Fait qu'il y a un certain moment, je trouve aussi que les passions, on les découvre, les passions aussi ils changent. Aujourd'hui à 40 ans, est-ce que j'ai les mêmes passions que j'avais à 20 ans? Pas nécessairement. Puis ça revient à la même chose. Si tous vos jeunes garçons qui font des jeux vidéo, vous leur dites suis ta passion, ben ils vont tous vouloir devenir programmeurs de jeux vidéo.
10: Oui,
0: c'est peut-être
10: ça.
0: Pas un métier d'avenir avec ce qui se passe aujourd'hui avec l'intelligence artificielle.
9: Merci beaucoup, Dominique Gagnon. Très intéressant. Il faut avoir le courage de nommer bien les choses parce que ça part d'une bonne intention. C'est pas je viens casser le party tout le monde.
0: Passionné.
9: Merci, Dominique Gagnon, cofondateur PDG de Connect and Go. Bye-bye.
10: Merci beaucoup.
9: Ciao.
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9: Alexandre Moranville-Ouellet, bonjour.
13: Hey, salut à vous deux. Petit suivi de nouvelles plus tôt cette saison. Monsieur Count Binface, politicien britannique humoristique qui une tête de poubelle a perdu hier élection partielle contre Nigel Farage. Donc malheureusement, les Britanniques n'ont pas voulu élire un gars qui s'habille comme un super-héros poubelle, malheureusement.
9: Mais il a pas fait c'est quoi son score quand même?
13: Je me souviens plus, j'ai pas regardé exactement les statistiques.
9: Je pense que c'était un pas pire score quand même.
13: C'était un pas pire score quand même, mais considérant que c'était une des seules options viables parce que les autres partis ont décidé de pas présenter de candidat, c'est quoi
9: 25%?
13: Des voix. Je pense que ça va être son meilleur résultat électoral à vie. Là. Je me risque là-dessus. Bon, une petite dernière pour aujourd'hui. Je vais vous parler pas mal d'archéologie aujourd'hui. Je vais vous parler pas mal du passé. Suivez-moi jusque-là. Alors que moi, je suis un féru passionné d'histoire médiévale, de chevalier, de château depuis que je suis tout jeune. Je pense que je suis pas tout seul parmi les petits gars. On a hier découvert, puis annoncé officiellement, qu'on a trouvé le tout premier humain qui a eu la malchance confirmée de se faire frapper par un projectile de trébuchet, mesdames et messieurs. Vous savez ce qu'est un trébuchet? Cette espèce d'énorme catapulte qui a comme un contrepoids, qui peut envoyer des projectiles de comme 100 kilogrammes dans les airs. Ça visait évidemment à bombarder les châteaux, faire s'effondrer les murs. Tu lances littéralement des rochers là, gigantesques avec tout ça. On savait que ça existait. On en a toutes sortes de preuves historiques. Il y a même des gens qui en ont reconstitué des trébuchets modernes. Mais là, on a trouvé le premier gars, un homme dans la vingtaine de 5 pieds 2, qui avait très exactement 160 fractures différentes. Alors qu'on peut voir quelques images de son crâne qui est passé pas mal dans le mixeur à œufs. Parce que oui, c'est quelque chose. Puis je trouve ça fascinant, c'est dans le congrès de paléopathologie qu'on a annoncé tout ça. La paléopathologie, c'est l'étude des corps anciens pour essayer de trouver c'était quoi leur maladie ou leur bobo. Et dans ce cas-ci, c'était des énormes bobos. Il y a des fractures partout sur le crâne, partout sur le torse, partout sur tous ses os. Et là, on se demandait depuis des années, ben voyons, tu sais, qu'est-ce qui est arrivé? Et considérant qu'on l'a retrouvé dans le château de Stirling, en Écosse, où il reposait, on l'a pu le dater que c'était à peu près dans les années 1200-1300, à l'époque où l'Écosse tentait de se séparer du giron anglais. Il y a eu comme 5 sièges de suite à ce château-là. Et on pense que monsieur, dans la vingtaine, a mangé direct dans la tomate cet énorme boulet, ce qui fait en sorte qu'il serait mort instantanément, a tout rassuré à ce congrès de paléopathologie.
9: Il est mort sur le coup.
10: Voilà.
9: Il est pas tough.
13: Mais c'est un drôle de record, puis c'est une bien malchance pour lui. Hey, je reste dans les squelettes, parce qu'en ce moment, on est en Espagne. Il y a comme partout sur le globe, ou presque, des incendies de forêt majeurs. Hein, qui ravage toute la contrée. Bien malheureusement, il y a plein de gens qui doivent être évacués. On parle de plusieurs centaines de personnes, des dizaines et des dizaines de villes. Mais il fallait évacuer aussi des gens qui sont déjà décédés dans ce coin-là de l'Espagne. Pourquoi? Mais parce qu'il y a un monastère du 10e siècle qui s'appelle le San Juan de la Peña Monastery qui recueille en son sein les restants de certains rois de la région d'Aragon et de Castille, des très, très vieux rois qui sont inhumés là. Et là, évidemment, c'est considéré comme patrimoine mondial. Oui. C'est des restants historiques et on a peur que le monastère parte en feu. Ils ont envoyé l'armée avec des pompiers en hélicoptère rentrer dans le monastère puis sortir directement de leurs tombes dans lesquelles ils n'ont pas été dérangés, pensez-y, depuis des siècles et des siècles, voire presque un millénaire. Et on les a sortis puis ça me fait vraiment rire les images qu'on voit de tout ça, où il y a des bénévoles qui traînent là, dans des gros bacs en plastique comme vous utiliseriez dans votre déménagement ou autre, ben des gros tas d'ossements, de crânes, etc., de rois qui ben viennent de se faire déranger. On espère évidemment que on va pas attraper quelques malédictions que ce soit du côté là, des secouristes. Je reste dans les choses un peu anciennes. Il y a des contracteurs cette semaine, lundi, qui travaillaient dans une ancienne brasserie qui se trouve dans une ville de la Belgique, une ville qui s'appelle Sint-Gilles-Dendermonde, dans laquelle ben on faisait des rénovations. C'est une très, très vieille brasserie. Puis là, un moment donné, pam, pam, boum, pète un mur. Le mur est creux. Il y a quelque chose de l'autre côté. Histoire digne, littéralement, là, des contes de fées. Il y a l'autre côté, puis on peut le montrer, un coffre rempli d'or massif.
10: Oh, mon Dieu.
13: Ce n'est pas une blague. On a trouvé des barres de métal. Des lingots d'or. Et un bac même, je peux vous le montrer, il y a un seau rempli de pièces en or pur. Okay? C'est estimé à 14 millions de dollars canadiens, là, l'ensemble de tout ce qui a été retrouvé là-dedans. Et là, les barres, les espèces de lingots d'or, ils ont été frappés dans les années 50-60. Alors là, tout d'un coup, on se dit, OK, c'est pas si vieux que ça. Comment ça se fait que c'est là? Évidemment, c'est une enquête qui va durer des années, bien malheureusement pour les gens qui sont impliqués dans cette histoire-là, parce que la brasserie appartient à un organisme sans but lucratif, imaginez-vous donc. Et là, on se demande, est-ce que c'est eux qui peuvent hériter du magot? Est-ce que c'est les gars de la construction qui étaient là-dessus? Ou encore, est-ce que ça a été volé, puis on l'a caché dans les années 40-50? La question se pose, ça va être très très long, le processus, mais je vous avoue, moi je vais suivre ça de près, parce que je me demande qui va hériter de tout cet or-là, si jamais on retrouve
10: des
13: le proprio. Mais
10: presque des écus, là, tu sais, en or, et c'est assez incroyable.
13: Rémi, les yeux qui brillent.
14: Mais moi, c'est pour ça que je suis en vie. Moi, je suis en vie pour tomber là-dessus un jour.
13: Ouais,
10: c'est un jour, le goût de te faire fondre des bijoux, là, c'est ça,
14: hein, t'as le des belles chaînes. Ça va s'appeler Méduso, là. Ça va être merveilleux.
13: T'es sur le mauvais continent. Faudrait que tu sois en Europe, là. Tu sais, il y a bien plus de chances quand tu brises un cellier ou quelque chose que soudainement tu tombes sur un trésor. Mais regarde, je te le souhaite ardemment. Je termine avec une petite nouvelle qui me fait rire. Je n'avais pas de nouvelle d'animal réel pour toi aujourd'hui, Karima. Alors, je termine sur un animal fictif. OK? Il y a une toute nouvelle application qui vient de voir le jour. Si vous avez, moi, j'ai pas d'iPhone, malheureusement, mais si vous avez le App Store sur vos applications, vous allez pouvoir installer cette appli qui s'appelle Carrier Pidge. Pidge comme pigeon. OK? C'est une application, je vous le dis d'emblée, complètement inutile. Okay? Son propriétaire lui-même, le concepteur, a dit « J'ai fait une bébelle qui sert presque à rien. J'espère que vous allez aimer ça. » Qu'est-ce que c'est? C'est une application de messagerie. Comme n'importe quoi, comme Messenger, comme vos textos, vous pouvez envoyer des messages à n'importe qui dans le monde. Et quand vous envoyez votre message, ça ouvre une petite carte du monde, de toute la Terre. Et chloup, il y a un petit pigeon animé qui part de chez vous et qui s'en va. Qu'est-ce que ça fait, cette appli-là? Ben, ça recrée le mystère et l'attente du pigeon voyageur. Chaque fois que vous envoyez un message, ça calcule, il y a un pigeon qui part virtuel à une vitesse d'environ 177 km/h. Il part à tire-d'aile et essaie de traverser le globe. Heureusement, il ne se fatigue pas, ce pigeon-là, pour se rendre jusqu'à votre destinataire. Et plus il est loin, plus c'est long avant qu'il y ait son message. Mmh. On essaie de recréer l'espèce d'attente qu'il y avait autrefois, tu sais, où la messagerie n'était pas instantanée, et même les risques, parce que les pigeons ont le risque de se perdre ou encore même de mourir en chemin. Mais imaginez-vous donc, il y a 0,2% de chance là, d'intégrer dans l'application que votre pigeon fasse juste quick disparaître dans la nature et votre message se rendra jamais.
10: Dans le triangle des Bermudes, quelque part.
13: Mais quand même, regarde, ça reste quand même un pigeon sur 500 qui va finir par se perdre quelque part. Donc, un message sur 500, tu vas l'échapper. Pour vous donner une petite idée, là, si vous êtes à Paris, vous voulez envoyer un message à New York, c'est 22 heures d'attente. Faut laisser le pigeon traverser tout l'Atlantique. Bref, j'ai trouvé ça stupide. Peut-être pendant vos vacances, là, si vous voulez pas être rejoint trop facilement, téléchargez ça à la place.
10: Oui, c'est ça. Je suis un peu déçue, Alex. Sais-tu pourquoi?
13: Pourquoi?
10: Parce que là, comme il y a une possibilité de perdre le pigeon quelque part, peut-être dans le triangle des Bermudes, moi, je comptais là-dessus pour envoyer des messages quand je serai à Paris, pour nos communications. Je me disais, il me semble qu'il y a quelque chose là. Mais là, je vais y penser à deux.
13: Ouais, c'est sûr que c'est peut-être pas assez instantané comme application de messagerie, puis tes pigeons peuvent se perdre.
9: Merci, Alexandre. Merci, à très bientôt.
13: C'était un plaisir.
10: Merci
13: bye-bye.
10: Encore pour cette.
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9: Louis Hamal est avec nous pour Bonjour. La dernière de la saison
0: ça me fait un petit pincement au cœur ce matin. J'ai beaucoup de plaisir avec vous cet été.
10: Pareillement.
9: Moi, je l'ai dit à Karima hier, donc Karima peut en témoigner.
10: Oui.
9: T'es mon coup de cœur.
0: Ah oui? Et Dieu!
9: Je l'ai dit après que tu sois parti.
0: Mon Dieu, je peux-tu aller déposer ça à la banque tout de suite?
9: Ça vient de Rémi, c'est 0,0001% de croissance. Écoute, Louis, on va parler de cette date très importante qui approche, là, celle du 19 août, c'est les négociations de la CEUM. Mais là, aujourd'hui, ça se décide
0: aujourd'hui. Écoutez, quatrième rencontre hier entre M. Leblanc et son homologue, M. Greer, à Washington, dans les trois dernières semaines, rencontre. C'est énorme quand on regarde le pace des négociations depuis les derniers mois. Là. Et Dominique Leblanc, essentiellement, va parler aujourd'hui, d'une part, à ce fameux comité consultatif qui avait été créé là, sur les relations canado-américaines. Jean Charest, d'ailleurs, en est membre. Je pense que vous l'avez interviewé là-dessus à ce titre-là. Et il va également avoir une discussion avec les provinces. L'objectif, c'est de leur faire état des lieux de la négociation et de leur faire part un peu des détails de l'entente qui aurait été conclue entre les États-Unis et qui va être
1: présenter dans les prochains jours à M. Carney, à M. Trump. Alors, ça va être des conversations, selon moi, aujourd'hui pour M. Leblanc, qui vont être plutôt difficiles, surtout avec les provinces. Beaucoup de nervosité dans l'air, particulièrement aussi du côté du Québec, de l'Ontario. Deux raisons essentiellement. D'une part, ces deux provinces-là sont probablement les plus exposées à la menace tarifaire qui pèse pour le 19 août. On espère éviter ça, bien sûr. Puis la deuxième raison, c'est parce que ces deux provinces-là ont le plus à perdre dans les concessions que vont ou pourrait faire le Canada. Alors, lire ici, là, gestion de l'offre et secteur automobile, là, donc Québec et Ontario. Alors, à surveiller, moi, je vous l'ai dit hier, puis je continue à croire qu'on se dirige vraisemblablement vers un report de la date butoir du 19 août. Moi, je pense que ça va être repoussé, si ce n'est que pour donner un peu d'oxygène dans le dernier droit là à la négociation, mais aussi pour donner du temps au Canada devant, ben au Canada là, d'Ottawa, à vendre tout ça aux provinces. Là, c'est pas fait, ça. Ça va être acrimonieux, ça va être difficile, surtout dans un contexte électoral ici au Québec, dans un contexte en Ontario où vous avez un premier ministre, Doug Ford, qui est vraiment plus d'humeur à faire des compromis. Là. Lui est rendu trop loin. Là. Lui, il pense qu'il est rendu dans la compromission, là, non plus dans le compromis. Et aussi dans un contexte où l'humeur de l'électorat canadien a bougé beaucoup. Là. On en parlait justement hier. Alors moi, je vous dirais, la balle est vraiment aujourd'hui dans le camp du Québec et de l'Ontario, dans la mesure où c'est eux qui ont la clé. Là. Puis la clé, là, c'est facile, c'est qu'ils acceptent de remettre sur les tablettes les vins et les spiritueux américains. Moi, je pense que c'est vraiment ça. Ah, ouais. Moi, je pense que sans ça, les Américains ne feront jamais de deal avec le Canada. Alors, moi, je pense que c'est ce qu'on appelle un deal breaker, là, en négociation. Alors, faut voir, mais aujourd'hui, là, ça risque d'être vraiment une journée décisive dans ce dossier-là.
10: Puis, mais tu parles de la question de l'alcool. L'enjeu, ça va être de voir est-ce qu'on céderait. Si ça va là, évidemment, on parle, c'est hypothétique, mais en même temps, il n'y a pas tant d'autres. Ça fait partie de ces gros éléments qui sont sur la table, on peut pas se le cacher. C'est-à-dire, c'est-tu de céder, puis de, OK, là, ils vont remettre, exemple, c'est remettait l'alcool, mais il n'y a pas de gain, par exemple, sur l'aluminium et tout ça. Donc, on a juste fait, finalement, on a cédé, point, tu vois un peu? Ben, ou c'est le Québec qui pousse, puis ils vont dire, OK, on fait ça, mais est-ce que vous nous donnez une contrepartie? Tu sais, il y a ça aussi,
1: et
10: là.
1: Et là est la question, dans la mesure où, moi, je vous le dis, là, les Américains ne font pas de deal si l'alcool ne retombe pas sur les tablettes.
10: En premier lieu.

0: fait, ce petit pays-là, non, là, c'est sur clair. Cette question-là au moins. Là.
1: C'est un test de réalité.
2: C'est une leçon de fédéralisme canadien 101. Là. Je veux dire, pour les gens qui se demandent des fois là, comment ça fonctionne ou ça ne fonctionne pas, là, je pense qu'on en a un exemple patent ici.
0: Ouais, US Abraham Lincoln, c'est, j'ai jamais entendu ça de ma vie.
2: Oui, bien écoute, on a beaucoup parlé, tu sais, depuis le début du conflit en Iran, de ces marins.
1: Porte-avions, en fait, c'est
2: ben,
1: gros porte-avions.
2: Ben, on a beaucoup parlé, je vais arriver oui. au porte-avions, mais on a beaucoup parlé de ces marins, vous savez, là, des navires marchands, par oui. exemple, de marchandises, qui sont pognés dans le golfe Persique, qui sont immobilisés depuis des mois. Il y a des marins à bord de ces bateaux-là qui n'ont pas mis le pied sur la terre ferme depuis maintenant des jours. L'approvisionnement à bord, problème et tout ça. Ben, c'est pas seulement la marine marchande là, qui fait face à ces problèmes-là. Karima, tu viens de le dire, il y a l'armée américaine également. Qui fait face à ce problème-là. Un des porte-avions probablement les plus emblématiques de l'armée américaine qui s'appelle le USS Abraham Lincoln a été dépêché dans le golfe Persique en novembre dernier en préparation pour la guerre. Bien, ce porte-avions-là vient de franchir un nouveau record, 240 jours en mer, sans interruption. Alors, inutile de vous dire que, bon, pénurie de fournitures essentielles à bord, morale des troupes, évidemment, qui dégringole, état mental de certains membres de l'équipage également qui commencent à soulever des inquiétudes. Les démocrates, évidemment, et les familles de ces marins-là sont de plus en plus critiques, veulent des explications de la part de l'administration Trump. À quoi répond l'administration? Fausse nouvelle. C'est pas vrai, ça, qu'il y a des problèmes à bord. Certes, ils sont en mer depuis 240 jours, mais tout est sous contrôle. La bonne nouvelle, c'est ce qu'on apprenait plus tôt cette semaine, c'est qu'il y a un autre porte-avions, celui-là, qui est basé dans le Pacifique, qui va venir prendre la relève. OK? Alors, de l'aide est en route, bonne nouvelle, mais moi, ce que je dis, c'est que ça illustre encore une fois ici à quel point le conflit en Iran exerce une pression énorme sur les forces armées américaines. On parlait récemment de l'épuisement des stocks d'armement, mais il y a pas seulement ça, ça va bien au-delà des stocks d'armement. Là, on touche à des ressources militaires, des porte-avions, les troupes également. Et ça, c'est sans compter, bien sûr, là, un électorat qui est de plus en plus impatient, là, qui veut en finir avec cette guerre-là. Alors, n'oublions pas, là, que oui, il y a de l'aide qui est en route, mais ça, essentiellement, ce que ça va vouloir dire, c'est que si le USS George Washington quitte le Pacifique pour s'en venir dans le golfe Persique, là, on a un trou dans le Pacifique. Là. Ça veut dire que le côté Pacifique va être sans porte-avions américains majeurs pour une durée indéterminée, puis ça, c'est vraiment pas idéal, inutile de vous le dire.
0: Moi, si j'étais producteur de films, là, je m'intéresserais à cette histoire-là. Ça va donner un bon film, ça, les soldats du USS Abraham Lincoln oui. qui sont sur un bateau depuis 240 jours. Les histoires à l'interne, tu sais, t'étais ami avec, mais là, vous commencez à vous tomber un peu sur les nerfs. Non. Pas de possibilité de vraiment de communiquer.
1: Ah, mais c'est fou, là. C'est un niveau, en fait, on peut imaginer... T'sais, on parle sur la santé mentale aussi, puis il y a des informations qui filtrent là, sur une forme de rationnement de la nourriture. Il y avait un article que je lisais dans le HuffPost où il disait « Mon fils se trouve actuellement sur ce navire et l'entend dire que lui et ses camarades pensent constamment à sauter par-dessus bord. » Okay. Vraiment à ce point-là. Puis là, t'imagines, c'est du bonbon aussi pour les Iraniens d'entendre ça parce que t'as toute cette guerre de communication, de propagande, de dire « Vous voyez comment ils traitent leurs militaires? Ouais. Vous voyez comment est-ce qu'ils sont faibles? Ils sont même pas capables de...
2: Le stress doit être énorme, parce que, là. Bon, tu sais, je veux dire, t'es en mer 240 jours, t'as pas mis le pied sur la terre ferme. Ouf. Mais en plus, là, tu sais, je veux dire, t'as des drones iraniens, t'as un paquet de trucs, là, alors ça doit devenir assez difficile à gérer.
1: Oh, et t'es pas dans une belle petite croisière de luxe, là, dans les Antilles ou je sais pas trop où, là, en Méditerranée, là, c'est pas ça du tout, là, la donne.
2: Mais encore une fois, écoutez, cette guerre qui devait durer à l'origine, quoi, à peine quelques jours, nous avait-on dit, maintenant dans son sixième mois, on n'a pas fini, je pense, d'entendre parler d'histoires comme celle-là, dans la mesure où, encore une fois, là, la pression exercée sur les ressources, sur le moral, sur l'électorat américain, va seulement aller en augmentant, là, tu sais, je veux dire, c'est raison pour laquelle, d'ailleurs, Donald Trump peut sortir de là au PC.
0: Mm-hmm. En tout cas, on en a parlé tantôt avec Alexandre Morinville de Nigel Farage qui faisait face à
1: une poubelle.
2: Ouais, ben oui.
0: Puis bon, on a ri un peu parce que Nigel Farage a gagné, mais 27% quand même pour
2: c'est
0: la
2: fou,
0: poubelle,
2: hein.
0: Là.
2: C'est fou, hein. Je pense que ça démontre à quel point, je pense que c'est un phénomène qui est global, mais en Grande-Bretagne en particulier, je pense que les électeurs en ont un peu soupé de la politique, là. Surtout quand on regarde, écoutez, la Grande-Bretagne a eu 7 premiers ministres dans les

0: 10 dernières
1: C'est
0: années.
1: incroyable.
0: Écoute, on se croirait en Italie de l'après-guerre, là, où les gouvernements tombaient à tous les 6 mois. Alors, c'est un peu, comment dire, là, c'est un peu désespérant. Ça explique peut-être pourquoi, là, comment dire, un comédien comme ça, avec une poubelle sur la tête, peut aller chercher 27% de l'appui de l'électorat. Bon, je sais pas s'il y a des bacs à ordures qui comptent se présenter ici aux élections du 5 octobre ici au Québec, mais bon, à surveiller peut-être dans une circonscription près de chez vous.
2: Oui, mais tu sais, il y a cet enjeu-là, mais quand même, victoire de Nigel Farage, c'est quand même pas banal, là.
0: Non, t'sais, absolument.
2: C'était quand même, parce que tu sais, dans le discours public, on est souvent, OK, sur la question des flux migratoires, lui, il y avait ce discours, tu sais, très anti-immigration massive. On a vu des manifestations anti-immigration quand même en Grande-Bretagne. C'est assez intense ce qui se passe là-bas. Ce politicien-là, il a quand même eu un processus, j'allais dire, même beaucoup dans les médias. Souvent, il est décrié, critiqué. On se retrouve quand même, c'est quand même important, là,
0: non,
2: lui.
0: Il capture un sentiment de l'électorat, il n'y a aucun doute là-dessus. C'est également un politicien qui est très, très habile. Et je pense que plusieurs de ses positions parlent à l'électorat britannique présentement. Donc, ça explique peut-être un peu pourquoi...
2: Donc, entre ça et la poubelle aussi, puis de voir à quel point la scène politique, il y a quelque chose quand même que ça nous dit sur l'électorat aussi et sur l'état du monde.
0: Ouais, non, c'est clair. C'est clair.
1: Il y a Julie de Québec qui dit « Énorme coup de cœur, Louis Aman, pour moi aussi. Ça ne s'invente pas. Regarde, c'est écrit juste ici. »
0: Là, je fais comme... C'est comme quand ma mère me dit que je suis beau. Là, je finis par le croire à un moment donné. C'est dangereux, tout ça.
1: Ah ben, Louis,
2: hey, merci
1: salut.
2: Beaucoup. Bien. Merci pour cet été.
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1: Ça, je trouve, Karima, c'est le sujet de l'habitation, des logements, c'est vraiment un sujet où il y a des bons puis des mauvais des deux côtés. Il nous arrive de recevoir des locataires qui nous disent à quel point leur propriétaire ne répond pas, est ingrat, les a évincés, a augmenté le loyer, a dit qu'il faisait rentrer sa famille puis c'était pas ça. Il y avait même un moment donné, on avait installé des caméras pour se rendre compte que c'était pas du tout ça. En fait, on avait juste augmenté les loyers pour faire rentrer d'autres locataires. On avait donc, on n'avait pas respecté les lois du tribunal administratif du logement. Mais il y a aussi des propriétaires qui sont pognés avec des locataires. Des fois, c'est l'enfer. On a-tu les images, Philippe?
2: Il faut voir ça. C'est atroce. Atroce.
1: Je pense que le mot est juste. Là. On va mettre les images à l'écran. On va les décrire. C'est vraiment dégueulasse. Honnêtement, ça fait longtemps que je n'ai pas vu un truc pareil. Donc, c'est dans un appartement. Puis le propriétaire s'en vient, là. Il va nous expliquer ce qui s'est passé. Il y a des excréments au sol. Tout est dans le désordre. Il y a des sacs de poubelle. Le réfrigérateur, c'est dégueulasse. Il y a de la moisissure. Il y a des affaires périmées. C'est cochonné.
2: C'est insalubre à un niveau, là. Je veux dire, c'est ça.
1: Mais on se demande même si quelqu'un peut pas vivre là-dedans. La personne a dû faire exprès en partant pour laisser ça de même.
2: Ou tu fais exprès ou tu as vraiment des enjeux de santé mentale rendus là. Parce que c'est pas normal. Vous allez voir les images, c'est saccagé, c'est sale. On en voit des fois des histoires comme ça à travers le temps, là, tu sais, c'est ça, t'as des propriétaires qui décident de louer une maison, un appartement qui leur appartient et qui tentent de retrouver leur logement quelques mois plus tard. Souvent, les locataires ne paient plus et retrouvent leur logement dans un état absolument lamentable. Ça coûte des milliers de dollars à faire, pas juste décontaminer, mais c'est souvent saccagé aussi. Là, t'as des vidanges partout, des seaux partout. Puis c'est très particulier parce que on va parler à cette personne-là, ce propriétaire-là. On parle d'une maison qui était allouée.
1: Ouais.
2: Les locataires, c'était une famille là, composée d'un père, d'une mère, de 4 enfants. Il y a même un enjeu en lien aussi avec la famille. On va lui parler.
1: Ouais, Sébastien Jonca est avec nous. C'est le propriétaire des lieux. Bonjour.
18: Bonjour, bonjour.
1: OK. Ça c'est à Buckingham. C'est une maison à louer. Vous êtes le propriétaire. Racontez-nous ça. Là. Ça a commencé quand, cette histoire-là? Ce sont des gens que vous avez fait entrer chez vous dans votre logement. Vous les connaissiez? Est-ce que c'était du monde qui avait répondu à une annonce?
18: Non. Dans le fond, c'est un logement que j'ai mis à louer en juillet passé. J'ai eu plusieurs visites. J'ai ces deux individus-là qui sont venus pour louer l'appartement. J'ai vérifié les références. Très bon job. Et puis en novembre, ça a commencé un retard de loyer. Et avec notre fameux TAL, Régie du logement, on ouvre le dossier en novembre. Avant d'avoir une date pour se faire entendre, ça a pris quasiment 2 mois. Avant d'avoir le résultat, ça prend quasiment 1 mois. Là, on a passé en cours et les locataires ont payé 2 mois de retard. Alors là, le dossier a refermé. Et encore un retard le mois d'après. On a réouvert le dossier en janvier. On a réussi à passer en cours le 26 mai. Le juge a dit « Super belle histoire, monsieur. Je vais penser à ça. Je vous reviens. » Et j'ai eu le résultat le 29 juillet cette année. 6 mois d'attente. On a fait 3 visites d'insalubrité. J'ai informé la régie, la DPJ, la ville et des voisins qui se plaignaient parce que les chiens étaient violents, c'était insalubre. 3 visites. Pour avoir des réponses, on n'a pas assez de preuves, M. Jonca, on ne peut rien faire. Fait que, tu sais, toute cette histoire-là, vous avez vu les photos, là, je viens de m'entendre, la dame expliquer mon histoire. Puis le but du message, on parle, tu sais, je parle au nom de tous les propriétaires. On parle d'un jeune homme des États-Unis, tout le monde entend parler, mais j'aimerais ça que le gouvernement se mette le nez dans le pipi, qu'il vienne voir que ça a de l'air. Puis pourquoi ça prend 6 mois au Québec? J'ai eu des appels, allez voir mon Facebook, j'ai des messages en privé, mais pourquoi en Alberta, ça prend 3 semaines? Les propriétaires, ils ont les jugements, puis les locataires se font mettre dehors après 3 semaines. Il est où le problème? Mais non, le monde n'en parle pas de ça.
1: Ouais, il y a moins de monde en Alberta. T'sais, des fois, il faut aussi le rappeler, là, c'est une population qui est quasiment 2 fois moins nombreuse. Mais je vous comprends, là, M. Jonca, je fais juste le préciser au passage.
18: Avec tout ça, je parle en tant que propriétaire.
1: Oui.
18: Moi, il y a 9 ans, j'ai perdu mon frère, suicide. J'ai appelé un pot suicide pour lui dire qu'il avait besoin d'aide. Ils ont dit on ne peut rien faire jusqu'à temps que lui appelle. Bien, il y a des gens ici tu sais, je pourrais en vouloir à mes locataires, là.
1: Ouais.
18: Mais je les envoie tellement d'amour. Moi, j'ai juste peur qu'il arrive une tragédie aux enfants. Puis même à ces deux adultes-là, ils ont besoin d'aide. Mais autant eux, ils ont pas d'aide.
2: Mais c'est ça, parce que là, vous vous dites, à ce stade-là, il y a vraiment des questions en lien avec de la santé mentale. Je sais pas, là, je suis pas psychiatre, je suis pas psychologue, mais je veux dire, quand on regarde l'état où les personnes sont malveillantes, où il y a un enjeu de santé mentale, parce que un état d'un appartement, une maison comme ça, c'est extrêmement grave. Racontez-nous, justement, comment ça a commencé, comment vous avez découvert là, que ça devenait là, insalubre comme ça, puis que c'était très compliqué?
18: Ben c'est l'odeur des voisins, parce que c'est un immeuble de 5 logements, l'odeur qui se dégage de là. L'extérieur, c'était... Tu sais, j'ai 3 commerces à Buckingham. On vend des fleurs, on vend du bonheur. Puis de voir un immeuble dépérir, puis je peux pas rien faire. J'ai arrêté les rénovations, revêtement extérieur, parce que, regarde, à un moment donné, après 7 mois de revenus, faut que j'arrête. Mais c'est ça. C'est puis on est rentré il y a 2 mois. C'était malpropre. Ils ont eu des lettres. Mais la régie est pas là pour nous aider. On n'a pas d'aide. On a pas call.
19: Qu'est-ce qu'on vous dit? On vous donne des délais qui sont trop longs ou on vous dit que on est en train de gérer ça, mais c'est trop long? C'est les délais ou c'est annoncé ou c'est les délais que vous constatez?
18: C'est les délais partout. Il n'y a pas assez d'employés au tas à la régie. Je m'excuse, mais c'est quasiment une pièce de théâtre. Fait que je sais pas si les gouvernements font ça pour faire plus d'argent. Je garde aucune idée. Je suis juste frustré en tant que propriétaire, puis frustré en tant que individu qui ont besoin d'aide mentalement, probablement.
19: Ils sont partis où, ces individus? Juste qu'on revienne au début. Là. Quand vous les avez rencontrés, ce monde-là, ils avaient l'air normal?
18: Très normal, habillé très bien, puis je m'excuse, mais travaille sa construction, monsieur, puis une job à un hôpital. Travaille d'un hôpital, madame. Puis j'ai eu des commentaires, ben oui, mais faut pas le voir des immigrants. Ben, je m'excuse, mais c'est des Québécois de la région.
19: Mm-hmm. Ben oui. Non, mais ça, c'est important de le dire aussi. Là. À un moment donné, il y a des cochons dans toutes les communautés du monde. Là.
18: Puis qu'est-ce qui me fait extrêmement peine, j'ai été président de la Maison de la Famille de Buckingham pendant 10 ans. Mm-hmm. J'ai parti d'une organisation, j'habille 350 enfants à tous les années, ça fait 16 ans de la tête aux pieds pour l'hiver. Puis là, de mettre ça dans mon gros conteneur de 30 pieds, la bouffe, le linge, il y a du monde qui en a besoin, mais je mets ça dans les poubelles, ça sent l'ammoniaque. Je marche sur le plancher et les filles me collent dans la merde. Ah.
2: Mais là, il y a comme 2 choses là, dans votre histoire. Il y a l'aspect effectivement, vous êtes un propriétaire. À un moment donné, ça peut arriver aussi. Il y a des gens, là, c'est pas des riches propriétaires fonciers. Là, qui, tu sais, souvent, bon, tu vas avoir une unité, tu la loues. Puis si jamais tu reçois pas ton loyer, ça peut avoir un impact aussi sur tes finances. Donc, il y a cet élément-là, je trouve, dans votre histoire, sur la longueur de ce, tu sais, le temps que ça prend, puis la réaction. Mais le fait aussi que vous avez signaler ça. Mais là, il y a des enfants là-dedans. Il y a 4 enfants qui vivent dans une situation qui est inacceptable aussi. Comment ça que, justement, il n'y a pas de réaction? C'est pas pris au sérieux? Vous êtes resté dans le néant comme ça?
18: Passez de preuve pour vous, monsieur, on ne peut rien faire.
2: Passez de preuve.
18: Puis je m'excuse. La petite fille se prenait dehors avec une petite robe de princesse pendant 3 jours, pleine de marde. Il allait à l'école, juste pas loin d'ici. Il n'y a pas des professeurs quelque part. Fait que je suis sûr qu'ils ont eu des signalements, mais allô, réveillez-vous, quelqu'un. Mm-hmm. Tu sais, c'est peut-être pas les mêmes. Il y a des problèmes partout au Québec. Là. Mm-hmm. Mais qu'est-ce qu'on attend?
19: Ces gens-là, est-ce que vous savez, ils sont où aujourd'hui?
18: J'ai aucune idée. Je veux juste vous envoyer bien beaucoup d'amour, sérieusement. Mm-hmm. Mm-hmm. Pauvres autres. Malheureusement.
19: Aïe, aïe, aïe.
18: Là, moi, je suis rendu en haute étape. Puis, j'ai serré la main au huissier quand il est venu changer de lock mardi. Tu me fais tellement plaisir. Il dit, mon Dieu, j'ai jamais vu quelqu'un me dire que je faisais plaisir. Ça faisait, je pense, ça fait 18 ans qu'il fait ça, monsieur Luissi, puis il a jamais vu quelque chose aussi grave que ça. C'est affreux. Climatique, de petite nation. Et Sébastien, j'ai jamais vu ça.
19: Qu'est-ce que vous allez faire avec ce logement-là? On va remettre les images, là, pour ceux qui l'ont manqué au début, là. Moi, j'ai rarement vu ça dans toute ma vie, là. Quand on imagine quelque chose de cochonné comme ça, là, c'est ça, là. Qu'est-ce que vous allez faire avec ça?
18: Je le sais pas. Moi, j'ai 2 maisons à Gaspésie, puis je loue même pas ça à des résidents. Je loue à Airbnb. Pourquoi? Airbnb, je m'excuse, mais c'est américain. J'ai eu un problème avec un locataire. En dedans de 2 heures, Airbnb avait appelé mon locataire, puis ils m'ont déboursé les frais. Fait que qu'est-ce que je vais faire avec cet appartement-là, tu penses?
19: Ben, ça, c'est...
18: Ben, Airbnb. C'est... Fait que là, si je loue Airbnb, ben, il n'y aura plus d'hébergement pour les Québécois. On manque d'appartements. Aidez-nous, le Québec. Ben non, c'est ça qui arrive. Ben, à cause de qui? Le gouvernement. Si la régie aurait réagi avant, est-ce que je perdrais 6 mois de loyer? Demain matin, si la banque, je paye pas, qui va venir cogner à la banque, à la porte?
1: Non, mais c'est vraiment important ce que vous dites sur Airbnb, parce que malheureusement, j'ai l'impression que quand les gens vont voir ces images-là, ils vont, puis qu'ils vont se retrouver peut-être dans une situation où ils ont le choix entre utiliser le marché plus commun pour louer leurs affaires selon les règles ou aller sur Airbnb, ben ils vont y songer. On n'est pas en train de faire de la pub pour Airbnb, là, mais si vous venez de le dire, ça a pris quelques heures puis c'était réglé, là.
18: Et voilà. Pourquoi? Moi, j'aimerais juste ça que mon message, tu sais, je suis pas Luc Poirier, je suis pas le nom des États-Unis, je vais tenir son nom, là. Mais si mon message peut aller assez haut, que madame, première ministre ou peu importe, vienne se mettre le nez dans le caca, j'aimerais ça qu'elle en parle au Salon Bleu. Mais regarde, je suis juste un petit propriétaire de 5 logements.
1: Non, dites pas ça.
18: Mais regarde, mon message va passer, puis moi, ça me fait du bien à mon cœur.
1: Non, ben dites pas ça, monsieur Jonca, puis il y a pas personne de petit dans cette histoire-là. Au contraire, ça prend beaucoup de courage pour venir nous parler aujourd'hui. Merci beaucoup d'être venu nous parler.
2: Bon courage. Ah,
1: ça n'a aucun bon sens, Karima, ces images-là. Là, tu sais, tu ouvres le frigo, puis c'est... Étant donné qu'il y a ce qu'il a nommé sur le sol, puis tu ouvres le frigo... Je sais pas, ça ressemble à ça, fait que tu te dis peut-être que c'est ça.
2: Non, hein? Mais moi, ce qui est, tu sais, il y a l'enjeu de ce logement-là, puis pour le propriétaire, tu sais, je comprends, là, il y a un aspect financier, il y a un aspect très émotif aussi, parce que tu loues ce bien-là, tu t'attends, bon, tu dis, OK, si jamais il y a un souci, on a quand même des recours, on est dans un état de droit, on se fait pas justice à soi-même, on va faire des recours, parfait, mais quand ça traîne en longueur, mais moi, ce qui me fait le plus halluciner dans cette histoire-là, c'est que là, tu fais des signalements. Pour moi, c'est un cas de maltraitance, là. Donc, s'il y a un enjeu, comme je t'ai dit, de santé mentale, on peut pas laisser des enfants comme dans cet état-là où, comme il disait, la petite fille qui est habillée en robe de princesse pendant 3 jours avec des excréments dessus, t'as vu l'état du frigo, t'as vu l'état de logement, on est dans la maltraitance. Donc, est-ce qu'il y a des parents ici qui ne sont pas soignés? Est-ce que, tu sais, je connais pas le dossier, je suis pas médecin, je m'avancerai pas, je fais pas de diagnostic. Je dis juste que quand on regarde l'état des lieux, c'est pas normal, mais il y a des enfants qui vivent là-dedans. Comment se fait-il que ça peut prendre autant de mois et de mois? Puis, le problème, c'est que j'espère, en tout cas, qu'il y a quelque chose qui s'est passé puis que cette famille-là est aidée parce que elle va déménager. Est-ce qu'on va se retrouver avec le même problème? Ils vont se présenter une journée pour louer un logement. Tout va bien. Et ensuite, tu te retrouves avec le même problème. C'est quelqu'un d'autre. Là, c'était monsieur Jonca. Ça sera qui après? Puis comme je t'ai dit, moi, je pense à cette famille-là. Puis c'est pas normal, là. Non. Ça peut pas fonctionner, là.
1: Puis réalisez-vous, là, il l'appelle, c'est pas pour blâmer personne, là. Il envoie de l'amour trois fois, il dit qu'il comprend ce qui se passe, il pense aux enfants, il pense aux parents, il nous raconte pas l'histoire dans le... Tu sais, moi, je le dis, ils étaient comment, ces gens-là? Dire, ça serait beaucoup plus simple qu'ils nous disent, ben, c'était du monde, un peu louche. Non, ils nous disent c'était du monde, tu sais, il avait l'air normal. Il s'est peut-être passé quelque chose de très brusque dans leur vie par la suite, c'est ça, la maladie mentale. Et là.
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19: Étienne Alexandre Beauregard s'en vient dans quelques instants. On va parler de... Il y a une sortie d'Isabelle Blais qui fait jaser. Isabelle Blais, c'est une comédienne très connue au Québec. C'est une candidate désormais pour le Parti québécois dans Berthier-Masquinongé. Puis elle a dit quoi? Elle a dit, c'est dans Masquinongé, le nom de la circonscription exactement. Elle dit, tu sais, j'ai pris du temps avant de prendre ma décision. Il faut dire que son conjoint, Pierre-Luc Briand, qu'on a reçu cet été, lui aussi se présente, ça a été annoncé dans les dernières heures, c'est dans Rosemont. C'est un couple, c'est un peu les... Godin et Pauline Julien. Pour moi, je leur ai déjà dit d'ailleurs, c'est un petit couple de souverainistes qui font de la musique en plus. Et là, ils se présentent les deux, puis elle a dit, j'ai pris un moment parce que dans le milieu, ça a quand même un coût. Quand comme tu te lances pour le Parti québécois, c'est pas tout le monde qui est pour le Parti québécois. Peut-être que tu prends un risque quand tu vas revenir dans le milieu de pas avoir les gigs que tu pouvais avoir peut-être en t'affichant moins. J'ai lu sur Twitter François Fournier, qui était avec nous au début de la saison, dire « Imaginez si elle avait été conservatrice ». J'ai trouvé ça quand même intéressant parce que c'est sûr que en ce moment, ce qu'il y a de plus dangereux pour un candidat socialement, c'est pas d'être péquiste. Là. Je pense que c'est plus d'être parti conservateur. Là. On s'entend, mais quand même, elle a pris le pouls sur le terrain, puis elle a estimé que ça représentait un risque. C'est quand même très différent d'une autre époque, là, où honnêtement, on s'attendait même que tous les artistes soient comme ça, puis tout le monde autour, tout le monde qui gravitait autour était indépendantiste et était nationaliste. Le monde a changé.
2: Oui, mais ça dépend en fait dans quoi tu t'engages. Tu vois, ce que je veux dire, c'est qu'il y a aussi dans le milieu culturel, certains diront, tu sais, dans les médias, il y a une surreprésentation de tel courant ou des choses comme ça. Tu sais, dans le milieu des artistes au cours des dernières années, tous les enjeux, notamment, tu sais, ça m'a fait penser aussi avec notre entrevue avec Louis Morissette, tu sais, sur la question des quotas et tout. Tu sais, il y a comme une façon, on dirait dans le milieu des artistes, si tu te positionnes sur des enjeux qui sont un petit peu chauds, tu sais, sur la question, par exemple, le dossier de l'immigration. Là, c'est où, tu sais, il faut pas trop s'exprimer là-dessus parce que là, on peut avoir l'air méchant, on peut avoir l'air, ça va mal passer, donc on veut pas trop. Tu sais, sur la question de la théorie du genre, sur ces éléments-là, tu sais, on voyait quand même, là, tu sais, quand on parlait avec Louis Morissette, tu sais, c'est un dossier qui peut être chaud aussi dans le milieu des artistes. Donc, tout ça pour dire que c'est plus difficile peut-être aujourd'hui sur ces questions-là. Puis, les artistes se disent, OK, ben si le parti dans lequel je suis doit faire des politiques publiques en lien avec ça, est-ce que ça pourrait mal me faire paraître dans mon petit milieu qui est associé souvent à un milieu plus progressiste, plus à gauche? Donc oui, moi je pense que c'est beaucoup plus difficile. J'imagine un artiste ou une artiste bien connue qui dit, moi je me lance là pour le parti conservateur puis je défends ces idées-là. Ouh, là, peut-être que là, soudainement, je pense que ça pourrait passer peut-être plus difficilement ou à tout le moins. Puis c'est dommage parce que, tu sais, les artistes représentent la société. Puis Moi, je suis sûre qu'il y a des artistes qui sont à droite, d'autres qui sont à gauche, d'autres qui sont au centre, mais est-ce qu'ils ont la liberté vraiment d'aller là? Moi, j'ai l'impression que non, c'est plus compliqué, en tout cas, c'est vraiment plus compliqué. Puis le prix à payer aussi dans leur milieu, éventuellement, c'est là que tu vois que ça prend du courage de se lancer en politique, parce que c'est un engagement. C'est aussi, là, à un moment donné, tu te dévoiles. Tu dis, ben oui, c'est ça, moi, mes convictions, faut que j'y aille. Et les artistes, ben ils veulent aussi se faire aimer par tout le monde. Puis c'est normal, c'est un métier, tu veux te faire aimer, tu veux émouvoir le public. Donc là, soudainement, t'es dans un milieu un peu plus hostile. Ça va, sa patinoire, puis c'est des enjeux. Donc bref, elle exprimait tout ça. Puis tu sais, tu te dis, à une époque, les artistes, tu sais, c'était la, ils étaient souverainistes, mais je dis pas que c'était la mode, mais il y avait comme cet élan national. Donc c'était comme la cause qui portait toute une génération. Peut-être que ça pourrait revenir. On n'est pas là, tu sais, là, on est dans une période d'élection. Si un jour, il y a un cycle référendaire, moi, j'ai l'impression que là, ça va venir chercher une fibre profonde, puis il y a peut-être des artistes qui vont dire, regarde, pour le reste, les politiques de telle, telle affaire, ça me concerne pas, ça m'intéresse pas, mais sur la souveraineté ou le pays, ben là, je me lance, puis je l'exprime, parce que c'est sur cet enjeu-là existentiel, tu vois un peu?
19: Oui, tout à fait.
2: Mais bref, moi, je trouve que ça prend du courage, parce que, en plus, quand tu te lances en politique, souvent, c'est seulement quelques années, c'est un engagement que tu vas donner, c'est un don au service public, puis ensuite, oui, tu vas essayer retourner probablement dans ton métier. Mais là, le regard des autres auront changé sur toi. Puis ça joue sale. Ça joue sale dans le milieu politique. C'est-à-dire que tu es tout le temps sous le feu des critiques. Habituellement, un artiste qui est habitué de se faire applaudir, aimer, dire qu'il est merveilleux.
19: Ça joue sale dans le milieu culturel aussi, je pense, on est habitué. Je pense qu'on est peut-être mieux formé pour aller jouer là.
2: Je pense que ça reste quand même, tu sais, à la limite, on va critiquer, t'as-tu aimé tel album, tel film, tout ça. Mais tu sais, ça reste des êtres quand même sensibles. Et je pense que c'est quand même... Moi, je salue le courage de se lancer, d'essayer quelque chose de nouveau.
19: Bien, tout à fait. Puis il nous faut des gens de tous les milieux. Étienne Alexandre Beauregard, bonjour.
7: Salut à vous deux.
2: Salut.
19: Ben, tu poses une bonne question, Étienne, parce que c'est sûr qu'une sortie pareille là, d'Isabelle Blais, mettons, dans les années 80, même 90, on se serait dit, mais c'est quoi ça? On est dans de la science-fiction ici. Une indépendantiste, même une péquiste, qui dirait, il y a un prix à payer dans mon milieu... ça aurait pas pu, c'était inimaginable.
7: Ben oui, absolument. Tu sais, je veux dire, on se rappelle de nos grands chansonniers de ces époques-là. T'sais, que ce soit Félix Leclerc, Gilles Vigneault, tu sais, qui ont jamais fait mystère de leur conviction souverainiste. Paul Piché, évidemment, qui est comme l'exemple le plus cliché, quasiment, d'un artiste qui est engagé, qui est très nationaliste, très indépendantiste, qui est encore actif aujourd'hui, là, même à son âge. Mais c'est sûr, moi, quand j'ai vu la sortie d'Isabelle Blais, j'ai pas de misère à le croire. D'abord, vous vous rappelez les commentaires de Michel Savard, un autre artiste qui a été retiré comme candidat libéral, qui traitait M. Briand, Mme Blais, de nazi, littéralement, parce qu'il se présentait pour le Parti québécois. Et moi, j'ai vu ça, puis je me suis dit, OK, ben c'est vrai que ça signale que le courant a un peu changé dans ces milieux-là. Puis je pense que s'il y a une constance dans le milieu culturel, artistique, c'est que c'est un milieu où ta réputation compte pour beaucoup. Puis je dis pas ça pour dire que c'est des hypocrites ou quoi que ce soit. C'est dans la nature de l'industrie que, bon, parce que le mode de sélection pour aller dans ces choses-là, c'est un petit milieu où les gens se connaissent, etc. Puis on pourrait dire la même chose dans le monde des médias, là, c'est pas vraiment très différent. Tes idées que tu affiches, c'est ta réputation, puis ça dépend, ça conditionne ton emploi puis tes perspectives futures beaucoup plus que, par exemple, si tu es entrepreneur en béton puis que tu gagnes ta vie parce que tu fais du bon béton plutôt que parce que tu as une opinion X ou Y ou que tu connais X ou Y. T'sais. Fait que je pense qu'il y a un écosystème particulier économique dans la sphère culturelle qui fait que les gens ils font plus attention. C'est drôle, moi, ce que ça m'a fait penser aussi, c'est un artiste qui a, mettons, 60-70 ans, avec qui j'avais discuté un moment donné au sortir d'un studio, je dirais pas son nom, puis il m'a révélé candidement que lui était fédéraliste. J'ai dit, ah, ben c'est drôle, pourtant un artiste de votre âge, de votre milieu, j'aurais cru que vous seriez souverainiste. Puis il dit, non, il dit, moi je suis fédéraliste, je crois au Canada, etc. Puis là, moi, en blague, je lui dis, ah oui, est-ce que vous l'avez déjà dit publiquement? Puis il me répond, il dit, mais non, imagine, je me serais fait planter. Je dis, ah, OK. Donc, cette tendance-là, elle demeure. Cette manière de fonctionner a toujours été là, mais les idées qui sont plus populaires, on dirait, sont plus les mêmes.
19: Mm-hmm. Il y a deux auditeurs qui nous ont écrit pour nous rappeler le cas d'Anne Cazabonne, qui s'était présentée avec Éric Duhaime pour le Parti conservateur, et depuis, moi, je ne l'ai vu nulle part. Mm-hmm. Personnellement, là, je ne l'ai vu nulle part. Mais c'est tu sais, il faut pas non plus, je pense, exagérer, parce que c'est elle-même qui dit, Isabelle Blais, les artistes, pas parce qu'on les entend pas qu'ils ne le sont pas. Tu viens de le dire qu'ils le sont puis ils le disent pas, mais en fin de compte, Je veux dire, c'est ce qui compte là, du point de vue indépendantiste, c'est que les artistes le soient. Si t'es indépendantiste, c'est ce que tu veux ultimement. C'est qu'ils le soient, pas forcément qu'ils le disent sur tous les toits. Là,
7: Oui, mais moi, la question de la liberté d'expression, je la prends au sérieux aussi. Tu sais, dans le sens, est-ce que tu aurais le droit d'être un artiste, d'avoir des contrats à la télé ou au cinéma, puis d'être... Et le cas d'Anne Cazabonne que tu viens de nommer, moi, je pense que c'est un bon exemple. Vous disiez avant, est-ce qu'on imaginerait... Ben, on en a un cas, puis comme tu dis, elle travaille plus. On peut parler de Guillaume Lemaitre-Vierge aussi, puis de l'opprobre qu'il a subi pour cette même raison. Fait que, tu sais, moi, je pense qu'il y a un vrai enjeu là. C'est-à-dire, est-ce qu'il y a certaines industries où le pluralisme idéologique devrait pas être admis parce que ça fonctionne à la réputation? Puis, tu sais, qu'on soit péquiste, conservateur ou même QS, là, je veux dire, si demain matin, tous les artistes devenaient de droite, mettons que j'ai mes doutes sur le fait que ça va arriver, mais est-ce qu'on devrait ostratiser des artistes parce qu'ils sont gauchistes? Mais non, je pense pas.
2: Non, complètement, mais bon, je ferais quand même la nuance entre des artistes qui font comme des sorties publiques là, controversées qui font qu'il y a une réaction versus d'avoir ton idée d'un point de vue politique, si t'es fédéraliste. Tu vois ce que je veux dire? Cette responsabilité, elle est différente entre une réaction dans une sortie publique versus tes convictions. Puis je trouve que les artistes devraient pouvoir aussi s'exprimer. Mais dirais-tu aujourd'hui, là, justement, quand t'es un artiste, es-tu mieux de taire? T'es peut-être mieux de taire tes opinions, c'est ça?
7: Je suis pas certain de ça parce que j'ai l'impression que la liberté d'expression qu'on leur laisse est souvent géométrie variable. Si, par exemple, on peut penser à Safia Nolin, qui est tout à fait de gauche et très assumée, qui fait des TikTok de danse avec Jagmeet Singh puis qui appuie Québec solidaire à chaque élection. Est-ce qu'elle a payé le prix dans son milieu pour ces opinions-là? Je ne pense pas. Pourquoi? Parce que ce sont les opinions qui sont admises, celles qui sont bien vues. Et le plus ironique là-dedans, c'est que ça se peut que la majorité du monde dans le milieu soit pas d'accord avec ça. Mais vu que c'est pas ceux qui gueulent le plus fort, ça se passe autrement, puis le rapport de force est différent. T'sais, pour moi, il n'y a pas de différence fondamentale entre ça et l'autocensure qu'on va vivre dans une classe à l'université. C'est exactement le même principe qui est à l'œuvre. Puis j'espère effectivement qu'on peut avoir chacun notre conscience et voter comme on veut. On n'est quand même pas dans une dictature. Mais cette liberté de conscience-là, elle doit aussi s'accompagner de la liberté d'expression puis de la possibilité de le verbaliser. Parce que si j'ai le droit de penser quelque chose, mais que je suis puni du moment que je le dis, ben, je suis pas vraiment plus avancé sur le point de vue de la liberté de parole.
19: Mais moi, je suis curieux, j'aimerais comprendre, parce que, tu sais, par exemple, les comédiens, ben, Anne Cazabonne, qui a appuyé le parti, s'est présentée pour le Parti conservateur du Québec, ça lui a valu, au moins en bonne partie, d'être exclue du milieu culturel, alors même que le Parti conservateur ne représentait pas grand-chose à l'époque là, sur le plan du potentiel électoral, au même titre que QS. Donc, il y a des artistes qui se présenteraient pour QS et qui n'ont pas de chance de prendre le pouvoir. Ça passe, puis des artistes qui se présenteraient pour le Parti conservateur qui n'a pas de chance
2: Mais il y avait aussi la notion de COVID aussi, là, pourrait mettre là-dedans, là, mais bon.
19: Ben là, j'espère que le monde sont passés à autre chose, là. Je veux dire, si t'es producteur de télévision, est-ce que t'es...
2: Non, j'étais juste dans l'équation, oui, c'est pas juste le...
19: Ben, au même titre que Guillaume Lemaitre-Vierge, c'est pas juste d'avoir appuyé le Parti conservateur, on s'entend,
2: non,
19: là.
2: C'est ça, je disais des déclarations.
19: Oui, mais je comprends pas, est-ce que tu exclus un candidat parce qu'il représente un parti qui est, entre guillemets, offensif, qui a des chances de prendre le pouvoir, puis t'es pas d'accord avec lui, ou c'est juste moral, ça s'arrête à la moralité? Parce que je le répète, QS puis le Parti conservateur, ils ont aussi autant de chances, les deux, de prendre le pouvoir aux prochaines élections, là.
7: Oui, ben effectivement. Moi, je pense que c'est une affaire de moralité, puis on va le mettre entre gros guillemets, mal placé. Mais d'ailleurs, si on revient au cas de M. Briand puis de Mme Blais, moi, j'avoue que je me pose toujours des questions quand je vois des artistes qui sont critiques du nationalisme, dans la mesure où, quand t'es une culture qui est minoritaire en Amérique du Nord, j'espère que t'as au moins un peu d'appréciation pour ceux qui essayent d'assurer la survie de cette culture-là. Puis de fait, ton gagne-pain dépend directement du fait qu'il y a encore des francophones au Québec qui ont de l'intérêt pour la culture francophone. Fait que rendu là, s'il y a des positions qui sont prises, qui sont plus nationalistes, rendu là, je peux concevoir que la majorité le soit, dans le sens qu'on a, quand t'es un artiste, tu fais du contenu en français, t'as un intérêt économique direct à ce que les gens continuent d'écouter des choses en français puis aiment ça. Fait que c'est un peu plus compréhensible. Mais à partir du moment où on va critiquer le nationalisme en plus, ben là, j'avoue que j'ai l'impression des fois qu'ils tirent un peu contre leurs propres intérêts. Évidemment, ils ont tous le droit à leur opinion. Mais si on va juste dans le point de vue de l'intérêt pur de l'industrie, il me semble que si on veut avoir encore une culture qui est ne serait-ce qu'économiquement vivante au Québec, encore faut-il qu'il y ait des gens pour la consommer et qu'il y ait cet esprit national-là, cet intérêt pour parler de nous, se raconter, que ce soit à travers des chansons de la télé, etc. Parce que sinon, ben en fait, ça sert à rien. Si t'as pas de public, tu peux produire, mais sans demande, ton offre ne va pas grand part. Mm-hmm. Nulle part.
2: Cela dit, on va parler maintenant du Parti conservateur du Québec parce que on a entendu Éric Duhaime hier là, qui a poursuivi dans ses propositions. Et là, il dit il aimerait couper et sauver 47 milliards de dollars donc dans la fonction publique. On va couper dans le gras, il a dit. Hein. Faut faire le ménage. Mais ça, supposément sans toucher aux services. Est-ce que c'est crédible tout ça?
7: Bien, honnêtement, moi je trouve que c'est une bonne sortie pour M. Duhaime de commencer sa campagne avec ça pratiquement. Là, c'est sa première grosse sortie de l'élection. C'est un peu une manière de mettre la table pour, je pense, la proposition conservatrice. C'est-à-dire que quand tu votes pour le Parti conservateur du Québec, tu désires qu'on coupe dans le gouvernement. C'est un peu leur pain et leur beurre. Donc, de commencer avec ça, c'est cohérent. Bon, on pourrait dire, est-ce que de le faire au milieu du mois d'août, c'est la meilleure manière d'avoir de l'écoute des citoyens? Ça, c'est une question de stratégie. Mais de dire, on va couper. Et je pense qu'il faut quand même le préciser. Il parle de 47 milliards, mais c'est 47 milliards sur 5 ans. 47 milliards dans une année, bon, c'est vrai que ça serait très, très, très audacieux, puis à ce moment-là, ça serait à peu près impossible de pas le faire en coupant dans les services. Mm-hmm. Mais quand on regarde la proposition, parce qu'ils ont quand même un peu détaillé ce qu'ils veulent dire, là, fait que ça mérite au moins d'être pris au sérieux. Ils disent, bon, d'abord, il y a 20 milliards sur 5 ans qui sont des subventions aux entreprises. On en a beaucoup parlé avec toutes les questions, toutes les critiques que le gouvernement de la CAQ a essuyées pour ça. Maintenant, si on est sérieux sur le fait qu'on n'aime pas ça, on va le couper puis on va le donner en baisse d'impôts pour les entreprises à la place. Ça se comprend. Ça se conçoit sur le plan philosophique. Je pense que là-dessus, on peut reconnaître. Ensuite, ils ont un 3 milliards qui disent, bon, ça, c'est de la modernisation technologique de l'État, puis on va faire une sortie plus tard. Fait que ça, pour l'instant, on est un peu dans le vide. Et le reste, leur 20-quelques milliards sur 5 ans, c'est vraiment là qu'on va couper dans les fonctionnaires, la croissance des services, etc. Puis, de fait, moi, je trouve que M. Pouliot, qui est leur porte-parole en économie, il l'a mis en perspective. T'sais, il a dit, bon, si on regarde seulement cette partie-là qu'on veut couper dans l'État directement, là, qui n'est pas les subventions ou de la modernisation, c'est l'équivalent de 2,6% du budget annuel du gouvernement du Québec. Et ça, c'est quand même une question. Là. Est-ce qu'on est capable de couper 2,6% du budget du gouvernement du Québec pour atteindre l'équilibre budgétaire? Si on n'est pas capable, ben moi, je me pose vraiment des questions sur l'État du Québec.
19: Mais c'est drôle, Étienne, parce que le budget augmente, on engage de plus en plus de fonctionnaires, on n'a pas plus de services, mais la question qui intrigue par-dessus tout, c'est la question que Karima a posée, c'est-à-dire, puis je sais pas, tout le monde la pose ce matin, est-ce que c'est vraiment possible de couper 47 milliards sans affecter les services? Mais on se pose jamais la question, pourquoi quand on augmente la fonction publique puis qu'on n'a pas plus de services, pourquoi c'est pas ça la question qui nous intéresse plus?
7: Ah ben ça, c'est sûr que c'est une bonne question, puis qu'effectivement, les défenseurs du modèle acharné vont devoir répondre à ça aussi, parce que c'est sûr que si on augmente les dépenses en faisant juste payer les mêmes personnes plus pour le même service, ben effectivement que tu vas pas voir un grand service de plus. Puis la même chose, quand tu as été un peu au gouvernement, comme c'est mon cas, tu vois la quantité de plans pluriannuels qui sont sortis sur des questions parfois un peu accessoires par rapport aux missions de l'État, des plans sur 5 ans avec des ribambelles là, de subventions pour les organismes, pour les entreprises, avec bien évidemment des nouveaux fonctionnaires pour être capables d'administrer le plan parce qu'on veut des contrôles réguliers de ça. Fait que, quand l'activité de base des politiciens, c'est d'annoncer des nouvelles mesures pour régler des nouveaux problèmes qui sont peut-être pas toujours directement réglables par l'État, ben c'est sûr qu'on va juste en ajouter. Fait, comme tu dis, oui, on peut s'étendre sur toutes sortes de choses sans faire en sorte que les services rendus aux citoyens soient toujours meilleur. Puis d'une certaine manière, ça devient sain là, d'avoir un retour de balancier. Puis si on n'en a jamais, ben là, en fait, on va juste jamais voir la fin du déficit au Québec.
19: Parce que moi, ça me fait rire. Là. Je les lis les réactions de gens qui disent « Ah bon, M. Duhaime veut couper dans l'État-providence, c'est le modèle québécois, c'est notre fierté, il veut couper dans les services. » Attendez une minute, on augmente le budget d'année en année, puis on n'a pas plus de services. Venez pas me croire que ça marche, ce modèle-là. On met de l'argent dedans, puis ça fonctionne pas. Fait que je pense que c'est peut-être une bonne idée d'en mettre un peu moins. On essaye tout ça pour une fois? On essaye tout ça. Moi, je dis qu'on essaye.
2: Bien, en fait, c'est toujours comment est dépensé chaque dollar. Je te rappelle quand même, au cours des dernières années, il y a eu une pression sur les services. La population a quand même augmenté aussi là, quand on regardait, quand on regarde, mettons, là, sur les services qu'on a besoin dans les hôpitaux. Là, il y a une pression qui est là, il y a une population qui est vieillissante, donc il y a plus de demandes aussi sur de la part de cette population-là aussi, qui a des besoins. Donc, t'as beau dire, OK, mais il y a quand même une réalité sur le terrain là-dessus. Ensuite, si tu dis, on va couper 20 000 postes de fonctionnaires. Bon, tu dis, ben oui, on va couper dans le gras. Mais quand tu penses à... Puis on dit, mettons, ça va être des départs à la retraite, on va pas aller embaucher nécessairement des jeunes. Ça, donc, tu sacrifies aussi une nouvelle génération qui sont peut-être talentueux parce qu'il y a de la permanence d'emploi pour les autres. Donc là, eux vont être là, comme on dit, ad vitam aeternam. Mais la jeune génération qui arrive et qui a des compétences dans des, certains domaines, ben là,
19: si on n'a pas besoin d'eux, ils feront autre chose. Là, je veux dire,
2: si on n'a pas...
19: Non, mais si on n'a pas besoin d'eux, je te dis pas, si on a besoin d'eux, on va les garder, mais si on n'a pas besoin d'eux, on va pas les garder. Pourquoi on les garderait si on n'a pas besoin d'eux?
2: De quoi tu parles?
19: Mais non, mais tu parles de la prochaine génération de fonctionnaires?
2: Non, mais je dis, c'est ça. Mettons, là, qu'on dit, là, ben là, par attrition, il y a des gens qui vont partir à la retraite, puis on ne va pas embaucher, puis là, on fait comme un gel. Mais moi, je dis, il y a des gens qui ont une permanence là-dedans, là, tu sais, tous ceux qui sont là en ce moment. Mais ça fait en sorte que pour des jeunes qui voudraient rentrer, tu fais quoi avec ces personnes-là? Donc, tu ne vas pas renouveler avec des personnes peut-être de cette génération-là qui ont d'autres compétences. Ils nous parlent de l'intelligence artificielle, là, d'intégrer de l'intelligence artificielle parce que là, on va moderniser l'État. Mais concrètement, c'est qui a ces compétences-là aussi en intelligence artificielle? Ça se peut que ce soit aussi des jeunes de la jeune génération. Mon point, c'est que j'ai l'impression que c'est bien beau de dire ça. Ça peut être facile, ça peut être même simpliste, dire on va couper dans le gras. On a vu ce qui s'est passé aux États-Unis, quand ils ont coupé beaucoup avec le Doge. Tu trouves pas que ça peut faire simpliste aussi de dire, on va intégrer l'intelligence artificielle là-dedans, puis on va sauver là, 3,5 milliards aussi là, avec l'application des recommandations de la commission Galland. Là, on va... Tu trouves pas, je sais pas, que ça peut être simpliste?
7: Ben, c'est sûr que tant qu'ils ne dévoilent pas leur plan pour la numérisation de l'État, on peut juste croire à leur bonne foi pour ce chiffre-là. Ça, c'est clair. Cela dit, un autre outil qu'ils proposent pour la question de couper dans le gras, que moi, je trouve qui est intéressant, ils disent que le Conseil du Trésor va devenir le Conseil du Trésor de l'efficacité gouvernementale, puis sa priorité, ça va être de faire une revue complète des programmes. Ça, c'est comme ça que c'est arrivé. En fait, quand des gouvernements, historiquement, là, ont réussi à couper puis à revenir à l'équilibre, que ce soit M. Harper au fédéral ou même M. Chrétien avant, c'était comme ça qu'on procédait. Tu avais une instance qui était chargée justement de réviser l'ensemble puis de dire, bon, ce programme-là, cette direction-là...
2: Comme le Doge, là.
7: Mais le Doge, il n'est pas révolutionnaire.
2: Oui, c'est ça. C'est comme le Doge, mais peut-être pas les versions musclées, là.
7: Ben, c'est ça. Mais c'est juste parce que c'était M. Musk à la tête de ça que là, tout le monde a un peu capoté en disant, waouh, c'est la révolution. Mais l'affaire, c'est que, tu sais, si Jean Chrétien l'a fait, ça va. Dans le sens que c'est pas révolutionnaire. Tous les gouvernements qui vont faire une révision de l'ensemble de leur programme pour voir qu'est-ce qui est utile ou qui ne l'est pas vont forcément créer un corps qui va être responsable de conduire cet examen, là. Tu sais, il n'y a pas de. Il n'y a pas de solution particulièrement extrême ou nouvelle là-dedans. Donc, ça vaut la peine d'être là. Puis c'est pour ça que c'est pas une grande forme de radicalité. Puis j'ai le goût de vous donner un exemple que
19: j'avais entendu. Très rapidement, en 30 secondes. Là.
7: Rapidement, OK. Ministère du Tourisme, on trouve un fonctionnaire, on lui demande, toi, qu'est-ce que tu fais, c'est quoi ta job? Il dit, ça fait 3 mois que je fais une note pour évaluer l'impact du Brexit sur le tourisme au Québec. On lui demande, pourquoi tu fais ça? Il dit, je sais pas, c'est moi qui ai commencé là-dessus. Fait que des choses comme ça existe.
19: Ah, puis en tout cas, moi, j'en veux pas de ça. Merci beaucoup, Étienne Alexandre Beauregard, pour la belle saison.
7: Allez.
19: Hey, puis bon déménagement, on me dit que tu déménages. Bye-bye.
7: Oui, merci beaucoup, ça va être mon défi de demain.
2: Ciao. Salut.
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19: Pour terminer l'émission, Karima, notre dernière émission de la saison, j'ai voulu qu'on s'offre Isabelle Huot. Parce qu'Isabelle Huot, à chaque fois qu'elle vient nous voir, elle le sait, je lui ai déjà dit, je prends des notes. Fait que c'est vraiment égoïste, là. Je le fais quasiment juste pour moi. Il se trouve que les gens aiment aussi l'entendre. Bonjour Isabelle.
23: Hey, salut Rémi, c'est un plaisir de te retrouver. Bonjour Karima.
2: Bonjour.
19: Le crayon est là, la feuille est là. On va parler de jeûne intermittent.
23: Oui.
19: Hey, le jeûne intermittent, parce que dans la BBC ce matin, on nous dit, est-ce que ça n'a pas été un petit peu...
2: Surfait,
19: ouais. Est-ce que les bénéfices de ça, ça a été un peu inventé? Sans dire inventé, mais on a fait croire que c'était fait pour tout le monde. Moi, je l'ai essayé, le jeûne intermittent. Karima me posait la question. Ouais, je l'ai essayé pendant...
2: Ouais.
19: Franchement, à un moment donné, c'était même pas, j'en étais même pas conscient. C'était que ma journée était faite que je pouvais pas vraiment manger durant l'avant-midi.
2: Ouais.
19: Et je pense pas que ça a fait une grosse différence dans ma vie. Est-ce que ça se pourrait que ça soit quasiment au cas par cas?
23: Ah ben c'est tellement ça, mais les gens cherchent des solutions miracles. Hein? On a énormément d'études sur le jeûne intermittent dans des modèles animaux, dans des rats, des souris. On a commencé les études chez l'humain 2019 environ, et puis les gens ont sauté là-dessus en disant, mon Dieu, la méthode miracle pour perdre du poids, hein? C'est toujours ça, on le voit avec les analogues GLP-1, les gens cherchent des solutions pour perdre du poids. Puis là, on apprend aujourd'hui que les dernières méta-analyses, donc des regroupements d'études publiées en 2026, disent, ben côté perte de poids, ben c'est pas si efficace que ça. Du moins, ce n'est pas plus efficace qu'une restriction calorique, comme on a toujours vu, là, par exemple, un régime à 1600, 1700, 1800 calories. Ça fonctionne, mais la perte de poids, elle reste très, très, très modérée. Là, on parle d'à peu près 5 % du poids corporel. Tu pèses 200 livres, plus ou moins 10 livres. Puis encore là, les études, c'est pas des données qui se répètent. C'est pas toujours des données probantes non plus. Donc, c'est pas pour tout le monde. Puis Rémi, tu parles d'une approche individuelle. C'est beaucoup ça maintenant en nutrition. On personnalise l'approche selon les besoins. Tu disais, moi, je le faisais parce que ça cadrait dans mon horaire, mais c'est pas pour tout le monde, effectivement, là.
2: Mais donc, il y a des bienfaits, mais est-ce qu'on a réalisé aussi qu'il y avait peut-être des effets négatifs de ce jeûne intermittent?
23: Ben, en fait, dans le jeûne intermittent, on dit pas quoi manger, on dit quand manger. La façon la plus courante, c'est le 16-8. Donc, on va manger dans une fenêtre de temps de 8 heures, entre 11 heures le matin et 19 heures le soir, par exemple. Et ben, le volet intéressant que je trouve, c'est que le soir, en général, beaucoup de monde ont tendance à grignoter sans fin réelle. Donc, à partir de 19 heures, on écoute les émissions, on écoute les balados, peu importe, et là, on grignote. Puis c'est souvent des calories qui sont superflues le soir. Et puis, on a observé dans des études que dans le jeûne intermittent, on pouvait couper à peu près la part calorique de 350 calories par jour. Est-ce qu'il y a des effets secondaires? Bien, ça dépend du reste de la journée, ça dépend ce qu'on mange. Il y a une grande popularité en ce moment de « one meal a day », OMAD. Un repas par jour, ben moi, en tant qu'experte en nutrition, un seul repas dans la journée, comment tu fais pour combler tes besoins nutritionnels? Et en même temps, ben on sait que la répartition de la part protéique dans la journée, donc au lieu de manger un gros repas avec plein de protéines au-delà de 30 grammes de puits de synthèse musculaire, c'est bien de répartir les protéines dans la journée. Quel est l'intérêt d'un seul repas par jour? Ça, je trouve ça plus inquiétant. Puis évidemment, jeunes intermittents, les femmes enceintes, allaitantes, adolescents, enfants, on oublie ça. Les personnes âgées aussi qui font de la sarcopénie, une fonte musculaire qui survient en vieillissant, ben c'est peut-être pas la meilleure approche de prendre un seul repas ou voire deux repas par jour, là.
19: Moi, ce que je faisais, c'est que le dernier repas, c'était une grosse pizza pepperoni. Oui. Puis après, je mangeais pas jusqu'à midi. Puis là, je me donnais de la crème glacée, de la poutine.
2: C'est ça.
19: Ça, marchait pas, mais tu sais, j'imagine que... Ouais, c'est, OK, d'accord.
2: Tant tu prenais un ou deux raisins.
23: Non, c'est ça, parce qu'il y a la qualité nutritionnelle Donc, une autre approche d'aller voir une nutritionniste, par exemple, si vous êtes en démarche de perte de poids pour améliorer la santé métabolique. Ça, on a quand même quelques études sur la santé métabolique en lien avec le jeûne intermittent. Améliore la sensibilité à l'insuline. On sait qu'on a beaucoup de syndromes métaboliques au Québec, au Canada, obésité viscérale, donc du gras qui s'accumule autour des organes, autour de l'abdomen. Ça peut nuire à la santé métabolique. Les triglycérides montent, le bon cholestérol descend. Il y a souvent une résistance à l'insuline, un prédiabète qui s'installe. Il y aurait une amélioration de certains marqueurs métaboliques. Fait que c'est pas tout mauvais, mais moi, j'ai toujours été dans une approche personnalisée d'améliorer la qualité de ce qu'on mange. Parce que Rémi, tu le dis, tu peux faire le jeûne intermittent puis manger n'importe quoi. Puis là, on n'a vraiment pas les effets qu'on recherche. Là.
19: Mm-hmm, non. Il y a quelqu'un qui dit qu'il l'a essayé pendant 6 mois, c'est Maxime du Saguenay, puis oui. Il se sentait toujours déshydraté. Ça se peut, ça?
23: Ah, ça, c'est la première fois que j'entends ça, parce que normalement, dans le jeûne intermittent, tu peux boire en dehors, tu sais, tu peux prendre de l'eau jusqu'à midi, café, thé, sans problème.
19: Il a peut-être pas compris l'exercice, c'est peut-être ça?
23: Ben,
2: peut-être qu'il buvait pas pendant des périodes.
19: Il buvait pas pendant le jeûne.
2: Ça devait pas être facile, là.
23: Ben, s'il y a un conseil à retenir du jeûne intermittent que je trouve le plus intéressant pour la santé, c'est d'arrêter de manger après le souper. Ça, si on peut garder ça, puis on peut garder le déjeuner, ça permet d'avoir des fruits, des fibres le matin, c'est très bénéfique pour le microbiote, des protéines à peu près 20 grammes le matin. Mais arrêtez de manger après le souper. Parce qu'on s'entend-tu qu'à moins d'aller s'entraîner après le souper, puis là, on a besoin d'une collation après l'activité physique, ce sont des apports énergétiques qui ne sont pas nécessaires le soir. Puis c'est souvent on a souvent tendance juste toujours manger ses émotions le soir là, tu sais, des débordements alimentaires qui relèvent de la fatigue, qui relèvent on veut des aliments réconfort et tout ça, c'est ça que ça va affecter le sommeil, on dort moins, on a un dérèglement des hormones de satiété, fait que tout ça est corrélé. Fait que le souper, c'est le dernier repas de la journée, pas chez les enfants, encore une fois, mais je pense que ça serait un beau pas dans la bonne direction là, si on veut revoir ses habitudes pour la rentrée, justement.
19: Il y a un excellent sketch de Jean-Marc Parent sur les toasts que les gens mangent le soir chez eux. Puis il dit, tu sais, c'est dur, c'est l'affaire la plus difficile à faire quand tu veux perdre du poids, c'est arrêter de manger le soir après le souper. Puis il raconte qu'il se fait une toast. Puis là, il la mange, puis il fait, je vais pas manger de toast, moi. Fait que ça va tellement vite manger une toast qu'il s'en fait une deuxième, puis une troisième, puis une quatrième. Puis à un moment donné, il voit le pain tomber comme ça. Les petites toasts du soir, là. Oh là là.
2: Avec le petit beurre d'arachide fondant, Rémi, c'est ça.
19: Oui, notamment. Merci beaucoup, Isabelle.
2: Merci beaucoup.
23: Oui, bye merci bye. À vous deux. Bonne fin de saison.
19: À toi aussi. Bye bye.
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19: Marc Boilard, Isabelle Perron.
2: J'ai une émotion. Ben c'est là. Votre dernière.
23: Oui,
2: c'est votre dernière. Frédéric Villemur.
23: Ben oui.
19: Refoule-moi ça, cette émotion-là.
2: Non, les transitions, les fins, les départs, les débuts, les fins. J'haïs ça, ce bout-là.
23: Ah, ce bout. Ouais. Ça, c'est dans la vie en général.
2: Ben oui, ben oui.
4: Puis Rémi, je suis très fier de ta nouvelle affaire qui arrive. Je suis très fier de toi.
19: Je pense que tu sais.
2: Mais bravo à vous deux, d'ailleurs. Non, mais bravo à vous deux. Parce qu'on a beaucoup entendu parler de votre duo cet été. Pour vrai, il y a beaucoup de gens qui m'ont parlé de vous deux. Fait que bravo pour cet été-là.
4: J'entendais souvent dire, hey, Karima puis Rémi, c'est avant ton show, ça. Fait que tu l'entendais.
2: En tout cas, il y a un show qui n'arrête pas. Ça continue. Oui. La semaine prochaine, vous continuez ça.
4: Absolument.
2: Donc, puis ça s'en vient aussi tantôt. On va parler de quoi?
4: Ah, ben plein d'affaires.
2: Ça, c'est personnel. Tailleur,
4: 3 c'est ça. Ouais, c'est secondaire. Ça. Okay, bon. La mèche, vous. Pour te dire qu'on le sait d'avance, à ce point-là, on va dire. Mais mettons, là, me demandes d'improviser. Canadien Tailleur, 3 millions de profits. Par jour.
19: Oh.
4: C'est que ça, je trouve ça intéressant avec Richard-Philippe Bertrand. Après ça,
2: surtout
4: il va voir...
2: que c'est le magasin, le meilleur odeur de magasin, c'est chez Canadian Tire.
4: Pour vrai?
2: Oh, oui.
4: Devenant d'une fille, c'est assez rare.
2: Ah, j'adore.
4: Comme si je disais, j'aime assez ça, chercher du parfum.

0: C'est à eux.
1: Oui,
2: oui,
1: oui, oui, oui, ben oui, ben oui, c'est comme l'argent de Monopoly d'Éric Duhaime. On va en parler aussi.
0: Richardson Zephyr va être là.
2: Mais en.
1: Toute la longue entrevue.
2: Enfin, parle de sport. C'est rare que nos invités parlent de sport.
1: On
2: dans
1: le dit
2: les...
1: tout le temps. Vous parlez d'actualité, ce qui vous intéresse, puis personne choisit le sport. C'est drôle. Lui,
2: mais lui,
1: il
2: va.
1: Ça.
2: Il plonge dedans. Ouais. Okay.
0: C'est tellement drôle, cette affaire-là, qu'ils ont faite.
2: Palais hockey.
0: Palais hockey. Palais
1: hockey, c'est malin.
0: Palais hockey, c'est excellent. À un moment donné, il parle de Jacky, puis il y en a un qui dit j'aime pas Jacky, j'aime pas Jacky. Puis l'autre, il dit tu connais Jacky? J'ai jamais vu jouer Jacky.
1: Ah oui. Non, écoute, c'est l'expertise de son meilleur. Non, non, ça va être vraiment top. Ça fait que, encore une fois, belle vacance, bon retour Karima, puis félicitations Rémi encore.
0: Ben, merci à vous deux, merci à Maxime Sawyer.
2: Merci à toute l'équipe.
0: Quel bel été à la recherche. Merci tout
2: merci,
0: le monde.
2: Max.
0: Bye bye.
2: Merci à l'équipe.
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18: Bon midi à tous, ici Alex Laramé. Les employés du parc Jean-Drapeau pourraient bientôt tomber en grève, eux qui sont sans contrat de travail depuis près de 3 ans. Les quelques 230 employés du parc font planer un risque de grève qui pourrait affecter le festival Vance Warped Tour prévu le week-end du 22 et 23 août. Les membres ont voté à l'unanimité pour des moyens de pression le mois dernier. La question des salaires est au cœur du conflit. L'administration Martinez-Ferrada aurait déposé une augmentation des salaires de 11 % sur 5 ans, alors que le syndicat demanderait environ le double sur la même période. Un homme a passé près de 12 heures aux côtés du corps de son conducteur après une sortie de route à Saint-Jean-sur-Richelieu. Selon TVA Nouvelles, le conducteur aurait perdu le contrôle de son véhicule vers 19 heures hier soir sur la rue principale pour finalement terminer sa course dans un fossé. Le chauffeur est mort lors de l'accident, mais son passager, lui, est resté coincé dans le

véhicule accidenté qui était caché de la route. Il a tenté en vain de crier à l'aide et c'est seulement ce matin qu'un automobiliste a appelé les policiers. Le passager a pu être secouru et s'en sort avec seulement des blessures mineures. L'homme d'affaires Vincent Goudzot a été arrêté par le service de police de Terrebonne en octobre dernier et il fait maintenant face à des accusations de voies de fait. Monsieur Goudzot aurait utilisé la force pour expulser une personne qui n'était pas invitée à la fête de sa fille de 15 ans qui avait lieu sur son terrain. Il allègue que le plaignant avait une attitude menaçante et après qu'il ait refusé de partir, Monsieur Goudzot l'aurait empoigné pour le sortir de sa cour arrière. Monsieur Goudzot entend défendre sa version des faits qui serait appuyée par les témoins sur place et affirme n'avoir rien à se reprocher. En terminant, la météo, il fait présentement 22 degrés à Montréal. 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
1: Salut les jeunes! On est très excités aujourd'hui. C'est vendredi, Isabelle Perron.
2: Bonjour.
1: On est dissipés, puis en plus, on a tellement plein d'affaires le fun dans l'émission. Vous allez triper. Moi, je vais vous parler d'entrée de jeu le communiqué, la sortie, dites comme vous voulez, d'Éric Duhaime, qui est un chum à moi, hein. C'est que je vais pas dire que c'est cave ce qu'il dit, bien au contraire. Mais je veux essayer de monter d'un étage sur tout ce qui va être les promesses chiffrées, qui sont inévitables. On en a parlé avec Monsef Deradji, où est-ce qu'il disait, oui, nous allons mettre 100 millions. On dirait, je t'écoute, Monsef, puis tu joues au Monopoly, là. Tu sais, toc, toc, toc. Ah, caisse commune, je vais tourner une carte. 100 millions sur l'avenue du Parc. Là, c'est 47 milliards de coupures sur 5 ans. Moi, je dis pas que je suis pour ou contre. J'ai pas été dans le détail. Éric va venir la semaine prochaine. Il va nous parler de ça. Ça va être intéressant. Mais je veux juste que vous rameniez ça à une échelle personnelle. Si je vous dis, parce que tout le monde est là, oui, on coupe 20 000 fonctionnaires, c'est ça qu'il a dit, puis on va faire cette affaire. Mais non, attends un peu. C'est un exercice qui est tout à fait valable. Même je l'applaudis. Je fais juste dire qu'il y a un côté argent de Monopoly dans ça, parce que c'est de l'argent public. Puis on pense que l'argent public, il y a trop de monde. Mon point, je vais vous le dire en partant, il y a trop de monde pour qui l'impôt c'est une punition. Comprends-tu? Ben oui. Il y a plein de monde pour qui... Non, c'est pas une punition. Comment gérer toute autre discussion? C'est justement, même avec Rémi, on va en parler tantôt. Puis j'ai pas de position super tranchée à coup de hache, plus ou moins. Pourquoi? Parce que, essentiellement, c'est ridicule de penser de même. Vous ne pouvez pas penser en termes de nombre. Faut que tu te dises que si je coupe ta paye, ou si je m'en vais te voir puis je te dis, Madame Perron, dans votre département, là, je fais une coupure de 25 %. La seule raison pour laquelle t'applaudirais, c'est parce qu'il y aurait réellement 25 % de trop qui nage comme ça, qui sert à rien. Trouve-moi une place dans la vie où ça sert vraiment à rien. Donc, couper dans la fonction publique qui nous apparaît trop grosse, je suis le premier à dire, je pense que ça a du sens. Mais je fais juste, faites attention de pas tout à coup décider que ça va donner une course aux enchères, comprends-tu? 47 millions, toi, moi 54. C'est des chiffres qui veulent rien dire. Ça va être à côté à quoi?
2: Je vais finir.
1: Dans un bilan comptable, une dépense, c'est, excuse-moi, là, mais c'est le mot que les comptables prennent, c'est à côté à un revenu. Tu comprends? Tout ça doit toujours finir à zéro si t'es géré comme du monde. C'est la même affaire partout. C'est l'affaire dans votre famille, c'est la même chose. Toi, Isabelle Perron, dans ton budget à fin de l'année, c'est la même chose. Ben, devinez quoi? Le gouvernement, c'est pareil. C'est juste ça mon point, c'est de dire, avant de juste prendre, hey, j'ai assez hâte d'entendre celui qui va dire qu'il va couper le plus, ben c'est parce que ça peut être au détriment des services, ça peut être au détriment de plein de choses, et ça peut aussi être quelque chose qui est nécessaire, puis c'est pas parce qu'il y aurait de la résistance que ça veut dire que c'est pas bon. Donc, je ne suis pas en train de prendre position pour ou contre cette mesure-là, je fais juste dire mon point de vue à nos amis auditeurs, que lorsque vous entendez un chiffre, ne voyez pas ça comme si c'est « on va vous enlever la vilaine punition de l'impôt ». Ben non, c'est pas une vilaine punition, l'impôt. Je me souviens plus de son nom, mais qui disait « l'impôt, c'est le prêt à payer pour vivre dans un monde civilisé ». C'est ça. Maintenant, ça se peut qu'il y en ait trop. Ça se peut que c'est mal géré. C'est une autre discussion. C'est-tu assez clair?
2: Mais c'est très clair. Bon. Mais les deux choses que j'ajouterais à ça, c'est que je peux comprendre pourquoi, à un moment donné, l'impôt est devenu une punition parce qu'il n'y a pas de résultat. Ça vient à quand tu dis la façon de gérer.
1: Il y a des résultats, mais évidemment, ils nous apparaissent coin-coin souvent.
2: Mais souvent.
1: Je suis entièrement d'accord.
2: C'est parce qu'on se dit, OK, dans tous les postes qui nous occupent, là, l'économie, l'éducation, la santé, nommez-les jusqu'à la fin. Là, on se rappelle, le transport arrive très bas dans la liste, mais peu importe le poste qu'on regarde, on n'est pas satisfait, puis on se dit, ben voyons donc, il y a 40% de notre paye qui s'en va là-dedans et on n'a pas les services qu'on devrait ou qu'on mérite. Okay. C'est ce qu'on dit.
1: Mais est-ce que tu les as déjà eus?
2: J'ai l'impression que c'est pire qu'avant.
1: OK, mais est-ce que tu as souvenir que tu allais à l'hôpital, c'était jojo, que les routes, qu'il n'y a pas de trafic, que quand tu avais besoin, quand tu appelais au téléphone,
2: les
1: Revenus Canada, ça allait
2: vite. Les années 90-2000, il y avait des enjeux, il y en aura toujours, puis il n'y a rien de parfait. Là. Puis bien sûr, on n'est jamais content, mais je pense quand même qu'il y a des enjeux qui sont pires qu'avant, qui ne sont pas juste à l'échelle provinciale, là, qui sont à l'échelle du pays et partout ailleurs. Là, quand on pense à l'itinérance ou l'accessibilité, accessibilité au logement, ça, c'est un enjeu qu'il y a partout, là. Donc, bien sûr, c'est pas juste nous, les Québécois, qui gérons mal l'argent. Il y a quelque chose de plus grand que ça. Mais au jour le jour, je pense quand même que je comprends pourquoi les gens voient ça comme une punition.
1: Non, puis je comprends que... Imagine si je suis en train de te dire, ah, il y a des secteurs dans la vie qu'on peut jamais rien améliorer. Ça se peut... Ben oui, il y en a un, la gravité. La gravité, quand je lance de quoi dans les airs, je peux pas tant que ça dire qu'il va descendre plus ralenti aujourd'hui, OK? Mais pour vrai, c'est sûr que tout peut s'améliorer, puis je suis un fervent partisan de tout ça.
2: Mais il me semble que les routes ont jamais été aussi pires.
1: OK, ouais, OK, bon, bravo. Donc, coupons dans les routes, tiens donc. Quelle bonne idée.
2: Non.
1: J'aime ton exemple. On va couper dans l'entretien. Ben non, mais c'est ça mon propos aujourd'hui.
2: Mais je te comprends.
1: C'est pas dire que Eric, fondamentalement, ce qu'il dit, c'est zéro.
2: Je suis d'accord avec toi.
1: C'est de faire attention au jeu de Monopoly. Je peux pas avoir une image plus claire.
2: Mais je suis d'accord avec toi. Mais je t'apporte l'espèce de côté de je comprends d'où ça vient, de sentiment
1: absolument.
2: De « je vois ça comme une punition ». Je crois que si dans certains domaines, on voyait un résultat concret, je prends l'exemple, par exemple, c'est beaucoup d'exemples, Trois-Rivières,
1: oui.
2: L'amphithéâtre Cogeco, je trouve que c'est un bon exemple parce que ça, les gens étaient contre ce projet-là et aujourd'hui, ça attire du monde, ça attire des touristes et maintenant, c'est sûr que les gens ne chiolent plus de payer ça dans leur taxe municipale. Sauf qu'au début, c'est sûr que c'est sûr que c'est des fonds de plus, puis c'est un projet de plus, puis il y a l'environnement, puis il y a tout ça qui s'en mêle. Au début, plein de monde sont réfractaires. Aujourd'hui, on voit les bénéfices. Donc, je pense que s'il y a des projets au début qui peuvent nous sembler une mauvaise idée, si on voit qu'au bout de quelques années, il y a des résultats, on comprend pourquoi on paie des impôts, mais il faut qu'il y ait des résultats quelque part. Pas partout, il n'y a rien de parfait, mais c'est pas ça qu'on demande. Donc, je pense que c'est pour ça que les gens, des fois, ont l'impression que les impôts, c'est une punition. L'autre affaire que je voudrais ajouter sur les chiffres qui seront lancés partout, là, dans les différents partis, oui. Je pense que des fois, ce serait le fun d'avoir la méthodologie. Tu sais, quand on dit, par exemple, 47 millions, OK, mais où est-ce qu'on l'apprend, l'argent?
1: 47 milliards. Sur 5 ans.
2: Où est-ce qu'on l'apprend, l'argent?
1: Pas la prendre, il veut la couper.
2: Oui, mais où est-ce qu'on la coupe? Puis qu'est-ce que ça va avoir comme impact?
1: Bon, ben ça, c'est le bout, je t'annonce déjà, c'est le bout qu'il pourra pas dire, Éric.
2: C'est ça.
1: Comprends-tu?
2: Pis
1: c'est
2: même...
1: exactement mon point, mieux oui. Résumé. Félicitations. Non, pour vrai. Je veux dire, moi, je lance, j'essaie de prendre une tournure de phrase du Monopoly pour...
2: Oui.
1: Mais t'as raison, là. C'est-à-dire que quand on dit, bon, là, moi, je vais couper 20 000 fonctionnaires, c'est ça qu'il dit telle affaire, tout ça, ça se peut que ça ait beaucoup de sens. Là où c'est hyper intéressant, puis c'est pour ça que ça existe l'opposition dans la vie, tu savais, hein?
2: Ben oui.
1: C'est exactement pour ça. L'opposition, là, c'est moi, j'ai une proposition, elle peut être très réaliste ou au contraire ultra démagogue, c'est-à-dire faite pour que les gens fassent « Oh mon Dieu, que c'est le fun, j'aime ça entendre
2: ça. » Et souvent,
1: ça.
2: On a l'impression que c'est ça.
1: Ben, en tout cas, peu importe, ouais. Parce que je juge rien là-dedans
2: encore. Non.
1: Je suis pas rendu là. Mais l'opposition, c'est de dire « Parfait, M. Duhaime, 47 millions. M. Moragie, mais milliards, à chaque constant. M. Monsef Deradji, du Parti libéral, qui était ici il y a deux jours. Oui, vous avez un programme de 100 millions, t'es à la fin. Quels sont les impacts? En un mot, quels sont les impacts sur le contribuable quand tu dis on va en rajouter? Et quels sont les impacts? Ça, personne n'y va. Quels sont les impacts quand on dit on va couper?
2: Oui.
1: Qui va pouvoir me dire sur l'autre côté de la clôture de dire hey, c'est le fun d'en couper le fonctionnaire, mais moi, je vis à l'intérieur de ce système-là, puis je vais vous le dire, ce qui va arriver dans l'hôpital.
2: Et voici.
1: Tu comprends? C'est tout ça. Tu le résumes mieux que moi.
2: Et c'est vrai à l'inverse aussi. Christine Fréchette, qui elle, à l'inverse, a offert un paquet d'affaires, un paquet de promesses. L'argent là, on va donner à lui. Mais elle vient d'où l'argent? Où est-ce qu'on va la prendre? Puis si on donne de l'argent là, c'est qu'on n'en donne pas à main gauche, si on en donne à main droite. Ça aussi, c'est intéressant de savoir.
1: C'est quoi ma conclusion? Puis vraiment, c'est ma vraie conclusion. Allez, tu sais, on regarde, là, on vient de parler de ça juste quelques minutes. Ça serait tellement le fun si c'était aussi simple que tout le monde le prétend. Et que ça serait le fun.
2: Mais c'est compliqué.
1: Hein? Si c'était comme un jeu de risque, ben, Caroline, regarde, je viens d'arriver en Asie, j'ai mis 4 pions de plus, ils m'ont coûté tant, puis j'ai gagné. Ça serait-tu le fun? Ben, je suis obligé de vous dire que c'est pas de même, ça marche. C'est un peu plus compliqué. Si tu places.
2: Ça va toujours être frustrant.
1: Tout le temps.
2: Si tu donnes à un, il faut que tu enlèves à l'autre.
1: Ben,
2: c'est sûr.
1: Voilà. Ça s'appelle la démocratie. La politique, c'est la guerre menée autrement. C'est normal qu'on soit pas d'accord.
2: C'est sûr.
1: Comprends-tu? C'est normal.
2: Oui.
1: Moi, mon seul point, c'est qu'avant de chialer, de dire je suis pour, je suis contre, puis c'est épouvantable, ben, le petit exercice qu'on fait là, je trouve que tout le monde, on devrait tout le temps se faire ça, tout le temps, dans tous les aspects. C'est-à-dire, il y a du pour, il y a du contre, il n'y a pas de magie. Tu peux pas me dire, allez hop, je viens de couper ça. Hey, tout est mieux depuis qu'on a coupé. Ben,
2: impossible.
1: Non, gagnons ça. Ouais, c'est ça.
2: Parce que la vie est une zone grise.
1: Ouais. Oui.
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1: Hier, je disais, coudonc, on invite tous les partis politiques. Il me semble que Québec solidaire n'est pas venu souvent. Ta-da-dam! Alejandra Zaga-Mendez, députée de Verdun pour Québec solidaire. Je te présente Isabelle Perron.
4: Bonjour Isabelle, bonjour Marc.
1: Ça va bien?
4: Ça va bien.
1: Deuxième fois, tu viens me jaser de éducation. Oh, c'est drôle, on parlait que tout n'est que vase communicant. Éducation coupée pour l'achat des livres dans les écoles.
4: Oui.
1: Qu'est-ce qui se passe?
4: Vous savez, il y a eu, au début de cette année, une décision qui a été prise par la CAQ, une très mauvaise décision. C'est que d'un côté, on a voulu donner la flexibilité à nos directions d'école, à nos centres de services scolaires, pour être capables de gérer eux-mêmes différents budgets. Mais quand on a fait ça, en même temps, ce qu'on a fait, c'est qu'on a enlevé la nature exclusive et protégée d'un budget qui était donné, dont 38 millions de dollars, de façon exclusive pour l'achat des livres dans les écoles. Et quand on fait ça, ça veut dire que désormais, les directions vont de pouvoir utiliser cet argent-là à d'autres fins, culturelles, sociales, sportives. Puis je trouve pas ça normal qu'une direction aille à devoir choisir entre acheter des livres et des ballons.
1: Ouais.
4: Je pense que là...
1: je comprends.
4: Vous comprenez ce que je veux dire?
1: On parle pas de refaire la toiture, là.
4: Non, non, non. Puis là, il y a deux enjeux. Le premier, c'est que je pense que les livres, l'achat des livres dans les écoles, c'est quelque chose de sacré. C'est la base de l'éducation. C'est la littératie. C'est vraiment la protection du français, de notre culture. Et on devrait faire une exception pour l'achat des livres. Et ça, c'est pas juste moi qui le demande. Il y a tous les milieux du livre et tous les milieux scolaires aussi.
2: Mais pourquoi c'est là qu'on coupe en premier?
4: Ben, je trouve ça vraiment dommage que c'est là qu'on on s'attaque en premier.
1: Mais qu'est-ce qui est invoqué, Alexander? Qu'est-ce qu'ils disent pour dire on va couper là?
4: En fait, c'est pas une coupure dans le sens que l'argent est toujours là,
1: okay.
4: Mais on a donné une flexibilité. Okay. C'est-à-dire que si tu n'utilises pas tout le budget, ce qui reste, ben, tu vas pouvoir l'utiliser ailleurs. Mm. L'enjeu avec ça, c'est qu'il n'y a rien qui garantit que les 38 millions vont aller dans des livres.
1: Je te suis.
4: Et là, le problème, c'est que ça fait des années qu'on coupe en éducation. Il y a eu des coupures l'année passée qui ont ébranlé quand même notre système de l'éducation, les directions. Donc, c'est sûr que quand tu dois aller donner plus d'argent dans tes activités parascolaires parce qu'il manque l'argent dans les activités parascolaires, ben, tu vas venir peut-être gratter dans le budget des livres. Puis je pense que là, l'enjeu est vraiment important, puis il faut protéger, il faut s'engager à que cette enveloppe-là soit protégée, puis qu'on la touche pas, parce que oui, ça touche nos jeunes, ça touche nos enfants, mais ça touche aussi tout le milieu des livres, des éditeurs, des libraires. Ils sont sortis cette semaine en disant il y a vraiment des impacts là sur économiques là sur tout ce système-là. Fait que pour nous, c'est pressant que la CAQ recule sur cette décision, qu'on protège cette enveloppe et qu'on a une garantie que ces livres-là vont être achetés dans nos écoles au Québec.
1: C'est quoi, d'après toi, la priorité numéro un de l'école brisée puis qui va pas très bien en général? Qu'est-ce que Québec solidaire mettrait de l'avant là, en disant, oui, nous autres, on pense que c'est ça qu'il faut arranger?
4: Le problème central vient qu'on a trop... Il manque trop d'argent dans nos écoles.
1: Oui, mais pour mettre où?
2: Puis pourtant, c'est un gros poste.
4: Oui, puis quand j'ai dit pour mettre où...
1: Ouais.
4: Vous savez que quand il manque de l'argent, ce qu'on fait, c'est qu'on va refiler la facture aux parents. Puis là, en ce moment, je sais pas pour vous, là, mais avec tout le monde qui a des enfants, la facture scolaire est super élevée. Il manque de l'argent.
1: On parle
4: beaucoup, là, ouais. C'est des centaines de dollars à chaque début d'année. Mmh. C'est les activités parascolaires, c'est les services des gardes. Fait que quand on définance, on va donner cette facture-là aux parents. Fait que pour nous, la priorité, c'est rendre l'école vraiment gratuite puis venir financer comme il faut ces activités-là. Mais
2: comment on fait quand les infrastructures, les écoles sont vétustes? Après ça, il manque de personnel, autant des profs que du personnel de support. Là, on parle de livres, de sorties culturelles. Il y a un manque partout. On commence par quoi? Parce qu'on ne pourra pas commencer par tout en même temps. Il faut une priorité.
4: Oui, mais l'éducation, en tout, c'est sacré, je pense. L'éducation, ça va être la priorité des priorités qu'on vient l'étendre avec la santé.
1: Plus que la santé?
4: Avec la santé.
1: Non, mais si tu avais à mettre un en avant de l'autre...
4: Moi, je pense que c'est des choses qui sont pas comparables, là. C'est vraiment difficile, mais je pense qu'avec la santé, c'est les choses prioritaires dans quand vient le temps de protéger nos services publics. Puis quand vient le temps de regarder l'école, avec la hausse du coût de la vie, il faut être capable de financer les activités parascolaires, les services des gardes, on peut parler des lunchs dans les écoles, tout ce qui vient après... De réduire le coût, la facture des familles, parce que ça coûte maintenant de plus en plus cher envoyer des jeunes à l'école, dans nos écoles publiques. C'est des écoles qui doivent être gratuites, là.
2: Mais si on offre la gratuité, comment on va y arriver s'il y a déjà pas assez d'argent?
4: Bien, c'est une question de finances publiques et de priorisation d'abord. On a vu les milliards de dollars qu'on était donnés dans le passé à des entreprises privées qui n'ont rien fait avec notre argent. Il faut la prioriser. Puis deux, bien sûr, il va falloir commencer à regarder où est-ce qu'on peut aller chercher des nouvelles sources de revenus, pas chez les personnes qui travaillent. Mais peut-être il y en a des contribuables très, très nantis là, qui se démarquent, qui peuvent contribuer davantage. Mais je pense que l'éducation en ce moment, là, il faut vraiment s'épancher, il faut regarder ça de près, ce qui se passe. Moi, je trouve pas ça normal. Hier, j'étais à l'opération Sac à dos. Mm-hmm. 12 000 familles, 12 000 enfants.
1: Hey, on a parlé de ça.
2: Oui.
1: 12 000? 12 000
4: cette année.
1: Non, mais pas en file, là, je veux dire.
4: Non, mais 12 000 inscrits partout à l'opération Sac à dos cette année.
1: God.
4: Donc, 60% de ces personnes-là, de ces enfants-là, c'est la première fois qu'ils vont aller recevoir un sac à dos. Pourquoi? Parce que même que les familles qui travaillent n'arrivent pas. Les coûts de l'école publique augmentent. C'est des centaines.
1: En même temps, y a-t-il une surveillance de ça? Tu sais, un millionnaire, peux-tu dire « je veux mon sac à dos » parce que « why not? »
4: Non, bien, c'est sûr qu'il y a une surveillance, c'est-à-dire que quand on s'inscrit, c'est des personnes...
1: J'espère que c'est le vrai monde qui en a besoin,
4: oui,
1: c'est
4: oui,
1: ça
4: oui,
1: point,
4: c'est là. Vraiment les personnes qui en ont besoin. Je suis allée hier,
1: okay.
4: Il y a vraiment...
1: Personne n'est arrivé en Rolls-Royce. Là.
4: Non, mais en ce moment, vous savez, tout... Il y a une question d'équité là-dedans, là. Je pense que c'est rendu que même les personnes qui travaillent qui ont un emploi qui font appel
1: ça, j'ai bien compris.
4: À ça, et ça nous, je pense
1: tout coûte plus cher aussi.
4: Tout coûte plus cher. Donc, il faut se dire que l'école doit être publique
2: plus
4: gratuite.
2: De financement privé.
4: Pardon.
2: C'est ce que vous proposez?
4: Non, plus de financement de la part du public. C'est-à-dire, ça doit être.
2: Mais là, il y a plus de 20% de nos impôts qui vont à l'éducation.
4: Oui, bien sûr.
1: Non,
4: excuse-moi.
1: Tu veux dire que c'est pas la classe moyenne qui doit encore se faire bombarder d'impôts.
4: Exactement. Moi, je pense qu'il y a d'autres sources de revenus d'aller chercher.
2: Donc,
4: c'est chez les personnes les plus nanties. C'est-à-dire, on a quand même des personnes qui ont 20, 25 millions de plus en fortune et qui peuvent se permettre de payer un peu plus d'impôts.
2: Donc, imposer plus les personnes riches.
4: Les personnes riches, okay. Dans ce sens-là, pour aller chercher des revenus. Pour tout l'ensemble de nos services publics, mais il faut voir le budget en éducation comme des budgets qu'on protège sur le long terme.
1: Est-ce que tu te représentes, Alejandra
4: Zagar-Mendez?
1: Oui,
4: dans Verdun. Je me représente dans Verdun.
1: Bon, mais c'est quoi ton feeling, là? Parce que, bon, souvent, les sondages ne sont pas jojo, là. Je pense que vous étiez
4: Moi, je suis beaucoup sur le terrain. Je peux vous dire, à Verdun, j'ai un très bel accueil. J'ai fait déjà bien du porte-à-porte, puis je parle beaucoup, entre autres, d'éducation, le fait que ça coûte très cher, que les gens me parlent des besoins dans nos écoles. On parle beaucoup aussi de la crise du logement. Puis je sens que les thèmes qu'on porte et les priorités qu'on va continuer à porter pendant la campagne vont résonner très fort chez les personnes.
1: C'est qui ton adversaire principal?
4: Dans Verdun. J'ai pas fait une analyse de qui l'adversaire principal. Je pense qu'il faut jamais prendre des choses pour acquis en politique. Je pense qu'on va tous se présenter et débattre sur tous les thèmes et les priorités des gens du Québec. Puis on va voir le résultat. Je pense que j'avais raconté la dernière fois que la dernière fois que je me suis présentée, là, personne disait que Verdun allait devenir solidaire, puis finalement, je le représente depuis 4 ans. Donc, je pense qu'il peut avoir beaucoup d'actions et ça va être une belle joute.
2: Comment vous allez, Québec solidaire en général, rassembler les troupes quand on regarde les sondages qui sont sortis cette semaine? C'est moins de 10% des intentions de vote. Comment vous allez faire pour faire entendre votre message?
4: Vous allez voir dans les prochains jours, puis je pense qu'on le fait déjà, on parle beaucoup du coût de la vie, du logement, d'alléger la facture des familles, quand je parlais tout à l'heure d'éducation. On va parler d'épicerie, puis je pense que ça, c'est des priorités. Les gens ont besoin de voir un peu la lumière au bout de tout ça, là. En ce moment, je le sais, des familles qui comptent leurs sous pour savoir s'ils vont acheter des running shoes, les sacs à dos, puis payer le frais d'inscription.
1: Mais ça, on te le dit. Oui. C'est que nous autres, on voit ça circuler, mais personne dans mon univers me dit ça, mais... Toi, là,
4: on
1: te le dit, là.
4: Je le vois, là, puis hier, quand j'étais à l'opération sac à dos, les personnes qui étaient là, c'est pas du monde sur l'aide sociale, là.
1: Okay.
4: C'est vraiment des personnes qui travaillent.
1: Qui ont des revenus.
4: Qui ont des revenus, puis sont plus capables.
1: Je te suis.
4: Puis il y a des gens qui étaient sur la liste d'attente. Des dizaines de personnes sur la liste d'attente. Mm-hmm. Ça, c'est une réalité de la classe moyenne. C'est-à-dire que je pense que la pauvreté est un peu en train de changer de visage. Les listes s'accumulent pour de l'aide. Pour moi, c'est pas possible. il faut, puis ça c'est ce qu'on, sur quoi on va beaucoup travailler, d'alléger la facture des familles pour que tout le monde ait accès à une éducation qui est véritablement gratuite. Là. Maintenant qu'on donne, il y a des programmes particuliers dans les écoles publiques, mais il faut payer pour. Puis mettons, quand tu viens d'un milieu très défavorisé, moi je viens d'un milieu défavorisé, ma mère m'a élevée avec un chèque de l'aide sociale. Tu fais des choix difficiles, puis c'est crève-cœur pour une famille, pour une mère, pour un père, de dire à ton enfant, tu vas pas faire la sortie scolaire parce qu'on n'a pas d'argent. Ou tu vas pas aller en sport-études parce qu'on n'a pas d'argent. Tu vas pas aller dans le programme d'éducation internationale parce qu'on n'a pas d'argent. C'est pas ça l'égalité des chances. C'est extrêmement injuste qu'on voit ça.
1: Mais pourtant, toi, ta mère, tu dis qu'elle était avec un chèque d'aide sociale, puis tes études, c'est quoi?
4: Ben moi, j'ai fait le régulier public.
1: Ouais.
4: J'ai fait je pouvais pas aller dans d'autres programmes. On n'avait pas l'argent.
1: OK. Non, non, mais après?
4: Mais par la suite, moi, je suis allée au cégep puis à l'université.
1: Ah, tiens donc, pourquoi?
4: Ben parce que j'ai travaillé pas seulement fort, mais on avait un filet social.
1: Non, parce que ta mère, elle voulait que t'ailles à l'université.
4: Oui.
1: C'est exactement mon point. C'est-à-dire que moi, j'achète plus ou moins ça, l'idée de « Oh non, il est pauvre, donc ses enfants vont pas aller à l'école. » C'est bien plus la motivation que les parents... qu'il y en a qui s'en foutent de l'école.
4: Je pense qu'il y a un peu de deux.
2: J'avoue que j'étais allée à l'école publique, je suis fière de ça.
4: Moi, je suis très fière d'être allée à l'école publique, puis je pense qu'il y a un peu de deux, mais il faut de la motivation, puis il faut que quand un jeune est motivé...
1: Non, il faut des motivations de la parent, Léonard.
4: Ben, pas seulement des parents, les parents des jeunes. Il faut la motivation, c'est certain, mais il faut un filet social puis un système qui accueille cette motivation.
1: C'est
4: sûr,
1: tu peux pas être pauvre, c'est pas mon point. C'est mais ça. Je voulais juste souligner qu'on parle tout le temps des moyens, alors que je vois que pour aller à l'école, le premier facteur, c'est que les parents sont motivés puis trouvent que c'est important d'aller à l'école.
4: Ça, c'est, oui,
1: un
4: c'est
1: millionnaire
4: c'est
1: qui
4: essentiel.
1: Dit, va pas à l'école, je vais te donner, tu
4: y reprends.
1: Bon, voilà.
4: C'est essentiel. Mais il faut que notre système soit capable d'accueillir cette motivation-là.
1: Absolument.
4: Et là, mon inquiétude, c'est que notre système ne soit pas capable parce qu'on est en train de créer une inégalité où les jeunes qui veulent, parce qu'ils veulent continuer, ben ils peuvent pas parce qu'ils n'ont pas l'argent pour la sortie scolaire ou pour arriver à acheter le sac à dos qu'ils n'ont pas tout. C'est ça qu'on est en train de voir de plus en plus. Puis c'est là où on vient creuser les inégalités. Puis je pense que notre objectif d'école publique, c'est que tout le monde ait la chance de réussir.
2: Question
4: peu importe ce qu'on on est.
2: Rapide sur la messagerie, ça va ça sera quoi votre stratégie pour réduire ces coûts-là?
4: Ah, super intéressant. Alors, une chose qui est faite en Ontario, puis je pense qu'on peut s'inspirer au Québec, c'est que pour les fournitures scolaires, je vais donner un exemple qui coûte très cher. En Ontario, il y a l'achat groupé par l'État. C'est-à-dire que au lieu que tout le monde achète soi-même certaines fournitures, ben l'école achète en gros des choses. C'est une règle. Là.
2: Ça coûte moins cher
4: ça
2: acheter en gros.
4: Ça coûte moins cher. Un crayon à mine, c'est un crayon à mine. Comme on s'entend. Et si on achète en gros, on est capable de réduire la facture. Ça, c'est une des possibilités qu'on nous on est en train d'étudier, puis on va en parler des façons de réduire la facture. Après, d'autres façons, c'est de financer à l'école publique un peu plus, oui, pour réduire les frais de garde. Vous savez que ça coûte l'argent pour la surveillance le
1: absolument,
4: midi.
1: Absolument.
4: Ça coûte l'argent l'après-midi parce qu'il n'y a personne qui finit de travailler à 3 heures l'après-midi.
1: Non.
4: Tout ça, là, il faut le financer collectivement parce que sinon, c'est des factures qui viennent aux parents. Et j'ai lisé un article, je pense, dans le Journal de Montréal ce matin, d'une dame qui disait... Il faut faire le choix entre remplir le frigo acheter des fournitures.
1: Non, c'est une réalité.
4: On est rendu
1: absolument,
4: là.
1: Je suis bien d'accord.
4: Fait que je pense qu'il y a des façons de le faire et nous, on va parler de tout ça à notre plateforme en éducation.
1: Merci Alandra Zaga-Mendez, députée de Verdun pour Québec solidaire, puis bonne chance.
4: Merci beaucoup.
1: Salut bien.
4: Merci.
1: À la
4: prochaine.
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1: Bon, c'est qui, lui? Ah, Philippe Richard Bertrand, mon ami!
20: Salut, salut!
1: Là, on va parler plein d'affaires, mais tu veux rebondir sur notre invité de Québec solidaire.
20: Excusez, je cherche le son. Oui, écoute, j'ai essayé de ne pas exploser. Mais le discours de ce parti-là, il me choque à plein d'égards. Tu sais, il y a deux semaines, c'était « on va nationaliser les épiceries ». OK? Je dis pas que l'épicerie...
1: Fais attention à ce que tu dis. Ils veulent sortir 5 épiceries.
20: Ouais, ouais.
1: Ben, c'est pas nationalisé. Ils veulent pas acheter GA.
20: Je suis d'accord. Là. Mais tu sais, honnêtement, là, qu'est-ce que le gouvernement va faire dans gérer 5 items d'épicerie?
1: Faire en sorte que les prix soient gelés.
2: Mais liquidation, Marie, fait déjà ça.
20: Honnêtement, là, c'est le rôle de la société privée.
1: Mais pourquoi la société ne le fait pas et que ça coûte cher, les aspects?
20: Il existe Liquidation Marie. Liquidation Marie, Samy Fruit. Je peux t'en nommer plein de magasins qui font ça et qui tirent leur épingle du jeu très, très bien et qui emploient du monde.
1: Donc, ça veut dire que c'est plus un problème.
20: Le gouvernement du Québec, ce n'est pas un bon gestionnaire. Ou tout autre gouvernement. Regarde Consigne Action. Tu sais, ça a été créé il y a 3 ans, ça a coûté 200 millions. C'est aux mamelles de l'État. Ça va coûter 500 millions. Puis ça a été syndiqué en 3 semaines. Alors, tu sais, les épiceries, les... Tu sais, puis là, elle dit, OK, mais là, il faudrait peut-être nationaliser l'achat de matériel scolaire. Tu sais, parfait, on va nationaliser le bureau en gros. Le bureau en gros est nationalisé.
1: Non, arrête,
2: mais ça, les fournitures scolaires,
1: c'est pas dit nationaliser. Ben, oui, elle a dit faire un achat de gros. Ça s'appelle pas nationaliser.
20: Il y a un article dans le journal de Montréal. Il y a une entreprise privée qui fait exactement ça. Exactement. Achats groupés, eux, ils achètent.
1: Ah oui, c'est l'opération sac à dos.
20: 30 000 sac à dos, duo tang. Arrêtons. Il faut diminuer taille de l'État, pas l'agrandir. Écoute, avec. On va tout faire la ligne bientôt. Écoute, la ligne pour les concombres, la ligne pour le pain, la ligne.
1: On est le grand communiste.
20: C'est ça.
1: Lénine, veux-tu te citer Lénine?
20: C'est ça. Hey, va parler à des gens de l'ancien bloc communiste. Va parler à des Roumains, à des Slovaques, à des républicains, à des tchèques. Va parler à ce monde-là qui ont réellement connu c'est quoi aller faire la ligne pour ton
1: j'aime
20: pain.
1: J'aime quand tu dis réellement connu.
20: Tu sais, qui ont vraiment...
1: Eux autres, ils ont réellement connu. Ben, toi, tu fantasmes, là.
20: Non, mais moi, je fantasme. Par contre, moi, je me suis promené dans ces pays-là dans les années, tu sais, 98, là. By the way, tu sais, la Roumanie, Ceausescu tombé en 89, là. Tu sais, c'est pas il y a pas 50 ans, là. Alors, quand moi, je suis arrivé là en 95, là, c'était... Tu sais, on va te parler de ce qui se passe dans le monde, mais on peut-tu rentrer dans la maison? On parlera pas de ça dans la rue.
1: Mais est-ce qu'on est en train d'apprendre que t'as réellement peur qu'on devienne communiste?
20: Non,
1: c'est ça que tu me dis, là.
20: Mais ce parti-là a aucune chance d'être au pouvoir pour les 20 prochaines années.
1: C'est un autre chose.
20: Non, je sais, mais ça amène le discours tellement à gauche. Tu sais, il y a gauche, là, tu sais, on débarque du quai, là, tu sais, on tombe dans l'eau, là. Puis ça divise la population, puis ça parle à une base de personnes. Puis, tu sais, moi, tu sais, je suis un gars qui est de droite économique, mais qui est centre-gauche sociale. Je veux pas laisser les démunis dans la rue. J'aimerais ça trouver une façon de leur donner plus d'argent, plus de services. Je suis tout pour ça, mais on peut-tu arrêter de faire ça sur le dos des entrepreneurs, puis de ceux qui sont déjà dans la plus haute fourchette d'impôts? On peut-tu revoir les programmes? On peut-tu revoir... Tu sais, c'est facile de dire on va taxer, on va créer une société d'État, on va dire... À un moment donné...
2: Mais est-ce que tu peux voir Québec solidaire comme juste quelqu'un qui suscite un débat? Il y a 10% d'intention de vote, là, donc je pense pas effectivement qu'ils vont en trouver.
20: Malheureusement, tu sais, je veux pas revenir sur une chronique là, que j'ai faite cet été qui a levé des passions, là, mais tu sais, le problème, c'est que ceux qui vont voter, tu sais, le 75% du monde du vote, là...
1: C'est cool, ça, 75%? Il y en a 33% qui vont pas voter.
20: Non, je sais, mais dans ceux qui votent, là, OK... T'as la propension de personnes qui sont non contributeurs au système est beaucoup plus importante que ceux qui contribuent au système. Alors, on changera jamais.
1: Ça te tente pas de blâmer ceux qui vont pas voter?
20: Ben, il y a ça aussi. Je suis 100% d'accord avec ceux-là aussi.
2: 5 points.
20: Mais tu comprends que si tu vis des moments difficiles, encore une fois, je dis pas que la société ne doit pas t'aider, on se doit de les aider. C'est une fierté québécoise, le filet social. Je veux pas m'attaquer au filet social. C'est juste que je suis tanné qu'on aille toujours dans la poche des plus nantis.
2: Mais là, mettons, tout le temps. Ce serait quoi
20: tout
2: la solution?
20: Le temps. Puis les plus nantis aujourd'hui, là, c'est pas juste les riches, Isabelle. C'est rendu la classe moyenne.
2: Ben oui.
20: C'est la classe moyenne. À chaque fois qu'il y a une petite bébelle de plus, c'est pas les riches. C'est la classe moyenne qui mange la gifle. Alors, c'est juste ça, je suis tanné. Puis moi, je suis pas dans les riches, contrairement à des fois ce que tu dis dans les médias. Je suis dans la haute classe moyenne. Alors moi, quand il y a des changements, ça m'affecte moi direct. Parce que je suis pas un ultra fortuné. Non, je suis juste tanné. Alors, la règle devrait être super simple. Tu veux créer quelque chose de nouveau, faut que tu fermes quelque chose. En anglais, on dit garbage in, garbage out. Tu veux créer ça, là, l'achat groupé des communautés? Pas de problème. Qu'est-ce qu'on ferme? Équivalent à 1$ pour 1$. Donc, t'es 100 millions, on ferme une autre affaire.
1: C'est que dans le fond, moi, je vais tout résumer ce que tu dis, c'est super simple. Oui. C'est que toi, t'as absolument rien contre la gauche quand t'es à droite.
20: C'est bon, ça! C'est bon, ça! Oh, je fais juste dire que.
1: J'ai plus de questions, monsieur
2: le juge. Mais t'as le droit.
20: Tu m'as assommé.
2: Philippe Richard Bertrand, t'as le droit, mais en même temps, c'est bien beau qu'on chiale, mais OK, c'est quoi la solution? C'est qu'est-ce qu'on propose d'autre?
20: Non, ben, en fait, je pense que.
1: Non, mais c'est même pas le sujet d'aujourd'hui. Son sujet, c'est très intéressant.
2: Mais oui.
1: Je veux pas que tu te trompes.
2: Mais il y en a plein qui sont d'accord avec toi sur la messagerie. Il y en a plein qui
1: disent bon. Mais il reste que t'es venu parler de Canadian Tire. Mais à quelque part, ça illustre ton sujet.
20: Oui.
1: On est exactement sur une ligne où je crois qu'on n'est pas très loin l'un de l'autre quand on dit qu'ils font 3 millions de profits par jour.
20: Oh, au dernier trimestre.
1: Bon.
20: Par jour.
1: Bon, voilà. Ça fait que là, vois-tu, on a une discussion ici. Là.
20: Oui, mais tu sais, là, t'as beaucoup de gens dans le commerce de terre qui se plaignent que ça va mal. Ça va mal. T'sais, les consommateurs sont pas au rendez-vous. Mais là, tu as une entreprise, Canadian Tire, qui offre de tout. Là. Aujourd'hui, honnêtement, là, tu peux acheter des chips chez Canadian Tire. Là, t'sais, autant que tu es
1: des pneus.
2: Et des pneus. Ah, il y a une expérience magasinage.
20: Non, c'est ça. Puis, tu sais, la marque Motomaster, là, ouais. Moi, quand je rentre là, je me découvre des talents que j'ai pas. J'ai envie de. Je vais faire des armoires. Puis, honnêtement, je suis pas capable de mettre un cadre. Là, mais 3 millions par jour. Hey, c'est de la grosse argent moi, là, pendant un trimestre.
1: Le commerce au détail, en général, m'inspire pas. Faire 3 millions par jour, c'est quoi leur recette?
20: Non, mais la recette...
1: L'expliques-tu?
20: Non, mais la recette, OK, puis tu sais, C'est mon analyse.
1: Oui.
20: La recette, c'est que c'est un magasin de destination. Mm-hmm. Tu sais, tu peux aller chercher ta drill, ton Windex. Tu sais, c'est pas la destination comme un épicier, mais c'est rendu une destination de ah ouais, tu sais, il faudrait du truc pour mettre le windshield.
2: Mais c'est tout ce que tu as besoin à la maison,
20: fou.
2: Ton auto.
20: Puis by the way, je sais pas, pour ceux qui vont déménager, tu sais, il y a plusieurs étudiants qui emménagent là, en ce moment là, en vue des études qui commencent. Une batterie de cuisine là, chez Canon Tire, là, c'est, tu sais, t'attends vers la fin du mois, là, tu sais, t'as un méchant beau deal.
1: Ah
20: oui? Ouais, que c'est fourrette tout le temps.
1: Okay.
20: Vers la fin, les derniers jours du mois, là, 30 à 50 d'escompte, mais ben, tu sais, sur des belles marques. En tout cas, moi, je me suis meublé là, dans mon premier appart.
1: OK.
2: Dans plus,
20: c'est vraiment là, des verres toutes.
1: T'avais une horloge qui nous était
20: c'est quasiment ça. Motomaster. Non, mais, où ce que je veux en venir, c'est que quand tu as un site Internet qui fonctionne, une offre qui répond à un marché des bébelleux, je vais appeler ça les bébelleux.
1: C'est un bon terme.
20: Tu comprends que. Tu sais, moi, j'irai pas acheter ma batterie d'auto chez Canon Tire. Je vais mourir électrocuté.
1: Ouais.
20: Mais tous ceux qui sont manuels, qui sont capables de faire ça, c'est comme aller à Disneyland. Tu sais, tu te promènes dans les allées, il y a des batteries. Ah, moi, j'ai du fun à me promener dans les allées.
2: Puis comment ça, on parle pas de l'odeur?
20: Ah, c'est
2: sérieux. J'adore l'odeur de Canadien Tire.
1: Ça sent quelque chose?
20: Oui, ça sent l'huile.
2: Ah, il y a
20: ou le gaz. Là, ouais, ça sent plus viril.
2: Tu rentres dans le Canadien Tire. Là, oh,
1: c'est peut-être que je suis tellement...
20: Hey, moi, je me bombe le torse quand je rentre chez Canadien Tire.
2: Il y a quelque chose.
20: Je suis pas capable de savoir comment la drill fonctionne, mais...
2: L'expérience puis l'odeur.
20: À 3 millions de profit par jour, où je m'en vais encore une fois, c'est qu'il y a des détaillants. Tu sais, prends sa Simons qui est totalement dans un autre.
1: Mais qui
20: va super bien.
2: Oui.
20: Mais pourquoi? Ils comprennent. Il y a une offre alléchante. T'es en magasin. Il y a des offres spéciales. Ils ont des listes d'abonnés. Tu sais, tout le marketing alentour.
1: Mais ça se peut-tu que ce soit le retour de l'expérience magasin? Qu'on pensait morte et enterrée à cause d'Amazon et autres?
2: Mais
1: parce que
2: je trouve qu'aussi, même si c'est des magasins grande surface, Simons, Canadian Tire, pour moi, l'offre est claire. T'sais, même si Simons offre aussi un espace maison...
1: C'est sûr
2: maison,
1: que la baie, là, ça passait là, du matelas, la cuillère...
2: C'était pas clair.
1: Et puis un brosse à dents. Là, ouais,
2: mais là,
1: ça.
2: Pour moi, y a, même dans la façon de proposer les vêtements, même s'il y a plusieurs marques, plusieurs gammes, plusieurs prix, il y a une section maison, pour moi, c'est quand même clair quand je vais chez Simons ce que je vais trouver.
20: Ma lecture à moi, c'est que les Simons et Canadian Tire ont des marques maison extrêmement puissante.
2: Et abordable.
1: 31 pour une.
20: Exactement. Tu sais, moi, là, la chemise 16 régulier de 31,
1: oui.
20: Je peux l'acheter les yeux fermés.
1: Fait que si à l'Halloween, je vais me déguiser en Philippe Richard.
20: 16 régulier, 31. C'est,
1: des détails
20: avec ses bras. C'est la même affaire avec la marque Motomaster. C'est la marque Motomaster. Tu sais que tu vas avoir de la qualité d'un item qui va durer. Hey, écoute, j'ai des sous 31 que j'ai achetés.
2: Qui perdure.
20: Ouais. C'est de la bonne qualité. Alors, je pense que, encore une fois, mais c'est intéressant ce que tu dis par rapport à l'expérience client parce que c'est deux magasins.
1: Mais 100%.
20: Mais tu sais, quand tu vas dans un magasin, puis je veux pas en nommer un autre, mais tu sais, où tu vas retrouver la main, du Nike, la même marque partout. Pourquoi tu irais là? Ouais. Tu sais, il n'y a pas de marque maison.
1: Je comprends.
2: Et chez Simons, il y a encore du service. Tu peux encore essayer tes vêtements parce que de plus en plus, tu peux pas aller dans les cabines. De plus en plus, les vendeurs, ça leur tente pas d'être là. Ils sont bêtes. Tu sais, chez Simons, tu as quand même la qualité
1: du service. Est-ce que tu as déjà retourné quelque chose chez Simons? C'est comme chez Costco. Demande-toi pas s'ils vont le prendre, ils le prennent.
2: Puis
1: demande-toi pas si tu es dans le 30 jours.
2: Ça.
1: Là.
2: Ça
1: oh
2: fonctionne.
1: My God, ça fait 8 mois, je te jure. C'est un
2: service
1: spectacle.
20: Ah, ça, je sais.
1: Ouais, mais garde, j'en parle.
2: Puis le service
1: c'est
2: à la clientèle.
1: Non, mais je suis en train de te dire. Ils m'ont niaisé. Hein? Je suis en train de te dire, tu veux retourner quoi?
20: Hey, puis à une certaine époque, Simons, je sais pas si c'est encore comme ça, mais tu sais, il y avait même un service d'achat personnalisé.
2: Oui. T'sais, ben, il l'avait.
20: Tu prenais tes mesures.
1: Prenais tes mesures.
20: Ouais, c'est ça. Ouais. C'est fou, là, ouais. Ça. Tu sais, quand t'es comme moi, là, qui a de la mesure avec l'agencement de mes couleurs.
1: Oui.
20: C'était beaucoup, beaucoup pratique. Mais à 3 millions de dollars par jour, je pense que, un, la compagnie va bien. Puis, tu sais, Canon Tire, c'est plusieurs autres marques, là. C'est une énorme compagnie qui a plusieurs bannières de d'autres types de magasins. Mais je pense que ça va être à surveiller. L'action va bien aussi. Tu sais, donc, encore une fois, c'est le fun de voir des détaillants. C'est un détaillant canadien. Il n'est pas québécois, mais c'est un détaillant canadien.
1: Absolument.
20: Puis, je pense que c'est le fun de voir que c'est en train de fonctionner. Puis, tu sais, Canon Tire, il ne faut pas l'oublier, gros réseau de franchises aussi. Il y a beaucoup de Canon Tire qui sont des franchisés.
1: Ah!
20: Les franchisés, ça, c'est super intéressant.
1: Ouais, mais
20: super intéressant parce qu'encore.
1: C'est qu'ils ont de l'expertise dans les deux modèles.
20: Oui, c'est ça, oui.
1: C'est cool.
20: Ouais. ce que Simons a pas.
1: Ouais.
20: Puis tu sais, on parlait la dernière fois vite de Couche-Tard, tu sais, qui vient d'acheter un principe de franchise
2: énorme
20: là, tu sais, polonais pour plusieurs milliards de dollars. Donc tu sais, le concept de franchise là, honnêtement là, tu sais, pour un entrepreneur qui dit, hey, moi là, j'ai pas envie de partir des processus, me trouver des fournisseurs, tu sais, t'achètes
2: t'assures quelque part une qualité aussi.
20: Ouais.
2: Ça permet ça.
1: Ben merci Philippe Richard-Bertrand, toujours content quand tu viens me voir.
20: Semaine prochaine.
2: Belle poignée de main, ça, les gars.
1: Mais non, mais je l'aime.
2: J'ai trouvé ce beau. Oui. Bec.
1: Oh, mon Dieu.
2: Une chambre.
1: Arrêtez.
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1: Alors, il va y avoir des courses cyclistes en septembre à Montréal. Et c'est rare qu'on voit ça d'avance, entre autres, nous dire ça va être certaines des entraves routières de l'histoire récente les plus lourdes, prévient la Ville. Et pour en parler, on a un expert en planification des transports de la Ville de Montréal, M. Pierre Barriot. Bonjour Pierre.
31: Bonjour.
1: Vous allez bien?
31: Oui, vous?
1: Bon, oui, absolument. Alors, les usagers de la route, je lis carrément l'intro de l'article, vont s'arracher les cheveux de la tête dans le trafic pendant au moins une semaine en septembre, pendant que Montréal, la Montérégie accueilleront les championnats du monde de vélo sur route et ses entraves routières.
2: 36 kilomètres de rue dans cet arrondissement fermé pour permettre aux cyclistes de rouler à travers la ville. C'est énorme. Mmh. comment on va survivre?
31: Bien, je vous dirais, et juste pour assurer là, qu'il n'y a pas de confusion, je ne travaille pas à la Ville de Montréal.
1: Oh, excusez-moi.
31: Je suis en déco, puis je travaille en planif. Alors, lancer les fleurs ou les pots aux bonnes personnes, en fonction de ce que je vais dire.
1: Parfait.
2: Parfait, mais à l'aide, comment on va réagir à ça? Comment on va survivre?
31: C'est certain, la fermeture de l'avenue du Parc, d'un côté, on a le Parc Jeanne-Mance, de l'autre côté, on a le Mont-Royal. C'est l'endroit en prédilection parfait, là, vraiment, pour mettre des gradins et la ligne de départ et d'arrivée. Et c'est ça, la configuration qu'ils ont fait. Mais c'est un stade temporaire qu'on construit pour 200 000 personnes sur l'avenue du Parc.
1: Oh, quand même.
31: Donc, ça se fait pas en, ben, c'est ça. Ça se fait pas en claquant des doigts. Et les courses, elles sont sur trois week-ends. Donc, à partir de là, monter ça avant, tout l'installer et le démonter après sur l'avenue du Parc, c'est d'où la fermeture là, pendant le 1 mois.
2: Mais tu sais, on parle aussi de l'autoroute Bonaventure, le pont Champlain.
1: Ouais.
2: C'est énorme. Déjà, il y a des travaux. Ce matin, il y avait des travaux sur Notre-Dame, ça bloquait. Donc, comment on va faire pour ne pas paralyser la ville? Je comprends qu'on parle du transport en commun, mais ce sera quoi la solution pour les automobilistes qui vont être en train de travailler? Il y a l'école qui va être recommencée, tout va être recommencé.
1: Puis je veux juste souligner que même dans l'article, on dit que le transport en commun, non pas le métro, bien entendu, mais les autobus,
2: ouais,
1: vont elles aussi être impactées. Mm-hmm. Il n'y aura pas...
31: Ah oui, c'est certain, on pense entre autres, là, puis on parlera de l'auto après, mais on pense entre autres là, à l'autobus 80 Avenue du Parc,
1: oui,
31: qui est un des autobus les plus achalandés de Montréal, mm-hmm, qui sera dérouté. On n'a pas encore vu les plans publiquement, probablement il va tomber sur Saint-Laurent. Donc, à partir de là, déjà venir surcharger encore plus des axes. Puis l'avenue du Parc, c'est quand même le premier axe nord-sud à l'est du Mont-Royal. Donc, il y a énormément de trafic sur Parc. Donc, ça va être très difficile pour les automobilistes et les usagers du transport en commun. Et les automobilistes, il faut comprendre aussi, ben, on connaît tous le réseau routier montréalais.
2: Mm-hmm.
31: Je suis justement là à l'extérieur d'un garage pendant que j'attends qu'ils livrent mon nouveau pneu pour ma voiture parce que j'ai eu une crevaison durant la nuit.
2: Paul!
31: Alors, oui.
2: Oh!
31: Donc...
2: Ça vous a coûté combien ou ça va vous coûter combien?
31: 1350 $ parce que ben faut changer les deux, hein, parce que c'est un 4 roues motrices. Oh. Donc, faut que tu changes les deux. Alors, c'est la joie de Montréal. Et des nids de poules qu'on a. Et ça, c'est pas de hier, c'est pas d'avant-hier. On peut blâmer qui on veut. Là. On aime bien blâmer tant Mme Martinez que Mme Plante, mais la réalité, c'est le déficit de maintien de nos infrastructures routières. Ça débute avec la fin de Jean Drapeau là, lors de son dernier mandat au milieu des années 80. Puis c'est juste une négligence dans un sous-financement depuis. Et là, pour faire des compétitions de vélo comme qu'on a, on n'a pas le choix que de repaver massivement le circuit parce que c'est tout simplement dangereux pour les automobilistes en temps normal et les cyclistes en temps normal, mais absolument inacceptable et impossible de faire de la course à vélo.
1: Là, je viens de comprendre quelque chose. C'est pas juste qu'on nous avertit qu'il va y avoir une course avec des chemins bloqués. Mm-mm. C'est qu'il faut préparer les routes d'ici là. Donc, ça veut dire, c'est quelle date à quelle date? Parce qu'après, on écoutera qu'est-ce qu'on peut faire. Ben, on va parler de solutions, on ne parlera pas juste de problèmes. Mais c'est de quelle date que tout ça va commencer? Là. On parle de...
31: On est mi-septembre. Là. Début mi-septembre, c'est là qu'ils sont les courses. Mais vous savez, beaucoup des entraves routières qu'on a présentement, c'est déjà à cause de ça. Là. Ce qui se passe actuellement sur Notre-Dame, vous parliez de Notre-Dame là en intro.
2: Oui.
31: Ben justement, là, c'est la préparation de Notre-Dame pour les courses actuellement. Donc, le resurfaçage qui était bien que nécessaire fait partie de ça. Puis ici... C'est vraiment, on ajoute, c'est un resurfaçage pas en profondeur qu'on fait. C'est des travaux là qui vont quand même nous donner quelques années de répit. Mais on est bien loin de refaire comme qu'on fait sur Sainte-Catherine présentement, là des chantiers qui durent 5 à 8 ans.
2: Ben, en tout cas, merci pour les cyclistes, parce que ce matin à 5 heures, il y avait du monde dans le chemin qui travaillait. Ça, on apprécie, mais les solutions, ça fait quelques fois que je vous le demande, mais comment on va faire pour vivre, là, parce que la vie va pas arrêter pour les cyclistes. Là.
1: Ouais.
31: Non, ben je vous dirais, ça va être massivement d'éviter le noyau où va être l'entièreté du circuit. Puis c'est un circuit de 36 kilomètres, si je me rappelle bien.
2: Oui.
31: Donc, on va avoir beaucoup de zones à éviter. J'habite à proximité de la zone, donc c'est certain que moi, ça va être impacté.
2: Ça va être du télétravail.
31: Ça va être du télétravail pour certains. Ça va être partir plus tôt, partir plus tard. Et aussi, éviter l'autobus et prendre le métro pour essayer de passer en dessous des courses. Mais c'est à s'attendre à beaucoup de congestion durant ces week-ends-là.
2: Ce que je comprends, c'est qu'il n'y a pas de solution.
1: Ouais, c'est ça. Moi, je me suis dit, hey, on va parler avec Pierre Barriot, puis là, le monde va dire que radio. Okay. Ils nous ont tous dit quoi faire.
2: Merci. Mais dans le fond, il n'y a rien à faire. On est dans Schlagers. C'est ça, on est foutus.
31: C'est de prendre ça, notre mal, avec patience et zen. Et dites-vous que ça va amener des belles courses, mais... À la fin de la compétition, on aura 36 kilomètres de rue.
2: Plus de nid de poule.
31: On plaisante sans nid de poule.
2: On va s'accrocher à ça.
1: C'est que ça a repris des concours de vélo pour que
2: y ait
1: des routes pas pires.
2: Oui,
1: c'est quand même fort.
31: C'est comme ça qu'on a eu René Lévesque réparé à l'époque de M. Coderre, hein, quand il y avait eu la Formule E.
1: Oui.
31: On avait refavé, entre autres, René Lévesque en surface, entre autres, pour cette compétition-là. Alors, c'est un peu la même chose ici, pour des grandes compétitions internationales.
1: Ben, j'annonce officiellement un grand concours de skateboard qui va commencer sur Notre-Dame-Est, va se terminer à Dorion, Vaudreuil. C'est pour 2027. Tout le monde va triper sur moi parce que ça va rouler tin-bang. Hey, merci beaucoup, Pierre Barriot.
2: Tin-bang.
1: Salut,
2: bonne fin de semaine.
1: Expert en planification des transports.
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1: Il est en vacances. C'est moi qui ai le look vacancier, mais c'est lui qui est en vacances.
2: Il sent déjà le coconut.
4: Le coconut.
2: Oui.
1: Ça se dit-tu, qu'est-ce que tu vas faire de ta semaine avant de commencer officiellement le
4: Ça se dit pas.
1: Non,
4: ben non, ben
2: c'est
4: non,
2: personnel?
4: Ben non. Non, c'est très personnel.
2: Ah, ouais?
4: je vais lire des livres.
1: Ah oui?
4: Ouais. Okay. Mais j'ai choisi comme une couple de livres qui n'ont rien à voir avec l'actualité,
2: la
4: les
2: politique.
4: Enjeux. Il n'y a pas d'essai là-dedans.
1: T'es-tu un gars de roman?
4: Ben, j'étais un gars de roman, puis j'ai perdu. Écoute, je suis même plus capable d'en lire un.
2: Oh.
4: Je l'ai dit quelques fois en onde, là, je l'avoue, j'ai de la difficulté à finir un roman.
1: Okay.
4: Puis j'ai fait des tests, là, j'essaie de rentrer dans Dostoïevski, qui n'est pas facile. Je suis pas capable. Fait que là, je me dis, OK, je vais lire quelque chose de peut-être un petit peu plus léger, et je suis incapable.
2: Pourquoi? Okay.
4: Je sais pas, je trouve que avec les années, finalement, quand j'ai envie de me faire raconter une histoire, je me tourne vers la télévision.
2: Okay.
4: Je me tourne vers les séries, les films. C'est le niveau de patience que j'ai. Puis d'entrer dans un univers, il y a des personnages, j'ai perdu cette faculté-là. Par contre, les essais, j'ai conservé ça. Mais à un moment donné, il faut que tu décroches.
2: Mais je pense que dans ton travail, tu consommes tellement de livres. Peut-être c'est pour ça que tu veux pas en vacances en lire d'autres.
4: Peut-être, mais ben oui, mais c'est parce que si tu veux décrocher à un moment donné, effectivement, si tu veux décrocher, puis t'apportes, je sais pas, le dernier livre de Jean-François Lisée que je recommande, je l'ai lu, mais je veux dire là, t'es quand même encore là-dedans, là. Fait que tu sais, non, là, je me suis apporté du Bec BD.
2: Okay.
4: Bec BD. Ouais.
1: Ah,
4: c'est pas pire ça.
1: Oui.
2: Je me suis apporté donc tu quittes quelque part.
4: Quelque part.
2: Ok.
4: Ouais, quelque part. Mais je fais mes vacances au Québec.
2: Ok.
4: Ouais. Je fais pas comme Mark Carney qui est allé en Toscane, le droit en passant, là, je le niaise, là, mais moi, je reste au Québec.
1: Ok. Bon.
4: Écoute, je viens de vous parler des
2: camps de vacances.
4: Des camps de vacances. J'ai eu une super belle.
2: Oui, l'intro est faite, on est dans le développement.
4: Monsieur Bertrand Richard Philippe a des leçons à donner aujourd'hui.
1: T'as-tu aimé
4: On a-tu la clip? Non, on l'a pas.
2: Non, c'est que Marc d'accord. s'est trompé tantôt.
4: Oui,
2: une fois. Il s'en est pas rendu compte.
4: Il va se le faire rappeler souvent.
2: Je pense que oui.
4: Ouais.
1: Mais tu vois la discussion qu'on a eue? L'as-tu entendu?
4: Oui, je l'ai écouté.
1: Okay.
4: Je l'ai croisé, Philippe Richard, après.
1: Bon.
4: J'ai dit, t'as encore parlé de la Roumanie.
2: C'est son sujet de prédilection.
4: Il nous écoute en passant, hein, parce que j'ai dit qu'on allait parler du M aussi, puis il attend, okay. Écoute, un mot d'abord sur les camps de vacances. Il y a une belle lettre ouverte dans la presse qui a été publiée par une mère qui a un enfant... Qui compose avec beaucoup de problèmes, là. Elle le dit elle-même, puis elle dit, tu sais, j'ai voulu, comme beaucoup de parents, l'inscrire dans des camps de vacances cette année, puis c'est compliqué, puis tu sais, on croise les doigts pour eux et pour nous, hein, parce que tu sais, ils disent, on a besoin d'un peu de repos, puis j'imagine que dans son cas à elle, c'est particulièrement besoin de repos, mais c'est parce que les gens se ruent vers ça, et elle a réussi à obtenir une place, puis ça tire à sa fin, puis elle raconte l'expérience de son enfant. C'est tellement beau, c'est dans les détails. Elle dit, ils l'ont, tu sais, quand tu t'envoies ton enfant dans un camp de vacances, mettons, tu t'en vas deux semaines dans le bois, là. Tu sais, t'as grandi en ville, t'as jamais fait ça de canot, t'as jamais eu l'idée de dire à ton enfant, on va aller faire du kayak aujourd'hui, faire de l'arbre en arbre, aller passer une nuit en forêt. Et c'est normal, on veut pas que les enfants se blessent, qu'ils se perdent. Alors, on n'a pas ces idées-là, puis on en vient même à penser que c'est dangereux. Et heureusement, il y a des professionnels. Les gens qui travaillent dans les camps de vacances, là, c'est du monde qui sont outillés pour faire ça. Tu leur cèdes ton enfant. et ils leur font vivre des affaires que tu n'aurais jamais pu faire vivre à ton enfant. Puis ça, c'est tellement précieux dans la vie de donner ton enfant 2 semaines comme ça à du monde puis de dire, regardez, amenez-le ailleurs. Et après, il va revenir sur le bitume à Montréal, dans Annecy, quartier-ville, prendre l'autobus, aller à l'école, jouer aux jeux vidéo, prendre l'autobus, aller à l'école, jouer aux jeux vidéo. Mais là, 2 semaines de kayak, de plein air, de

0: voir, c'est beau ça.
1: Ben oui,
2: c'est générateur de souvenirs.
0: Ben oui.
2: Ce qui est beau des camps de jour, c'est que parfois à l'école, t'es pris dans un carcan. Mais là, les camps de jour, tu brasses les cartes, tu brasses les dés, c'est autre chose. L'espèce de classe n'existe plus. Là. Mm-hmm. Tout le monde a un nom de camp, puis tout le monde est sur le même pied d'égalité. Il y a ça, je trouve. Moi, j'ai été monitrice de camp de jour. Puis,
3: c'était quoi ton nom?
2: Moi, c'était Zazou.
0: Zazou.
2: Mais on a des formations. Au début, j'étais pas un camp spécialisé où tu pars deux semaines dans le bois, mais on avait quand même toute cette formation-là pour tout ce qui est les enjeux psychologiques, comment on fait quand quelqu'un a des besoins particuliers, comment on encadre un enfant. Tu sais, le parent vient te confier enfant pour plusieurs heures. Il y a quelque chose de formateur, mais tu veux que cet enfant-là passe une belle journée. Tu te dis, hey, pendant un été de temps, moi, je peux avoir un impact sur la vie de quelqu'un qui va peut-être être motivé vers quelque chose, qui va peut-être découvrir quelque chose. C'est une grosse responsabilité, mais en même temps, il y a quelque chose où plus tard, moi, j'en ai rencontré de ces enfants-là qui, sont en communication aujourd'hui, ou leur trajectoire de vie a changé parce que pendant un été, on était ensemble. C'est fou, ça.
3: Moi, j'étais guide touristique dans la région de Québec avec des jeunes d'Ontario, c'est pas le même système, mais c'était l'équivalent 5e, 6e année secondaire. Hein. Et j'avais toute l'expérience que Isabelle vient de... Non, Zazou vient de dire, mais sans les enfants. C'est-à-dire qu'on avait toute la même frénésie que quand les enfants sont couchés, là, mais tu sais, nous autres, ils repartaient après 4 jours. Ouais. Tandis que nous autres, vous étiez pendant 3 mois avec, là, genre.
2: Ouais.
3: Fait que, man, c'était tellement hot.
0: Mais c'est un micro-univers, hein, parce que je sais pas si c'est encore comme ça que ça marche. Moi, j'en ai fait beaucoup. J'ai fait au moins 3-4 étés dans des camps de vacances. Puis à la fin, il y avait un bal. Non, mais il y avait une soirée dansante. Mais c'est un peu comme, tu sais, il y a un bal à la fin de ton secondaire. Puis, tu sais, la fille que tu trouves cute depuis le secondaire 2, oui. Là, tu l'invites.
3: Exact.
0: Puis là, elle dit oui ou non. Puis si t'es charmant, elle dit oui. Sauf qu'à la fin d'un été, c'est comme s'il crée un monde, une vie qui commence.
3: Le secondaire en 2 mois.
0: Ben le secondaire en 2 mois, une vie en 2 mois. Moi, je me suis inventé une vie. Hein. Moi, j'inventais ma vie. Écoute.
2: C'est vrai.
0: T'as 10 ans. Oui, t'as 8, 9 ans. Puis t'es le petit gars qui t'es à Montréal. Puis t'as la chance d'aller au camp Claret. Je sais pas, au camp Bruchésie. Je me rappelle des noms.
3: C'était
0: où? Deux mois. Je sais pas. Mais ça s'appelait Bruchésie et Claret. Puis là, t'as 2 mois ou 3. Mais pourquoi tu serais le petit gars que t'es à NDG? Hey, essaye autre chose. Fait que moi, j'avais d'autres.
2: C'était quoi?
0: Je me rappelle plus.
2: Mais tu t'es inventé une vie, littéralement.
0: Ça devait pas être. Oui, une vie. Je veux dire, j'avais des frères que j'avais pas, j'avais des sœurs que j'avais pas.
2: C'est vrai?
3: Sérieux?
0: Ouais.
2: T'as menti un été de temps, puis ça se tenait?
0: Ben oui, ça se tenait. Ils avaient aucune preuve de ça. Ils avaient aucune preuve de ça.
2: Moi, je me serais mêlé dans mes mentries à un moment donné.
0: Mais
3: toi, contrairement à Rémi, t'es pas faite pour mentir.
0: En fait, c'était même pas. J'avais même pas l'impression de mentir. J'avais l'impression de jouer.
3: Oui, t'sais, non, t'es un jeune, exact.
0: Tu sais, c'est moi qui ai dit
3: sans
0: mentir.
3: Sans aucune incidence.
0: Tu t'inventes une vie, tu joues. T'es dans un autre univers. C'est du monde aussi. Tu te dis, normalement.
3: Ouais, c'était pas pour extorquer personne.
0: Non.
2: C'était Donjon Dragon sans équipement.
0: Puis, tu sais, je dois être tombé amoureux pour la première fois dans un
3: camp.
2: C'est vrai.
0: Ben oui. Je me rappelle plus.
3: Dis-nous ce que tu te rappelles.
0: Parce que moi, entre 14 ans puis 31 ans, j'en ai bu de la bière. Fait qu'il y a des affaires qui sont comme plus trop claires dans ma tête. Non, mais il y a des la petite fille qui voit, t'as 8, 9 ans, puis là, elle est dans l'autre famille ou l'autre équipe. Là, elle a fait du kayak, t'as regardé, t'es comme. C'est bizarre ce qui se passe dans le corps d'un petit gars de 8, 9 ans.
2: C'est tout nouveau, là.
0: C'est tout nouveau.
2: C'est des premières sensations.
0: Fait que là, t'arrives à la soirée d'ensemble, puis t'as ta nouvelle vie, puis là, tu vas la voir, tu dis, veux-tu danser, puis elle dit oui. C'est...
3: Ça, tu te souviens, ce bout-là.
0: Ça, je me souviens de cette
3: image. Mais tu sais pas c'est qui, tu peux pas identifier la fille en question.
2: Est-ce que tu dansais comme ça des épaules? Est-ce que tu nous as fait un move de danse avec tes épaules?
0: Ça devait être de même. C'est plus comme ça, par en arrière aussi, comme ça.
3: Oui, mais au primaire, un slow, on se connaît pas. Non, mon slow avec Maryse Dubé, je m'en souviens encore.
2: Oui?
3: Ben oui. Sixième année, on est demain, puis là, le lendemain, tout le monde dit « Ah,
2: je pense que j'ai jamais dansé de slow. Parce que moi, j'étais la flamèche qui partait les parties de danse. Tu sais, tout le monde est gêné. Il y a une espèce de cérémonie de danse à la fin pour ramasser des fonds. Personne danse. On est dans le gymnase. Tout le monde. Puis je me dis, mais ça peut pas être un échec, cette affaire-là, là. Ah. C'est une levée de fonds. Donc, moi, je me mets en plein milieu du gymnase. Je suis seule et je me mets à danser toute seule. Puis à un moment donné, il y en a un qui se greffe. Puis à un moment donné, il y en a un deuxième, un troisième. Et finalement, tout le monde s'est mis à danser dans le gymnase.
0: La pognée, Zazou, hein?
3: Sérieux?
0: Allez, j'ai-tu 2 minutes pour parler du M? Parce que Philippe Richard, il va se dire, coudonc, c'est quoi cette affaire-là qui se passe en ce moment? OK, Éric Duhaime, 47 milliards sur 5 ans, je vous en avais un peu parlé tantôt.
3: Oui.
0: C'est beaucoup, là, je pense qu'on charrie un tout petit peu. Mais j'aime l'idée, et je suis un peu tanné. Moi, je trouve que le fardeau de la preuve, il faut qu'il se déplace. Je m'explique, la première réaction que j'ai entendue, c'est toutes sortes de chefs qui disent, voyons donc, qui dit qu'il va couper 47 milliards puis que les services vont pas être affectés. Voyons donc. Mais moi, j'ai une question pour ceux qui défendent le modèle québécois. Comment ça se fait que vous êtes si convaincu que ça, que quand on remet de l'argent dans la cagnotte, on augmente les services? Pourquoi c'est pas à vous de nous démontrer que ça fonctionne pas, votre affaire? Moi, c'est quand même, dans l'ordre...

0: l'ordre des choses qui se sont produites dans mon histoire de vie, là, j'ai jamais vu ça, moi. C'est-à-dire, on met de l'argent de plus en plus et il y a de moins en moins de services. C'est les gens sur le terrain qui nous le disent. Parce qu'on crée des postes un peu nébuleux de gens qui sont en arrière en train de pousser un crayon comme ça. Mais sur le terrain, on nous dit qu'il y a des coupes, et on n'a pas vu de baisse d'impôts. On a juste vu des taxes s'accumuler. Fait que tous ceux qui disent qu'Éric Duhaime, c'est ridicule ce qu'il propose, ben, commencez d'abord par prouver que c'est une si bonne idée que ça de remettre d'argent dans le système. Si vous êtes capable de me faire cette démonstration-là, je pourrais peut-être un peu plus vous comprendre.
1: C'est quand même deux choses. Tu parles de deux choses.
0: C'est la même affaire.
1: Ben non. Couper, c'est une chose. Personne dit d'en remettre. Les gens disent que les coupures pourraient ne pas avoir.
0: T'as reçu quelqu'un qui veut en remettre tantôt. Mm-hmm. T'as reçu une députée de Québec solidaire. Là, ils veulent remettre de l'argent. Oui. Ils veulent augmenter les impôts.
1: Oui. Non. Ouais, ben, c'est-à-dire qu'ils veulent avoir d'autres sources de revenus et le spécifier pour auprès de la classe moyenne.
0: OK, d'accord.
1: C'est quand même autre chose.
0: OK, d'accord. Sauf que je pense que tout ce qui. Les forces à gauche, les forces vives du Québec à gauche ou au centre-gauche sont pas pour une baisse d'impôts.
1: T'amènes quand même une notion qui, pour moi, parce que dans mon intro, je l'ai parlé avec Isabelle tantôt, c'est que je te fais juste dire faites attention à l'argent de Monopoly. D'un côté comme de l'autre. Mm-hmm. Un 47 milliards, là, l'autre va arriver. Non, moi, c'est 100. Qu'est-ce qui va arriver? C'est quoi l'incidence de ça? Ça, par contre, je veux l'entendre. Les chiffres, honnêtement, pour vrai, là, toc, toc, toc, caisse commune. Mais t'amènes de quoi très intéressant, Rémi?
0: Ben, c'est parce que le fardeau de la preuve...
1: Mais tu me laisses pas finir, tu sais pas... Voilà, c'est ça. C'est exactement que je suis très intéressé à que quelqu'un me dise, là, vous allez me prouver... Mais des deux côtés, mon vieux. Mm-hmm. Éric Duhaime, fais pas juste me dire que tu coupes de l'argent de Monopoly ou Canadian Tire. Qu'est-ce qui va arriver? Mm-hmm. Il va-tu avoir une incidence, moi, dans mon quotidien de contribuable? Si tu me dis, oui, tu vas payer moins cher, je repose la question. Qu'est-ce qui va arriver si je paye moins cher? Ça se peut que ce soit, hey, devine quoi, même service, moins cher. Wow! Mais t'as le fardeau de la preuve. Et l'inverse aussi, oui, Rémi. J'adore cette notion-là, oui. T'es un avocat en plus, de fardeau de la preuve au niveau de la dépense et le revenu des services publics.
0: Ouais, mais tu sais,
1: j'aime ça.
0: Je comprends que ça soit plus, c'est comme plus instinctif de s'attendre à ce que ce soit Éric Duhaime qui le fasse. Cet exercice-là.
1: Puis moi, je comprends cette démarche-là. Non, mais ni même sa démarche.
0: C'est lui qui veut changer le système. Ouais. Alors, c'est sûr qu'on est là à dire, ben là, prouve-nous que ça vaut la peine.
1: Oui, mais l'autre part aussi.
0: Je note quand même que ceux qui défendent le système ne l'ont jamais fait, ça.
2: Non.
0: Ça, c'est incroyable, là, qu'on supporte ça, qu'on endure ça depuis toutes ces années. Moi, je pense qu'il devrait quasiment avoir un moratoire sur ces affaires-là.
1: Ouais.
0: Là, le système, il reste de même, là. On y touche même plus. Puis vous allez me montrer qu'est-ce que vous êtes capable de faire avec ce système-là. Et puis ceux qui veulent en enlever, ceux qui veulent en ajouter, puis ceux qui veulent en ajouter aussi dedans, parce que dès qu'il y a une taxe de plus, c'est ça, là. C'est tu rajoutes du fioul. C'est peut-être pas une augmentation d'impôts, mais c'est du fioul pareil.
1: Je te suis.
0: Ben, ça, je m'excuse, mais je veux l'entendre, la démonstration. Je veux l'entendre. On peut ridiculiser le bonhomme tant qu'on veut, mais au moins...
1: J'espère que t'as pas compris que c'est ce que je faisais.
0: Non, je sais que c'est pas ça que tu fais.
1: Pas du tout.
0: Mais c'est parce que je les ai lus, les gens, sur Twitter.
1: Je comprends.
0: Il est ridicule, magicien.
1: Ça ne l'est pas. Ça ne l'est pas. Mais moi, je retiens de quoi? De très intéressant, chapeau, la notion du fardeau de la preuve dans la gestion de l'argent public. C'est comme si c'est juste... C'est pour ça que je prends l'image du Monopoly. J'entends qui va dire le plus gros chiffre de coupure ou d'augmentation. Non, fardeau de la preuve. Merci Rémi.
0: Hey, merci à vous deux.
2: Merci,
0: je vous aime
2: bonne
0: beaucoup.
2: Bonnes vacances,
1: bravo à toi.
2: Bye.
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1: Notre invité en entrevue, Richardson Zephyr, mesdames, messieurs.
14: Yeah, bonjour.
1: Yeah, j'aime ça, oui, t'es prêt. Tu connaissais-tu Mme Isabelle Perron?
14: C'est une première fois qu'on se rencontre en personne. Ouais, okay, en personne.
1: Mais t'as des posters d'elle dans ta chambre, tu m'en as parlé.
14: Oui, oui, oui, oui. Ma copine l'adore.
1: Ouais, tu vois,
15: c'est quoi,
1: la popularité de partout. Nos invités, Richardson, on demande tout le temps qu'est-ce qui les intéresse dans l'actualité. On démarre la conversation comme ça, puis je disais à Isabelle, on demande ça à tout le monde, puis personne ne répond jamais le sport.
14: Ah,
1: c'est
14: ouais.
1: Toujours bien une actualité le fun que le monde. T'es le premier qui dit, bah, ben, moi, j'ai le goût de parler de
15: pourtant
1: sport.
15: Pourtant, combien ont gardé les séries cette
14: année? Ben ouais, je suis quand même surpris. Quand même surpris ouais. D'être le premier. Ben oui, ben, je suis très intrigué, moi, puis je pense que je suis pas le seul. En tout cas, tu sais, le Canadien reste encore deux contrats qui sont pas signés, Bolduc et Jacky, tu sais. Mm-hmm. Fait que, on se demande, je pense que c'est des joueurs qui sont aimés du public, qu'on aimerait qu'ils reviennent. Mais ils ont pas encore de contrat, fait qu'il y a comme un gros point d'interrogation qui sont suspendus dans les airs.
1: C'est une théorie pour laquelle ce ne serait pas confirmé?
14: Je sais pas. J'ai aucune idée pour de vrai. Là, même, mettons que je vais écouter les balados de sport aussi ou ça. Personne dit la même affaire. Là. On est dans un grand flou. Là, de. On espère qu'ils reviennent. On se dit ça n'a pas de bon sens qu'ils reviennent pas. on est là, mais il y a vraiment un flou, on ne sait pas.
15: Mais il y a quelques joueurs quand même, il y a ces deux-là, mais quelques joueurs qui sont toujours sans contrat présentement.
14: Ouais, ouais. Au niveau du Canadien, moi, c'est les deux seuls que vraiment...
15: Que t'aimes.
14: Ouais, ben qui m'alertent. Ouais. Que, ouais, ouais, ouais. C'est, ouais.
1: Comment t'analyses le fait qu'ils ont eu une si belle saison? En dehors des lieux communs, oui, des mid-up, bon, blablabla, mais si toi, c'est quelque chose qui t'intéresse, ta vision du Canadien de Montréal... La saison qu'ils ont eue puis celle qu'ils s'apprêtent à avoir, ouais. C'est quoi?
14: Ben, d'un point de vue de l'extérieur, tu sais, je suis pas dans le vestiaire, mais d'après moi, on dirait qu'ils ont un bel esprit d'équipe. Moi, c'est ce qui semble détonner, là, je pense.
1: Plus que d'habitude?
14: Oui, oui. Ça ouais, ah ouais. Ben, tu sais, là, je me base sur vraiment mon opinion personnelle. Je pense pas me tromper. Mais je pense que par le passé, souvent, c'était des petits clics, des petites gangs. Mais là, ils ont l'air, tout le monde, de vraiment s'aimer. Puis un truc qui en témoigne, c'est comment qu'ils sont payés beaucoup moins cher qu'ailleurs, les joueurs, par rapport à leur talent. Accepter ça pour jouer à Montréal, en plus que tu sais, il y a beaucoup d'impôts là, versus, mettons, la Floride, tout. Mmh. C'est vraiment qu'ils veulent être ici ensemble, puis qu'ils sont persuadés qu'un jour ils vont se rendre loin. Tu sais, mettons, je regarde Caulfield qui est petit, qui sourit tellement, qui va voir les autres, il a tellement l'air content, il a tellement l'air vrai. Je pense que c'est un genre de joueur qui crée de l'esprit d'équipe.
15: Qu'est-ce que t'aimes tant du hockey, entre autres? Parce qu'on va parler plus tard de parler hockey, le balado que t'as fait cette année, mais qu'est-ce qui vient te chercher à ce point-là?
14: Ben, le hockey, hein, c'est du sport, du pain et des jeux. Hein, c'est... non, ben, c'est du divertissement pur. Ça fait voyager, on peut passer nos frustrations là-dedans. C'est du divertissement, puis un coup... qu'on se met, là, j'allais dire, on s'attache au personnage, mais tu sais, on s'attache aux joueurs. On dirait que qu'on vit leur victoire avec eux, hein, on s'identifie.
1: Est-ce que dans la communauté haïtienne, c'est populaire, le hockey?
14: Oui, c'est très populaire.
1: C'est plus populaire qu'on pense?
14: Oui, je pense que c'est plus populaire qu'on pense. Puis le hockey, je crois que c'est un élément d'intégration formidable.
15: Ah, oui, hein?
14: Ça crée... c'est un brise-glace au niveau des conversations... tu sais, un malaise, on est dans l'ascenseur, hop, tu regardais le match hier, puis là, tout le monde s'enflamme.
1: Tu vivais ça quand t'étais jeune, genre, mettons, t'étais à l'école, puis
14: ouais, moi, j'étais,
1: tu voyais ça comme un outil, là?
14: Ouais, ben, jeune, je pense pas que je me rendais compte que c'était un outil, mais moi, jeune, admettons, là, je suivais le hockey en général, fait que je connaissais tous les joueurs de la ligue.
15: Toutes les équipes?
14: Ouais, ouais, quand j'étais jeune, ouais. Là, puis maintenant, là, je suis juste le Canadien.
1: C'est le seul que je connais. Pour vrai, je te le dis honnêtement, il doit y avoir plein de spécialistes de sport, mais t'es la seule personne dans ma vie qui, une fois a connu tous les joueurs.
15: Te rappelles-tu encore des noms?
14: Pas beaucoup, là, parce que ça fait, là, on retourne, mettons, 30 ans en arrière, mais, tu sais, pas tous les noms, mais je dirais, mettons, 90%, là, tu sais, 80%, là, tous les joueurs étoiles.
1: Wow.
14: Toutes les équipes, tu sais, je capotais, là, OK, c'était la normalité, la vie, l'école, là, OK.
1: Jouais-tu?
14: Non, je jouais dans la rue, mais tu sais, vraiment,
1: t'as jamais
14: voulu
1: jouer
14: dans la
1: avec
14: neige.
1: Un équipement, tout,
14: là, non, j'ai jamais pensé. Okay. Écoute, ça fait 5 ans que je patine, là, tu sais. Je sais pas, Boriké.
15: Hey, moi non plus. Bon. Mais quand tu disais que c'était un lien, est-ce qu'il y avait d'autres sujets de discussion qui pouvaient être un lien, justement, pour l'intégration?
14: Tu vois, c'est une bonne question. J'ai jamais réfléchi à ça. Le hockey, c'est un brise-glace facile. Sinon, l'autre, je dirais parler de météo. Mais...
15: Ah oui, hein?
1: La TV.
14: Ah oui, la télé.
1: Toutes les jeunes écoutent la même affaire.
14: Ouais.
1: Aujourd'hui, plus Internet.
14: Mais là, souvent, moi, quand j'étais jeune, j'étais un peu geek. Fait que j'écoutais des affaires que le monde n'écoutait pas, genre Star Trek ou, tu sais, comme moins.
15: C'était plus adulte.
14: Ouais, exact. Fait que, tu sais, je m'ostinais pas avec mes frères et sœurs, là, s'ils arrivaient puis j'écoutais Star Trek, ils voulaient changer de poste. Je savais que c'était chien, là. Je m'ostinais pas. Ouais,
1: l'as-tu encore, ce côté-là?
14: Ouais. J'en parle pas beaucoup parce qu'on n'est pas 50 000 à aimer ça.
1: OK.
14: Mais oui.
1: Nous autres, ici, on a Jeff Bérard, le chef technique.
15: Ah ouais. Star Trek, mais pas mal quand même.
1: Il y a, dans son sol, il y a des bonhommes blancs de Star Wars.
14: Ah ouais.
1: Oh, c'est un autre niveau. Là.
14: Le chief engineer.
1: Ouais, ça fait que t'es un craqué de ça.
14: Un geek.
15: Est-ce qu'il y a d'autres sports qui viennent te chercher ou c'est que le hockey? T'sais, est-ce que tu regardes le soccer, il y a eu la Coupe du Monde, par exemple, ou d'autres choses?
14: Non, pas beaucoup. Ben, la Coupe du Monde, j'ai écouté un peu, là, parce que bon, cette année, bon, c'était intéressant. Il y avait Haïti qui participait. C'était une première en 52 ans. C'était cool. C'était mieux que j'avais arrêté le soccer il y a quelques années, parce que je trouvais que ça fakait beaucoup. Mais là, je pense que depuis l'apparition des vidéos, c'est beaucoup moins pire que, mettons, il y a 15 ans.
1: Il y a pas un règlement qui veut le mettre de l'avant. J'ai lu ça.
14: Ouais, mais là, t'as des cartons si tu fakes.
1: Ouais, c'est ça.
14: T'as des pénalités.
1: Mais comment tu sais savoir qui fake? Je veux dire, à un moment donné, là,
14: c'est subjectif, mais oui, c'était terrible avant. C'est parce que je pense, je me souviens plus, c'est eu 3-4 Coupes du Monde, mais quand tu voyais les reprises vidéo à la télé, tu voyais que le joueur fakait.
1: Ouais,
14: exact. C'était un maître. Mais j'ai beaucoup aimé le baseball, moi. Beaucoup.
1: Moi,
14: j'ai arrêté quand les expos ont été vendus.
1: OK.
14: Ça a été une douleur.
15: Encore à ce jour.
14: Ouais, terrible.
1: Ah ouais.
14: J'ai recommencé à écouter l'actualité sportive quand il y a eu Russell Martin. C'est là que j'ai commencé à réécouter un peu le base, mais seulement l'actualité. Mais les expos, c'est une histoire terrible, là, pour quand t'étais un amoureux du baseball. À chaque année des ventes de feu, c'était vraiment juste à petit feu. Puis le basket, j'ai écouté quand j'étais jeune, mais j'ai arrêté quand Michael Jordan a pris sa retraite.
1: Okay.
15: Ils ont fait une série d'ailleurs sur les expos, là, qui a tué les expos. C'est vraiment très bon.
14: Je l'ai pas vu encore.
15: Sur Netflix.
1: Ah ouais?
15: Ah oui, c'est vraiment bon. Puis ça nous explique le déclin, pourquoi on l'a perdu. Ouais. Dans le fond, on l'a un peu mérité de le perdre.
14: Ouais. Non, c'est sûr que moi, j'étais au cégep à cette époque-là. Puis c'est ça, on achetait des billets à 5$. Puis après, on descendait dans les bonnes places parce que c'était vite.
1: Ouais. Exact, c'est triste.
14: On faisait tout ça.
1: Non, c'est ça, mais c'est poche pareil. Mais en partant, il y avait un peu une désamour, là, disons-le, là, c'était difficile à continuer à dire « Ah, ça va toujours être ultra rentable. »
14: Ouais, non,
1: c'est ça. Il faut que le monde se déplace pour...
15: Il y a eu un petit bout où tu parlais d'Haïti. Est-ce que tu as encore un lien? Est-ce que c'est encore important? Est-ce que tu y vas même des fois? Est-ce que tu continues d'avoir
14: J'ai pas été encore en Haïti. Fait que, tu sais, j'ai un lien à cause que c'est ma famille, mon identité d'origine, que je parle bien créole. Mais j'ai été beaucoup dans les Antilles. Mais comme un Martinique, mais toi, mais j'ai pas été encore en Haïti.
15: Est-ce que tu as encore un lien avec la communauté? Tu en parlais tantôt dans le sport, c'est important pour toi de regarder ça. Est-ce que tu as encore ces intérêts-là?
14: Ben oui, tout à fait. C'est sûr que ça fait partie de moi, là, que je suis à tous les jours. Je suis très Québécois, en même temps très haïtien.
15: Est-ce que ça fait partie aussi même de ton type d'humour, là, dans la façon dont tu t'exprimes? C'est les deux ensemble. Il y a comme une belle mixité.
14: Ben dans l'humour, je dirais que... Tu sais, c'est vraiment stand-up en puissance. T'sais, mettons, mon spectacle s'appelle Punch Créole. C'est pas tant que... C'est vraiment la blague que ça ressemble à l'étiquette d'une bouteille de punch. Fait que c'est plus qu'on, je convie les gens à une fête.
1: Mais on parlera de ça de toute façon dans le troisième bloc. Non, exact. Puis sinon, là, si, mettons, tu arrives sur un site d'actualité quelconque, Journal de Montréal, là, peu importe.
14: Okay.
1: C'est quoi les principaux, les sections, en guillemets, là, qui t'intéressent le plus?
14: Oh.
1: Dans la vie en général.
14: OK.
1: T'es-tu un gars d'actualité? T'es-tu fait divers? T'es-tu de la politique? Qu'est-ce que t'en penses? Là, les élections s'en viennent, c'est quelque chose qui t'intéresse?
14: J'avoue que j'ai pas encore suivi. T'sais, la politique, mettons, ça va beaucoup être... les deux semaines avant, là, okay. Un peu comme tout le monde en mode rattrapage, fuck, pour qu'ils vont voter. Ouais, exact.
1: Okay.
14: Ouais. Mais pas tant que ça, parce que souvent, c'est souvent, tu sais, en général, des mauvaises nouvelles ou, tu sais, ça va mal, fait que, tu sais.
15: Est-ce que ça t'affecte?
14: Ben, pas que ça m'affecte, mais, tu sais, ça peut être angoissant ou, tu sais, à un moment donné, tu te mets à suivre un sujet. Tu veux que ça aille bien, puis là, t'es comme un peu impuissant. Fait que non, je dois avouer que je suis pas tellement un grand consommateur d'actualité. Là. C'est sûr qu'il y a une grosse nouvelle qui fait les manchettes. Des fois, je vais regarder, si je vais avoir une opinion, peut-être je vais en parler en stand-up. Je le faisais beaucoup par le passé, mais en ce moment, depuis les 2-3 dernières années, j'ai pas vraiment consommé beaucoup d'actualité.
1: Ton rapport aux médias sociaux, c'est quoi? Ton utilisation, ce que tu consommes, c'est quoi?
14: Ben, j'utilise beaucoup les médias sociaux. J'aime beaucoup faire du contenu, là, vraiment beaucoup. Puis, mon contenu, j'aime qu'il soit niaiseux. vraiment pas. Non, mais mon plan, c'est de divertir, surtout quand il se trouve depuis ces 2-3 dernières années, ça va tellement mal, des fois, dans le monde, avec tout ce qui se passe, les États-Unis, tu sais, la guerre, tout ça. Fait que j'essaie de. Que ma plateforme soit vraiment une zone de détente qui sort.
1: Donc, c'est une réflexion que tu as, Richard, ça,
14: ouais.
1: C'est qu'en partant, tu dis, il y a un bout que toi, le rôle que tu te donnes, c'est pas d'exprimer un propos en particulier.
14: Les 2-3 dernières années, c'est ça mon propos avant. J'étais peut-être plus engagé ou j'allais peut-être plus aborder des enjeux de société. Mais là, plus maintenant, je sens que c'est ça que. Je pense que c'est ça le monde a besoin.
1: Je comprends.
15: Est-ce que tu trouves qu'on se prend trop au sérieux en ce moment?
14: Non.
1: Mais c'est une bonne question.
14: Ouais. Ça pourrait... non, je pense juste que c'est ça, moi, mon rôle en ce moment. Tu sais, comme pour faire un château de cartes, il y a plusieurs cartes, et elles ont toutes une fonction. Et en ce moment, dans cet espace-temps, c'est ça ma fonction.
1: OK, c'est bon. Richard Dufire, humoriste, reste avec moi. Avec Isa, on se reparle après la pause.
14: OK, à tout.
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1: Avec Richardson Zephyr, humoriste, qui fait toujours des beaux yeux, j'apprécie. Il y a pas de raton, hein, quel droit. Écoute, t'es le porte-parole des Auberges du Cœur.
14: Ouais, le regroupement des Auberges du Cœur du Québec, en fait, c'est des maisons, 35 maisons à travers la province, qui hébergent des jeunes de 12 à 30 ans. Puis le but, c'est de rendre ces jeunes-là autonomes. T'sais, ça peut être des jeunes issus de... de la DPJ, itinérance, whatever, bad luck familial. Le but, c'est d'héberger les jeunes puis de les rendre autonomes.
1: OK, ça, c'est pas pour jouer au boulingrin, là. Si tu vas là, c'est que t'es un peu amoché.
14: Ouais.
15: Mais qu'est-ce que tu vois, toi, sur le terrain? Parce que la situation des jeunes aujourd'hui, on en entend parler de plus en plus. On est inquiet. Mais toi, qu'est-ce que t'entends sur le terrain?
14: Ben moi, surtout moi, ma mission, c'est de faire connaître le regroupement, parce que, tu sais, bon, c'est peut-être une cause moins sexy, ramasser du pognon quand je peux, puis, tu sais, il y a la fondation qui ramasse de l'argent pour monter les maisons, puis tout, moi, c'est vraiment pour les jeunes, quand je ramasse de l'argent, pour qu'ils fassent des activités, puis tout, puis...
15: Qu'est-ce que tu vois quand tu rencontres?
14: Ben, tu sais, premièrement, je vois des jeunes qui sont vraiment sérieux. Tu sais, des gens qui ont décidé de miser sur eux, puis de se prendre en main, puis de réussir. Parce qu'autant que des fois, ça peut être quelqu'un qui était en situation d'itinérance, puis qui était accro à plusieurs drogues, qui décide d'arrêter, puis s'en sortir. Autant que c'est juste du monde qui se retrouve orphelin. Puis je me dis, les auberges du cœur, c'est vraiment des fois, dans la vie, t'aurais besoin juste d'un petit coup de main, puis après ça, ça repart. Tu sais, si t'es tout seul... Fait que le slogan, je vais dire de quoi, du Père Quétaine, là, mais ça, c'est le slogan, c'est les jeunes qui y entrent s'en sortent. Puis c'est vrai, c'est pour ça que je me suis associé à eux, parce que c'est le fun de...
1: Le slogan est écœurant, ça.
14: Ouais.
1: Un autre slogan, c'est Centraide, c'est malade. Tu sais quoi?
15: Vas-y donc.
1: C'est une personne sur cinq va utiliser les services de Centraide dans sa vie, cinq personnes sur cinq vont y gagner.
14: Mmh. Wow! Ben, c'est ça.
1: Je trouve ça extraordinaire.
14: Mmh. Mais participer ou contribuer à quelque chose qui fonctionne, c'est cool, il y a rien de plus gratifiant quand ça fonctionne.
1: Ouais, c'est ça.
14: Fait que j'aime beaucoup ça.
15: Mais qu'est-ce qu'ils venaient de chercher justement chez les jeunes?
1: C'est eux autres qui t'ont approché d'abord?
14: Ben c'est le regroupement qui
1: m'a approché. Ou t'as dit cherche la job, ce serait-tu une bonne idée?
14: Non, ben c'est vraiment le regroupement qui m'a accepté.
15: Une conviction là, tu sais.
14: Ouais, ben je sais pas, c'est vraiment l'idée que moi si j'aurais besoin d'un service d'envie, j'aimerais ça qu'on m'aide. C'est vraiment cette idée-là. Je trouve ça le fun de pas s'en foutre, t'es.
1: C'est quoi grandir haïtien à Montréal? C'est quoi ton expérience de grandir? Parce que c'est le cas, t'es né ici. Ouais. C'est quoi, là? Si t'as à me dire, ben, me faire part de moi, mon expérience, c'est quoi?
14: Bien, c'est sûr qu'il y a une différence d'un avec les époques, là, versus, t'es, d'un début des années 80 à 2026, c'est pas pareil.
1: Okay.
14: Mais je dirais que c'est grandir avec une double identité, double richesse, hein, la culture québécoise, la culture haïtienne. C'est un deux pour un.
15: Est-ce que est-ce qu'il y a des embûches, plus d'embûches?
1: Ouais, est-ce que tu as trouvé que c'était facile ou bien tu as trouvé qu'au contraire c'était compliqué ou
14: peut-être, je sais pas, peut-être compliqué quand t'es jeune, mais c'est une bonne question, mais en tout cas, mettons. Admettons, quand j'ai commencé à faire de l'humour, tu sais, c'est sûr qu'il y a peut-être j'ai commencé tard, moi, à 31 ans. Donc,
1: ah,
14: okay, en 2009.
1: Pas à l'école. Là.
14: Ouais, non, exact.
1: Okay, okay.
14: Mais j'ai fait de l'impro plus jeune.
15: Mais Tina Turner aussi a commencé tard.
14: Ouais, c'est ça.
1: Ça veut dire que tu vas mourir en chantant à 94 ans.
14: Ouais. Oh, 94 ans déjà. C'est bon.
1: On voit,
14: ouais, c'est mission accomplie. Mais oui, c'est sûr que des fois, ça peut être compliqué, qu'il peut y avoir des enjeux différents, mais je pense que moi, je voulais pas que ce soit une excuse ou que ça me définisse. T'sais, je veux pas dire comment... parce que je suis différent, nanana, t'sais, je m'en ai juste servi comme motivation.
1: Okay.
14: Parce que ton désavantage peut être ton avantage.
1: Okay.
14: Mm. Ouais.
1: Fait que dans le...
14: ta différence, ça peut être peut-être plus des diffuseurs peuvent avoir plus de difficultés à te faire confiance au départ, mais je pense que le public, ça le dérange jamais parce que le public est affamé de nouveautés, t'sais, okay. De nouvelles blagues, de nouveaux concepts.
1: Okay.
14: Fait qu'à partir du moment que tu comprends ça, tu te mets à faire ton contenu, tes blagues, tu t'autoproduis, puis à force de te créer une communauté, là, les bois viennent
1: te
14: chercher.
1: Tu t'es jamais fait dire, ah, vu que t'es noir, ouais, ça va
14: ouais,
1: peut-être plus tard.
14: Ouais, beaucoup. Okay. Ouais, on m'a dit, tu joueras jamais en région, c'est whatever. Vrai. Fait que je me suis mis à la place à y aller moi-même, puis tu sais, tu te rends compte que le monde, ils sont...
15: ils étaient là.
14: Affamés de nouveautés ou de blagues.
15: Puis les gens en région, ils étaient là.
14: Ouais. Oui. Ouais, le monde s'en fout pour de vrai, là.
1: OK.
14: Si c'est drôle... C'est drôle,
1: je te suis.
14: Fait que, mais il s'agit qu'une personne en position de pouvoir, puis tu sais, le monde ne sont pas ou racistes ou whatever, le monde veut juste faire de l'argent, fait que pourquoi il prendrait une chance?
1: Je comprends.
14: De pas, pourquoi ne pas aller avec la formule conventionnelle gagnante?
1: Puis dans les médias, le rapport versus toi, la radio, la télé, etc., ouais. c'est quoi, comment ça a été ton parcours? Est-ce que tu as senti des réticences aussi des fois, ou bien au contraire, c'était comme, hey...
14: Non, ben aujourd'hui ça va bien. Comme je dis, ce qui prime, c'est les blagues, c'est la qualité. Puis c'est sûr que ça prend un mindset de pas. Moi, je sais pas comment, tu sais. Je sais pas comment dire. Si moi, mettons, je vais vivre une discrimination à cause de mon identité, il faut pas que ce soit mon excuse. Ça va pas être ça que, ah, ben, je fais pas d'humour parce que j'ai vécu ça.
1: Okay.
14: Une femme peut vivre la discrimination parce que tu es une femme. Quelqu'un peut en vivre à cause de son poids, tu sais. Faut pas que ce soit, tu sais, le show business est quand même, dur au début, tu sais. Un coup que tu passes,
1: pour tout le monde,
14: ça, si ce serait facile, tout le monde le ferait.
1: C'est
14: dur au début, un 3 à 5 ans, c'est pas pareil pour tout le monde. Certains, c'est 3 ans, d'autres, ça va être 10.
1: Toi, c'est
14: faut pas avoir d'orgueil.
1: Combien de temps jusqu'à temps que tu pouvais en vivre?
14: Pour que je peux en vivre, j'ai commencé en 2009, j'ai commencé à en vivre 2016, que tu sais, que j'avais plus de petites jobbées d'à côté.
1: Quand même, tu sais, 5-6 ans.
14: Ouais, c'est ça. Puis moi, je pense que ça m'a pris 6 ans aussi à être bon, là, tu sais, personnage de scène. Ouais. J'ai des amis qui ont été bons rapidement, mais pas moi.
15: Il y a un point que tu as dit qui est intéressant. Il y a un point où tu as dit pourquoi on donnerait une chance. Ça prend une espèce d'audace de donner la chance à de la nouveauté.
14: Ouais.
15: Mais ça, c'est intéressant parce qu'on l'entend souvent. Hey, on voit souvent les mêmes visages. Comment ça, il n'y a pas tel type de relève? Il y a quand même quelque chose d'intéressant dans ce que tu dis où on a une espèce de peur de faire confiance.
14: Ouais, de peur ou je sais pas si c'est même une stratégie business de pas prendre de chance. Là. Puis je pense que c'est ça qui a été la magie d'Internet, puis pourquoi Internet a explosé, parce que tout le monde a pu comme créer leur propre affaire.
1: Moi, j'ai toujours dit que ce que les podcasts ont démontré aux médias, c'est que c'était le sujet bien avant la personne qui le porte qui gagne.
14: Toujours.
1: Parce que t'as plein de monde qui font des podcasts maintenant qui marchent à mort, qui étaient inconnus, mon
14: gars. Ouais.
1: Puis tu fais comme, OK, ça veut dire que c'est pas vrai que c'est une vedette, puis parce que c'est une vedette, tout le monde va écouter.
14: Ouais.
1: C'est l'exact contraire.
14: Ouais, t'sais. Qualité avant tout.
1: C'est ça.
15: Mais vous trouvez pas aussi que ça va tellement vite aujourd'hui? Il y a eu Internet, les réseaux, maintenant c'est l'intelligence artificielle, qu'on n'a plus le temps de laisser le temps. Mais tous les plus grands, là, dans les années 80, ils ont eu du temps, ils ont eu des chances, ils ont eu des albums qui n'ont pas marché.
1: Ouais, tout le monde pense qu'Elvis était du jour au lendemain, c'est pas vrai.
14: Ouais. Puis il faut aussi accepter que l'échec est inévitable. C'est du essai-erreur. Puis, si t'as des échecs, c'est qu'après, les succès vont juste être plus grandioses.
15: Est-ce qu'on est capable d'accepter l'échec au Québec?
14: Ça, je pense que des personnes, oui. Parce qu'on s'en souvient plus. L'échec, c'est douloureux, mais on s'en souvient avoir
1: immédiatement. C'est comme la météo. Le moins 30 de février, là, en juillet, on s'en cogne.
14: Ah ouais, exactement. Là, exactement. Et rapidement oublié. C'est douloureux, mais dès le lendemain...
1: Mais tu m'as dit que ça t'a pris 6 ans avant d'être bon. Fait que c'était quoi ta motivation de faire du stock puis que tu faisais ta barouette, ça marche moyen?
14: Ben, parce que dans ta tête, t'es toujours bon.
1: OK.
14: Jusqu'à temps que l'année d'après, tu regardes ce que t'as fait de l'année suivante, t'as honte. Mais... non, mais...
15: mais donc, t'es toujours habité par une confiance.
14: Ouais,
15: c'est ce qui te permettait d'avancer.
14: Parce que ça va toujours mieux. Il y a de l'amélioration. Fait que tu dis, ah, à cette heure, je suis bon. Là, tu regardes tes vidéos de l'année passée, tu vois, ah, Chris, qui je me prenais.
5: Ouais, ouais.
14: Mais là, c'est sûr qu'il faut avancer puis pas trop réfléchir. Ben oui, faut pas trop réfléchir. Ouais, non, non, ouais.
15: Mais si par exemple, tu dis, là, tu t'autocritiques un an après, mais quand tu reçois des vraies critiques, là, que ce soit des médias ou que ce soit des réseaux sociaux, est-ce que tu les reçois? Est-ce que tu les lis? Est-ce que tu les considères? Comment tu vis avec ça?
14: Ben, ils sont entendus, rarement écoutés. non, mais je pense que il faut suivre les critiques de quelqu'un qui travaille avec toi à l'année, t'sais, ton metteur en scène ou whatever, parce que cette personne-là voit ton évolution. Si toi, tu me vois un soir, t'sais, si c'est le soir que j'ai la grippe ou que je suis pas bon, t'sais, ton analyse, tu peux me donner des commentaires. Moi, je peux prendre ça pour du cash, mais ça peut-être pas rapport parce que cette journée-là, j'étais pas dans mon assiette. Absolument. Tu suis les critiques ou les conseils de ceux qui te suivent vraiment pis qui t'aiment. Aussi,
15: t'es capable de faire le filtre, pas être envahi par les commentaires extérieurs.
14: Ben, je pense que ça prend des années. Aujourd'hui, oui, à mon âge, peut-être pas quand j'ai commencé, parce que quand tu commences, on est avide de validation, on veut sauter des étapes. Ça prend du temps à connaître le show business, l'écosystème du Québec. C'est toute une planète. Là,
5: c'est quoi ton rapport justement aux commentaires, comme Isabelle parle? Qu'est-ce que d'abord, de un, réponds-tu à tout le monde? Lis-tu tout? Est-ce que c'est géré ailleurs?
14: Moi, je lis beaucoup.
5: OK.
14: Quand même. Bon, au niveau de ma communauté, en tout cas, moi, sur les réseaux, en général, ils me font rire. Là, ils font des bonnes blagues. C'est assez. Moi, je fais que des trucs vraiment niaiseux, quand même absurdes. C'est des personnages. Ouais, fait qu'en général, c'est du monde qui embarque.
5: Je comprends. Sinon, ils vont ailleurs.
14: Ouais, c'est ça. Tu sais, quand j'ai un commentaire désobligeant, c'est totalement gratuit que je peux pas être fâché ou concerné.
5: Je comprends.
15: L'étincelle d'embarquer dans un métier à 31 ans, c'était quoi? Pourquoi l'humour a finalement été un choix?
14: Ben, d'un, j'aime dire que c'est le luxe de notre génération, pouvoir changer de métier, de carrière, c'est capoté. Là, très bien. Nos grands-parents ne faisaient pas ça. Là, très bien. C'est un luxe formidable.
5: Mais tu t'apprêtais à faire quoi sinon?
14: Ben moi, j'ai étudié en sciences, j'ai étudié en pétrochimie.
5: Tiens donc, tout le monde l'avait deviné, bien entendu.
14: Mon parcours, il n'y a pas rapport. Après ça, j'ai eu un bistrot-terrasse dans le Vieux-Port de Montréal. Puis en 2009, j'ai vendu mes parts pour faire de l'humour. Mais moi, j'ai toujours été un grand amateur d'humour, un extrême consommateur d'humour. Oh, depuis que j'ai 12 ans, je fais de l'improvisation à quasiment tous les jours. Je l'avais fait de ma vie d'une façon abusive, mais c'est dès 2008. Ouais. Exagéré, là. Tu sais, je jouais à Montréal, je jouais dans une ligue à Trois-Rivières, je coachais à Québec, tu sais. Wow. Joliette, ouais, un crinqué pote. Puis, mais dès que j'ai vu que la relève est apparue, tu sais, en 2008, il y a eu les émissions de relève, puis, tu sais, en route, dans mon premier gala, la relève juste pour rire, puis les premiers open mic, tu sais.
5: Oui.
14: Il y avait des grosses soirées du monde. Moi, je parle des petits open mic, on peut faire des 5 minutes, peut-être pas bon. Dès que ça existait, j'ai tout lâché pour me suis pitché là-dedans.
5: Ah, ben ouais, c'est très intéressant.
15: J'ai appris
14: ça. Mais avant, il n'y avait pas de step. C'était comme vedette ou rien.
5: Ouais.
15: Est-ce que c'est la peur au départ qui a fait que c'est pas là-dedans que tu as commencé? Tu sais, ça t'a pris certaines années avant de dire je me lance.
14: Ah, ben c'est que ça existait pas. Fait que même pas la peur, c'était juste impossible ou pas imaginable. Je comprenais pas comment.
5: Exact. C'est vrai qu'il y a une époque où ça te prenait la permission d'abord de trouver
15: un
5: gérant.
15: C'était un gala d'humour. Puis c'était
5: à l'époque, là, m'a dire, si tu signais pas avec un gérant.
14: C'était impossible,
5: non. J'ai aucun souvenir dans l'époque Morancy-Anctil, là, de quelqu'un, tu sais, qui a comme. D'abord, comment t'aurais fait pour faire un gala? T'envoies quoi, une cassette VH? Il n'y avait jamais personne qui popait par surprise.
14: Ça existait pas. Fallait connaître quelqu'un, puis c'était. Là, moi, quand j'ai commencé, Facebook existait. Mm-hmm. Facebook, ça existait pas, puis c'était des belles années, là. Tu faisais un événement Facebook, ça remplissait ta cité, c'est le début,
5: On continue cette très intéressante conversation avec Richardson Zephyr, humoriste, après la pause.
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5: Avec Richardson Zephyr, et attention, humoriste, mais vous le connaissez de toute façon, son show Punch Créole qui roule. Mais là, il faut parler absolument de ton fameux balado. Comment tu le prononces?
14: Palais Hockey.
5: Bon, Palais Hockey. Alors, ça, d'abord, c'est quoi la genèse du projet?
14: Ben, écoute, moi, je pensais faire... Je voulais avoir 2-3 reels. Je voulais faire 2-3 vidéos d'une minute pour mes réseaux sociaux. J'ai appelé les amis, on s'est fait un Zoom, nanana. Puis, on met ça en ligne, tac à yette, on enregistre une demi-heure, mettons la demi-heure en ligne. Finalement, ça pognait bien plus qu'on pensait. Ça a explosé.
5: Commençons, Richardson, par écouter pour que tout le monde sache de quoi on parle. C'est un balado avec tous tes chums haïtiens, ouais. Mais vous êtes tous des grands spécialistes de la Ligue nationale et de hockey. Alors, écoutez ça.
21: Alors, bonjour, bienvenue à Palais Hockey. On suit les Canadiens pour la direction la Coupe et Stanley. 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Canadien entre les séries éliminatoires, pas encore éliminé.
5: En partant, parce qu'après, je veux que tu continues, mais c'est parce que moi, c'est ton projet, m'a tout le temps excité. Comment ça se... D'abord, c'est des gars que je connais pas, c'est pas des comédiens.
14: Non, il y a Jean-Michel Lemieux qui... Ouais, ouais, exact. Bon. Jean-Michel était humoriste, mais les autres... T'sais, Kenny est intervenant, tu sais, ouais, dans ouais. rue. Sheldrick est prof.
5: Bon. Comment ça se fait? Puis ça, vraiment, je te le dis, puis je veux féliciter toute votre équipe. Vous avez compris le fameux Don't Play It Funny. C'est-à-dire que il y a personne qui fait autrement que quatre Haïtiens dans la vraie vie qui parlent de hockey en pensant connaître ça. Pourquoi vous avez eu? C'est-tu toi qui as fait comme un peu la consigne de dire on déconne pas, on est tout le temps 100% sérieux. Je trouve que c'est 90% de l'humour. C'est que vous n'en avez aucun. Vous êtes vraiment en train de raconter. Oui. C'est ça, c'est extraordinaire.
14: Ah ben, merci beaucoup. Écoute, moi, c'est une idée que ça fait longtemps que je veux faire.
5: Pour vrai?
14: Que c'est dans la tête. Ben, t'sais, en tant que fan de hockey, je consomme énormément d'actualités sportives parce que souvent, je manque les matchs parce que c'est en même temps que les spectacles. Fait que...
5: Toi, les podcasts, let's go, t'es là-dessus.
14: Ouais, les podcasts, la radio, les émissions, là, tu sais, name it, j'écoute tout, tu sais. Fait que c'est la nourriture. Comme tout amateur du Canadien, consomme tout deux, trois fois. Oui. Tu sais, même si on l'écoute, on les réécoute.
5: Serais-tu un chroniqueur, OK? Mettons, je t'offrais, je dirais, hey, j'ai une équipe, embarque-tu avec moi, est-ce que tu devrais faire toi-même un chroniqueur de hockey?
14: Ouais. Je le ferais peut-être pas à tous les jours, comme les gars font, parce que souvent ils répètent la même affaire tous les jours, mais tu sais, une fois semaine, une fois par mois, je le ferais en masse, tu sais.
15: Mais okay. Pour parler hockey, donc, la genèse, c'était quoi que vous vouliez insuffler? Je comprends, au début, tu dis que c'était juste des minutes qu'on voulait faire, mais là, c'était tout un setup. Là.
14: Mais c'est un hybride entre, tu sais, les émissions d'hockey qu'on a connues à la 110%, puis whatever, entre la radio communautaire, tu sais, la nuit, là, minuit centre-ville. Oui. fait que c'est un mélange de nos tontons, les connaisseurs, puis le hockey, qui est quand même religion. Fait que c'est pour ça que je voulais comme, hey, tout le monde, habillez-vous en complet, là, oui. Nos habits. Mais nos habits d'église des années 60-80, là, oui. Tu sais, fait que... Le but, c'était vraiment d'être le plus sérieux possible, mais de rien dire.
5: Exact, voilà, c'est ça.
15: C'est vous deviez tellement avoir envie de rire, des fois, ouais, non?
14: Oui, on riait aux larmes.
5: T'as décroché souvent, là.
14: Ouais, en soir. Ouais. On a sorti un épisode de Bloopers, pour que le monde comprenne à quel point on riait, là. C'est comme le monteur, il a eu de la grosse job, là. Il a travaillé. C'est celui qui a travaillé le plus.
5: Tes visionnements, ça tourne autour de quoi? Parce que ça a monté vite.
14: Ouais, ça a monté vite. Mais c'est sûr que si on met tout ensemble, les plateformes, on est à comme 4-5 millions. Puis après ça, tu mets les extraits. Ouais, ben, les là, on est à 7-8 millions. Ça nous a dépassé bien raide. On va faire quelques spéciales à l'automne mensuel, mais la saison 2, ça va vraiment être début mars. Là, on va en faire à chaque
15: proche
14: semaine.
15: Proche des séries.
14: Mais
15: comment t'expliques le succès? C'est phénoménal.
14: Je pense qu'on a été très chanceux aussi au niveau du timing.
5: Ah bon?
14: C'est que le projet, bon, il est niaiseux, tout ça, ça n'existait pas. Puis ça peut parler à des gens qui n'écoutent pas le hockey. Ils peuvent suivre ça vu qu'on dit rien. puis je pense aussi qu'on a profité du climax de l'histoire du Canadien parce que il y a la reconstruction du Canadien. L'histoire est romantique, là. On est arrivé pile au moment où Caulfield marquait ses 50 buts. Le Canadien allait faire les séries. Là. Ouais, c'est ça. Fait que,
15: plusieurs artistes créent des chansons nouvelles.
14: Exact. Fait que ça fait longtemps qu'on attend ça. Le Canadien a eu des années de misère. Fait que là, l'esprit d'équipe du Canadien, l'amour qui semble palpable et réel, Caulfield qui marque ses 50 buts, super vite, puis Stéphane Richer. C'était le climax de l'actualité du Canadien. Puis là, nous, par hasard, on est arrivé là... En même temps que dans ce climax,
5: un autre extrait de Palais Hockey avec Richardson, Zéphir.
21: Pour embarquer dans la Homoc, parce que je me demandais ce qu'il y a de meilleur joueur si éliminatoire pour la direction de Coupe Stanley que Josh Anderson.
0: Anderson est vraiment là pour galoper sur la glace. Les autres patinent, Gallagher court, mais lui il galope. Donc c'est très compliqué pour les gens de le suivre parce qu'il galope et il est sous son cheval avec son marteau comme Thor.
15: Oui. Parce que les autres à côté ont l'air de dormir.
5: Il marche, mais lui, gars-là. C'est tellement
15: mais fort. C'est fou, les gens t'ont dit quoi? Puis est-ce que ça a été difficile de soutenir le rythme de sortie?
14: Ben, il y a eu beaucoup de peur. T'sais, à partir du moment que moi, je me souviens quand on a fait le premier épisode, t'sais, nous, on rit entre nous autres, je regarde le réel, c'est-tu drôle? Puis il fait
5: Ouais. Ben oui, parce que c'est pas drôle. Ouais. Quand vous riez jamais.
14: Non, c'est ça.
5: Non, exact, t'as raison.
14: Fait que là, on le fait, puis là, ça marche, là, ça part. Puis mon Dieu, t'sais, là, faut recommencer, puis on va-tu être capable de topper ça? T'sais, c'est un feu de peur. Fait que là, on le fait. Je regarde derrière, pis c'était-tu pas pire, tu sais. Fait que là, après deux, trois fois, OK, ça marche, là, comment... Ben, tu veux topper, là, quand que ça...
15: Ben oui.
14: Ça fonctionnait.
5: Mais t'as vu que les chiffres, tout à coup, ont popé vite. Fait que là, tu te poses plus de questions, après, tu livres.
14: Ouais, ça a été formidable, là.
5: Fait que tu prévois une saison de combien qui s'en vient, là?
14: Ben, au moins 16 épisodes, là, 10 à 16, là, tu sais. Okay. Ben, on va en faire, je pense, mensuel, cet automne. Puis, à partir du mois de mars, à chaque semaine. Je veux pas en faire trop, parce que j'ai peur de...
15: Ben, pas étirer la sauce, les commentaires des gens, c'est quoi? Qu'est-ce que vous avez reçu?
14: Ben, les commentaires, c'est beaucoup, on aime ça, c'est drôle, n'arrêtez pas, continuez, le monde nous envoie des idées, des jokes, le monde ne veut pas qu'on arrête.
15: C'est qui regarde, est-ce que vous savez?
14: Ah, c'est varié, là, les jeunes,
5: c'est
14: les enfants...
5: C'est vrai, mais sur ma question, tes stats de YouTube, moi aussi, là, le spécial du gérant, là, je vois tout précis.
14: Mais c'est vraiment varié, c'est les deux, ouais, gars, ouais, filles, ouais. C'est sûr, il y a beaucoup de gars,
5: okay.
14: Mais beaucoup de filles aussi, puis de tout âge, puis de toute région, là, quand je me prends dans le spectacle, mettons, j'étais allé cet été, j'étais en Gaspésie, le monde dit, oh, palais hockey!
15: Ah oui, hein?
14: Ah, après des choses,
15: on vient de voir, ouais. Ça parle de palais hockey.
14: Le monde font juste me dire, palais hockey, ouais, puis ils me nomment des citations, des commanditaires, oh, ouais, non, c'est...
15: T'es comme le vice-graton.
14: Ah ouais, c'est vraiment. Tu sais, ça dépasse toute idée, ouais. Tous les projets que j'ai faits dans ma vie, ça dépasse tout. Là,
15: T'es fou.
14: Puis c'est un balado, tu sais. Puis c'était pas prévu, je pensais faire un reel, tu sais.
5: Ouais. Toi, tu faisais une promo, là.
14: Ouais, c'est comme un petit, une minute d'or.
5: Comme ton policier.
14: Ah ouais.
5: T'étais un peu là-dedans.
15: Il y a aussi ta tournée Punch Créole qui est en cours présentement. C'est son deuxième spectacle. Ouais,
5: ton visuel, il est incroyable.
14: Ah, merci.
5: Ça a été fait chez Entourage?
14: Non, c'est Julien Charbonneau qui a fait moi.
5: Super,
14: fait longtemps que je travaille avec lui. C'est un graphiste, je pense. Il faisait les affiches de Arnaud Soli puis de Virginie Fortin. Tu sais, je pense que le premier jour Virginie Fortin, j'ai vu son affiche, j'étais jaloux. J'ai dit, oh, ski, il a fait ton affiche.
5: Ah oui.
14: Puis depuis ce temps-là, je travaille tout le temps avec ce gars-là parce que quand tu lui donnes une idée, je lui donne mon idée, puis lui, il te rend toujours quelque chose de meilleur que ton idée. C'est un vrai débile, il comprend.
15: Punch Créole est en tournée depuis un moment déjà. Ouais. Il y a presque, on en parlait hors d'onde, presque 150 spectacles déjà de produits à travers le Québec, mais ça continue.
14: Ouais. Moi, c'est un spectacle qui me rend très heureux. Je suis très heureux. Quand il y a un week-end, j'ai pas mon spectacle, je suis triste.
5: C'est vrai?
14: C'est mon deuxième show, puis je voulais offrir quelque chose de festif. Je suis accompagné d'un pianiste sur scène, Jean-Simon Tessier, qui était avec moi du début à la fin. Fait que c'est ça, je voulais que quand le monde sorte, le monde soit
5: en
14: de bonne humeur.
5: Tu aussi, t'as tout le temps ton pianiste.
14: Tout le temps. Toujours.
5: Mais où, s'il joue en background?
14: Il est sur scène à côté.
15: Ça
14: c'est
15: fait
14: que,
15: partie du sketch.
14: Ouais. Certains numéros, tu sais, je fais du stand-up, ouais. Mais des fois, il y a des numéros où vous embarquez pour faire une ambiance musicale.
15: C'est drôle.
14: Tu sais, c'est de l'enrobage. Ouais, puis il est super drôle. Il y a des numéros que ma chute, ça va être une chansonnette. Fait que, tu sais, c'est un complice, un ami d'impro de longue date, mais il est prof de piano, il est bon, puis c'est ça, je voulais que ça ajoute de la puissance au spectacle, tu sais. Je voulais qu'il y ait des numéros que le monde braille, tu sais, de rire. Pas juste rire, je voulais que le monde braille.
15: Ben, puis il y a une légèreté aussi dans le show, parce que tu disais, moi, je suis pas impliqué politiquement, par exemple.
14: Ouais.
15: Mais il y a quelque chose de léger, de smooth aussi.
14: C'est ce que je voulais avec ce spectacle-là. Je voulais que ce soit un spectacle festif, que le monde sorte de là de bonne humeur. Ça va tellement mal en ce moment dans le monde. Fait que c'est sûr que le moment que t'es au spectacle, tu penses à rien d'autre. Là. C'est sûr que t'oublies ta journée, puis tu fais comme, c'est qui ce qui se met?
5: Oui, exact. Puis pour te suivre, c'est Richardson Zephyr, donc Richardson Zephyr avec un Z, PHIR.com.
14: Merci.
5: Puis finalement, en quelques secondes, là, tu vas jouer dans une série que j'ai écoutée, que j'ai trouvé vraiment... Mais je vais être avec toi-même. Troisième saison de Lacainou.
14: Ouais.
5: OK. Au début, là, tout le monde disait que c'est bon, que c'est moi. Je disais, bon, c'est à la mode de dire, ah, il y a une série avec juste des Haïtiens. Ça paraît donc bien. Tu le vois, là, il y a tout le temps des fois ça dans l'air. Calvaz, dès le premier épisode, j'ai fait, mais c'est super excellent.
14: Ben,
5: c'est vraiment, non, pas, c'est bien écrit.
15: C'est dans les séries qui ont fait le plus jaser.
5: Ah, non, ça marche à mort. C'est vraiment, je suis content. C'est hot. Puis là, mais je l'ai vu ton rôle aussi là-dedans.
14: C'est le Père Moïse.
5: Oui, exact. Ouais. Oui, c'est un grand prêtre rempli de il est d'une générosité formidable.
14: Générosité volontaire, mais il est pas bon.
5: En tout cas, bonne chance dans le reste de tes projets, puis ben, j'ai hâte de te voir.
14: Merci.
5: Tu pourrais venir au spécial du gérant. Je vais recommencer mes épisodes.
15: Hey, c'est une invitation en bonne et due forme,
14: ça. Ouais. Let's go.
5: Ben, oui, t'as un parcours super trippant. Ça fait que ce serait
15: Cheers de Punch Créole.
5: Ben RichardsonZephyr.com. Merci, Richardson. Salut bien.
14: À bientôt. Là.
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5: C'est l'heure de Éric Nolin-Malamessieux, directeur des nouvelles technologies chez DXM.
31: Voilà, comme c'est bien présenté. Ah. Je veux d'abord vous remercier aujourd'hui. Il y a 50% des chances que je ne sois pas là la semaine prochaine.
15: Pourquoi?
31: Parce que le métier dans lequel on est, DXM, on fait du sport. C'est la rentrée radio, rentrée télé.
15: Oh, allô.
31: Fait que là, c'est la fin du monde. Mais Isabelle, je te connaissais peu. Tu sais, on se connaissait, salut, tu fais de la radio, moi aussi, oui. Bonne journée, là, c'était pas mal ça. J'ai découvert chez Isabelle quelque chose qui est une belle qualité. Elle n'a pas un rire radio, elle a un rire qui vient du cœur. Tu sais, un rire radio, c'est ça, c'est un rire radio.
5: Un rire projeté.
31: Isabelle, là, quand je viens le vendredi où je t'ai entendu tantôt, quand t'as ri puis que ça sort, là,
5: oui.
31: Comme disait mon grand-père, elle rit à gorge d'employé.
5: Ah oui, ça elle, rit, là, elle rit à gorge d'employé.
31: Ça vient du cœur. Ah bon, vraiment. Fait que vraiment, Isabelle, contente de t'avoir découvert.
15: Ben, mon Dieu, merci.
31: C'est vraiment cool. Puis Marc, j'espère que tu vas bien.
5: Bon, tout à fait. C'est dans l'ordre naturel des choses.
31: Je suis là aujourd'hui pour vous casser le cerveau.
15: Ah!
5: Ah ben ça c'est nouveau par contre. Habituellement quand tu viens c'est intellectuellement très relax, hein?
31: Ça peut être relax aussi quand même. En fait c'est que depuis des années, moi tu sais j'ai été DJ toute ma vie, j'ai eu la chance de mixer.
15: Comment Marc? On dirait un beluga qui souffre.
31: Ouais exactement.
5: Mais avec une tablette tournante.
31: T'arrêtes de parler parce que Greenpeace va te remettre à l'eau le mois. Donc, j'ai créé à l'occasion des mashups. J'adore ça faire ça. C'est quoi un mashup? C'est la musique d'une chanson connue avec les paroles d'une autre chanson connue dans tonalité que tu mélanges ensemble.
5: Wow.
31: Ça fait une troisième chanson.
15: T'as travaillé longtemps à la radio musicale aussi. Hein?
31: Oui, exactement. Oui. Puis moi, je disais tout le temps, ton cerveau ne veut pas. Il veut entendre une toune, il veut pas entendre deux tounes. Fait que je vais vous faire des mashups dans quelques minutes et vous allez voir que votre cerveau... Tu sais, le fameux « je lisse le bout de la langue ». En fait, il y a des études. En 1984, le magazine Cognition a sorti un article. Deux personnes de Yale University puis une personne d'un laboratoire qui ont fait des recherches. Ils ont fait exactement ça. Ils ont fait entendre une musique connue à quelqu'un, des paroles connues à quelqu'un. Mmh. Et dans les deux cas, quand t'es mélangé, le cerveau était incapable de faire la différence, de dire « oui, c'est ces deux chansons-là ». Le cerveau n'est pas capable. Le cerveau s'est habitué à une chose, tu en donnes une autre, faut que tu donnes du temps.
5: Oui, mais pas capable de quoi?
31: Il n'est pas capable d'identifier les deux chansons, les paroles ou la musique, si elles ne sont pas associées à son souvenir initial.
5: Ben voyons donc.
15: Est-ce que ça crée un inconfort? Est-ce que ça,
31: non,
15: c'est dans l'étude?
31: Non, ça crée pas un inconfort. C'est juste que les gens, comme tu dis, les gens veulent participer, les gens veulent gagner.
5: électrocuter, là. Ouais. Juste que, on va mettre ça clair.
31: On n'est pas rendu là.
5: Ouais, ouais.
31: 1998, il y a une autre étude qui a été faite où cette fois-ci, ils ont découvert que, tu sais, là, je lis le titre sur le bout de la langue, là. Oui. C'est que possiblement que le parler, qui est possiblement côté raisonnement, et la musique qui est plus côté émotion, ne se parle pas tant que ça.
15: Ah.
31: Se parle, mais tu sais, si on faisait un concours, là, je fais jouer des intros de tunes. Ben, aussitôt que tu reconnais la tune, je veux pas savoir le titre, je veux savoir si tu reconnais la tune, tu payes sur le piton, là, vous auriez possiblement toutes les chansons.
15: Oui.
31: Et si je vous demandais, nommez-moi le titre.
5: Ouais.
31: Ça serait plus long avant de peser.
15: Je demanderais à Élise Marquis, moi, de jouer avec moi.
31: Oui, effectivement. Oh, oui. Donc, le mash-up, c'est exactement ça. Je vais vous faire entendre des chansons que vous connaissez, des chansons des années 70, 80, 90, 2000, 2010, puis mélanger ensemble, d'après moi, vous ne serez pas capable de deviner les deux.
15: Oh.
31: Est-ce qu'on est-tu prêt en régie? Si tu n'as pas écouté, tu as le droit de jouer aussi, Hugo également, et vous aussi à la maison qui êtes là
5: Hugo,
31: présentement.
5: Hugo, c'est Marcel maintenant.
31: Alors, Hugo s'appelle Marcel.
5: Marcel Veilleux.
31: Ouais, je suis déjà assez confus de même. Tabarouette. OK. C'est parti. Mash-up numéro 1. Un grand succès. Deux grands succès. Mettons maintenant.
15: Ben,
31: écoute, on va faire un mash-up de paroles entre
5: nous. Je vais chanter une chanson
15: la chanson Sound of Silence?
5: Ouais.
15: Simon and Garfunkel.
5: Exact.
31: C'est très bon. C'est très bon.
15: Très bon.
31: Est-ce que tu penses qu'on peut les avoir? Sinon, on va être tirés, parler entre vous.
15: Marcel dit faites du temps, faites
31: du
15: temps.
31: Vous autres?
5: Son surnom.
15: Non, mais c'est intéressant parce qu'il y a Hitster qui existe, le fameux jeu là,
31: ouais,
15: où il faut décider quand on entend l'extrait d'une chanson de le placer sur la plaquette en quelle année. Et même si on connaît la chanson, puis même si on le sait à peu près, moi je trouve ça vraiment difficile, même si c'est l'un des jeux les plus populaires du Québec.
5: C'est sûr, mais qui sait en quelle année tel

0: Bien joué l'extrait. Fait que les deux ensemble, ça marche, là. Dans la même tonalité.
1: Oui, je sais.
0: OK, fait que, tu sais, je vais commencer avec Marc, comme les yeux d'un chevreuil, là. As-tu reconnu une des deux chansons,
2: ben,
0: au moins?
2: La tune de Katy Perry, c'est super clair.
0: Excuse-moi, on dit Katy Perry Trudeau.
2: Katy oui. Perry Trudeau, c'est Fireworks.
0: Parfait. Puis l'autre?
2: Ben, je connais peut-être pas la tune.
0: Tu la connais. Isabelle?
1: Ben, c'est parce qu'en plus, Noah, ce que vous savez pas, parler par-dessus la chanson dans nos oreilles, c'est oui. pas évident, mais c'est une chanson de Céline.
0: Non, mais tu as eu la bonne réponse tantôt.
1: Ah oui, hein?
0: Ouais. La réponse du mash-up? Bien sûr. Katy Perry avec ouais. Fireworks. Oui. Et là, il y en a qui vont s'en vouloir. Chanson numéro 2.
1: Ah, la Reine des Neiges.
2: Je connais pas ça, moi, la Reine des Neiges.
1: Donc, j'ai bon. Lu au complet.
2: Hey, ça pourrait être une comptine quand j'étais dans les scouts aussi, tant qu'à faire.
1: Mais la montée était facile. Ouais. Ça, c'est une toune populaire. Le tididididi de la... J'ai tout de suite reconnu.
2: Qui connaît ça, à part ceux qui ont des enfants de 4 ans?
1: Ben moi, j'ai pas d'enfants, je l'ai deviné.
2: Ouais, mais tu travailles là-dedans.
1: Puis.
0: Marc, il y a 5 ans, ça a été la chanson la plus jouée sur
2: oui.
0: la planète.
2: Qui chante ça?
1: Tout le monde.
2: Non, qui chante ça? C'est qui le...
0: Je me rappelle pas de son nom.
2: Bravo, hein, gars, c'est.
1: Non, mais la
2: tout le monde connaît ça.
1: La Reine des Neiges, c'est comme les chansons de la Patte Patrouille. Tu dis la Patte Patrouille.
0: On va y aller avec un extrait numéro 2.
2: Pour l'instant, flop total.
1: Non.
0: Bon, l'extrait numéro 2.

0: Californication des Red Hot Chili Peppers.
1: Oui. Ouais. Et Hotel California.
0: Oui, Hotel California.
1: Vous jouez à deux, là. Non, c'est juste tellement évident.
0: C'est évident, ça.
2: OK. Là, vous en avez deux, ça a été facile.
1: Oui.
2: Toi, t'as pas eu la première, t'as eu les deux jusqu'à maintenant. On va écouter quand même la réponse de celui-là, pour être certain, pour les gens dans le tout, pour confirmer que... Welcome to the Hotel California. Les deux ensemble, ça fait quand même une belle toune, là, c'est clair. Non, t'as pas les mix sont très judicieusement produits.
1: Oui, oui.
2: Je te félicite pour le temps que ça me prend pour faire chacun des mix, c'est à peu près 45 minutes, une heure, là. Vraiment.
0: On est désolé de le découvrir en une minute.
2: C'est correct, c'est ça le but. Celui-là va être un petit peu plus difficile. Il y en a un qui va être très facile.
1: Okay.
2: Le deuxième, je donne pas cher de votre peau.
1: Parfait.
2: On joue dans les années 80. Ah, les deux sont les années 80. Voici le match-up numéro 3.
1: Très facile.
2: Ça me prend les deux,
1: ouais, mais là, le deuxième, c'est...
0: I want to break free.
2: Attends,
0: Queen.
2: OK, là, je vais vous chicaner, là. Tu peux faire des ordres un petit peu.
1: OK.
2: Parce que là, les deux vont vous donner les réponses avant.
1: Ouais, c'est vrai.
2: Moi, ce que je veux,
1: deux. Non, on peut-tu recommencer?
2: Je veux les deux.
1: Elle donne les réponses avant. Moi, j'ai fermé ma gueule.
2: Isabelle, sort du studio immédiatement.
1: C'est assez normal avec ça.
2: Est-ce que tu as deux titres?
1: Oui.
2: Tu as deux titres?
1: Oui.
2: Vas-y, c'est quoi?
1: Ah, des titres, pas juste qui? Ben,
2: peu importe, mais est-ce que tu as les deux artistes?
1: Ben oui, c'est Journey, puis I Want to Break Free, c'est Queen.
2: Toi, tu dis?
0: Don't Stop Believing, Journey, puis I Want to Break Free, Queen.
2: Caroline, les études sont mauvaises, hein?
1: Sérieux, tu disais que le cerveau est incapable.
0: Mais c'est moi qui soufflais la réponse à Marc.
2: Je parle quand même aussi à des gens qui travaillent dans le domaine musical.
1: Non, je serais pas là-dedans.
2: Non?
1: Pas tout.
0: Tu fais quoi?
1: Je fais de la radio parler. Je suis zéro dans la musique. J'écoute du Rick Astley, du Kiss, puis de la musique de film. Fait que...
2: OK, ben le prochain, tu vas écouter la réponse pour être certain, les gens qui sont dans le taux.

0: croisé mes bras, là.
1: Parce que là, je suis choqué. Parce que toutes les études disent que ça se peut pas. Par là, vous les avez toutes.
2: Mais je pense qu'on n'est pas des bons candidats.
1: Ouais, mais la dernière, vous l'aurez pas. Je vous le dis, la dernière, vous l'aurez pas. Et pourtant, vous allez reconnaître les deux, là.
3: Dis rien.
1: Dis rien. Par l'extrait.

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1: Alors. Personne là, même en régie, personne là.
2: OK.
1: Isabelle, est-ce que tu l'as? Est-ce que tu
3: as... Je n'ai juste une des deux.
2: OK, ouais, toi? Moi aussi, j'ai une des deux.
1: Bon, enfin, je prouve mon point sur celle-là. Mais vous connaissez absolument les deux, j'en suis convaincu. Est-ce qu'on a accès, as-tu accès au texto, Hugo? Est-ce que tu penses que par SMS, ça répond? C'est Isabelle qui les a. Tu triches-tu depuis tantôt?
3: Non,
1: toi?
3: non, j'ai pas ouvert. Okay. Je
2: sont 8000 qui y envoient des
3: réponses.
1: Exact. T'en as une des deux?
3: Moi,

0: Je n'ai juste une des deux.
1: C'est laquelle t'as? Parce que à vous deux, d'après moi, tu vas voir la plus vieille, tu vas voir la plus récente.
0: Can't Stop the Feeling, Justin Timberlake.
1: Qu'est-ce que t'as, toi?
2: Ben voyons, t'as pas l'autre. C'est comme archi évident. C'est le groupe australien, là.
0: Oui, mais
1: avec des cheveux et des jambes.
0: Oui, mais sauf que je voulais tellement me rappeler du titre de l'autre qui ressemblait aussi à Happy que je me suis dit, il faut que je démêle, c'est ça, les deux.
1: À vous deux, vous avez la bonne réponse. Ouais. Voici la réponse du mashup. Ça, c'est le mashup.
2: C'est quoi donc le nom du groupe?
1: Men at Work.
2: Bon, voilà.
1: Et ça, c'est Justin Timberlake.
2: Je trouve que quand je l'écoute là, ouais, mais là, il chante. C'est pas le bout du début, là.
1: Non. C'est le même goût au début, mais c'est instrumental.
2: Ouais.
1: Fait que c'est pour ça que tu l'as pas reconnu, mais la chanson est connue. Fait que c'est pour ça que ton cerveau fait tout le temps genre, je la connais, mais ça vient pas. Je l'ai sur le bout de la langue. Et j'ai vu des gens avec qui j'ai joué, là, qui étaient en colère.
2: Ah bon?
1: Tu sais, ils jouent, là, puis font comme, oui, je la connais, celle-là. Bon, la deuxième aussi. Arrête! Ils venaient vraiment en colère. Ah oui. C'est très drôle.
0: Donc, les gens de ton montage ne trouvent pas la chanson de Justin Timberlake d'habitude?
1: Ça dépend des âges.
2: Moi, je l'ai pas trouvé. Okay. Moi, j'avoue que je l'ai pas trouvé.
1: Ben, c'est quoi la musique de ton adolescence?
0: Et pas là, avec tout ce que tu viens de jouer, là.
1: Donc, début 2000? Fin 90.
0: Pas nécessairement. Je te laisse ce flou.
1: Elle veut tellement pas dire son âge, même pas me donner une indication de.
2: Oui, non, on en a parlé. C'est un nom.
1: Toi,
2: autre
1: c'est quoi la musique que tu as le Charleston?
0: Lui, c'était du French Cancan.
1: Il dit que ça va être ma dernière journée. Je vais terminer là-dessus.
2: Moi, j'écoutais beaucoup de lutte.
1: Ah, oui.
2: Okay, j'écoutais d'accord. De la lutte et de la. Oui, c'était. Bon, quand les Vikings, mes cousins sont arrivés.
1: C'est vrai, tes parents sont morts du scorbut, j'avais oublié.
2: Arrêtez de rire de ça.
0: Okay. Pour ça c'est
2: non, mais moi, c'est Michael Jackson à mort. Secondaire 5, Thriller.
1: Oui, tout à fait. Moi aussi, c'est ça.
2: C'est tout. Là.
1: L'époque du First Choice, où quand on avait des week-ends avec. Où les postes étaient libérés, là, les premiers choix. T'en veux-tu tout ça? T'avais First Choice.
0: Je ne me rappelle pas ce qu'il a fait hier.
1: Oui, exactement.
2: Le super écran.
1: Le super écran et tout ça, qu'il y avait des week-ends où il débarrait vraiment tous les canaux.
2: Oui.
1: Mais si t'avais pas super écran en semaine, quand tu l'écoutais, c'était accroche de même.
2: Oui.
1: Puis le soir, il y avait des films coquins.
2: Oui.
1: Fait quand t'es adolescent, t'as un film coquin à télé, mais tu peux pas le voir.
2: Tu regardais le film de c'est vrai.
1: Donc voilà pour les mashups. Faites le test, parce que si vous allez sur Cube Radio, vous allez réécouter l'extrait et aller voir si vous êtes moins bon que les deux acolytes d'aujourd'hui et à quel point ça brise le cerveau.
0: Bravo pour le travail, parce que c'est pas évident de faire ça puis que ça fonctionne. Les deux rythmes fonctionnent aussi. Il y a beaucoup de travail
1: mais
0: derrière
1: c'est
0: ça.
1: Faire.
2: Bravo.
1: Allez, bon week-end à tous.
0: C'est le fun.
2: Salut.
1: Au revoir.
2: Au
1: revoir.
2: Bye.
1: Oui.
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2: Alors, notre conversation du jour, Isabelle Perron et moi-même,
0: bonsoir.
2: C'est à propos d'une... C'est une situation qui est arrivée dimanche. Alors, samedi et dimanche dernier, je suis allé en vélo les deux jours. Toujours le même parcours, je le sens de chez moi. Soit je prends Maisonneuve jusqu'à Atwater, je descends, j'arrive au marché Atwater, et là, j'embarque sur la piste cyclable du canal de la Chine. Soit que j'arrive par le Vieux-Montréal, c'est plus beau, j'avoue, qu'en plein centre-ville.
0: Mm-hmm.
2: Et puis, voilà, je me rends jusqu'au phare du canal de la Chine. J'étends mon hamac dans ce coin-là. Après, je continue vers le fleuve La Salle, puis je reviens. Tu sais, je fais tout le temps la même règle. Ça, là-dessus, j'ai un côté un peu stické, je sais pas pourquoi.
0: Mais c'est comme ça, ça te rassure.
2: Peut-être.
0: Ton cerveau n'a rien besoin de penser parce qu'il connaît le chemin.
2: Sûrement. Oui. Mais j'ai déjà aussi... des fois, je fais plus long, je traverse le pont Champlain.
0: Tu te sens funky dans ce moment?
2: Ouais, exact. Non, mais le pont Champlain, la piste cyclable est extraordinaire. Ouais. Elle est vraiment, tu sais, elle est large, toute. Puis là, tu arrives, puis c'est Saint-Lambert. Tu peux aller de l'autre côté, vers Candiac, en tout cas, bref. Fait que des fois, je m'excite, puis je vois plus loin. Et là, j'arrête à une place où j'aime tout le temps aller, c'est le La Salle Drive-In. Ceux qui connaissent ça dans le coin de La Salle, c'est vraiment un petit truc à burger, hot dog, qui existe depuis des décennies, puis tout est pareil, puis ça n'a pas été rénové, là, tu sais. Et à côté de moi, il y a deux filles que je dirais de... Ben, c'est dur de savoir, là, je sais plus c'est quoi, là, de qu'est-ce que ça a l'air entre 17 ans et 20 ans, là, tu sais, je peux pas te dire, mais...
0: Quelque part là-dedans.
2: Dans ces eaux-là, deux jeunes, puis qui parlent anglais, tu sais, tu sais, c'est très fréquent à La Salle ou autre, là, il y a une communauté, je pense, anglophone là-bas, parce que ça arrive souvent. Et tout à coup, ils virent, à travers leur conversation, je l'ai déjà entendu souvent, en français. Mais le français est impeccable, ce qui me fait dire que c'est plus difficile... de parler un français impeccable quand ta langue maternelle, c'est l'anglais, mm-hmm. que l'inverse.
0: Oui.
2: Tu comprends? Donc, oui. Ça me fait dire que c'est des francophones. C'est deux filles francophones qui sont parfaitement bilingues. Donc, ça correspond à des trucs que je t'ai déjà parlé. Moi, j'applaudis ça à tout rond.
0: Mm-hmm.
2: Je trouve ça formidable. Mais je comprends quand même pas qu'est-ce qui fait tout à coup que, chose que moi, peut-être que, je sais que j'ai beaucoup de mots anglais dans mon truc, mais jamais je me mets à parler tout à coup des bouts de phrases en anglais. En rien aujourd'hui, je vais vous dire, je trouve ça terrible ou beau, ça n'a aucun rapport. Je ne le pense pas, sinon je le dirais.
0: C'est observation.
2: Mais ça, j'aimerais qu'un linguiste, puis après ça, je veux savoir toi qu'est-ce que tu en penses, me dise, parce que j'ai fait une petite recherche, y a-tu une utilité réelle? Parce que ça se peut pas que ce soit juste comme, ben, parce que ça paraît bien, j'achète pas ça. Et que la petite recherche, c'est qu'effectivement, il y a des mots anglais ou français où la signification est plus percutante. Tu comprends?
0: Oui.
2: Ça punch plus. Et c'est pas que les mots anglophones. Donc, en un mot, il y a des mots francophones, français, que tu gardes parce qu'au final, ils supplantent une alternative dans une autre langue, dans ce cas-là, anglais. Mais il reste qu'on est quand même dans le fine print, là, pour prendre un anglais. Tu comprends? On est dans le détail. J'aimerais qu'on m'explique, puis c'est pas aux adultes à le faire, c'est aux jeunes qui le font, puis tu l'utilises parce que c'est relié à un certain âge. Qu'est-ce qui fait que tout à coup on en est venu à dire « Hey, je suis bilingue, bravo, j'applaudis moi-même, je le suis, super. Mais je barre lingue, là, tu me suis? »
0: Oui. Nous, on le faisait sans être bilingue. On utilisait des mots anglophones, beaucoup de mots anglophones, sans même connaître réellement la signification.
2: C'était où, ça? T'étais où à ce moment-là?
0: Moi, j'étais sur la Côte-Nord, mais ça faisait partie, c'était cool, ça donnait une coloration, puis on se posait pas de questions, tout le monde parlait comme ça, donc on parlait comme ça aussi. Jusqu'à ce qu'à un moment donné, tu te rendes compte qu'il y a des mots en français pour ça, puis que c'est peut-être pas le bon usage. Puis avec le métier qu'on fait, faut essayer d'éliminer les anglicismes, quoique même nous, parfois, on les utilise, ça, c'est awkward, t'sais, c'est un mot anglophone, mais on va le dire.
2: Oui.
0: Bon, il va y avoir l'espèce de débat sur bon matin. Là, ça marche-tu pas, mais bon, ça aussi,
2: ouais,
0: ça...
2: Non, mais ça, c'est autre chose que mon propos, t'as remarqué.
0: Ouais.
2: Moi, je te parle pas de faire des anglicismes,
0: mais
2: qui d'utiliser sont techniquement...
0: sciemment,
2: oui,
0: l'anglais.
2: Parce que ça, à quelque part, je reprends que le mot, ça a un impact supplémentaire.
0: Je pense qu'il y a plusieurs raisons, mais il y en a une, entre autres, qui est dans le c'est cool de parler anglais, d'avoir des mots anglais. Quand je travaillais avec une jeune équipe de hockey, eux autres, ils se parlaient entre eux en anglais parce qu'ils trouvaient que c'était plus rafraîchissant de parler anglais que français. Il y avait ça dans leur vocabulaire. Puis je pense que quand tu es tellement habitué d'entendre une façon de parler que tu le fais sans même te poser de questions.
2: Moi, j'ai aussi ça, le mimétisme. Ouais, j'ai deux amis ils sont devenus mes deux amis en même temps parce qu'eux autres étaient déjà amis. Donc, il y en a un que j'avais rencontré dans le cadre du travail, puis à un moment donné, il dit, mon ami Frédéric, c'est un amateur de lutte, souvent on écoute Roll lundi. Moi, je suis un amateur de lutte depuis très longtemps, mais qui d'autre, tu sais? Fait que là, on a commencé à écouter la lutte chez lui, qui incidemment m'a fait découvrir son building où j'habite, imagine. Puis, ils sont devenus ben chum. Et quand on allait déjeuner des fois, parce qu'on allait souvent bruncher la fin de semaine, les gars, entre eux autres, parlaient anglais. Je faisais bien bizarre.
0: Mm-hmm.
2: Mais sais-tu pourquoi? Il y avait une totale explication. Les deux ont fait leur cours à McGill.
0: Ben oui, OK, je comprends.
2: Ça fait qu'ils dans un monde anglophone à mort. Oui. Puis là-bas, il était avec plein d'autres avec qui ça parlait anglais. Puis ils se parlent anglais. Puis avec le temps, je sais pas si c'est moi qui est arrivé comme une tache d'huile, mais ça a arrêté, ça. Tout à coup, tout le monde s'est mis à tout le temps parler français.
0: Mm.
2: Ça fait qu'il y a des dynamiques en arrière de tout ça, totalement reliées à ton quotidien, les gens avec qui t'es, etc.
0: C'est vrai qu'il y en a beaucoup qui consomment du contenu YouTube ou sur d'autres plateformes qui sont anglais. Quand tu te spécialises dans quelque chose, souvent les tutoriels vont être en anglais ou donc tu développes ton vocabulaire dans cette langue-là. T'sais, tu parles en français, mais là, tu as appris la photographie avec des tutoriels en anglais.
2: Ouais.
0: Mais là, les termes de photographie, maintenant, dans tes phrases en français, tu utilises les mots anglophones. Je pense qu'il y a un peu de ça aussi. Mais tu vois, à l'inverse de toi, dans la belle famille que j'avais avant, il y avait une personne qui était unilingue anglophone, qui maîtrisait, qui comprenait un peu le français, mais à chaque fois qu'on se retrouvait 8-9, les 8-9 parlaient anglais.
2: Ouais, mais ça, c'est une maladie très québécoise, je pense.
0: Ouais.
2: J'ai vu ça toute ma vie. Des meetings dans le temps, juste pour rire, là. On est autour de la table, puis là, tout à coup, ah bon, on va parler. Tu sais, je me disais, c'est quand même un peu spectaculaire.
0: Mais oui.
2: Puis même moi, j'aurais été mal à l'aise de vivre l'inverse. J'aurais été mal à l'aise d'arriver dans un endroit où tout le monde se met à parler français pour moi. J'aurais fait, hey.
0: Ben non, je vais m'adapter, je vais prendre des notes, je vais poser des questions
2: pour
0: après.
2: Pour vrai, là, tu sais, c'est comme aïe.
0: Puis même aujourd'hui, je prends des cours de yoga, puis souvent, ça dit que c'est un cours bilingue, mais je dirais que c'est 90% en anglais, puis 10% en français. Puis okay. Des fois, je comprends mal les termes anglophones et ça me dérange. Je me dis, hey, je suis à Montréal, puis en ce moment, je comprends pas les termes de posture de yoga en anglais. C'est quelque chose qui me fatigue.
2: Puis quand t'étais petite, là, t'étais pas petite dans le fond, t'étais ado, là, je suppose.
0: Ado.
2: Puis tu utilisais les...
0: Oui.
2: Mais c'est arrivé comment? Est-ce que c'était-tu organique ou bien tout à coup?
0: Les gens utilisaient ça.
2: Tu voyais ça puis tu le faisais?
0: Oui. Les okay. jeunes, les jeunes de mon entourage, oui, ont quelqu'un qui était, quelqu'un qui était TOG, là, c'était quelqu'un qui était un peu rebelle, qui avait une attitude. TOG, je savais même pas que la signification, ce que ça voulait dire, mais on le disait, tu sais. Mais
2: bum étant un anglicisme.
0: Encore une fois, j'allais dire badass,
2: bandit,
0: c'est pas mieux.
2: Badass, ouais, c'est t'sais, ça.
0: Puis même affaire awkward, il y a pas qu'un mot que j'essaie d'oublier, là, mais qu'on utilisait, puis je savais même pas la définition, j'étais pas bilingue du tout. Au fait, j'avais bien de la misère
2: à parler. Mais tu sais quoi, je pense que c'est un parfait exemple qu'on vient de donner. Sans s'en rendre compte. Tog, badass, bum, ça fait beaucoup plus méchant que brigand. Si je te dis le vilain brigand, je le sens pas dangereux, ce gars-là. Ouais, comprends-tu?
0: Oui.
2: Si tu dis badass, j'ai l'impression, je vois là, vraiment, tu sais.
0: Si je te dis quelque chose, c'est vraiment étrange. Puis si je te dis, hey, c'est awkward, ça vient de prendre une coche supplémentaire.
2: Ouais.
0: C'est vrai qu'il y a quelque chose dans le choix des mots sur la coloration du langage. En anglais, ils vont garder crème brûlée en français. Il y a quelque chose de... C'est de la crème brûlée. Tu le traduis pas.
2: Oui. Mais je suis convaincu que tout ce qui est un peu plus raffiné, c'est en français que ça se dit mieux. Je suis sûr.
0: Avec la cuisine française, il y a beaucoup d'affaires qui viennent de là, en plus.
2: Non, mais la langue elle-même.
0: Oui.
2: La langue française, c'est vu comme... C'est une langue romantique.
0: Mais en cuisine, ça vient de la France.
2: Exact. Oui. Exact. Donc, ça a rapport avec tout ça. En tout cas, je voulais juste souligner ça, que je trouve ça intéressant. Puis en même temps, moi, je me vois pas embarquer dans ça perso. De dire que tout à coup, c'est pas juste quelques mots anglais ici et là, puis ou autre, mais que je me mets à parler vraiment bilingue, tout ça, là. C'est pas une mécanique qui m'interpelle. C'est peut-être générationnel.
0: Je trouve ça intéressant ton questionnement, parce que quand t'es quelqu'un qui le fait, c'est intéressant de faire le chemin, quel mot je pourrais utiliser, parce que sinon tu vas jamais cesser. Il y a des gens qui comprennent pas. T'sais, dans une dictée, tu pourrais pas écrire awkward. Je reprends toujours ce mot-là.
2: Non.
0: Mais il y a des gens qui ont pas le l'autre option en français, l'équivalent en français.
2: Ouais, ouais.
0: Que donc, toujours l'automatisme, ça va être de trouver le mot anglophone parce qu'ils l'ont intégré dans la phrase, c'est ça pour eux. Et je trouve que la réflexion est intéressante.
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4: Fred Bastien.
5: Let's go, on y va. Vous avez la chance de réellement changer les choses parce que vous êtes né dans une démocratie, ma gang de chanceux. Ça ne fait que contribuer à la polarisation au sein du conflit, mais de notre société aussi.
6: On doit se comparer avec nous-mêmes.
5: Je m'ennuyais de Fred Bastien. Est-ce que je suis nostalgique pour autant?
4: Ça fait pas assez longtemps qu'on l'a pas vu.
5: Ah, c'était hier.
4: Ça fait seulement 24 heures.
5: Ouais, c'est vrai.
4: C'est-tu de la nostalgie?
5: Ordinaire.
4: Ou de la dépendance affective?
5: Ah, deux thèmes qu'on a abordés pendant la semaine. Incroyable.
4: Bonjour Fred.
7: Je suis nostalgique de ma présence en studio. Je m'ennuie déjà de vous. Ça fait 24 heures, mais j'ai hâte à lundi prochain où nous pourrons être tous ensemble à nouveau.
4: Notre cœur saigne, mais on comprend.
5: T'es-tu à Québec?
7: Oui, je suis à Québec. Je suis déjà rendu là, pour Salut Bonjour Week-end.
4: On reconnaît le pixel dans l'écran de Québec.
5: Ben,
4: la ligne est moins bonne.
5: Voilà. OK. Non, mais pour vrai, tu veux parler de nostalgie?
7: Donc, la nostalgie. Oui, tu l'as bien installé, Marc, parce que c'est un mot qu'on connaît, qui est à la mode, qui est même commercial, mais je me suis intéressé à l'origine de la nostalgie, puis c'est quand même fascinant. J'ai appris qu'avant 1688, dans le fond, la nostalgie, ça n'existait pas. Peut-être parce que les gens n'avaient pas le mot pour le dire. Carrément, le mot a été inventé par un Suisse, Johannes Hofer, en 1688. Et même, c'est là où je trouve ça intéressant, puis je pose la question, la nostalgie, est-ce bon ou mauvais? Parce qu'initialement, la nostalgie, c'était une maladie. C'était une pathologie. Dans le fond, lui, là, Johannes Hofer, c'est un étudiant en médecine en Suisse qui remarquait qu'il y avait des mercenaires suisses qui partaient en longue campagne, puis qui commençaient à être malades, puis à s'ennuyer de la maison. Puis il commençait à avoir des symptômes, des fois de la fièvre, de la lourdeur. Mais lui, il a dit, bon, ben, vous êtes nostalgique. Vous vous ennuyez de la maison. C'est la combinaison de deux mots grecs, c'est-à-dire nostos et algos. Donc, nostos, c'est le retour à la maison. Et algos, c'est la douleur ou la souffrance. Alors, quand on pense au mot nostalgie aujourd'hui, je trouve qu'on est moins dans la souffrance. Peut-être, on s'ennuie d'une époque, mais on est aussi dans la célébration d'une période de notre vie. Et là, la question, donc, est-ce que c'est une pathologie être nostalgique? Est-ce que ça nous empêche de vivre dans le présent? Je suis curieux d'avoir vos opinions là-dessus.
4: Mais je pense qu'il y a une partie de la nostalgie qui vient nous rassurer. Il y a comme un repère. Tu sais, il y a beaucoup de monde, à chaque fois qu'on fait des entrevues de ce temps-là, les gens disent « Ah, depuis quelques années, c'est terrible. » C'est comme si la nostalgie, on se réfugie dans quelque chose de confortable. Il y a quelque chose aussi qui peut être de l'ordre de la transmission d'une autre génération, des points communs aussi que tu vas chercher dans un monde maintenant qui est éclaté. Mais je trouve qu'il y a quand même un côté, un danger à la nostalgie qui est de ne pas se renouveler, regarder vers l'avant et d'accepter des choses nouvelles.
5: Moi, j'ai un ami à moi, ses seuls moments de bonheur, c'est quand il refait des moments heureux qu'il a connus. C'est pas des blagues.
7: C'est incroyable.
5: Je vais le nommer, André Dorion. Je nomme tout le monde. André Dorion, ami de très longue date, lui, quand il va à Tadoussac, parce que sa famille a rapport avec ça, ben, il fait le même barbecue à même place, puis il dit « c'est là que je suis heureux ». Puis le reste du temps, ben, il planifie d'y retourner, puis tu comprends? C'est un nostalgique, mais turbo.
7: Il y a une part de moi qui comprend ça quand même, mais effectivement, j'ai l'impression que ça te prend aussi des nouvelles expériences si tu veux augmenter tes moments de nostalgie, tu sais, donc de balancer un peu les deux. Il y a de quoi de rassurant, je pense, dans le fait ce qu'on a fait. Puis moi, ma théorie aussi, c'est que on est tous nostalgiques de notre jeunesse. Si on a une jeunesse heureuse, là, on est tous nostalgiques de notre jeunesse. Je me disais, dans le fond, dans les années 90, c'était donc merveilleux. Tu sais, il y avait les Pokémon, puis on n'avait pas encore connu la guerre et le 11 septembre. Mais dans le fond, c'est juste que j'étais jeune, puis j'avais pas la mentalité d'avoir une vision plus globale avec les enjeux anxiogènes qu'on connaît aujourd'hui. Tu sais, je pense qu'on idéalise un moment dans notre vie où on est un peu plus innocent dans tous les sens du terme. Puis donc, de simplement vivre dans cette nostalgie-là, peut-être que ça peut devenir problématique. De là à dire une pathologie, je suis pas prêt à retourner là. Et là, oui, vas-y, Isabelle.
4: Ben, Christian, sur la messagerie, pour lui, il faut faire une distinction entre nostalgie et mélancolie. Pour lui, c'est deux choses.
5: C'est très vrai. C'est très bon. J'adore ça. Comment
7: c'est
5: il s'appelle?
7: Extrêmement.
5: Ben, dis bravo à Christian.
4: Ben, bravo, Christian, il t'entend.
5: Okay.
7: Bravo, Christian, parce qu'effectivement, la mélancolie, on a l'impression qu'il y a un côté un peu plus triste.
5: Oui, je m'ennuie. C'était mieux avant. Mélancolie, c'était mieux avant.
4: Il y a du violon là-dedans.
5: Ouais. Ouais. La nostalgie, c'était bien avant.
7: Exact, c'était donc bien le fun. C'est donc bien le fun quand, alors que l'autre est un peu plus connecté négativement. Là, d'un point de vue scientifique aussi, c'est vraiment fascinant parce que il a fallu attendre aux années 2000 où un groupe de chercheurs ont décidé de rendre la nostalgie positive. Eux, ils ont lancé un groupe qui est vraiment le Southampton Nostalgia Group. Ils ont mis ça dans leur titre, c'était vraiment leur revendication, en renverser le paradigme clinique pour faire de la nostalgie une émotion saine et universelle. Et ils ont fait des recherches à l'époque, puis 80% des gens disaient ressentir de la nostalgie au moins une fois par semaine. Alors, si je trouve ça intéressant, c'est pas si loin, là, 2000. Donc,
5: c'est chiffré.
7: Il y a aussi peut-être... Exact. Donc, il y a aussi dans le discours scientifique et médical où c'est peut-être devenu moins inacceptable d'être nostalgique, mais j'ai aussi l'impression qu'en tant qu'humanité, la vie est devenue pas mal plus facile dans les 50 dernières années, même si c'est difficile encore aujourd'hui. Mais, tu sais, je veux dire, on n'a pas connu la peste, la pauvreté la existe guerre. Encore aujourd'hui, mais est tellement moins pire qu'il y a 60 ans, il y a 30 ans, etc. La guerre, comme tu l'as mentionné, oui, ça existe encore, mais on est... Nous, en Occident, assez chanceux, c'est souvent loin de chez nous. On n'est pas touché directement par les heures de la guerre, sauf si on s'informe. Or, j'ai l'impression que cette nostalgie-là prend plus de place, autant collectivement qu'individuellement, un peu grâce au fait que la vie va mieux aussi, dans le fond.
4: Moi, je me demande si, parce qu'on est très, très nostalgique, on le voit dans les produits culturels qui sortent dans les dernières années, mais si on n'est que là-dedans, dans 20-30 ans, cette génération-là, aujourd'hui, va être nostalgique de quoi?
7: Oui, oui, exact. Mais moi, j'ai l'impression qu'on trouve toujours une nouvelle nostalgie parce que justement, j'avais vu sur un forum très populaire sur Internet, sur Reddit, une question qui demandait aux internautes de quoi ils étaient nostalgiques de l'Internet des années 2005-2010. Et là, bon, c'est les grands clichés milléniaux, là, c'est-à-dire le chat, MSN Messenger, toute cette technologie-là. Exact, MBRC, bon, les premiers émoticônes, avant qu'on ait des émojis, on avait des émoticônes. Alors, c'est juste la preuve que chaque génération a sa nostalgie. Tu sais, je fais un grand saut dans le temps en arrière. Les baby boomers aussi, là, ont ça partout. Tu sais, si vous regardez les fameuses chansons de Noël que tout le monde connaît, là, les grands classiques, l'autant américain que ce qu'on entend en français au Québec. Je parle pas de Minuit Chrétien, là, les chansons commerciales, Jingle Bells, etc. Ben, elles ont pas mal toutes été inventées au moment où les baby boomers étaient dans la tendre enfance. Mmh. Donc, elles sont restées populaires parce qu'on revit le Noël d'enfance de toute une génération qui a longtemps été très la plus importante démographiquement, dans le fond.
5: J'avais jamais pensé à ça, c'est vrai.
4: C'est intéressant.
5: C'est vrai?
7: Ouais, donc
5: les
7: chansons
5: de Noël, ouais, c'est pas étendu sur 800 ans.
7: Nostalgie.
4: Pour ça que j'aime autant pas les chansons de Noël.
5: T'aimes pas ça?
4: Je trouve que c'est une répétition, toujours, toujours, puis à chaque fois qu'il y a des reprises, c'est juste toujours plus triste, toujours plus lent. Toujours plus lent. Oh, ça m'emmerde au plus
5: haut point. Mariah Carey, chaque année,
4: faudrait
5: c'est comme
4: à autre
5: pire
4: chose.
5: Que l'année d'avant. Ben, OK, ça a l'air que le monde, c'est pas ça qu'il faut.
7: Moi, c'est 23 décembre. Joyeux Noël, M. Côté.
4: Oui.
5: C'est super bon, ça.
7: Justement, la côté québécois, le côté justement qui est un peu à contre-courant des autres chansons de Noël, moi, c'est ma préférée. Sinon, tu sais, j'aime bien les chansons de rap qui célèbrent Noël. C'est un peu nostalgique et ironique aussi là, de voir que...
4: Damien Robitaille en a fait une
7: pour pire aussi. Il y a une toune de Noël.
4: Oui.
7: Oui, Damien Robitaille aussi.
4: Oui.
5: Peut-être que ça définit plus le monde qu'on pense. C'était... Parce que moi, depuis tantôt, je vous écoute puis je fais, j'ai aucune nostalgie. Ça m'habite pas.
4: Ah non.
5: Zéro.
4: Est-ce que c'est parce que tu t'en
7: rappelles
4: pas?
7: Les premières fois que t'as vu de la lutte...
5: Mais non, mais attends un peu. M'as-tu demandé si... M'as-tu demandé si j'avais des beaux souvenirs? J'en ai plein. C'est qui encore?
7: Ouais.
5: J'ai plein de beaux souvenirs.
7: J'essaie de te stimuler de la nostalgie, là. Tu sais, la première fois que t'as vu Kiss, ça se fait Kiss sur les plaines. T'as pas envie de revivre ça un peu?
5: Ben, j'ai trouvé ça formidable. Mais je me dis pas, je suis pas là, tu sais, à me dire, ah oui, puis j'aimerais donc ça m'habite pas, je te jure. Je vais vous dire ce qui m'arrive.
4: Puis mettons, manger du dessert de quand t'étais jeune ou une recette quand t'étais jeune.
5: Non, ça, c'est encore moins.
4: OK.
5: Le genre, oh, la pâtée de patente de ma mère.
4: Le cipote du temps des fêtes.
5: Non, je vous le jure. C'est
7: mais
5: comme moi, je
7: suis guéri
5: aujourd'hui puis demain.
7: Exact. T'as une vie que t'aimes, ça te permet de vivre dans le moment présent. Puis je pense que, tu sais, sans faire une grande allégorie sur les religions et la philosophie, mais tu sais, la plupart des grandes religions parlent du moment présent, puis de la pleine conscience, puis d'apprécier le moment présent. Donc, il y a ça aussi quand même, là.
5: Marcel Veilleux, s'il y en a un que j'influence, c'est bien clair que c'est notre recherchiste. Mon Dieu. À chaque fois que j'arrive, je fais, t'es pas obligé d'être à genoux quand j'arrive. Franchement.
4: Ça, c'est
5: Fred!
4: T'es découragé.
5: Tu racontes même pas, toi, ta position là-dedans. C'est important avant de se quitter. T'es-tu quelqu'un de nostalgique?
7: De point de vue individuel, je pense qu'effectivement, quand je vois une vieille émission de Pokémon qui passe, ça me met dans un certain état. T'sais, plus jeune, là, j'avais la grande chance d'aller parfois à la semaine de relâche en Floride avec ma famille. Pour moi, la Floride va toujours être associée à une espèce de confort, de moment doux où il n'y a pas d'anxiété, il n'y a pas de stress, on est tous ensemble, on pense juste à ce qu'on va manger pour souper puis se baigner un peu dans l'océan. Donc, c'est là où je ressens le plus cette émotion qu'est la nostalgie. Mais tu sais, puis encore une fois, je reviens souvent à ça, mais il y a 7 mois, j'ai eu un enfant. Là, ça te ramène dans le moment présent solide. Là,
5: hey,
7: c'est elle là, qui va vivre ces expériences qui deviendront un jour nostalgique pour elle. Mais tu sais, bon, rapidement, elle s'est mise à marcher à quatre pattes là, de manière un peu plus efficace très récemment. Je veux dire, il n'y a rien dans le monde qui existe à part ça présentement.
5: Ben oui. Alors, écoute, moi, je vais terminer là-dessus, mais je veux pas avoir l'air... Je veux pas que personne prenne ça mal, mais moi, je suis très, très nostalgique du temps où Fred Bastien était bien habillé. Mais ça, c'est moi.
7: Est-ce que c'est déjà arrivé un jour?
5: Oui.
7: C'est une bonne question.
5: Oui, mais aujourd'hui, mettons, le salut, bonjour, pas sûr que je te recommande d'être habillé de même. Mais ça, c'est mon goût.
7: Je faisais la route sans vin.
4: Il y avait du trafic
7: mon chandail
4: en plus.
7: Je suis nostalgique d'une époque que je n'ai pas connue.
5: Exact.
7: Je suis nostalgique des années 70.
5: T'as l'air d'un dos dans Woodstock, comprends-tu?
4: C'est comme,
5: man, je sais même pas si c'est quoi Woodstock. En tout cas, bref, on l'aime beaucoup, mais il est mal habillé. Salut, Fred.
7: À lundi.
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5: Bonjour, on est avec Jennifer Robitaille, directrice générale pour la coalition Interjeunes, ainsi qu'avec Zachary Fournier, qui est porte-parole jeunesse pour la coalition Interjeunes. Salut à vous.
6: Bonjour, merci de l'invitation.
5: Ça va bien?
6: Ça va très bien.
5: Bon, alors, Isabelle,
4: c'est intéressant.
5: Tu veux commencer par qui?
4: Ben, au fait, je vais poser ma question à Zachary en premier, porte-parole jeunesse, parce que quand on parle de politique, souvent, on dit que parmi ceux qui votent le moins, ce sont les jeunes. Alors, dans cette prochaine campagne électorale qui va commencer dans les prochains jours, qu'est-ce qui vous intéresse? Quels sont les intérêts? Comment on peut vous parler pour vous intéresser?
8: Ben, écoute, je pense que c'est pas juste une question de nous parler, mais c'est aussi une question de nous écouter puis d'aller sur des enjeux qui nous tiennent à cœur, nous autres, les jeunes, qui nous affectent, nous autres, les jeunes. Je pense que c'est une des bonnes façons de nous intéresser à apporter un petit peu plus notre voix parce que j'ai l'impression que souvent, la jeunesse, on se sent pas concerné en politique. Les discussions, je veux dire, ils tournent pas nécessairement autour de nous, pas que tout devrait tourner autour de nous autres, mais j'ai l'impression que justement les grandes questions qui se posent, c'est comme si on faisait pas partie de la discussion.
4: Puis qu'est-ce qui vous intéresse? C'est quoi les enjeux qui vous préoccupent?
8: Ben notamment, c'était un des grands sujets à la grande coalition jeunesse de cette année, l'éducation. C'est quelque chose qui nous touche parce que c'est quelque chose qu'on vit à tous les jours pour la jeunesse de d'être aux études, puis les façons que ça peut fonctionner, les différents parcours qu'on peut avoir au travers de ça. Sinon, un autre sujet qui intéresse selon moi la jeunesse, c'est la question de la portabilité des logements aussi. Les nombres de personnes qui se ramassent en situation d'itinérance, que ce soit visible ou caché dans nos âges, ils sont en train d'exploser là avec les différentes crises. La crise du logement. Donc, selon moi, c'est aussi un sujet qui nous touche beaucoup et dans lequel on aimerait ça avoir un petit peu plus notre mot à dire, justement.
4: Jennifer Robillard, on vous voit hocher la tête, directrice générale pour la coalition Interjeunes. Est-ce que vous sentez un intérêt de la classe politique, justement, d'inclure davantage les jeunes?
6: On le voit là, avec les différents partis politiques qui ont aussi des jeunes candidats et candidates là qui le présentent chacun dans leur formation. On a eu aussi une belle participation de 4 des 5 grands partis là, qui ont été présents au lancement de la caravane de mobilisation le 12 août dernier. On sent qu'il y a un intérêt. Mais souvent, ça va être pris de façon plus globale, les enjeux, quand on parle d'itinérance, d'éducation, de santé mentale, les enjeux de santé mentale. Mais nous, ce qu'on essaie de dire, c'est qu'il y a quand même une jeunesse intéressante à regarder. Très important parce que nos jeunes en sont différemment affectés. Quand on parle notamment à l'accès au marché de l'emploi, la passation de l'éducation au marché de l'emploi, l'accès aux services, la route pour l'autonomie là, pour nos jeunes adultes. Donc, on a besoin d'avoir des questions jeunesse directement discutées.
5: Jennifer, Zachary, je vous pose tous les deux la question. Je suis allé voir les chiffres de participation à la dernière élection provinciale en 2022. 18-34, c'est 54%. Ça veut dire que la moitié du groupe d'âge qui vous concerne disent, savez-vous quoi, les élections, la politique, on s'en cogne. Ça fait que c'est très intéressant ce que vous dites, mais comment vous allez faire pour que l'autre côté de la clôture, c'est que ce que vous dites qui est important, puis moi, je suis pour le vote à 16 ans en passant, là. Mm-hmm. Moi, plus tu parles de la jeunesse, meilleur la société se porte. Pour moi, c'est très clair. Mais on le sait très bien que souvent, c'est le groupe d'âge qui vote le moins. Est-ce que vous êtes actif là-dessus aussi?
6: Je te laisserai répondre en premier, Zachary.
8: Oui, mais moi je pense que justement la coalition interjeune est active là-dessus parce que tantôt je l'ai mentionné, là, l'événement de la grande coalition jeunesse qui s'est passé en avril dernier, c'était un événement où c'est ce qu'on rassemblait des jeunes qui venaient de partout au Québec pour leur donner la chance de s'exprimer justement sur les différents enjeux qui nous touchent, notamment cette fois-ci le thème c'était sur l'éducation, fait qu'on a parlé de justement des différentes façons que les jeunes aimeraient ça voir le système d'éducation évoluer pour mieux coller à leurs besoins. Puis ça, je trouve que c'est une super belle façon de mobiliser les jeunes à avoir envie justement de prendre part à ces discussions-là, puis de prendre part à la politique, notamment en votant. C'est de justement leur donner l'impression qu'ils ont un pouvoir de changement là-dessus. Parce que ce que j'ai l'impression, tu sais, dans la façon que vous le disiez, là, vous disiez, ça veut dire que 46% des jeunes, ceux qui n'ont pas voté dans dernières élections, ils s'en cognent. Mais selon moi, c'est pas qu'ils s'en cognent, c'est qu'ils se sentent impuissants face à tout ce qui se passe. Puis ça, je pense que c'est un sentiment qui touche pas seulement les jeunes. Il y a beaucoup de personnes que je connais dans ma vie privée qui, justement, ont un sentiment d'impuissance par rapport à tout ce qui se passe là-dedans. Donc, n'osent pas prendre leur voix pour essayer d'aller apporter du changement. Puis, une des façons de prendre sa voix pour apporter du changement, c'est simplement d'aller voter. Mais quand on a le sentiment qu'on n'a pas la puissance de changer les choses, même avec notre vote, ça fait qu'il y a moins de personnes qui s'intéressent.
4: D'empirer, vous dites ils ne se sentent pas concernés, mais c'est pas de rempirer encore plus que de ne pas voter.
8: Bien, effectivement, ça vient un cercle vicieux si tu ne te sens pas concerné, puis que si tu ne te sens pas concerné, pas écouté, puis qu'au final, tu choisis de ne pas aller voter, ça fait que tu es encore moins concerné, puis encore moins écouté. Ça devient un cercle vicieux, en effet. Mais après ça, c'est de trouver, nous autres, des actions qu'on peut faire pour briser ce cercle vicieux-là, pour redonner l'envie à des jeunes d'aller voter, pour redonner le sentiment qu'on est écouté, qu'on a notre poids dans la société, puis les décisions qui s'y prennent.
5: Puis toi, Jennifer, qu'est-ce que tu penses de ça?
6: Bien, je suis bien d'accord avec ce qui est mentionné. C'est certain qu'on travaille beaucoup avec des jeunes adultes qui ont eu un parcours de vie non linéaire, là, non traditionnel souvent, qui ont eu beaucoup de moments dans leur vie où on les a pas entendus, on n'a pas mis de l'avant leurs recommandations, qu'on n'a pas pris en compte leur voix. Fait que c'est certain que ça développe un cynisme assez tôt dans la vie. Okay. Puis comme Zachary le mentionnait, là, c'est pas différent avec la population. C'est certain que ce qu'on demande, c'est de pas aller juste aux 4 ans sonder ce que les jeunes veulent. Donc, nous, on va porter la voix des jeunes, on va leur donner cette occasion-là de rencontrer les candidats, mais on va faire le suivi aussi après pour s'assurer que les jeunes continuent d'être dans les politiques publiques, qui vont être mis de l'avant, puis de briser en quelque sorte ce cynisme-là. Mais nos jeunes sont extrêmement politisés. Ça se traduit pas tout le temps dans l'urne par après, mais ils sont extrêmement politisés.
4: Mais autant Jennifer que Zachary, vous dites, l'écoute, faut être écouté. Comment on fait, comment les partis politiques vont faire pour vous écouter, justement? Comment ça va se matérialiser, ça?
6: Bien, je peux commencer. Dans le fond, nous, de notre côté, on essaie vraiment de mentionner le processus consultatif, par exemple, qui est mis de l'avant, de s'assurer qu'il rejoint les jeunes là où ils sont. Tu sais, par exemple, on a tendance à avoir des choses, par exemple, dans les universités, dans les cégeps, mais on a beaucoup de jeunes qui sont pas dans ce parcours-là, qui vont être, par exemple, nos jeunes en situation d'itinérance, les jeunes qui vont être dans des écoles de rue. Donc, d'aller là aussi où est-ce que les jeunes sont moins traditionnellement en vue, pour s'assurer d'avoir leur voix à elles et à eux aussi, et de mettre des processus là, qui donnent le temps aux jeunes de participer aussi. Donc, pas juste d'avoir une consultation en Estrie, par exemple, pour rejoindre tous les jeunes de l'Estrie, mais de s'assurer qu'on a différents points de chute. Puis je laisserai Zachary continuer, là, il y a plein de bonnes idées aussi. Là.
8: Ben oui, ben c'est là-dessus je te rejoins pas mal. Là. Selon moi, la façon d'écouter les jeunes, ben c'est justement de leur demander leur avis puis de le considérer d'une certaine façon. J'ai même l'impression que à certains événements qu'on fait, ben il y a certains partis où c'est ce qu'ils font acte de présence pour montrer ah oui nous autres ça nous intéresse ce que les jeunes ont à dire, mais au final sont plus dans un aspect de représentation que dans un aspect vraiment d'écoute là. Mm-hmm. Tu sais même on l'a vu le 12 août dernier, il y a certaines personnes qui sont venues puis que après avoir entendu le parcours personnel des jeunes qui étaient porte-parole pour la coalition interjeune, ben ils sont venus nous parler par après puis là en essayant de décrédibiliser qu'est-ce que nous autres on leur avait donné notre propre expérience en leur disant ah ben là il faut pas croire qu'est-ce qu'on voit sur internet et tout ça alors que le jeune en question avait parlé de sa propre expérience de vie, tu sais c'est pas des choses qu'il a inventé, mais j'ai l'impression que ça passe aussi par donner une crédibilité à ce que les jeunes disent, que ce soit de leur expérience, que ce soit de leur revendication. Il faut qu'on soit capable de redonner le sentiment que c'est pris au sérieux. C'est une des façons, selon moi, qu'on peut augmenter ce sentiment-là d'être écouté.
5: Ben, je vous souhaite que ça marche. Jennifer Robillard ainsi que Zachary Fournier, qui sont respectivement directrice générale pour la coalition Interjeune et porte-parole jeunesse pour la coalition Interjeune. Salut!
4: Salut, merci.
6: Un grand merci.
5: Bye.
6: Merci
5: beaucoup.
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9: On l'a reçu 8 fois cet été, Joanie Lamoureux, technicienne en santé animale et animatrice de Safari de Joanie.
10: Oui, ben je pense que c'est la deuxième fois pour être exactement.
9: Ah
10: oui? Oui.
9: Ah, mais moi, je te vois dans ma souche. Oui, j'ai l'impression que tu es tout le temps là.
10: C'est très marquante quand je suis là.
9: C'est exactement mon point.
10: Oui, c'est ça.
9: Connaissais-tu Isabelle Perron?
10: Ben oui, tout à fait.
9: Nous, arrêtez, là, comme si vous connaissez tout le temps, tout le monde.
10: On est grands chums, nous autres. Grands chums, on peut faire de l'impro ensemble. Mais on a parlé de la rage des ratons. La dernière fois,
9: on parle de ça, mais à journée longue. C'est pas on a parlé à l'émission, là. Genre, moi, c'est insupportable.
10: Oui, ça m'intéresse beaucoup.
9: Elle est fascinée.
10: Mais c'est que la rage s'étend. Maintenant, on en parlait en Estrie, en Montérégie. Oui. Maintenant, c'est le centre du Québec. Est-ce qu'il y a vraiment matière à s'inquiéter?
11: Je pense que c'est important de suivre le nombre de cas. C'est important de suivre ça parce qu'il est plus présent qu'en 2025 et en 2024. Donc, il y a raison de, disons, être à l'affût. Mais je pense pas non plus qu'il faut peser sur le bouton panique. Ouais. Là, t'sais. Donc, je pense qu'il y a des spécialistes qui s'en occupent, qui surveillent ça. Puis je pense aussi que c'est une nouvelle facile à mettre pour alarmer les gens. Parce que quand on entend le mot rage, tout de suite, on se dit maladie mortelle. Donc, c'est comme inquiétant. Puis ensuite, transmissible aux humains. Donc, c'est un sujet facile pour alarmer les gens à la maison.
9: Ma sœur, elle l'a eu. Hein, en Floride, elle s'est fait mordre par un raton laveur. En fait, ça marche.
11: Oui.
9: Puis quand je dis qu'elle l'a eu, c'est qu'elle a été, elle a fait la prévention.
11: Exact.
9: Mais je veux dire, c'est du chiard, là. C'est des vaccins de pendant temps. C'est énorme.
11: Ben là, apparemment, que ce qui arrive avec la rage, c'est que c'est que la période d'incubation peut varier de quelques semaines à quelques mois, selon où se trouve la morsure, que ce soit autant chez l'animal que chez l'humain, là, tu sais.
9: OK.
11: Et pendant cette période-là d'incubation, c'est la fenêtre qu'on a pour sauver la personne ou l'animal. C'est-à-dire que tant que les symptômes ne sont pas apparus, on peut traiter. Okay. On peut sauver l'animal ou soi-même si on a eu une morsure. Et une fois que les symptômes apparaissent, là, c'est rapide. On parle de 3 à 10 jours. Les symptômes apparaissent, la bave, tout ce qu'on entend, le neurologique, déséquilibre, morsure. Et en 10 jours, c'est terminé, l'animal ou l'humain qui a ces symptômes-là va être décédé.
9: C'est quoi, là? C'est une mort par...
11: C'est vraiment, ça atteint le cerveau. Puis là, finalement, c'est pas très beau à la fin. Là. C'est vraiment, c'est neurologique. Puis c'est finalement tes fonctions cérébrales là, qui sont atteintes. Puis c'est ça qui va finalement ça fonctionne plus, là, tu sais, qui se fait que tu vas décéder.
9: Ce serait comme un empoisonnement du cerveau.
11: Oui, c'est mettons. Ça. Mettons, on pourrait dire ça.
9: Pour qu'Isabelle comprenne.
11: En des mots simples. Oui, c'est ça. Puis, ce qui arrive, c'est que pendant longtemps, c'était vrai, là, qu'on c'était un paquet de vaccins, même dans l'abdomen. On parlait jusqu'à 20 vaccins, là, donnés en peu de temps, pendant la période d'incubation pour essayer de limiter. Mais là, maintenant, depuis quelques années, on parle d'injection d'immunoglobine autour de la zone de morsure. Fait qu'évidemment que si on est mordu sur 30 cm, ben ça fait beaucoup de zones
9: à couvrir.
11: Oui, à couvrir. Si c'est une morsure plus petite, c'est moins. Puis ensuite, on parle de 4 à 6 vaccins sur 2 à 3 semaines. Donc, c'est pas autant la panique qu'avant. Je pense que c'est parce que les procédures et les connaissances médicales augmentent. On en apprend plus à chaque année. Donc, l'important à noter de ça, c'est à comprendre en tout cas, c'est que si demain on est mordu par un raton, là, si vous allez à l'hôpital, il n'y aura pas de problème. C'est si on laisse ça aller, qu'on ne surveille pas, puis qu'on passerait la période d'incubation, puis que là, on se met à baver, là, c'est là qu'on aurait...
9: Donc, il n'y a pas de panique à avoir si on y va tout de suite.
11: Exact. Okay.
10: C'est quoi la période d'incubation?
11: C'est ça qui est extrêmement varié. Alors, ça peut aller de quelques semaines à quelques mois. Et même parfois, chez des animaux, ça peut atteindre 12 mois, 1 an, là, avant que l'animal démontre des symptômes et décède, par exemple. Donc, c'est très variable selon l'endroit de la morsure, la grosseur de la morsure. Il y a plusieurs facteurs qui influencent. D'où l'importance que si un animal qu'on ne connaît pas devant nous, autant un raton qu'un chat, tu sais, on parlait de l'épisode du chat,
10: oui.
11: Un animal qui est errant, qu'on ne connaît pas, qui s'approche de nous, ce qu'il faut faire, c'est ne pas aller le flatter. Là, tu sais, on ne se met pas dans une position où on pourrait se faire mordre. Tu sais, c'est comme, puis dans le sud, là, c'est les coatis puis toutes sortes d'affaires, ouais, qu'on voit, là. N'allez pas vers des animaux sauvages. Moi, ça me semble logique dans ma tête, mais on dirait que parfois on perd cette notion-là quand on est en vacances.
10: Tu dis là, il y en a tellement qui le font avec les chiens errants, là.
11: Oui.
10: Tu vas en Espagne ou peu importe où il y a des chiens comme ça. Il y en a plein qui vont les flatter, les chats, les chiens.
11: Ben, il faudrait pas. T'sais, moi, déjà, tu connais mon point là-dessus. Je pense qu'un chat, ça doit rester en dedans ou en tout cas à l'extérieur avec un harnais sous surveillance. Je pense que les chiens, ça, c'est logique, on le fait déjà. On sait que la rage est présente dans l'environnement au Québec. Ben, t'sais, c'est logique, mais je le redis, on va pas voir un renard de un qui s'approche vers nous ou un raton qui s'approche
10: pas
11: vers
10: normal.
11: Nous. Non, peut-être qu'il veut, au camping, il veut juste un bout de sandwich. C'est peut-être ça. Mais peut-être aussi qu'il a la rage. Donc, règle générale, on s'approche pas de la faune sauvage. Ça, c'est logique.
9: La rage, chez un animal, il a plus peur de rien, c'est tout ça?
11: Exactement.
9: Vraiment, c'est désinhibé.
11: Il est désinhibé. Donc, c'est vraiment parce que, comme je dis, ça, au début, ça peut être juste. Moi, j'ai déjà vu un animal qui avait la rage, puis il y avait juste comme un déséquilibre. Il était sur l'asphalte. Tu sais, je conduisais avec mon véhicule. Donc, déjà, qu'est-ce que le raton fait là, au milieu de l'asphalte? Puis il était complètement déséquilibré, puis il tombait sur le côté un peu type zombie, là, tu sais.
9: Mm-hmm. Ah ouais.
11: Pas tout là au niveau de son regard. Puis là, moi, tout de suite, j'ai tout de suite eu un flash. Je me dis, soit il était accidenté, parce que ça se peut qu'une voiture l'ait frappé, puis ça fait ce genre de symptômes-là. Mais il avait pas l'air accidenté du tout. Donc, j'ai appelé la faune et j'ai fait un signalement. J'ai dit, un raton laveur qui a l'air vraiment normal.
9: Ça veut dire quoi, appeler la faune?
11: Ben, on a des téléphones pour faire des signalements quand on voit des animaux qui ont l'air vraiment.
9: Mais mettons, moi, là, je fais quoi?
11: Ben là, j'ai pas le numéro par cœur, mais tu vois, sur Internet, puis t'écris faune signalement, puis ça apparaît tout de suite, puis tu peux appeler. Il y a des lignes d'appel.
9: Mais non, je vais dire au monde.
11: Ben oui, on va aller le trouver. Puis là, ça nous permet. La faune, ils font des suivis, donc ils vont aller voir à l'endroit si vraiment le raton laveur. D'un, ce raton laveur-là, de toute façon, a besoin d'aide, là, s'il est vraiment pas bien ou accidenté. Et s'il peut avoir la rage, ben ils vont intervenir. Donc, ça vaut la peine quand on voit des animaux qui ont des airs bizarres, des symptômes bizarres, qui n'ont pas l'air normaux.
9: C'est un numéro de téléphone.
11: C'est ça.
10: Non, 1-800, quelque chose.
9: Non, même pas. 514-379-2525.
11: Exact. Donc, on appelle là, puis quelqu'un qui répond, puis on explique.
9: Tu fais signalement faux.
10: Même si t'es pas mordu, tu signales qu'il y a un comportement bizarre.
11: Moi, je pense que c'est bien de le faire parce que moi, j'étais en voiture, donc, mais ça peut être un enfant en vélo 5 minutes après, tu sais. Donc, je l'ai signalé, puis je me suis dit, on va le dire.
10: On change de sujet, mais c'est un dossier qui a fait réagir toute la semaine. C'est le Journal de Montréal qui prépare ça. L'adoption des chiens d'ailleurs, des chiens qui sont parfois poqués ou on va dépenser des milliers de dollars pour adopter un chien qui vient d'un autre pays. Tu penses quoi de ça?
11: Ben, je pense que c'est formidable d'adopter des animaux dans le besoin. Si on s'entend, mais l'affaire, c'est qu'il y en a autant au Québec qu'il y en a ailleurs. Donc là, pourquoi on s'intéresse à aller ailleurs? J'ai étudié un peu la question, puis je n'ai parlé avec des collègues, puis on pense que, premièrement, il y a vraiment des pays, d'autres pays qui ont peut-être des difficultés, qui c'est euthanasie quasiment automatique ou euthanasie très rapide. Donc, parfois, ça peut donner un peu le...
9: T'as sauvé
11: un chien.
9: Là,
11: tu t'en vas vraiment sauver un chien dans une situation très précaire, difficile. Donc, le sentiment du sauveur, c'est quand même... C'est le fun, ça fait des beaux... Tu sais, un souper de famille, ça fait une belle histoire à raconter, tu sais, qu'on a sauvé un chien d'un autre pays, et tout ça. Je pense là où il faut être peut-être... Et où il faut être prudent, c'est que ces chiens-là, parfois, sont hyper traumatisés. Là. Tu sais, je pense à un chien en Corée du Sud qui est né dans une cage, qui est pas propre, peut-être agressif, qui prend l'avion sans comprendre ce qui se passe, qui arrive ici. On n'a pas un chien si facile que ça à gérer. Fait qu'il faut être comprendre dans quoi qu'on s'embarque quand on s'embarque dans ces dossiers-là. Puis je pense aussi qu'il y a plein d'organismes. Tu sais, la SPCA à Montréal, là, les cages sont pas vides, on s'entend. Là, ouais. Donc, il y a aussi des animaux d'ici qui ont besoin d'aide. Donc, il y a aussi les réseaux sociaux, parce que j'ai vu beaucoup d'histoires de gens qui documentent d'aller sauver un chien en Corée du Sud ou en Espagne, les lévriers, entre autres, puis qui reçoivent beaucoup de vues et de j'aime en faisant ça. Donc, il y a une espèce d'engagement important sur les réseaux sociaux.
9: Mais il y a certainement aussi un bout de légende urbaine. Moi, j'ai un ami qui a un Golden Retriever. Il est venu du Maroc, puis je ne sais pas encore pourquoi.
11: Pourquoi le chien venait du Maroc?
9: Pourquoi il a choisi ça?
11: Oui, bien...
9: Il y a une légende qui circule qu'il y a quelque chose, là.
11: Oui, puis je pense que... Tu moi, j'avais une amie que là, elle disait qu'elle avait adopté un chien en Asie d'une place, tu sais, où ce qu'ils mangent les chiens. Là. Fait que là, c'était comme don important de sauver ces chiens-là. Puis je suis d'accord sur que quand... Parfois, ces organismes-là, ce qu'ils vont faire, c'est qu'ils vont acheter les chiens. T'sais, ils arrivent au marché, mettons, en Asie, puis ils vont payer pour acheter ces chiens-là. Fait que là, est-ce que tu viens vraiment de...
10: De sauver un chien?
11: Oui, ou finalement, c'est juste une compagnie en Asie qui achète 3-4 chiens au marché puis qui les revend à des gens au Québec. Donc, il faut être très prudent au niveau de ces organismes-là.
10: Je regarde les chiffres, là, c'est... On dit jusqu'à 17 500 chiens adoptés entre 2013 et 2019. C'est beaucoup.
11: C'est beaucoup de chiens, c'est beaucoup de chiens. Puis il y a des organismes ici que je trouve c'est important de mettre en lumière. Donc, puisque je suis là, je vais en parler. Il y en a, par exemple, comme Chiots Nordiques qui sont implantés au Québec et qui vont dans les communautés dans le Nord et qui vont avoir des procédés... ils ont des budgets pour stériliser des chiens dans le Nord et donner des soins à des animaux qui appartiennent à des familles québécoises dans des communautés. Donc, ils s'impliquent ici. Puis ensuite, ils ramènent des chiens adultes ou des chiots qui sont sans famille. Et je trouve que ça, on devrait en parler plus parce qu'on a un impact vraiment sur notre territoire à nous, d'animaux dans le besoin. Et on a quand même une histoire le fun à raconter à Noël qu'on a sauvé un chien qui vient de Coudjouac ou peu importe.
10: Ben, ça doit être moins dispendieux parce que les prix dans le journal, c'était du 5, 6, 7, 8, 9, 10 000 $ C'était cher, là.
11: C'est énorme. Puis souvent, je suis sûre que si on devait creuser, là, tu sais, vraiment comment ça coûte réellement sauver ce chien-là, il y a une couple de milliers de dollars qui s'en vont dans les poches de l'organisme. C'est sûr.
9: Ben, je pense que ça par rapport à
11: moi, je pense que oui. Il y a un lien sous roche.
10: Ben, puis surtout, parce que je me dis, tu parles des chiens ici, mais ici, il y a des besoins même. Je veux dire, on laisse nos personnes âgées tout seules. Je sais pas, je trouve ça particulier, ça, pour les chiens d'ailleurs.
11: Oui, puis des fois, c'est parce qu'on veut une race en particulier. Par exemple,
9: ah, mais ça, c'est un autre sujet.
11: C'est ça, exact. Parfois, c'est qu'on veut, tu sais, les lévriers, entre autres, on veut un lévrier. Ben là, c'est intéressant parce qu'il y a beaucoup de rescue de lévriers en Espagne, entre autres. C'est des chiens retirés des courses. Donc, c'est des chiens qui, typiquement, vont être euthanasiés quand ils ont fini leur carrière de course, mais là, ils peuvent s'en venir ici. Fait que je pense que, moi, comment je vois ça, c'est que. Globalement, adopter, c'est bien. C'est faire des sauvetages, c'est bien. Que ce soit ici ou ailleurs, mais dans tous les cas, il faut bien le faire. Il faut être conscient de nos sous, où est-ce qu'ils s'en vont. Et il faut le faire pas juste pour un post Facebook ou, tu sais, comme un 5 minutes de gloire à un souper, parce qu'il faut comprendre l'engagement sur 10-15 ans qu'on va avoir avec ce chien-là.
10: Il n'y a pas quelque chose avec l'environnement aussi. Tu sais, je sais pas, moi, l'animal vient de l'Espagne, vient du Brésil, peu importe, puis arrive ici, c'est pas les mêmes bactéries, c'est pas la même bouffe, le même mot. Il y a pas quelque chose aussi là-dedans.
11: Il y a vraiment une adaptation. Là. J'ai des amis qui avaient adopté un chien du Mexique, puis où ils me racontaient qu'au début, l'hiver, il voulait pas sortir. Lui, il était comme là, moi, j'ai pas signé pour ça. Oui, il voulait pas aller dehors.
9: J'ai pas signé pour ça.
11: Il refusait. Il était comme, qu'est-ce qui se passe ici, là, tu sais. Puis je comprends parce que lui, s'il a vécu 5 ans au Mexique dans les rues, il n'y a pas grand neige là-bas.
9: Ben
11: là,
9: non.
11: Puis on l'amène à moins 40 en février.
9: Il est pas fait pour ça. Là.
11: Ben oui, c'était un petit chien style, pas trop de poils, un peu. Là. T'sais, ça a pris un an ou deux là, avant qu'il accepte de comme sortir sur le perron, faire son pipi en février.
9: Bon, il nous reste même pas 5 minutes. Là, t'as plein d'autres sujets.
11: Ah,
9: mais,
11: oui, bon.
9: Mais choisis celui que t'aimes le plus.
11: Trois.
9: Non, mais attends, peut-être qu'elle veut parler d'intelligence artificielle aux animaux, traitement des animaux dans un encan.
11: Non.
9: Qu'est-ce que t'aimerais là-dedans?
11: Ben moi, c'est sûr que si tu me dis oiseau de proie, tu sais, Max, c'est comme ce que j'aime le plus parler dans la vie. Oui, oui, c'est ça. Et là, c'est le fun parce que pour une fois, on a une bonne nouvelle en environnement.
10: Okay.
11: Ça arrive pas souvent de ce temps-là.
9: Oui,
11: oui. Fait qu'on peut bien en parler. Il semblerait que les oiseaux de proie, depuis quelques années, il y en a de plus en plus dans les villes. Donc, il y a une recrudescence des oiseaux de proie dans les villes. Puis, on parle comme de 700% pour certaines espèces.
9: Oui. 7 fois?
11: C'est énorme,
9: ben
11: là,
9: oui.
11: Tu sais. Fait que, puis je pense que pour le pigard à tête blanche, c'est comme 4600%. Il y en a plus d'observations
9: au Québec. Il y en avait peut-être juste un.
11: Il y en avait juste un. On ne sait pas.
9: Tout à coup, il y en a 1,3.
10: Comment c'est reproduit?
11: Vraiment, on parle de quoi?
9: Ouais.
11: En fait, on pense que le début de tout ça, c'est qu'on a banni des pesticides qui causaient vraiment du tort aux oiseaux de proie. On parle d'années 60-70. on mettait du pesticide qui avait un effet. Tu sais, on pense au petit faucon qui mange la souris dans le champ, qui elle mange la graine d'avoine.
9: Exact.
11: C'est la chaîne, là.
9: Ben
11: t'sais.
9: Oui, ben oui.
11: Donc, finalement, c'était le faucon pèlerin qui s'empoisonnait. Et là, lorsque le faucon pondait ses œufs, ben, c'est la coquille qui était amincie qui s'écrasait. Donc, finalement, le faucon adulte survivait, mais il n'y avait plus de jeunes. Donc, éventuellement, après 10-15 ans, mais tu n'as plus de faucon.
9: OK.
11: C'est ça le principe. Ce qui fait qu'en années 70, le faucon pèlerin a été mis sur la liste des espèces classées le vulnérable en danger.
9: Okay.
11: Puis il y a plein d'efforts qui ont été mis. Mais si le faucon pèlerin était sur la liste, il y en avait plein d'autres que ça allait bien mal. Tu sais, on peut comprendre que c'était pas le seul. Et là, en date de cette année ou tout récemment, le faucon pèlerin là, va être retiré de la liste. Donc, il s'est remis. Là, donc, vraiment, c'est
10: ça doit être à cause de la pub du français de la CAQ, non?
9: Oui, vraiment. Oui. Non, c'est vrai, ça aide, ça.
11: Ben,
9: on
11: de...
9: passe à TV, excuse-moi.
11: D'en parler, ça fonctionne bien. Puis on a aussi nos faucons hyper populaires à l'Université de Montréal là, qui nichent. Il y a une caméra en direct qui les observe. Je pense que c'est des animaux maintenant qu'on sait qu'ils sont dans notre quotidien, puis ils sont full adaptés à la vie en ville avec nous, puis ça, c'est formidable.
10: Un des plus populaires, c'est à Magog, entre autres, sur une sortie, même Google l'a référencé, il y a un nid d'aigle au-dessus d'un lampadaire. Puis
11: oui.
10: Quand tu prends la sortie pour aller à Magog ou à Harford, il y a vraiment un point GPS pour ce nid-là.
11: Puis aussi plusieurs nids de balbuzards recensés qui sont les, tu sais, c'est des grands oiseaux pêcheurs.
9: Oui, oui.
11: Là, on en voit de plus en plus. Nous, moi, je suis souvent à Chambly, puis depuis quelques années, c'est fréquent, les balbuzards. On les voit, ils prennent des poissons sur le bassin.
9: Dans le Québec, il y avait Buzz-Buzard.
11: Ah oui?
9: Oui. C'était comme un genre de... Comment tu sais, les oiseaux, voyons, là, qui mangent les. Oui, les vautours.
11: Les vautours.
9: C'était un vautour noir. Ça s'appelait Buzz-Buzard.
11: Buzz-Buzard.
9: Oui.
11: Bon. Puis lui, pardon, il souhaite du bonheur.
9: Non, mais moi aussi, je peux dire des affaires.
11: Ben oui,
9: ces animaux,
11: ben je vois bien que
9: drôle,
11: tu connais ça, Marc.
9: Ben non, pas nécessairement. Mais là, c'est pas juste toi.
10: On voit qu'il y a de l'intérêt.
9: Oui,
10: mais
9: ça, c'est
10: donc,
9: vrai.
10: De les voir voler au-dessus des villes ou d'un quartier, il n'y a pas d'autres interrogations, de se dire qu'il y en a plus, il n'y a pas un danger X ou.
11: Non, mais je pense que les gens qui ont des mangeoires de petits oiseaux du jardin, eux, par contre, il y en a une couple parfois qui me contactent parce qu'ils se demandent quoi faire, parce qu'ils se rendent compte que quand tu attires des oiseaux du jardin, t'attires aussi ceux qui les mangent.
9: Non.
11: Donc, tu sais.
9: Oh, mais c'est la vie.
11: Ben oui, c'est la vie.
10: T'as une lutte dans ta cour.
11: T'as une lutte dans ta cour, là. Donc, t'assistes au cercle de la vie en direct, là. Donc, là, comment faire? Il y a comme des petits trucs, comme par exemple, éloigner les mangeoires des buissons, tu sais, parce que les éperviers, c'est beaucoup des vols, tu sais, en embuscade. Fait que si on limite les possibilités d'embuscade, on limite les oiseaux qui vont se faire manger.
9: Ça veut dire quoi, là? T'as peu, là? Non, mais. L'épervier, il est caché dans le il se cache
11: ben oui,
9: dans
11: la
9: haie.
11: Ben, c'est qu'il profite de la végétation pour s'approcher de sa proie qui, elle, mange naïvement à la mangeoire.
9: Okay.
11: Donc, quand
9: c'est un agresseur. Ben, on peut dire vraiment que c'est un agresseur.
11: C'est ça, ben oui. Il ne fait pas juste les agresser, il les mange complètement. Okay. Là, ouais, oui, c'est ça. Puis, donc...
9: Quoi? Il faut que je décris les... Pardon!
11: Ben oui,
9: c'était juste... En tout cas.
11: Faut bien comprendre qu'est-ce qui se passe.
9: Bon.
11: Oui, c'est ça. Mettons les points sur les i.
9: Oui.
11: Donc, en ville, c'est beaucoup l'épervier de Cooper puis l'épervier brun. Puis effectivement, les gens, moi, ils veulent des trucs pour peut-être limiter le nombre de meurtres devant la fenêtre.
9: Oui.
11: Ben oui.
10: On veut limiter les agresseurs
11: ben
10: et leur comportement.
9: Ben, un des trucs aussi, c'est de ne pas regarder. Mais là,
11: ben oui. On ferme les yeux.
9: Oui.
11: On regarde ailleurs.
9: On regarde
10: mais là, il faut
9: ailleurs.
10: Fermer les yeux parce que c'est la fin déjà.
11: Ah bon?
9: Ah, il reste 30 secondes.
11: C'est déjà
10: ben
11: terminé.
10: Oui.
9: Ah, ben Isabelle, fais tes salutations. T'aimes
10: ben,
9: ça?
10: Joannie Lamoureux, merci d'avoir
9: merci,
10: été là.
11: Joannie
9: Lamoureux.
11: Plaisir.
10: C'était vraiment le fun. Bon, merci à Hugo Di Marcel Veilleux. Merci à Noah. Même chose pour Maxime Troulois-Pâte. Il y avait Oli un petit peu plus tôt en régie.
9: Ben oui, OnlyFans.
10: Merci à toi, Marc Bois.
9: Salut, Isabelle.
10: Il nous reste juste une semaine.
9: Tu fais du salut, bonjour.
10: Oui, en fin de semaine, samedi, dimanche à Québec. Mais ça,
9: ben,
10: pour vous annoncer une superbe fin de semaine.
9: C'est vrai?
10: Oui.
9: Ah oui, hein?
10: Pas de
9: vélo,
10: humidité,
9: vélo, vélo.
10: Vélo, vélo, vélo.
9: Salut tout le monde, on se reparle lundi, ça va être la fin encore.
11: Bye,
9: ben
11: bye.
9: Oui.
10: Salut.
9: Belle semaine. Bye.
10: Bye.
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10: Bon après-midi à tous, ici Alex Laramé. Les employés du parc Jean-Drapeau pourraient bientôt déclencher une grève, eux qui sont sans contrat de travail depuis près de 3 ans. Les quelques 230 employés du parc font planer un risque de grève qui pourrait affecter le festival Vance Warped Tour prévu le week-end du 22 et 23 août. Les membres ont voté à l'unanimité pour des moyens de pression le mois dernier. La question des salaires serait au cœur du conflit. L'administration Martinez-Ferrada aurait déposé une augmentation des salaires de 11 % sur 5 ans, alors que le syndicat demanderait environ le double sur la même période. Claude Paquin, qui a passé 43 ans derrière les barreaux pour un crime qu'il n'a jamais commis, vient de conclure une entente avec le gouvernement du Québec et la Ville de Montréal pour un dédommagement. L'homme de 81 ans recevra 20 millions de $. Montréal versera 9 millions et c'est Québec qui acquittera le reste de la facture. Monsieur Paquin avait été condamné en 1983 pour un double meurtre, principalement en raison du témoignage de Bernard Provençal qui a finalement avoué que c'est lui qui a commis le crime 4 décennies plus tard. Le fondateur de Fierté Montréal, Éric Pinault, qui était accusé d'agression sexuelle, vient d'être acquitté avant son procès. Le procès devait pourtant débuter le mois prochain. Il est finalement tombé après que la couronne ait avoué n'avoir pas de preuves à présenter. Un plaignant dont l'identité est protégée avait porté plainte en 2020, ce qui avait mené au départ de M. Pinault à la tête de l'organisme. Et au sport, le nouveau joueur désigné du CF Montréal, Alexis Sanchez, sera reçu à l'Hôtel de Ville par la mairesse Soraya Martinez-Ferrada cet après-midi. La mairesse qui est elle aussi née au Chili, tout comme le nouveau joueur du CF Montréal. Il fait présentement 23 degrés à Montréal. C'était les actualités. 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
13: Bonjour, bonjour, bonjour tout le monde, bienvenue, ça va bien, Cybèle Olivier, toujours un plaisir de te retrouver en cet après-midi, il fait beau, il fait chaud, ils annoncent des orages, je vous ferai pas la météo, mais quand même, ça a été une belle semaine honnêtement, j'ai trouvé quand même bien agréable, beau temps, vous savez, Jupiter est en Mercure.
14: Là, il y a eu une éclipse, tu veux parler de météo et de phénomènes
13: particuliers. C'était drôle cette éclipse, c'était drôle.
14: Regardez ça. Mais moi, tu vois, je trouve, avec l'éclipse qu'on a eue, nous tous ici, on a tellement vécu la frénésie de l'éclipse qu'on dirait que je suis plus impressionnée. C'est toujours beau à voir. C'est sûr que regarder ça à partir de la mer, là, de jouer une vidéo, les gens en pédalo, les gens sur leur embarcation qui regardaient la mer au chaud. C'était pas tout à fait comme ça qu'on l'a vécu.
13: Je dois t'avouer que moi, c'était la dernière fois que, quand il y a eu l'éclipse totale, là, j'étais dubitatif. Là. Tu sais, je me rappelle avoir même fait une chronique disant que c'était

0: J'étais un peu
1: Dubitatif
0: surfait,
1: de
0: là.
1: quoi?
0: Ben, je sais pas, j'étais comme calmez-vous les
1: Tu trouvais
0: nerfs,
1: qu'on
0: tu sais.
1: beurrait épais?
0: Ah ouais, franchement, c'était
1: Ah
0: comme un
1: ouais!
0: slow news
1: Mais tu
0: day, comme
1: l'as-tu
0: on
1: vu,
0: dit.
1: l'éclipse?
0: Ben oui, je l'ai vu,
1: Puis
0: mais
1: c'était extraordinaire,
0: laisse-moi finir mon histoire, là.
1: là.
0: Je te dis, j'étais dubitatif,
1: Wow.
0: puis
1: Ouais.
0: là, quand il y a eu l'éclipse, j'ai eu comme un moment. Puis là, je
1: Ah!
0: me suis trouvé bien niaiseux. C'était vrai que c'était impressionnant.
1: Oui, c'est
0: C'était vrai que c'était
1: impressionnant.
0: cool. Puis tu sais,
1: Ouais.
0: l'aspect aussi, comme tout le monde dans la rue, là, avec ses petites lunettes nounounes,
1: Ouais.
0: c'était quand même spécial. Bref,
1: Les lunettes
0: c'était pas
1: nounounes.
0: chez nous, là, cette fois-ci. C'était plutôt en Europe, là,
1: Ouais,
0: Espagne,
1: c'est ça.
0: Islande et tout. C'était quand même cool, honnêtement, de se rappeler ce moment-là qu'on a vécu ici il y a pas si longtemps. Il y a aussi une vidéo, si vous avez pas vu ça, un Red Bull, là, tu sais, qui fait toujours des affaires un peu folles. Un gars qui est comme strappé sur genre une fusée, là, je sais pas comment ils ont fait leur coup. Il est comme, imagine-toi comme un missile, là. Il est comme strappé dessus, puis il va genre, je sais plus combien, centaines de kilomètres heure, et il est comme, il suit l'éclipse, en fait. Il est comme
1: Wow.
0: dans le noir, dans cette espèce d'environnement un peu glauque, là, du noir de l'éclipse. C'est assez
1: Mais il y a plein
0: impressionnant.
1: de vidéos comme ça qui circulent. Moi, j'ai vu un gars qui faisait du skate, qui avait c'est ça, qui était sur un jump, je sais pas comment le dire, un
0: Un
1: saut,
0: saut,
1: là.
0: là, ouais.
1: Puis là, tu vois le gars qui monte et qui attrape son skate. Je sais pas c'est quoi le nom de la figure, mais pile dans le milieu de
0: Dans le milieu de
1: l'éclipse. Et là,
0: l'éclipse.
1: voilà, c'est la vidéo qui circule. C'est
0: Voilà,
1: magnifique
0: ça
1: à
0: nous
1: voir.
0: inspire toutes sortes d'œuvres artistiques. Je voulais vous parler d'un truc un petit peu moins artistique, justement, cet après-midi. Vous avez peut-être vu ça passer, là, ça a été repris par tous les médias québécois, dans les dernières heures. Il y a ce monsieur Claude Paquin. Je vous avoue que moi, j'avais pas beaucoup entendu parler de lui, mais effectivement, à lire la nouvelle, on se rappelle, là, qu'il est régulièrement dans l'actualité. Monsieur Paquin a été condamné en 1983 pour un double meurtre. Il a toujours réclamé son innocence et en fait, on l'a acquitté il y a quelques années. Finalement, il y aurait eu même de la magouille, le policière, l'informateur qui aurait témoigné aurait finalement avoué que c'était lui qui avait commis les meurtres. Et il y a carrément tu sais, des gens qui ont été payés là, par la police. Là, bref, c'est vraiment une
1: Un coup
0: affaire, là, c'est un
1: monté.
0: coup monté contre ce monsieur Paquin. Il a passé 41 années derrière les barreaux de manière évidemment illégitime. Là. Il n'était pas un criminel. Et on lui a octroyé 20 millions de dollars pour sa peine, pour son temps passé derrière les barreaux. Je me demandais, est-ce que c'est beaucoup? 20 millions de dollars. Tu sais, est-ce que toi, là, je t'enverrais 40 ans derrière les barreaux? Tu sais, c'est un exercice un peu.
1: Non, mais c'est ça parce
0: Combien faudrait que je
1: que...
0: te paye, là? Tu sais, non, mais c'est quoi le juste montant? Puis, tu sais, chacun a sa réponse. Ça dépend, j'imagine, de combien qu'on gagne.
1: Peut-être.
0: mais aussi de combien on pense qu'on vaut, puis combien on apprécie la vie. Puis, tout ça, j'arrivais pas à me décider, honnêtement. Ça vaut combien une condamnation par erreur, 40 ans de sa vie? Comme je dis, moi, ma première réaction, c'est 20 millions de dollars. C'est vraiment beaucoup d'argent. Tu sais, on peut très bien vivre avec 1 million de dollars, là, tu sais, ses intérêts, ou 2 millions, tu sais, 3 millions de... Mais c'est comme 20 millions, c'est comme pour moi, c'est, tu sais, c'est un autre strate complètement de richesse. Et bon, j'arrivais pas comme à me décider, fait que je suis comme un peu allé fouiller. Puis aux États-Unis, la jurisprudence offre 50 000 dollars par année d'emprisonnement. Fait que si vous passez
1: OK.
0: 20 ans derrière les barreaux, vous avez 1 million. 40 ans, ça serait 2 millions. Tu sais, fait qu'on dirait peut-être que c'était dans ma tête un peu subconsciemment, mais pour moi, c'était comme, je sais pas si 50 000 par, ça me semble pas beaucoup. À l'inverse, finalement, 50 000 par année, mais je sais pas, tu sais, t'es en prison, t'es nourri, logé, mais t'as pas ta liberté, tu
1: Ben,
0: sais,
1: c'est
0: ce qui
1: surtout que
0: est
1: t'as
0: comme
1: plus
0: un
1: de vie
0: peu,
1: en
0: t'as plus de
1: sortant
0: vie.
1: non plus. Il n'y a même pas
0: Ouais.
1: eu le temps de se construire une vie d'aucune manière. Parce que moi, ce que je me suis dit, la seule question que je me suis posée, c'est bon, OK, 20 millions, c'est-tu gros, c'est-tu pas gros? Je peux pas répondre à cette question-là. Je m'y connais pas du tout. Par contre, je me suis dit, bon, peut-être que c'est un legs familial, finalement, qu'il va avoir, qui est la compensation. Mais est-ce que ce monsieur-là a eu le temps
0: Ben,
1: d'avoir sa
0: puis
1: famille? Est-ce que
0: monsieur Paquin, il
1: d'avoir
0: a
1: une descendance?
0: 83 ans, là, tu sais, fait que tu pourrais donner tous les millions de la planète. Je veux dire, il y aura pas, il lui reste plus infini de temps pour en profiter. Puis je devine, tu sais, il va pas aller faire du skateboard, là, tu sais, fait que ça lui permet d'avoir une vie confortable jusqu'à la fin. Mais tu sais, il lui reste moins d'années qu'il lui en restait au moment de son emprisonnement à 40 ans. J'ai continué à fouiller, Cybelle, parce que le 50 000, en fait, c'est quand en fait t'as été accusé à tort, condamné à tort, mais qu'on a prouvé finalement. Mais dans des cas où on montre, par exemple, qu'il y a eu vraiment de la malveillance, là, comme dans le cas de M. Paquin, où, tu sais, les policiers ont ont menti ou inventé de la preuve. Là, on peut aller au civil, là, une poursuite au civil. Et il y a des cas, un homme emprisonné 50 ans qui a reçu 7 millions de dollars US, donc environ 10 millions de dollars canadiens. Donc, ça nous situe un petit peu dans ces valeurs-là. J'ai regardé même l'État de New York au complet, l'État du Texas au complet. En tout et partout, il y a dans l'État de New York 237 personnes qui ont été condamnées par erreur. Ils ont reçu 322 millions de dollars, donc à peu près 1,25 millions. Même affaire au Texas, il y a eu 128 personnes qui ont été libérées contre 155 millions. Donc, tu sais, on reste toujours autour de 1 million, 2
1: puis,
0: millions.
1: Tu sais, à peu près, c'était combien de temps qu'ils étaient condamnés?
0: Ben non, mais là, tu sais, c'est 128 personnes. Il y a sûrement des 2 ans puis des 5 ans.
1: Parce que je me dis peut-être qu'il y a comme un 2 à 5 millions pour, exemple, 10 ans d'emprisonnement. Peut-être que ça semble mieux et raisonnable que... En fait, je veux dire... 43 ans de ta vie,
0: long.
1: Y a-tu un montant qui te permet
0: puis
1: de compenser pour 43 ans?
0: Puis là, j'ai continué, Sybelle. Monsieur Paquin, lui, il voulait 64 millions de dollars. Là. Donc, on a convenu avec... et d'ailleurs, la Ville de Montréal a mis un montant parce que c'est la police de Montréal plus le gouvernement du Québec. Mais j'ai remonté dans l'histoire. Il y avait Régent Hinze en 2011 qui avait été libéré après 15 ans. Il avait été faussement accusé. Il a obtenu 13 millions. Daniel Jolivet a fait les manchettes beaucoup ces derniers temps. Lui, c'est comme une histoire, une
1: 33
0: saga.
1: 33 ans en prison.
0: 33 ans, et il a dit, c'est toi qui m'as dit ça.
1: Ouais, j'ai vu
0: lui,
1: ça
0: il a décidé qu'il ne réclamait pas de dommages, genre, il nous pardonne, on lui dit merci.
1: Mais lui, c'est parce que ce qu'il disait, c'est moi, je veux juste être, que mon innocence soit prouvée, c'est ça qui est important, finalement.
0: Il veut pas, dans le fond, que sa réputation soit, entre guillemets, entachée, comme s'il faisait ça pour l'argent, mais il a quand même passé 33 ans de sa vie.
1: Mais c'est pas ça qu'il a dit, il a juste dit, je vais pas réclamer d'argent.
0: Et je vous pose la question à vous, auditeurs, téléspectateurs, amis de l'émission, vous, combien faudrait qu'on vous donne? C'est quoi votre montant? Écrivez-nous un 87 Cube Radio.
1: Pour 43 ans, mettons?
0: 40 ans. Faisons un chiffron par année. Là, dites-nous combien il faut vous donner. Puis, sous question, Sybelle, si je te la pose à toi. Toi, t'es relativement jeune. Est-ce que ça dépend de l'âge? Si je t'emprisonne 10 ans dans la vingtaine, c'est-tu pire ou moins pire que si je t'emprisonne 10 ans à 70 ans? Est-ce que la valeur perçue change au fil de
1: ta vie?
0: C'est
1: drôle parce que j'ai l'impression que c'est plus une question que tu aurais posée à quelqu'un de vieux.
0: Peut-être.
1: Parce qu'il serait capable de mieux refléter en arrière puis se dire, moi, ces années-là, si je les avais perdues, ça aurait des conséquences catastrophiques. Mais oui, je peux peut-être me dire... En fait, je pense que le pire, ça doit être entre 35 et 45 ans. Non, mais parce que c'est là que
0: années,
1: tout se consolide. Tu sais, à mon âge, je me dis, quand je charge encore du temps devant moi,
0: pour
1: au pire recommencer une vie, je peux étudier en prison, je peux changer ma vie drastiquement. Mais entre 35 et 45 ans, c'est pas là que tu vas te faire une famille, c'est pas là que tu vas rencontrer quelqu'un, que tu vas arriver au sommet de ta carrière. Je pense que c'est pire.
0: J'ai l'impression que c'est pire plus tard. Parce que monsieur Paquin qui sort à 83 ans, tu sais, il va pas se lancer une business puis faire des études. Encore une fois, on délire, là, c'est hypothétique, mais si tu sortais à 55, c'est vieux puis c'est plate, puis tu as raté un peu une grosse partie de ta vie, mais à la limite, il te reste une couple de bonnes années pour en profiter. M. Paquin, il profitera peut-être plus pendant 20 ans. Là,
1: c'est vrai qu'il y a, mettons, 20 millions à 55 ans, tu te dis bon.
0: Ouais.
1: J'ai eu une vie vraiment atroce en prison, mais il y a des gens qui sont bien contents d'être retraités à 55 ans.
0: Et vite,
1: voilà.
0: Le film Worth, vous avez peut-être vu un film sur les morts du 11 septembre, Sybelle Olivier, avec Michael Keaton, qui joue le rôle d'un avocat. Il doit déterminer la valeur d'une vie. Et c'est intéressant parce qu'ils en arrivent finalement à 250 000 $ de dommages non économiques. C'est comme un genre de petit montant. Plus 100 000 $ par dépendant, femme, enfant, direct, etc. Fait qu'il y a des familles qui ont reçu 500, 600 000 $ Mais en plus de ça, évidemment, ça dépendait de combien tu gagnais. Et donc, la valeur d'une vie serait liée à ton salaire, ce qui est quand même un peu controversé comme affirmation. Mais bon, je vous laisse là-dessus. Écrivez-nous à 87 Cube Radio. Combien faudrait-il vous payer pour passer 40 ans en prison? Moi, j'ai l'impression qu'il n'y a aucun montant qui satisferait
1: ça. Je pense pas,
0: merci d'être à l'écoute. On se retrouve tout de suite.
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0: 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Sybelle Olivier aux nouvelles. Nouveau bilan de l'Organisation mondiale de la santé.
1: Oui, l'OMS nous apprend qu'il y a eu plus de 10 000 attaques contre des structures de santé à travers le monde, mais personne, en fait, n'a jamais été traduit en justice pour ça. C'est vraiment ce que dénonce l'Organisation mondiale de la santé. En fait, 10 000, c'est un nombre qui est recensé depuis 2018. Ce sont des attaques, comme ça le dit, contre des endroits liés à la santé. Elles ont fait, depuis 2018, 6 000 morts, 9 000 blessés. Et c'est surtout surtout qu'aucune de ces attaques-là ne menait à des poursuites judiciaires. Et l'OMS surtout rappelle que des établissements de santé, c'est censé être protégé par le droit international humanitaire et par les conventions de Genève. Et donc, c'est pour ça qu'ils disent, attention, ils font ça, mais il n'y a jamais de conséquences. Depuis le début 2026, seulement donc cette année, c'est près de 900 attaques, un petit peu plus que 900 attaques qui ont été recensées, qui ont fait 1000 morts en Ukraine. Au Liban, c'est la même chose. Dans la bande de Gaza, 36 hôpitaux ont été endommagés avant la fin de l'année dernière. Donc voilà, c'est sans cesse, mais sans conséquence également. C'est ce que dénonce l'OMS aujourd'hui.
0: Sinon, le chantier du futur terminal de Contrecoeur, là, lié au port de Montréal, est officiellement lancé.
1: Oui, donc ça va prendre forme directement dans le fleuve Saint-Laurent depuis le début du mois d'août. Donc, il y a des travaux préparatoires qui sont en cours pour construire le nouveau quai du futur terminal de conteneurs. Donc, présentement, c'est ça, il y a une jetée de pierre qui est aménagée. Ça va servir à la construction du quai. Ça va devenir une partie permanente de la future cour à conteneurs. On dit jusqu'ici 250 000 tonnes de pierre ont été livrées. La construction du quai peut se poursuivre jusqu'en juin 2029. C'est un projet qui est évalué à 2,3 milliards de dollars. Il reste à peu près 25 à 30 du financement à confirmer. Et là, on dit que le terminal est censé augmenter 60 % de la capacité du port de Montréal et accueillir 1,15 million de conteneurs par année.
0: Un grand projet stratégique, comme les aime Mark Carney. Sinon, des adolescents ont été recrutés comme tireurs à Toronto.
1: Oui, à Toronto, on dit que les réseaux criminels utilisent de plus en plus les réseaux sociaux, les jeux vidéo pour recruter des jeunes exécutants. Je vous en parle parce qu'on a souvent vu ça ici même au Québec aussi. C'est un phénomène qui continue de s'illustrer là-bas, surtout depuis que le 15 juillet, il y a un adolescent de 15 ans, un jeune homme de 19 ans qui ont été arrêtés après des coups de feu qui visaient le consulat des États-Unis. Donc, ils avaient tous été recrutés en ligne. Selon les données de la police de Toronto, 175 mineurs ont été arrêtés en 2024 pour des crimes liés aux armes à feu. C'est une hausse de près de 40 % en un an. Donc, ça augmente partout finalement, Francis, au Québec, à Toronto, mais ça semble être partout au Canada ou autant sur Telegram, sur Signal et ailleurs, ben, les jeunes se font recruter et ils ne sont pas à l'abri.
0: C'est quand même terrible tout ça. Et finalement, Churchill Falls pourrait fournir beaucoup plus d'électricité qui était initialement prévue au Québec.
1: C'est ça. C'est au compte-gouttes, on apprend les informations concernant cette entente. Donc, on va le savoir si ça continue exactement. Ce serait donc en début de semaine prochaine. Donc, le Québec va désormais recevoir 10 000 mégawatts. C'était supposé être 7 200 dans l'entente précédente. Donc, on va recevoir plus. On dit que même 40 % de plus. Terre-Neuve et Labrador, lui, de son côté, va obtenir à peu près 2 300 mégawatts, peut-être près de 3 000. Donc, lui aussi, c'est une grande augmentation. Les deux parties vont donc augmenter la puissance des futures centrales. Ben, en fait, la future centrale, comme tu l'as dit hier, de Gull Island, ça va permettre aussi d'améliorer celle de Churchill Falls. Donc, voilà, la nouvelle entente prévoit des approvisionnements sécurisés jusqu'en 2077. Alors voilà, on attend toujours plus de détails.
0: Merci beaucoup, Cybèle. Et à la question que je posais plus tôt, Céline nous écrit, cher Francis, connaissant le service correctionnel de l'intérieur avec la loi du milieu, il devrait donner à une personne incarcérée innocente au moins 1 million de dollars par année. Donc, on a eu quand même un bon bargain dans le dossier de M. Paquin. Merci beaucoup, Céline. Et continuez à nous écrire au 187 Cube Radio. On est toujours à l'écoute. Merci, Cybèle.
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0: Une vraie Rolex peut-elle devenir une fausse Rolex simplement parce qu'on lui ajoute des diamants, qu'on en modifie des composantes? C'est la question au cœur d'une poursuite qui a été intentée par la maison mère de Rolex et la filière, le Rolex Canada, contre Bijoux Médusa et son propriétaire Julien Duguay. Rolex s'attaque à certaines montres authentiques qui auraient été tellement modifiées que finalement on peut dire qu'elles ne sont plus vraiment des Rolex. Il y a évidemment toute une question autour du contrôle de la marque, de ce qu'on peut faire comme modification, ce qu'on peut dans quelles circonstances on peut utiliser le nom hein, aussi pour revendre le produit en disant c'est ceci, c'est cela. Alors juridiquement, où est-ce que s'arrête la personnalisation et où commence la contrefaçon? C'est un débat qui est quand même intéressant, on va se le dire. Évidemment, Monsieur Médusa a été beaucoup dans l'actualité ces derniers temps, pas toujours positivement, et on voulait évidemment sortir tout le bruit et se concentrer là, sur cette poursuite qui est quand même fascinante. On en parle évidemment avec des informateurs aujourd'hui. Joseph Page est horloger. Il connaît très bien la chose. J'aime bien d'ailleurs la signature Joseph. J'ai googlé le personnage. Est-ce que c'est une extension permanente que tu portes au front, Joseph Page?
4: Non, en fait, c'est une broche et une loupe. Ça aide dans le métier pour être capable de voir ce qu'on fait.
0: Je sais, c'est vraiment très intéressant, le look un peu cyborg à la limite. Joseph, évidemment, on peut se tutoyer, Joseph?
4: Oui,
0: super bien. Tu connais bien les Rolex, tu es un horloger, là, donc toi, c'est un métier que tu connais. Peux-tu un peu nous expliquer là, qu'est-ce que fait le principal concerné quand on dit qu'il modifie des montres, là, il ouvre le truc, qu'est-ce qu'il fait subir à l'objet pour le transformer à un point tel que Rolex dit que c'est de la contrefaçon?
4: Ben, pour commencer, je sais pas, ça n'a pas été prouvé que c'est lui encore qui fait les modifications.
0: D'accord.
4: Ça peut être quelqu'un qui les fait pour lui, peut-être qu'il achète les produits, ils ont déjà été modifiés au moment où il les achète. Donc, c'est un peu difficile de dire si c'est lui qui crée les modifications. Maintenant, qu'est-ce qui est acceptable et qu'est-ce qui n'est pas acceptable? Je pense que le problème principal, c'est peut-être pas Medusa, mais peut-être Rolex. Quand on parle d'une montre originale Rolex, on parle d'une montre qui a été achetée dans un détaillant autorisé, une montre qui est authentique, qui n'a pas été modifiée, qui n'a pas de personnalisation dessus. Et Rolex ne personnalise pas ses montres. Donc, tu achètes le modèle, c'est ce que tu as et tu fais avec. Le problème, c'est que Rolex rend la tâche tellement difficile aux consommateurs d'acheter une montre de chez eux par voie de toutes sortes. Moi, je partisan de la théorie qu'il y a un peu de discrimination. C'est un peu discriminatoire, leur pratique. C'est que tu te présentes chez eux, ils ont des modèles qui disent qu'ils sont des modèles d'exhibition seulement. Tu demandes à acheter le produit, ils disent qu'ils ne l'ont pas en stock, ce qui, dans la majorité des cas, est faux. Puis je vous le dis parce que j'ai été assis dans un détaillant Rolex, on m'a dit que le modèle n'était pas disponible, quelqu'un d'autre est rentré, puis là, tout d'un coup, il était disponible.
0: Ah ouais.
4: Donc, ça encourage la pratique du marché gris. Donc, les gens, il y a un engouement, ils veulent la marque, ils veulent la montre. Ils vont pas l'acheter chez le détaillant parce que c'est tellement difficile de l'acheter chez le détaillant que c'est plus facile d'acheter chez le revendeur. Maintenant, le revendeur la revend à un prix qui est supérieur, évidemment, au détaillant autorisé. C'est là où il y a une marge de profit qui se fait, puis c'est là où que l'argent se fait.
0: Mais
4: avec toutes les autres modifications... Oui.
0: Ben, juste Rolex, ils sont pas dupes de ça. Là. Si Julien Duguay entre puis achète 52 montres, là, c'est pas pour son poignet.
4: Ils achètent pas chez Rolex.
0: Uh-huh.
4: Ils achètent pas chez Rolex. Donc, ils les achètent, j'en venais, de revendeurs. Donc, il n'est pas seul revendeur. Il y a des centaines, voire des milliers de revendeurs. Ou ils les achètent aussi de particuliers. Donc, si moi, je suis un particulier, je me présente chez Rolex et je veux... Je vous donne un exemple, une Rolex Daytona, qui est un modèle un peu plus iconique et un modèle qui coûte un peu plus cher. On ne va pas me la vendre. Ils vont essayer de créer un historique d'achat. Donc, on va essayer de me vendre des trucs que je ne veux absolument pas pour créer un historique d'achat. Puis quand eux, ils vont être satisfaits avec le nombre d'achats que j'ai fait, à ce moment-là, ils vont me proposer la Daytona. Mais toutes ces montres-là que j'ai achetées qui ne servent absolument à rien et que je ne porte pas, je fais quoi avec? Je les revends. Donc, je vais les revendre à un individu comme M. Duguay, que lui va l'acheter. Il va avoir un client qui cherche exactement cette montre-là, mais lui, il veut avec des diamants ou il veut que le cadran soit rouge ou il veut une modification quelconque. Donc, comme ces marques-là, ces modèles-là ne viennent pas sur le marché avec ces modifications-là déjà préétablies, ils vont aller puis ils vont acheter des pièces qui sont du marché chinois ou de contrefaçon. Uh-huh. Ils vont remplacer ces pièces-là pour pouvoir la vendre à leur client.
0: Et ils vont, c'est évidemment dans les streams, là, parce qu'on connaît le personnage, là, Medusa, qui est quand même un personnage public, il va mettre de l'avant la marque, il va dire Rolex, il va utiliser cette marque-là, elle est intimement liée à sa propre marque personnelle, et donc c'est peut-être là où il y a, dans le fond, une utilisation de la marque, et comme tu le mentionnes bien, peut-être avec des pièces qui sont soit de contrefaçon ou des pièces non autorisées, il va venir dénaturer un peu l'objet, là, finalement, non? Est-ce que c'est ce que je comprends?
4: Dénaturer l'objet, je veux dire, une Rolex, dans la majorité des cas, les gens qui connaissent les montres, une Rolex, c'est quelque chose que tu vois à 100 pieds ou à 200 pieds. On voit toute la petite bulle iconique où est-ce que la date, ça se voit à une bonne distance. C'est une marque qui est très, très connue et d'ailleurs, Rolex dépense, je pense, le tiers de son budget annuel juste en publicité, etc. Donc, c'est pas quelque chose qui est inconnu. Ils veulent que les gens parlent d'eux, etc. Donc, jusqu'à un certain point, je me demande s'ils sont pas un peu complicites dans le fait que, pour eux, ça leur fait de la publicité. Maintenant, pour ce qui est de la modification de la montre, c'est sûr que la montre, à ce moment-là, est plus originale, mais comme elle ne leur appartient plus, je ne sais pas où est-ce que la ligne légale doit être tirée, si c'est légal ou pas.
0: Je donnais l'exemple plutôt à quelqu'un, je disais, tu sais, c'est comme si je m'achetais, mettons, des voitures, là, mettons, des Honda, là, tu sais, qui ont, à une époque, fait la... qui était un peu la folie, là, les gens, ils mettaient des néons, là, puis des kits de jupe, là, ils montaient leur Civic, là. C'est comme si je faisais ça, mais en série, puis là, je me partais un dealer qui était écrit Honda, tu sais, Civic, mettons, puis que je vendais des Honda Civic, mais tu sais, néons avec des mags chromés, puis tu sais, à un moment donné, c'est que j'utilise, tu sais, le gars au Japon qui fabrique les Honda, il a peut-être pas envie que j'utilise sa marque puis son identité pour vendre, tu sais, ces espèces de pièces bizarroïdes. Comme on l'explique, c'est qu'à un moment donné, c'est plus le produit qui tel qu'il a été conçu. Il est très différent de son point d'origine. Donc, à un moment donné, c'est ça qui est un peu particulier. Monsieur Medusa qui dit vendre des Rolex, en fait, il vend des espèces de Frankenstein basés sur des Rolex, si je comprends bien.
4: Ben, en fait, ce sont des Rolex, mais qui sont très, très modifiés. Donc, ça reste quand même une Rolex, mais ça reste des Rolex. Moi, je pense que le point qui est important, c'est quand on la vend au client final, c'est de lui dire, écoute, ce morceau-là n'est pas d'origine, ça a été remplacé, ce ne sont pas des pièces d'origine. À ce moment-là, au moment où le client comprend ça et accepte ça, je pense que la transaction est effectuée puis il n'y a pas de problème à ce niveau-là. Maintenant, au niveau de Rolex, ils veulent vraiment arrêter la contrefaçon puis le marché gris. Ils ont juste à vendre leurs montres. Ils ne les vendent pas, les montres. Tu te présentes dans un magasin, il n'y a rien de disponible. Mais si tu te présentes habillé en Louis Vuitton, en Prada puis je ne sais pas quoi, de la tête aux pieds, ben là, tout d'un coup, tout devient disponible.
1: Ah, c'est super.
4: Ils ont des clients préférentiels. Ouais. Ils vont refuser de vendre leurs produits à certains clients basés sur des critères un peu obscurs, pas d'historique d'achat, ou j'aime pas de la façon qu'il est habillé, ou etc. Puis ça, ils vont pas le dire sur la place publique. Mais c'est un fait. Puis Rolex, si vous voulez rentrer un petit peu dans l'histoire de Rolex, je sais pas s'ils sont vraiment en position de parler de l'égalité. L'histoire de Rolex, c'est un peu shady en tant que tel. Tu sais, Rolex, c'est un organisme à but non lucratif qui génère des centaines de milliards de dollars de revenus par année. Okay. Tu sais, si on veut parler d'affaires pas légales, là.
0: C'est intéressant. Qui empoche les produits de la vente? Différents intermédiaires.
4: La fondation Hans Wilsdorf.
1: Oui, c'est ça. Hans Wilsdorf.
0: J'avais une question, Cybèle.
1: Oui, M. Page, moi, il y a quelque chose qui m'a allumé tantôt. Vous avez dit, alors, les gens achètent des Rolex, les revendeurs, et les revendent plus cher. Donc là, ça veut-tu dire que, par exemple, dans un endroit comme chez Medusa, les montres qu'il vend, il les vend très, très cher, peut-être même plus cher qu'une Rolex originale?
4: Absolument, absolument. Je vais vous donner un exemple.
1: Fait que là, il y a des gens qui ont les moyens d'acheter ça là, qui auraient les moyens ailleurs, mais ils peuvent pas, ou c'est qu'ils sont pas des bons clients pour un, mais bons pour l'autre?
4: Ben, c'est pas que c'est des clients qui sont bons pour un puis pas pour bon pour l'autre. Je vais pas rien vous cacher. Dans le monde de la bijouterie, dans le monde des objets de luxe, il y a toujours un peu de shady business qui se fait. Donc si moi je me présente dans un détaillant autorisé avec une valise qui contient 60 000 $ puis je leur dis je viens acheter the latest model Rolex, ben il y a quelqu'un qui va me flaguer quelque part, va dire hey, le gars s'est présenté avec une valise avec 60 000 $ en cash. Mais si je me présente chez Medusa avec 60 000 $ en cash, je doute fort qu'il va appeler Revenu Canada pour dire « Hey, le gars se présentait avec 60 000 $ en cash. » Fait qu'il y a une différence. Les clients de chez Medusa ne sont pas les clients qui vont aller à Royal Mount chez Raffi.
1: C'est un peu ça ma question.
4: C'est pas les mêmes. Donc, il y a une bonne différence à ce niveau-là. Puis c'est aussi une façon de laver l'argent. Il y a beaucoup d'argent qui est lavé au travers de ces affaires-là.
0: Ouais, c'est ça. Il y a quand même tout un affaire. Puis je n'en parlais. Bon, là, on sort du dossier légal qui nous occupe, mais autour de Monsieur Medusa, il y a quand même aussi des flux financiers intéressants. Mais ce sera pour une autre fois. Joseph Page, merci beaucoup d'avoir été avec nous. Je rappelle que vous êtes horloger. Vous avez pignon sur rue à Montréal, je crois. On peut venir vous visiter. Pour tout savoir sur l'horlogerie. Vous avez l'air d'un gars qui connaît ça dans le menu détail. Merci d'avoir été avec nous, on va très apprécier. Je me tourne maintenant vers Frédéric Letendre, qui est avocat, associé fondateur de Ulex, un agent de marque de commerce. Bonjour, M. Letendre. Maître Letendre.
5: Bonjour à vous deux.
0: Merci d'avoir accepté notre invitation. Parlons un petit peu de la question toute simple, justement, qu'on vient d'explorer avec cet expert. Si j'achète une vraie Rolex, puis que je la modifie, je sais pas, du tiers, là, je change le bracelet, le casing, le fond, les aiguilles, à quel moment est-ce que ça arrête d'être une Rolex?
5: Ben, ça va être à Rolex de déterminer ce point-là. Puis, tu sais, faut bien. Puis là, je vais dévier un petit peu de votre question, mais les procédures qui ont été prises par Rolex contre Medusa, c'est essentiellement sur, ou en fait beaucoup pour l'utilisation illicite du nom Rolex.
6: Ouais.
5: Medusa se prétend être autorisé Rolex, ce qui n'est pas le cas. Puis effectivement, il modifie des montres à tel point que selon Rolex, ce ne serait plus des Rolex. Dans les procédures là, que j'ai lues en diagonale rapidement, Rolex prétend aussi qu'il vendrait des contrefaçons, peut-être des montres qui ne seraient pas des Rolex, qu'il présenterait comme étant des Rolex. Ça, c'est quand même un autre problème. Mais on est effectivement dans des zones grises ici. Là. Le marché du seconde main ou de l'usager, c'est toujours plus délicat.
0: Mais c'est là, moi, ce qui me taraude, parce qu'ultimement, tu sais, si je prends une montre, là, puis je connais pas tant que ça, mais je prends une montre, puis là, je change le bracelet. On peut dire, bon, c'est juste le bracelet, mais là, si mettons que je change le fond, ben, c'est juste le fond, je change les aiguilles, c'est juste les aiguilles, je change le mécanisme, ben, c'est juste le mécanisme, c'est qu'à un moment donné, c'est plus la même montre. C'est comme quand t'as tout changé les morceaux un par un. C'est là où c'est difficile, évidemment, puis bon, j'imagine que le juge ou les principales parties vont devoir s'entendre pour dire, tu sais, c'est quoi une Rolex à part le nom qu'il y a dessus? Tu sais, qu'est-ce que c'est? C'est-tu la mécanique? C'est-tu le bracelet? C'est quoi le truc? Parlons un petit peu de l'aspect juridique. Là. Qu'est-ce que l'entreprise, le Rolex, qu'est-ce qu'ils doivent, eux, démontrer pour gagner leur cause là, dans un dossier comme celui-là?
5: C'est le cas de Rolex, puis c'est le cas de n'importe qui se retrouverait dans cette situation-là où tu as travaillé fort pendant des années, peut-être des décennies, à développer ton logo, ta marque, ton nom, et quelqu'un vient l'utiliser sans ton autorisation. Donc, ça pourrait s'appliquer à des PME québécoises de chez nous. Ouais. Ça s'applique à Rolex. Donc, ce qui se passe ici, c'est que Rolex doit démontrer d'un qui est propriétaire de la marque ou des marques, la marque Rolex, le logo, les dessins, différentes sous-marques, là, je vois Daytona, je vois Datejust, Yachtmaster, Skydweller.
0: Ouais, ouais.
5: Donc, c'est des espèces de sous-marques de Rolex. Donc, il faut démontrer que tu es propriétaire de ces marques-là. Il faut démontrer que tu les as effectivement utilisées au Canada, qu'il y a des ventes, que c'est connu. Il faut démontrer qu'il y a un achalandage, donc qu'il y a des gens qui connaissent ta marque, qui achètent ta marque et que ta marque vaut quelque chose. Mmh. Puis quand je parle d'achalandage, là, je vais vous donner un exemple concret. Pensons à Apple, Amazon, ces gros-là. Leur valeur boursière est nettement supérieure à la valeur de leurs actifs tangibles. Tu sais, Apple, là, si on calculait le nombre de téléphones, puis d'ordinateurs, puis de gizmoutes qui ont un inventaire, plus l'immobilier qu'ils possèdent, plus je sais pas quoi, ça correspondrait pas à leur valeur boursière. La valeur boursière, l'excédent va être justement la renommée de l'entreprise, l'achalandage, la valeur de la propriété intellectuelle. Donc, souvent, cette valeur-là est supérieure au bien même. Tu sais, combien quelqu'un, un horloger, serait prêt à payer pour acquérir la marque Rolex? Je suis pas un spécialiste de la question, mais est-ce que ça serait 1 milliard? 2 milliards.
0: Ce que vous nous dites, M. Letendre, c'est qu'en fait, il faut que Rolex prouve qu'ils sont propriétaires de la marque. Mais là, je veux dire, ça devrait pas être très compliqué.
5: Des fois, c'est compliqué. Mais, dans ce cas-ci,
0: mais
5: c'est
0: après,
5: très
0: là, dans le dossier qui nous occupe, qu'est-ce qu'ils doivent, pour avoir gain de cause contre un bijoutier en particulier? Là, on peut même sortir de la personnalité. Mettons qu'on oublie Medusa. Mettons que vous puis moi, on se part en affaires et qu'on se met à modifier des montres. Là, qu'est-ce qu'on doit démontrer pour dire qu'on utilise de manière illégale, illicite, ou même qu'on fait de la contrefaçon, là, c'est le terme qui a été utilisé. Ouais. Là. Qu'est-ce qu'on doit démontrer juridiquement pour prouver qu'on est en gain de cause?
5: Oui, le propriétaire, comme par exemple ici Rolex, mais ça pourrait être vous ou moi, là, peu importe, on doit démontrer, comme je disais, propriétaire, qu'on a des ventes, qu'on a un achalandage qui a une valeur, on doit démontrer que l'autre n'a pas l'autorisation de faire ce qu'il fait. Puis ça, c'est un problème ici.
0: Ouais.
5: Medusa semble se présenter comme étant autorisé par Ulex. Rolex, pardon, quel jeu de mots.
0: Ulex, c'est vous, ça.
5: Ulex, c'est moi. Mais donc, il faut que Rolex démontre que Medusa n'avait pas l'autorisation. Puis une autorisation par ce genre d'entreprise-là, c'est des ententes signées.
0: Ouais.
5: Si Medusa n'a pas d'entente signée, il ne pourra pas vraiment démontrer l'autorisation. Puis je reviens à votre exemple de Honda de tantôt.
0: Ouais.
5: Si vous voulez être un revendeur de voitures asiatiques, vous pourrez pas mettre sans l'autorisation de chacun des manufacturiers les logos de une des Honda, Toyota sur votre magasin, sur votre concessionnaire. Faut pas laisser croire au public qu'on est autorisé par quelqu'un si on l'est pas.
0: Mais là, puis là, l'enjeu est là aussi, c'est que bon, Monsieur Duguay, là, une grosse partie de son marketing, c'est de jaser, là, tu sais, puis comme Rolex dans toutes ses phrases, là, si je comprends bien.
5: Ouais.
0: Donc ultimement, peut-être que le logo est pas sur le devant du magasin, mais c'est comme il est comme intrinsèquement dans la tête des gens associé à Rolex, alors que ce que vous nous dites, c'est que possiblement il en a aucunement l'autorisation, il est pas dépositaire, il est pas certifié pour ce faire. Fait qu'à un moment donné, là, c'est le droit à la libre expression. Là, je pourrais dire Rolex dans toutes mes phrases aussi à la radio, mais à un moment donné, c'est une association qu'il a réussi à faire, en tout cas dans la tête des gens. Est-ce que Rolex pourrait le forcer à la défaire éventuellement?
5: Bien, dépendant comment c'est fait, puis je connais pas assez ce qu'il fait. Là. J'ai connu ce bonhomme-là probablement en même temps que tout le monde avec sa télé-réalité. Là. Mais si effectivement il utilise Rolex, disons, dans toutes ses phrases, dans toutes ses communications, ses médias sociaux, puis il laisse croire au public qu'il est associé à Rolex ou que Rolex approuve ou que Rolex parraine ou que Rolex est associé ou que n'importe quel de ces synonymes-là, ça, c'est effectivement un problème. On peut pas laisser croire au public qu'il y a une association ou qu'on est supporté ou épaulé ou autorisé par X, Y, Z, si on l'est.
0: Je pose une dernière question, Maître Letendre, parce que là, ce que nous disait notre vous avez entendu l'entrevue précédente, notre horloger, Page, qui est un expert,
5: Monsieur Page,
0: il nous disait Rolex n'est pas centaure ici, là, tu sais, il se la joue quand même, puis c'est comme à la limite comme s'ils essayaient de contrôler le marché secondaire, comme s'il empêchait le monde, tu sais, de revendre leurs affaires, de vraiment contrôler des trucs qui sont déjà vendus, ils ont déjà vendu le truc, ils ont déjà fait leur profit. Est-ce que c'est légitime comme action de dire je veux contrôler l'objet même après sa vente lors de reventes successives? Est-ce qu'on peut réclamer ça comme grande marque là, de type Rolex?
5: Yann, je vais vous donner une belle réponse d'avocat. Là. Oui, oui, non, peut-être.
0: OK, mais encore, pour monsieur, madame, encore, tout le monde.
5: Tout est une question de fait. C'est-à-dire que faut faire la différence entre l'objet en tant que tel, la montre ici, ou tiens, pensez au disque usagé, là. OK?
0: Ouais.
5: Les vinyles, les CD, peu importe. Là. C'est la même chose. C'est-à-dire qu'il y a une différence entre le bien, puis il y a une différence entre la marque ou les droits de propriété intellectuelle, les droits d'auteur, peu importe. Effectivement, il y a un marché pour les Rolex secondaires comme il y a un marché pour des biens de luxe de seconde sorte, main et autres. On peut juste pas s'accaparer la marque. Un revendeur peut pas dire qu'il est autorisé ou certifié par Rolex comme Medusa semble le faire ici, mais il peut tout à fait s'annoncer comme revendeur de montres de luxe. Ça, il aurait tout à fait le droit.
0: Ouais.
5: Montres de luxe modifiées, venez voir nos derniers modèles.
0: Comme un marchand de véhicules d'occasion qui s'adonnerait à avoir bien des Honda, mais qui pourrait pas nécessairement utiliser la main. C'est quand même... puis bon, je veux dire, tout ça, finalement, ça me semble être un immense coup de pub pour Rolex. Là, je suis même allé regarder les prix tantôt. C'est hors de mon budget. Mais quand même, tout ça, parlez-en bien, parlez-en mal, mais ça reste qu'on en parle quand même depuis une bonne demi-heure. Frédéric Letendre, merci beaucoup d'avoir été avec nous. Je rappelle que vous êtes avocat, associé fondateur de Ulex, pas Rolex, ne pas confondre. Et vous êtes donc un agent de marque de commerce. Bonne fin de journée. Au revoir.
5: Merci. Au revoir.
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0: Bon, parlons montre, Georges Mercier. Moi, j'ai une Apple Watch qui m'a coûté 629 $.
27: Mais toi, t'aimes ça, les gadgets,
0: Francis? Oui, oui, mais je veux dire, c'est sûr que... Puis c'est drôle, les gens, ils ont des Apple Watch, ça vibre sans arrêt. Moi, j'ai une Apple Watch, et je l'ai déconnecté complètement à 10 heures.
27: Ouais, mais en plus, t'as la Apple Watch de luxe, t'as le modèle Ultra.
1: Ça va-tu passer date, les Apple Watch?
0: Peut-être.
1: Moi, je pense que oui.
27: Ça, tu déjà levé, les Apple Watch?
0: C'est surtout que ça va mourir éventuellement.
27: Ouais, ben ça, je...
0: Contrairement à la tienne qui va durer 8 générations.
27: Ben, tu vois,
0: j'ai l'œil, hein, tu dois. Donc, Rolex ou pas Rolex, Georges Mercier.
27: Non, moi, je voulais faire un commentaire éditorial sur toute l'affaire Medusa. Oui. Ça, là. En général, là, si quelqu'un veut vous prouver qu'il y a des trucs de luxe, cette personne-là a souvent pas d'argent, il est souvent fortement endetté. Il n'y a rien de plus vulgaire que porter une marque.
0: Ouais.
27: OK, on veut pas voir des marques. Si vous avez des vêtements de qualité, montrez-le, on va voir la qualité du vêtement. Là, les trucs ostentatoires.
1: Attention, il faut arrêter. Ça revient quand même à la mode.
27: Moi,
1: les sacs Gucci, il y en a quand même.
27: Oui,
1: Balenciaga.
27: Ben de la contrefaçon. On sait jamais s'il est vrai ou non.
0: Moi, je pense aux petits gars de Brébeuf avec leur polo Lacoste. Il me semble que c'est quand même une façon un peu subtile
27: non, mais
0: de montrer.
27: Non, mais c'est pas avec les polos Lacoste, c'est enlever. Mais non, ça coûte, d'abord, ça coûte pas si cher. Puis après, il faut enlever le crocodile.
0: Ouais,
27: tu prends un rasoir.
0: Le crocodile.
27: Oui, le tissu Lacoste, on l'aime, mais le crocodile, on veut pas le voir.
0: Bon, et sinon.
27: Ça va mal, hein? Ça va mal.
1: Et là.
0: Donc, tu n'écoutes pas tous les vidéos vidéo de Médusa, c'est ce que tu essaies de nous dire.
27: J'ai été dégoûté d'apprendre son existence avec ce scandale-là. Les influenceurs, c'est une autre affaire qu'il faudrait arrêter, le Seigneur.
0: J'ai été dégoûté d'apprendre son existence. Je veux juste qu'on mette ça dans une petite bulle, un biscuit chinois. Genre, j'ai été dégoûté.
27: Mais non, mais c'est que c'est tellement vulgaire, c'est tellement grossier, c'est tellement bas. Je comprends. Puis arrêtons de leur donner de l'attention, d'ailleurs. Je suis sûr qu'on est coupable de tout ça ici d'en avoir parlé.
0: On met un point final à ce sujet. Passons aux choses sérieuses. Farnell Morissette, candidat du PLQ, influenceur.
27: Justement, un autre influenceur qui devrait cesser d'influencer.
0: Il est du bon type, là.
27: Mais il est du bon type. Il ment à tout bout de champ.
0: Non, mais du bon type. Entre Médusa et Farnell Morissette, là, je veux dire, franchement,
27: Médusa est au luxe, ce que Farnell Morissette est à l'information juridique. dans tous les cas, c'est de la frime.
0: Il a fait une sortie. Il dit la loi 101, doublée de la loi 96, là, adoptée sous Bayon, grosso modo, donne à l'Office québécois de la langue française le pouvoir de fouiller les ordinateurs, les téléphones.
1: Bagneux après bagneux.
27: Non, mais c'est une caricature, c'est un sketch.
0: Il s'est fait rabrouer.
27: Non, mais attends, ce qui est drôle, c'est par qui il s'est fait rabrouer. Parce qu'on a au Québec des figures du milieu juridique très connues qui sont toujours les premiers pour monter aux barricades lorsqu'il s'agit de défendre les droits et libertés, puis la Charte canadienne des droits et libertés.
0: Ouais, ouais.
27: Parmi ces gens-là, il y en a un qui est connu, Frédéric Bérard. Bon, Frédéric Bérard, c'est le grand défenseur de la veuve.
0: Singulier personnage.
27: Oui, singulier personnage, mais le grand défenseur de la veuve et l'opprimé. Et quand c'est rendu que Frédéric Bérard sent le besoin de rabrouer et de corriger Farnell Morissette, c'est que là, vraiment, on est dans le champ, mais dans le champ.
0: C'est surtout un solidaire, le Frédéric Bérard. Là. Il y a quelque chose de politique dans cet acte-là, plus que de juridique.
27: Non, je pense pas. Je pense que Frédéric Bérard est un homme
0: Il y a quand même un juriste de l'Université Laval, et non des moindres, qui a pris la défense.
27: Un truc sur le droit, là. Le droit, un principe fondamental, c'est l'interprétation. OK? Mm. Puis les lois ne sont jamais parfaites. Elles sont jamais complètes. Il y a toujours des trous, et les juristes sont très, très bons pour combler les trous. Mm. Est-ce qu'un crackpot, à quelque part, peut trouver une justification juridique pour permettre à l'onde de la loi 101 de fouiller dans ton téléphone? Peut-être. Je peux concevoir qu'on peut avoir l'imagination
0: QLF,
27: pour ça.
0: C'est un repère de crackpot, là, je veux dire.
27: Je suis pas sûr qu'on
1: a très bien défini ce qu'avait fait M. Morissette, pour ceux qui ne sont pas au courant de l'histoire.
0: Il s'est exprimé en disant qu'à cause que l'OQLF avait des pouvoirs de fouiller les ordinateurs pour vérifier s'il n'y aurait pas quelqu'un qui aurait écrit un SMS en anglais à un moment donné... parenthèse crackpot, sous ce nouvel encadrement, il pourrait éventuellement rentrer dans n'importe quel ordi, n'importe quel téléphone, un peu à la manière d'un douanier américain, puis venir dire, ben, tu sais, qu'est-ce que t'as fait, checker tes courriels, éventuellement, puis c'était une atteinte à la vie privée.
27: Ok, je vais mettre encore plus simplement.
0: La majorité des juristes disent que c'est un peu du délire.
27: Farnell Morissette a dit dans un vidéo de vlog sur Instagram ou que sais-je encore, que l'État québécois avait le droit de fouiller dans vos ordinateurs en raison de la loi 101. C'est ça qu'il a dit. C'est pas vrai. C'est pas vrai. La loi 101, elle est écrite de manière très précise, très claire. Oui, il y a un pouvoir d'inspection, mais l'inspecteur doit montrer son mandat, son autorisation. Il ne peut inspecter que certaines catégories d'affaires qui rentrent directement dans le cadre, dans son champ de compétences. OK? C'est pas vrai, là. C'est littéralement pas vrai. C'est un mensonge. C'est une surinterprétation. C'est de la désinformation.
0: Je te fais parler depuis tantôt. Je suis pas mal d'accord avec toi. Moi, là-dessus, une fois qu'on a établi qu'on est d'accord que c'est du délire, moi, ce qui me flabbergaste en bon français, là, au QLF, attention.
27: Ça va rester, c'est québécois, c'est correct.
0: Que fait le PLQ? WTF? Parce que franchement, je veux dire, ils vont de catastrophe en catastrophe avec une capacité de communication, mais c'est
27: une vraie joke.
0: C'est un accident de train au ralenti, puis je ne comprends pas, puis je sais pas, les gens ils disent que je suis un fédéraliste libéral, whatever, là, mais je comprends pas comment dans la joute là, des partis, tu sais, il y a plusieurs partis, je veux dire, Éric Duhem, ils communiquent quand même bien ces temps-ci, on peut être d'accord ou pas, même QS, ils nous font parler d'épicerie, mais les libéraux, je t'avoue que là, cette campagne, depuis le début de l'été, depuis l'élection de M. Milliard, je sais pas qui fait leur com, qui gère leur crise, mais c'est comme, ils vont juste de crise en crise. Je peux pas dire une affaire qu'a dit le Parti libéral depuis 6 mois que je suis comme, ah, tu sais.
27: Prenez note dans les commentaires. Mais juste un truc.
0: Je suis pas le seul à le dire. Ils sont nulle part dans cette campagne.
27: C'est débile. Tu sais, normalement, dans une campagne électorale, les partis politiques préparent un petit livre où ils donnent à leurs candidats des réponses aux questions qui pourraient être posées. Je sais pas si les libéraux ont eu ce petit livre-là. je ne sais pas s'ils sont rendus là dans leur stratégie. Peut-être qu'ils sont en retard.
0: Mais l'élection est dans 6 semaines. Faut une bordel de merde.
27: Charles Millard est un novice en politique, puis il y a beaucoup d'apprentissage à faire. mais cela étant dit, ce qui est fascinant quand même, là, le Parti libéral, dans les derniers sondages, récolte 13% d'approbation chez les francophones. Ouais. Ils ont une seule job à faire pour redevenir à peu près crédible, c'est montrer que la langue française leur tient vraiment à cœur, que leur nationalisme de parole n'est pas vide. Et dans ce cadre-là, tu limites au maximum toutes les prises que peuvent avoir les oppositions à ce sujet-là. Et là, on a un de leurs candidats qui était quand même leur candidat vedette. Hein, il était très fier de le présenter, Fernel Morissette.
0: Il est très connu, des jeunes notamment.
27: Qui s'en va dire des inepties comme ça. C'est quoi le message que ça envoie aux francophones? Cela étant dit, tu veux une interprétation plus généreuse? Peut-être que Fernel Morissette n'est pas complètement débile par rapport à ça. Et il a compris qu'il y avait chez certains jeunes Québécois, et on sait que le PLQ est le premier parti chez les jeunes Québécois, un genre de je m'en foutisme par rapport à la langue, une genre d'exaltation de la liberté individuelle, du travail individuel, des valeurs très, très individualistes. Peut-être qu'il s'est dit, avec ce genre de sortie-là, je pourrais aller séduire certains jeunes qui comprennent pas pourquoi on défend le français parce que c'est ringard anyway, c'est bien plus fun aux États-Unis.
0: Mais comme je te dis, moi, je sors même du cas là, spécifique de Fernel Morissette. Je t'avouerais que, tu sais, on a des propositions sur l'économie, on a des propositions sur les vins, j'en ai parlé ce matin, le PQ, on a des propositions sur un paquet de choses. Toutes les parties, ils vont de vision, je veux dire, QS, ils veulent faire des épiceries. Tu sais, encore, qu'on soit pour ou contre, tout le monde a apporté comme une idée à date qu'on a pu débattre, puis dire on est pour, on est contre. Les libéraux, comme je te dis, ils font juste, c'est juste toujours la gestion de crise, c'est toujours une connerie après l'autre.
27: Peut-être qu'ils n'ont pas d'idées, Francis.
0: Ah, mais c'est
27: peut-être
0: monarque.
27: Qu'ils n'ont pas d'idées. Peut-être qu'il y avait... Non, mais en fait, il y avait une stratégie de campagne qui était géniale. C'est quand on prétendait qu'on avait une course à deux, libéraux, PQ, on se disait, on va sortir l'épouvantail référendaire, puis ça va être facile de gagner l'élection.
0: Puis là-dessus, on va se le dire, les péquistes sont très habiles, hein, parce que on n'en parle pas, puis tout le monde dit le référendum, mais tout le monde s'en fout en même temps. Le PQ arrive avec des idées structurantes pour dire, on va gérer ce province payé. Franchement, je l'ai dit à plusieurs reprises, c'est vraiment eux qui définissent l'agenda depuis quelques semaines.
27: Un excellent travail, n'est-ce pas, Francis?
0: Je suis pas ici pour choisir des gagnants et des perdants, mais c'est vrai qu'à comparer avec les autres partis, le PQ a vraiment pris l'espace le plus important dans le débat public. Là, les conservateurs, je les chauffe, ils gagneront pas, évidemment, la majorité, mais c'est intéressant. Moi, je m'intéresse surtout à la capacité de faire le message, de faire la discussion. Il faut dire que ces deux formations-là, pour l'instant, sont clairement là, en avant. Il nous reste une minute. Christine Fréchette a réagi justement à la proposition conservatrice. En voilà une là, qui joue à la première ministre là, depuis quelques jours. J'ai hâte de voir quelque chose de positif autre que genre taper dans les mains. Ouais, non, mais c'est pas de ça que je veux te parler. Elle a réagi à la proposition des conservateurs en disant que c'était le démantèlement de l'État.
27: C'est fort, hein?
0: Et là, je veux juste restituer les choses. Les conservateurs, hier, ils ont voulu faire un peu un spectacle aussi. Ils ont dit 47 milliards de dollars. Puis 47 milliards, ça s'avère que divisé par 5 ans, c'est 9 milliards de dollars par année. C'est 5% des dépenses de l'État. Fait que, si je comprends bien dans la tête de Christine Fréchette, couper les dépenses de 5%, c'est démanteler l'État. J'ai comme l'impression que dans la tête des caquistes, là, les déficits, c'est à perpétuité. T'sais, puis dépenser de l'argent du public, puis de l'argent des contribuables, c'est leur seule façon d'exister. Puis regarde ce qu'il a fait ces jours-ci. Je veux dire, là, on va payer plus cher les électrons à Churchill Falls. On va donner de l'argent. Hier, c'était les entreprises manufacturières. Aujourd'hui, c'est les agriculteurs. Toi, t'as un dollar. Elle achète essentiellement à coup de promesses financières avec de l'argent des contribuables.
27: Je pense que t'es généreux. Je pense que les circonscriptions que la CAQ peut peut-être gagner ou conserver sont un peu à Québec. Elle sait qu'elle doit se différencier du Parti conservateur. Je pense que c'est purement cette annonce-là, le démantèlement de l'État. Ouais. Une manœuvre politicienne pour dire, regardez, les méchants conservateurs, ils pourraient mettre à mal votre État social québécois que vous aimez tant. C'est même pas une question d'aimer dépenser, c'est plus négatif que ça. C'est de vouloir préserver, ce qu'on a aujourd'hui au Québec. En brandissant cet épouvantail-là, éventuellement, il va y avoir une publicité de campagne où on va dire Monsieur Duhaime veut sortir le Doge, c'est le truc d'Elon Musk, le Doge québécois, puis on va penser faire peur.
0: L'austérité libérale. Elle nous a aussi sorti ça, la méchante austérité libérale. Puis je voudrais quand même dire à Christine Fréchette de prendre un peu la pilule douce là-dessus, parce que la CAQ a été élue dans une situation où les libéraux avaient fait un grand ménage, qui était impopulaire, mais néanmoins un grand ménage. Ils sont arrivés avec des surplus budgétaires, avec un taux d'endettement relativement bon, une cote de crédit du Québec stellaire.
27: Il y a eu la pandémie.
0: Et qu'est-ce qui s'est passé en 8 ans? Pandémie. Mais je veux dire, franchement, elle devrait dire merci à Philippe Couillard, Christine Fréchette. Je suis désolé.
27: Je suis tombé sur une phrase.
0: C'est un peu gênant, là, de.
27: Je suis tombé sur une phrase ça, que ouais. tu vas adorer au sujet des subventions aux entreprises. L'État est très mauvais pour sélectionner les gagnants. Les perdants sont très bons pour sélectionner l'État. Pire, hein?
0: On peut-tu la mettre en exergue, celle-là? Merci beaucoup, Georges. Merci. Bon week-end.
27: Bon week-end, lundi.
1: Bye.
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0: Cybèle Olivier, aux nouvelles, Trump nie les problèmes à bord du porte-avions, le Abraham Lincoln.
1: Oui, alors Donald Trump rejette les inquiétudes concernant les conditions de vie de l'équipage du porte-avions USS Abraham Lincoln, qui est, je vous le rappelle, déployé depuis, on dit, plus de 8 mois. Donc, le président américain a affirmé que la mission n'est pas si longue que ça, que les déploiements en mer, malgré le fait que les déploiements en mer, normalement, ne dépassent pas les 6 mois. Là, ce qu'on a appris aussi, c'est que le navire allait bientôt être remplacé par le USS George Washington qui va venir les chercher. Donc là, c'est pour ça un peu que Donald Trump a dit que bon, c'était pas si pire que ça, que la situation se rétablirait très bientôt. Il y a même un responsable américain qui a affirmé au président que les autorités avaient pas observé d'augmentation d'idées suicidaires ou de tentatives de suicide à bord des porte-avions. Il y avait pas d'augmentation de problèmes de santé en général. On prend très au sérieux le bien-être des marins. Mais je vous rappelle, comme hier nous l'a dit Luc Laliberté et comme les médias l'ont rapporté, que des familles de marins disent complètement l'inverse. On parle de pénurie alimentaire, d'aliments qui sont moisis, de problèmes de contamination d'eau, de détérioration de la santé mentale. Il y a le Navy Times qui rapportait que 2 marins ont tenté de se suicider en se jetant par-dessus bord. Alors, les propos sont contradictoires. Ce sont les médias qui exagéraient l'affaire, selon le président Trump. Donc, je vous rappelle que le Abraham Lincoln avait quitté la Californie en novembre 2025. Il s'en allait dans une mission dans la mer de Chine. Finalement, il a été redirigé vers le Moyen-Orient. 5000 personnes sont présentement à bord.
0: Incroyable. Sinon, les cols bleus du parc Jean Drapeau menacent de faire grève. Ça pourrait affecter évidemment les nombreux festivals et activités massives là, qui se passent sur l'île Sainte-Hélène.
1: Ben oui, c'est ça. On parle des prochaines semaines. On dit que les 230 employés qui y travaillent sont sans contrat de travail depuis décembre 2023. Ils n'ont reçu aucune augmentation salariale depuis cette date. Donc, le 16 juillet, ils ont voté à l'unanimité en faveur des moyens de pression, pouvant aller jusqu'à une grève générale illimitée. Donc, le syndicat affirme que les négociations avec la Ville de Montréal sont dans une impasse. Les employés jouent un rôle important, comme tu l'as dit, lors des grands événements. Oshiaga, l'asso qui est en fin de semaine, il Sonic, le Grand Prix, les activités de la biosphère, puis à court terme, là, il y a le Vans Rap Tour qui sont prévus 21-22 août et tout ça va pouvoir à long terme être touché, ou du moins là, dans les prochaines semaines pourront l'être. Donc, la convention collective des cols bleus, elle est échue depuis décembre 2024 à l'échelle de Montréal. Il y a Mme Soraya Martinez-Ferrada qui proposerait actuellement une hausse salariale d'environ 11% sur 5 ans. Le syndicat juge que c'est insuffisant, il demanderait plutôt 22%. Là, c'est les cols bleus en général. Est-ce que eux, donc ceux du parc Jean Drapeau, c'est un petit peu différent, j'ai pas les détails. Mais voilà, alors à suivre, à savoir si les activités vont être perturbées ou non.
0: Sinon, le premier ministre israélien, Benjamin Netanyahou, s'en prend maintenant au Royaume-Uni. Décidément, les ennemis sont nombreux autour de lui ces temps-ci.
1: Oui, c'est ça, parce qu'il a qualifié le Royaume-Uni de République islamique de la Grande-Bretagne, a affirmé qu'il pourrait devenir que c'est ça, la Grande-Bretagne pourrait devenir la première république islamique à posséder l'arme nucléaire. Donc ça, c'est des propos qu'il a tenus lors d'un balado diffusé par la radio de l'armée israélienne. Il reprenait un discours dénoncé comme islamophobe. Le Royaume-Uni, parce que maintenant le Royaume-Uni compte une importante communauté musulmane, il y a de plus en plus de mosquées aussi qui sont présentes sur le territoire. Donc c'est de là que viendraient ces propos-là. Là, on sait que les relations entre Londres et Israël sont déjà tendues. Le premier ministre britannique a récemment annoncé vouloir accroître la pression sur le gouvernement israélien. Alors voilà que ça fait réagir. Si vous n'avez pas vu ça dans vos médias sociaux, ça risque d'arriver vers vous prochainement. Sinon, ben écoutez, vous pouvez aller vous-même écouter ce podcast-là parce qu'il y a beaucoup d'extraits qui circulent, comme je le disais, sur les réseaux sociaux.
0: Les musulmans forment environ 6 % de la population britannique. Je pense qu'on est encore loin de la République islamique, mais bon, on peut quand même peut-être s'en inquiéter. À suivre, vivre. Un passager a survécu 12 heures dans une voiture accidentée et pas dans de très jolies circonstances, Cybèle.
1: Non, c'est une histoire de Maxime Delan. C'est assez c'est troublant.
0: C'est glauque, effectivement.
1: Ouais, c'est une sortie de route qui a fait donc un mort et un blessé. Ça s'est passé à Saint-Jean-sur-Richelieu. Ça s'est passé hier soir, 19 heures. Donc, c'est un conducteur, un gars de 41 ans qui circulait dans sa voiture avec son passager à côté en avant. Il a perdu le contrôle de sa voiture qui a terminé directement dans le fossé. Mais là, l'affaire, c'est que la voiture n'a pas été découverte par personne. Elle était difficilement visible. Et là, le conducteur est mort dans cette embardée. Mais son passager à côté, lui, s'en est sorti presque indemne, mais il n'avait pas accès à son téléphone parce qu'il était coincé complètement. Et lui, il a subi que de légères blessures, mais le problème, c'est que vu qu'il restait coincé dans l'habitacle sans être capable d'appeler quelqu'un, bien, il était coincé 12 heures avec le conducteur qui était décédé à ses côtés. Finalement, ça a pris une autre voiture qui a passé devant celle-ci qui était accidentée.
0: Qui a appelé les policiers.
1: Qui a finalement appelé les policiers qui se sont rendus sur place. Alors voilà, il y a une enquête qui a été ouverte pour déterminer les causes.
0: Quelle affaire incroyable. Ouais. Cybèle Olivier, merci. On se retrouve plus tard.
1: À tantôt.
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7: Le milieu carcéral au Québec, c'est quelque chose hein, quand même. Et on a vu d'ailleurs ces dernières années de nombreuses agressions violentes, des meurtres qui sont survenus entre les murs des prisons du Québec, qui ont fait les manchettes. Juste dans la dernière année, là, on a vu plusieurs dossiers quand même préoccupants. Le Journal de Montréal, le Journal de Québec, s'est penché sur le phénomène. Les données montrent que la situation est plus préoccupante que jamais. Et donc, on voulait un peu décortiquer tout ça. Marianne Lafleur est avec nous en studio.
8: Oui, bonjour.
7: Bonjour Marianne, tu es journaliste au Journal de Montréal. Tu as contribué au dossier, même piloté le dossier, si je comprends bien. Déjà, qu'est-ce que le dossier nous apprend ou révèle sur l'évolution de la violence dans les prisons au cours des 10 dernières années?
8: On avait déjà l'impression qu'il y avait beaucoup d'agressions armées, de meurtres, mais moi et mon collègue Antoine Lacroix, on a eu envie d'aller chercher des vraies données. Mm-hmm. Puis auprès du Service correctionnel Canada, puis du ministère de la Sécurité intérieure, on s'est rendu compte qu'en fait, les événements violents avaient presque triplé en 10 ans. Puis c'est en constante augmentation depuis 10 ans, justement. Juste au fédéral, par exemple, cette année, on parle de 1257 épisodes violents. Les épisodes violents, on peut parler autant de meurtres, d'agressions, de prises d'otages, d'émeutes entre détenus, mais aussi envers les agents. Donc, c'est pour ça que c'est vraiment préoccupant. Tu sais, les agents, ils s'attendent à avoir de la violence en prison, mais pas autant. C'est ça qu'ils nous ont dit. C'est vraiment plus que ce qu'on pensait. Puis, souvent, il faut qu'ils interviennent dans ces meurtres-là. Donc, ça crée beaucoup de chocs post-traumatiques.
7: Bien sûr.
8: C'est vraiment difficile au niveau de la santé mentale.
7: C'est un métier difficile, effectivement. Puis, je crois qu'il y avait même des enjeux de pénurie de personnel là, pour certains milieux carcéraux.
8: Oui, j'ai un témoignage avec
7: Parle-nous un petit peu, là, justement, de ce job de gardien de prison, comme on les appelait jadis. Ça doit pas être facile.
8: Non, c'est ça. En fait, je me suis entraînée avec un agent de la prison de Sorel-Tracy.
7: Ouais.
8: Lui, en fait, il explique qu'il faut toujours qu'il soit deux pour intervenir auprès des prisonniers. Mais dû au manque de personnel, lui, il a dû intervenir seul pour réintégrer un prisonnier dans sa cellule. Puis, en fait, il s'est fait battre presque à mort. Il a subi plusieurs coups. Puis on a dû, il a dû subir en fait une reconstruction de son crâne. Il a passé 2 mois dans le coma.
9: Ça avait été médiatisé quand c'était arrivé.
8: Oui, exactement. Mais là,
9: c'est
8: on a réussi à pouvoir lui parler justement à Sorel-Tracy. Puis ça avait causé une grande vague de solidarité. Là, ses collègues avaient dénoncé justement les lacunes.
9: Juste une question en lien avec ça. Ça me fait penser parce que récemment, dans toute la violence policière à Montréal, il y a des policiers qui auraient dit qu'ils cessaient d'intervenir des fois dans certaines situations parce qu'ils avaient peur. Je mets ça comme ça de côté. Est-ce que vous avez entendu ça, des gardiens qui vous disent on intervient moins, mais en même temps, ils sont obligés, j'imagine?
8: En fait, ils sont obligés. C'est un truc qu'ils ont dénoncé. Par contre, ils ont peur d'être tenus responsables si jamais il y a des agressions qui surviennent. Donc,
7: Qu'ils n'interviennent pas.
8: C'est ça. Ou même, par exemple, là, il y a des nouvelles réglementations qui font en sorte que les détenus ne peuvent plus être en isolement cellulaire. Donc, on va... ils vont plus se côtoyer. Puis là, eux, ils ont l'impression, les agents, de participer à des réglementations peut-être qui causent...

0: des violences.
1: C'est quand même fou. Est-ce que vous êtes allé un peu pour comprendre, c'est quoi les causes là, de cette violence-là? D'où est-ce que ça vient, cette escalade soudaine là, entre les prisonniers, auprès des agents?
0: Il y en a plusieurs. La principale, je dirais, c'est l'éclatement du crime organisé. T'sais, par exemple, par avant, on avait la mafia italienne, puis les Hells Angels. Ça s'est vraiment décliné dans les dernières années dû au vieillissement de la population des organisations, puis des coups encaissés par la police. Puis ça a fait en sorte qu'il y a plein de nouveaux groupes émergents de gangs qui ont émergé. Puis ça fait que c'est très difficile à séparer en prison. Tu sais, avant, t'avais peut-être les rouges puis les bleus, mais maintenant, c'est comme...
2: Physiquement, même... en prison, ils étaient séparés, puis là, maintenant, tout le monde est mélangé.
0: Quand c'est rendu que 8 ou 9 groupes ne peuvent même plus se croiser dans les sorties, les gymnases, les heures de repas, ça devient très difficile à gérer. Puis parfois, tu sais, les jeunes, maintenant, ils prennent des contrats sur Internet, par exemple, mais ils savent même pas eux-mêmes à qui ils appartiennent. Donc, c'est quand même, eux, ils savent pas, ça devient difficile pour les agents.
1: Ouais, c'est quand même fou. Et puis, il y a toute la question là, des livraisons par drone, d'armes, de drogue, là, de, tu sais, vraiment des trucs de contrebande. J'imagine que ça aussi, ça peut alimenter là, les conflits et tout ça.
0: Oui, complètement.
1: Vous regardez ce côté-là un peu, l'état des lieux?
0: On a parlé beaucoup des drones dans les médias récemment, puis on a essayé de comprendre justement, nous, pourquoi ça a augmenté la violence. Ouais. En fait, plus il y a de contrebande en prison, plus il y a de conflits pour savoir qui va vendre la contrebande. Puis aussi, en fait, il y a les téléphones cellulaires qui rentrent en masse. Ça fait que l'information circule très rapidement. Si, par exemple, un détenu va dénoncer un autre détenu, ben là, ça va se savoir très vite de l'extérieur vers l'intérieur. Aussi, ils peuvent commander des meurtres à l'intérieur. Là, on a vu des prisonniers qui, littéralement, là, pouvaient commander des agressions.
1: C'est fou, ça.
0: Puis également, comment ça fonctionne, l'économie d'un drone, ça coûte environ 5 000 à 6 000 $.
1: Donc, un drone?
0: Oui. Donc, souvent, ils vont séparer les coûts entre eux. Puis ben là, quand vient le temps de payer, ça crée aussi des conflits
1: qui
0: de
1: paye, ouais. Effectivement. Puis là, y a, évidemment, on en a parlé là, de cette volonté peut-être de faire passer tout le monde à des uniformes standardisés pour éviter justement la facilité à transporter des biens de contrebande. Est-ce que c'est quelque chose qui fait beaucoup jaser dans le milieu?
0: C'était une demande qui était demandée depuis longtemps par les agents correctionnels. Ouais. Le ministre Lafrenière a fait une annonce comme quoi Robert Val allait avoir un projet pilote, la première prison au Québec là, qui allait instaurer des uniformes pour ses détenus. Ça vise justement à contrer la contrebande parce que t'as plus de poche, tu peux pas rentrer du stock en douce. Aussi, ça limite l'affichage de gang.
1: Ouais.
0: Donc, au fédéral, c'était déjà le cas. Ils ont déjà des uniformes, mais ça va être la première prison là,
1: provinciale. Parlant des cellulaires, là, c'est quand même un drôle de truc. Puis je pense que lundi, il y a des éléments qui vont sortir là-dessus dans le journal également, des influenceurs en prison. Là, c'est-à-dire, il y a tellement de téléphones que les gens, ils se permettent d'avoir des carrières, de se filmer eux-mêmes derrière les barreaux, alors que la détention d'un téléphone cellulaire, en principe, est interdite. Là.
0: C'est interdit,
1: c'est quand même
0: effectivement.
1: Paradoxal.
0: C'est
1: qu'on
0: baveux,
1: soit rendu,
0: surtout.
1: Là, c'est très baveux. Ouais.
0: Mais en fait, c'est que les agents nous disent, on saisit 2 téléphones, puis il y en a 4 qui rentrent en même temps. Donc, puis même les techniques actuellement que les services correctionnels ont mis en place, c'est des brouilleurs d'ondes, mais même si tu les détectes, tu peux pas nécessairement les intercepter, les drones. Donc, c'est vraiment une perte de contrôle là, dans nos prisons. Il y a des téléphones qui rentrent en masse. Puis oui, effectivement, on a vu des cas où il y a des détenus, littéralement, là, qui commencent à filmer du contenu puis qui deviennent virales.
1: Tu partes une chaîne YouTube, tu fais un petit sideline, tu sais, t'es en prison, tu monétises.
2: On prend de l'invitant d'entrevue en direct à partir de la cellule.
0: Puis on a vu aussi des rappeurs qui ont filmé des vidéoclips entiers là, dans les murs des prisons, donc c'est vraiment un fléau.
1: Peut-être qu'ils pourraient vendre des montres aussi à suivre, n'est-ce pas? Et sinon, ben ça devrait peut-être nous préoccuper comme citoyens pas en prison. Comment c'est reçu à l'extérieur des murs, ces dossiers-là, ces
0: comme
1: événements?
0: Comme j'ai expliqué un peu, c'est sûr que le fait d'avoir des téléphones, ça fait qu'ils peuvent commander des meurtres à l'extérieur.
1: Ouais.
0: Mais aussi, ce qui se passe à l'intérieur, c'est le reflet un peu de ce qui se passe à l'extérieur. T'sais, l'éclatement du crime organisé, c'est pas seulement en prison, c'est aussi dans nos rues. Donc, c'est pour ça que c'est préoccupant. Et un autre élément également, c'est que nos prisons agissent un peu comme une école du crime. Donc, c'est une nouvelle génération en ce moment en prison. Là, c'est beaucoup des jeunes, puis ils vont vouloir augmenter un peu leur CV, acheter de la légitimité un peu. Donc, ils vont pouvoir prouver qu'ils sont capables de faire des crimes, puis ils vont ressortir en disant « Voilà, je suis plus légitime. »
1: J'ai fait ma prison là, comme une marque, presque comme une Oui, on a une cicatrice là, qui accroît ta valeur là, auprès des yeux de certains. Au final, là, bon, tu as parlé de brouilleurs d'ondes, tu as parlé des uniformes. Quand les gens avec qui vous êtes entretenus, quand ils se projettent là, puis qu'ils demandent peut-être d'autres interventions, qu'est-ce qu'on devrait faire pour s'assurer de limiter puis de réduire ces méfaits-là, Marianne?
0: C'est beaucoup du financement pour s'attaquer justement au changement dans le milieu carcéral. Augmenter les conditions pour aider à la rétention d'employés, des agents, ouais. C'est pas des conditions
1: de rémunération, puis d'heures, ouais. Puis des conditions de travail, là, grosso modo. Ouais.
0: Parce qu'il y a beaucoup d'heures supplémentaires aussi qui font que ça épuise déjà les agents qui sont en place. Aussi, ben, un autre facteur qu'on n'a pas parlé, c'est la crise en santé mentale. Les drogues sont plus dures qu'avant aussi. C'est beaucoup ça, les attaques envers les agents, c'est beaucoup des enjeux de santé mentale. Donc vraiment de l'investissement, puis des meilleures techniques pour les drones.
1: Marianne Lafleur, journaliste au Journal de Montréal, Journal de Québec, merci beaucoup d'avoir été avec nous. On invite évidemment tout le monde à lire ce fascinant dossier dont les premiers articles sont déjà parus et qui vont évidemment continuer de paraître sur le web tout au long du week-end et dans l'édition de samedi du journal papier. Merci beaucoup d'avoir été avec nous.
0: Merci à toi.
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1: Merci, Belle Olivier. Aux nouvelles, la coalition Avenir Québec installe son quartier général électoral à Québec.
2: Oui, parce qu'avant, c'était à Montréal et là, en vue de l'élection générale du 5 octobre. Mais pour sa première fois, ça va être, comme tu le dis, à Québec. Donc, ce sera dans le secteur Le Bourgneuf de la capitale nationale. La région devrait être l'un des principaux champs de bataille, finalement, de la campagne. Mm-hmm. Bref, selon...
1: Pour la CAQ, du moins.
2: La CAQ, le Parti conservateur également.
1: C'est Georges
2: Mercier
1: qui nous disait un peu plus tôt, tout à l'heure, que le peu de sièges que la CAQ avait des chances de gagner, il allait possiblement devoir
2: se battre contre
1: les conservateurs dans la région de Québec. Il y a peu de gains à faire pour la formation de Christine Fréchette dans la région montréalaise.
2: À défaut de faire un débat électoral à Québec, tel que ça avait été demandé, le QG y sera.
1: Sage référence.
2: Voilà, on peut passer au suivant.
1: Oui, bon, sinon, 43 ans après sa condamnation, Claude Paquin recevra plus de 20 millions de dollars de dédommagement.
2: T'en as parlé en introduction, Francis, si vous n'étiez pas des nôtres à ce moment-là, je vous rappelle l'histoire. Claude Paquin, il est en prison depuis 43 ans. Et là, finalement, il obtient réparation après toutes ces décennies. Il a toujours clamé son innocence. Il a été condamné à tort pour un double meurtre en 1983. Donc, il vient d'être acquitté. Mais il a 81 ans, Claude Paquin. Et là, finalement, de ce qu'on comprend, c'est un certain coup monté qui aurait fait en sorte qu'il se serait retrouvé derrière les barreaux. Mmh. Alors, lui, il avait demandé 64 millions de dollars au départ. Mais finalement, la Ville de Montréal et le gouvernement du Québec ont accepté de lui verser un peu plus de 20 millions de dollars dans le cadre de l'entente. Donc, à l'époque, je vous rappelle, il avait été condamné pour les meurtres de Ronald Bourgoin et de Sylvie Réva à Saint-Colomban. Sa condamnation reposait notamment sur un témoignage, un ancien patron du milieu policier. Finalement, c'est grâce au projet Innocence Québec qu'on a pu démontrer que c'était faux, cette histoire. Mais bref, après 43 ans derrière les barreaux, il sort, il aura 20 millions de dollars, mais voilà, est-ce que ce sera un montant suffisant pour la
1: réparation? C'était la question que je posais. Est-ce que c'est beaucoup ou non 20 millions de dollars pour 40 ans passés derrière les barreaux? Certains diront que oui, d'autres certainement que non. Sinon, un vaccin contre la maladie de Lyme pourrait enfin revenir.
2: Oui, on
1: Lyme,
2: dit...
1: Lyme.
2: Ouais, allons-y. Maladie de Lyme ici. En fait, c'est parce que la maladie de Lyme a vraiment augmenté. Les cas sont passés. En 2009, on parlait d'à peu près 145 cas. En 2024, on est passé à près de 6000 cas, au-dessus de 7000 l'an dernier. Bref, tout ça pour dire que ça augmente, mais il n'existe pas de vaccin pour être capable de le prévenir, chez l'humain du moins. Mais là, il y avait déjà eu un vaccin qui s'appelait Limerix en 2002. Ça avait comme pas fonctionné. Et là, finalement, ce qu'on dit, c'est que là, on est en train de revoir des nouveaux médicaments. Pfizer, qu'on connaît bien ici, et la société française Valneva sont en train d'en développer un nouveau. Il va y avoir des essais cliniques. Mais en fait, des essais cliniques de phase 3 ont été terminés en mars 2026. Ils ont montré une efficacité de plus de 70% après 4 doses. Alors, Pfizer prévoit maintenant soumettre le vaccin aux autorités réglementaires américaines, notamment la Food and Drug Administration. Il y a Moderna aussi qui travaille sur 2 candidats. Alors, on verra bien, mais pour plusieurs personnes, ça pourrait être un soulagement éventuel, sachant que pour l'instant, il n'y a pas de traitement.
1: Effectivement. Et sinon, en conclusion, Cybèle, les chauffeurs de taxi de l'aéroport Montréal-Trudeau menacent eux aussi de faire grève.
2: Oui, c'est vrai que c'est la deuxième grève dont je te parle. En fait, c'est parce que les chauffeurs de taxi dénoncent qu'il y a une hausse constante de leurs dépenses. Et là, ils veulent plus de transparence. Ils disent que ils sont à peu près 500 chauffeurs. Ils doivent payer plus de 400 $ par année pour louer un dôme aux couleurs que d'autres taxis font pour avoir les bonnes couleurs, pour avoir les bons outils. En plus de près de 800 $ par mois pour accéder à l'aéroport. Donc, c'est le regroupement des chauffeurs de taxi à l'aéroport Montréal qui vient de mettre en demeure Taxelco et Aéroport de Montréal pour renoncer à ces frais puis espérer arrêter de les payer. Depuis mai 2025, Taxelco détient l'exclusivité du service de taxi à l'aéroport et exploite Théo Taxi.
1: J'imagine mal la vie de ces gens-là qui passent 2 heures pour se rendre à l'aéroport dans le trafic, ensuite attendre 2 heures pour prendre quelqu'un. J'exagère peut-être sur les timings, mais ça reste qu'actuellement, c'est un peu compliqué, Montréal-Trudeau.
2: Oui, puis je veux juste dire en terminant que là, présentement, Taxelco défend les décisions. Là, il veut maintenir le dialogue, il veut pas que ça s'arrête, surtout pas. Les chauffeurs menacent toutefois de manifester ou bien de faire la grève s'ils n'obtiennent pas leur satisfaction.
1: Cybèle Olivier, merci. On se retrouve plus tard.
2: À plus.
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1: Parlons politique avec Rodolphe Osny, analyste politique, vous le connaissez. Rodolphe, la coalition Avenir Québec recrute au NPD. Elle s'inspire de la stratégie de Québec solidaire pour gagner les élections, c'est ça?
3: Oui, je pense que s'il y a des gens qui vont être un tout petit peu confus au Québec et surtout dans la circonscription de Harford, c'est que la candidate qui a été annoncée ce matin par la première ministre Christine Fréchette, ou je devrais dire l'équipe Christine Fréchette, parce qu'ils veulent plus s'appeler la CAQ pour l'instant, ben, c'est Alison Turner. Alors, Alison Turner, c'est qui? C'est une avocate spécialisée. OK, très bien. Très belle feuille de route. Mais si on cherche un tout petit peu, elle a été candidate du NPD en 2015 sous Thomas Mulcair. Donc là, tu commences à te poser des questions. Attendez, candidate fédérale du NPD qui va maintenant avec la CAQ. J'en connais un autre, moi, du NPD qui a aussi décidé d'aller au Québec. Il s'appelle Alexandre Boulris. Et il est parti avec Québec solidaire.
1: C'est plus, c'est plus cohérent, on va se le dire.
3: Ben, même Alexandre Boulris, tu disais, attendez, le NPD est un parti fédéraliste, ouais. QS est un parti séparatiste techniquement, ben, ouais. L'autobus est grand, mais normalement, il devrait être dans l'autobus.
1: Les derniers sondages montraient que je pense que c'était 29% des solidaires qui se disaient souverainistes ou indépendantistes, le reste était un peu sur la ligne, là. Donc, on peut pas vraiment dire que c'est un parti pleinement indépendantiste.
3: Exactement.
1: Mais donc, ça reste deux partis de gauche, Rodolphe.
3: Ben, ça reste deux partis de gauche, puis après, on se dit, attendez, les deux, ils étaient candidats en 2015. Bon, M. Boulris a été élu, et bon, je vais saluer notre collègue à l'ajoute au bilan Thomas Mulcair. C'était à l'époque de Thomas Mulcair. Le parti de Jack Mutzing n'était plus le parti que je veux bien de Thomas Mulcair. Et ensuite, on a posé la question à Mme Harrison en disant, pourquoi vous avez choisi la CAQ? Elle a dit, pour l'économie. Bon, ça, je dis, OK, je comprends. Deux, elle a dit, pour l'environnement, j'ai quand même fait, OK, l'environnement, la CAQ, tu sais, tu regardes les 8 ans au pouvoir, je crois pas que tu peux te dire, ah oui, moi, je vais à la CAQ parce que l'environnement, c'est important. Et ensuite...
1: On a-tu la clip de Bernard Drainville qui dit, lâche-moi avec le CO2? J'aimerais ça qu'on l'aille toujours à la portée du doigt. On avoue que les deux derniers ministres de l'environnement...
17: Lâchez-moi avec les GES!
3: Lâchez-moi avec les GES!
1: C'est bien qu'on l'aille pas trop loin, celle-là.
3: Alors, c'est ça, puis maintenant, puis après, finalement, elle a dit, bon, la laïcité est un élément important. Puis même la laïcité, on s'entend qu'à Ottawa, au NPD, la loi 21, disons que c'était pas dans leur programme, puis c'était pas quelque chose non plus. Est-ce qu'elle était plus au NPD à cette époque? On lui posera bien évidemment la question, et on va être très, très franc avec nos auditeurs. Mettez-vous à la place de l'équipe Christine Fréchette. Quelqu'un qui veut se présenter pour la CAQ, ça court pas les rues. Non. Surtout pas une avocate spécialiste. Surtout qu'ils l'ont pas mis dans un comté où elle a beaucoup de chances de gagner parce qu'elle se présente contre Charles Milliard. Est-ce que Charles Milliard va réussir à gagner? Est-ce que les libéraux vont réussir à faire le plein de vote en Estrie? On va voir. Alors,
1: ça ne sera pas une campagne facile pour elle dans cette circonscription-là, avec un chef de parti qui va avoir évidemment toute la visibilité en dépit des petites maladresses du Parti libéral, mais ça, on y reviendra.
3: On ne sait même pas si ça va... Je ne sais pas si, par exemple, parce que ça arrive des fois que les chefs refusent de faire des débats locaux dans leur circonscription.
1: Ah ouais,
3: donc, je ne sais pas si Charles Billard va accepter de faire un débat à Harford contre la candidate que maintenant de la CAQ. On va voir. Normalement, les chefs ne font pas de parti dans leur circonscription.
1: Intéressant. Sinon, parlant de Christine Fréchette, là, on a eu hier le dévoilement d'un programme de coupure, on pourrait dire, ou en tout cas de réduction de la taille de l'État de la part des conservateurs. Je n'ai parlé avec Adrien Pouliot ici là, à l'antenne en fin de journée hier. Je t'avouerais que moi, quasiment, là, je m'attendais à plus de la part du Parti conservateur. J'ai fait les petits calculs, c'est 47 milliards sur 5 ans, 9 milliards par année, c'est 5 % du budget de l'État. Là. Moi, je m'attendais à ce que les conservateurs nous arrivent avec un... Et là, Christine, Fréchette, il va d'un démantèlement de l'État. Est-ce que je suis le seul à trouver qu'on on est vite dans la surenchère lexicale.
3: Oui, oui, oui, c'est pour ça. Là, ça veut dire parler de démantèlement de l'État, c'est quand même la pousser un tout petit peu, mais c'est un tout petit peu les lignes d'attaque qu'on est en train de voir. T'es en train de voir de Mme Fréchette qui va dire un vote pour le PQ, c'est le référendum, on n'en veut pas. Là, maintenant, un vote pour le Parti conservateur du Québec, c'est le démantèlement. Écoute, elle est allée, elle a parlé de Philippe Couillard, elle a parlé de l'austérité. Bon, elle a peut-être pas parlé de Lucien Bouchard aussi et des coupes. l'époque. Mais ça, c'est un Mon autre, ouais. ça, c'est un autre sujet.
1: On pourrait remonter à Duplessis en si bonne route. Hein?
3: Alors, c'est pour ça, mais on voit vraiment qu'il y a comme ça des lignes d'attaque et que, bien évidemment, on essaye. Parce que la game, surtout, c'est que Mme Fréchette doit essayer de consolider ce front contre la souveraineté. Donc, elle voit que Éric Duhaime est un adversaire sérieux, surtout dans la région de Québec. Et comme Cybèle vient de le dire, tout d'un coup, la CAQ, maintenant, ils vont avoir leur quartier généraux là-bas, à Québec. Ouais. Ce n'est pas une coïncidence.
1: Je regardais le budget, le dernier budget des libéraux de Carlos Letao. Le total des dépenses, c'était 110 milliards de dollars. Aujourd'hui, le dernier budget d'Éric Girard, c'était 170 milliards. Fait que, tu sais, de parler de démantèlement de l'État quand t'as fait plus 60, moins 9, tu sais, c'est plus comme un... En bon français, un right-sizing peut-être de l'État qu'un démantèlement là, entre nous, non?
3: Oui, et puis surtout, et un autre élément qui est quand même un tout petit peu ironique, Mme Fréchette et la CAQ et François Legault ont bénéficié de ce surplus qui est arrivé au pouvoir légué de Philippe Couillard. Donc c'est bien beau de critiquer Philippe Couillard. Qu'est-ce que vous avez fait avec le surplus qu'il vous a laissé? Vous l'avez dilapidé.
1: Effectivement. On termine avec une histoire qui n'a pas fait beaucoup couler d'encre ici au Québec, mais toi comme moi avons été quand même amusés là, par cette affaire. Là, il est question de Doug Ford, le premier ministre ontarien, qui doit se défendre d'avoir fait suivre son adversaire en vacances. Raconte-nous un petit peu de quoi il est question.
3: Alors, Doug Ford se défend. Il n'était pas au courant, mais le Parti conservateur de l'Ontario, lorsque la nouvelle chef du Parti libéral, qui s'appelle Bonnie Crombie, venait de se faire élire en 2023 et est partie en Jamaïque prendre quelques vacances, bien, le Parti conservateur a envoyer quelqu'un dans le resort en Jamaïque pour observer un tout petit peu ce que faisait Mme Crombie parce que ça allait être son adversaire durant une campagne.
2: Donc, observer, comme espérer prendre des photos compromettantes?
3: Écoute, c'était pas bien. Je vais commencer par dire, en tant qu'ancien stratège, c'est pas bien de faire ça. Mais il y a ce qu'on appelle de la recherche d'opposition. La recherche d'opposition, c'est toujours de s'assurer, de regarder ce que font vos adversaires, quelle voiture ils conduisent, est-ce qu'ils portent des montres de luxe quand ils disent qu'ils sont de gauche, comme Jack Meeting. Est-ce qu'ils font des voyages de milliardaires comme Justin Trudeau? Donc, on voit que des fois, il y a une rationnelle d'aller chercher certaines informations pour voir exactement est-ce que c'était un resort de luxe comme Justin Trudeau. C'est des fois des éléments. Alors, M. Ford est bien évidemment sur la défensive. Lui, il dit qu'il n'en savait rien. Mais on est en campagne électorale aussi au Québec. Est-ce que vous croyez que chaque parti a une petite cellule, que son travail, c'est de regarder des déclarations passées de candidats, certaines actions, qu'est-ce qu'ils ont fait? Et moi, je vais vous le dire très, très franchement, j'en veux à mes collègues de l'élection de 2015, parce que je suis un ancien conservateur, pourquoi ils n'ont pas trouvé le livre de l'album de Justin Trudeau où il y avait un blackface en 2015 et pas en 2019. Celle-là, je ne l'ai jamais compris. J'en veux à mes collègues qui étaient en charge de la recherche d'opposition.
1: Mais donc, ce que tu nous disais, Rodolphe, puis qui m'amuse beaucoup, c'est, puis là, tu viens de le redire, c'est pas bien.
3: C'est
1: là,
3: pas bien.
1: Mais tout le monde le fait.
3: Ça veut dire qu'il ne faut pas se faire pogner.
2: Il n'était pas assez bon.
3: Il faut le faire, mais il ne faut pas se faire pogner. C'est ça. Parce que tu sais, des fois, quand des journalistes, des chroniqueurs reçoivent comme par hasard une enveloppe avec plein d'informations, ça peut venir de certains partis politiques aussi qui se disent « Ah ben tiens, on a fait le travail pour vous. »
2: Je suis tombé là-dessus.
1: Et puis on peut imaginer que Mme Crombie, en vacances, tu sais, elle parle un peu durement un préposé, ou elle se saoule un bonsoir. Puis évidemment, tout ça, c'est du grain à moudre dans le cadre d'une campagne. Et donc on veut savoir, n'est-ce pas, quand c'est...
3: Alors, je ne sais pas si quelqu'un a suivi Paul Saint-Pierre Plamondon durant ses vacances pour les partis d'opposition, mystère et boule de gomme, mais il ne faut pas se faire polier.
2: En tout cas, on n'a pas eu besoin de suivre Bruno Marchand et sa compagne.
3: Non!
2: Par contre,
1: c'est très bien trouvé.
3: On n'a pas tous les mêmes vacances.
1: Le malaise est complet, mesdames et messieurs. Vive le tramway! Merci à tous. Merci à toi, Rodolphe. On se retrouve la semaine prochaine. Salut.
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1: Le port de Montréal franchit une nouvelle étape dans son projet d'expansion à contre-cœur avec le début des travaux dans l'eau. Là, c'est bel et bien commencé, donc ce n'est plus qu'un projet dans les cartons, sur les plans, dans les esprits, mais on est les deux pieds dans la boue sur le terrain. Le futur terminal aura une capacité de 1,15 million de conteneurs par année, c'est ça qui va permettre d'accroître évidemment la capacité de ce qu'on appelle le port de Montréal, donc la région montréalaise. Julien Baudry est avec nous en studio, chef de cabinet et vice-président en communication et relations externes de l'administration portuaire de Montréal. Bonjour, Julien Bonjour. Baudry. Aujourd'hui, évidemment, un gros projet, milliards de dollars. Peux-tu un peu décortiquer justement qu'est-ce qui est fait, qu'est-ce qui est à faire et comment est-ce que ça progresse du point de vue financier notamment?
35: D'abord, c'est un projet générationnel. La dernière fois qu'on a fait ce type d'infrastructure, c'était la voie maritime du Saint-Laurent. C'est même pas nos parents, c'est nos grands-parents. Ouais. Aujourd'hui, on passe à ce qu'on appelle les travaux en eau. On a terminé tout ce qui était les travaux préparatoires, les routes d'accès, coupes d'arbres ciblées, ainsi de suite. Maintenant, là, on commence à aménager ce qu'on appelle la jetée de travail qui va nous permettre d'installer des pieux, mais aussi des parois. Donc, vraiment de construire des quais qui, eux, ensuite vont être suivis de d'autres travaux, cette fois-ci pour faire les aménagements, donc au sol. Donc, tout ce qui est équipement roulant qui va permettre de déplacer, d'exporter.
1: Donc, des camions, des trains, d'entreposage temporaire, permanent, toutes sortes de... Comme un port, là, comme on peut s'imaginer.
35: Tout à fait. Par contre, c'est un peu différent. Donc, c'est un port beaucoup plus performant, puisqu'on est dans ce qu'on appelle un projet Greenfield. On part de rien. Maintenant, vous en avez parlé sur la question du financement. financement. Nous, on est allé chercher un prêt avec la Banque d'infrastructure du Canada. Ouais. On fait un peu ce que tout le monde fait dans le monde. On construit les quais. Puis 2 ou 3 ans avant l'opération, ben, on a un opérateur qui arrive, qui lui également va participer au financement. Et ça, c'est très important. À la fin, ce projet, c'est un prêt, hein. Donc, c'est un peu comme une hypothèque. Il est payé par les utilisateurs. Ouais. Environ 85 %, c'est le secteur privé qui va le payer. Okay.
1: Et donc là, cet opérateur-là, est-ce qu'il est déjà choisi à ce stade-ci?
35: Aujourd'hui, on est en négociation exclusive avec, on a une entente de développement conjointe avec DP World Canada. Okay.
1: C'est un gros joueur.
35: C'est un très gros joueur. C'est déjà le plus grand opérateur au Canada. Ils sont à Saint-John, notamment au Nouveau-Brunswick. Ils sont à Vancouver. Et ça fait partie, évidemment, d'un groupe plus large au niveau mondial. Mais aussi, il y a un partenaire qui s'appelle la Caisse de dépôt et placement. Donc, ce joueur-là va payer une partie de nos retraites.
1: Nous avions dans cette chaise hier M. Aymond, justement, et on a parlé de toutes sortes de choses. Sur quelle prévision de croissance est-ce que ça repose, ce 1,15 million de conteneurs? On sait que les conteneurs au port de Montréal, ça fluctue. Il y a eu des très bonnes années, ça a un peu baissé, ça a un peu remonté. Est-ce qu'on est certain qu'il y aura ce besoin-là, là, si on se projette 5-10 ans vers l'avant?
35: Ben d'abord, on se donne une option, puis on se donne aussi de la flexibilité. Hein. On parle de 1,15 million de conteneurs, mais ça, c'est à terme. Quand on va commencer en opération, généralement, on commence à 200 000, 230 000 conteneurs. Donc, okay. Tout ça, c'est graduel pour s'adapter au marché. Le commerce mondial change beaucoup. J'ai envie de dire, aujourd'hui, là, on en parle de tarifs de 50 % qui rentrent en vigueur.
1: Notamment, oui.
35: Quand ces tarifs-là rentrent en vigueur, ça amène plus d'entreprises du Québec puis de l'Ontario, nos deux principaux marchés, à aller vers l'Europe, aller vers l'Afrique, hein, qui
1: donc,
35: sont des marchés à long terme.
1: Utiliser les infrastructures du port. Là.
35: Effectivement, on a besoin de bateaux si vous voulez exporter, puis vous voulez pas aller aux États-Unis. Et fait important aussi, le port de Montréal, hein, les gens le savent pas, mais le deuxième marché du port de Montréal, c'est l'Asie. Et juste qu'il y a des produits en Chine qui partent du port de Montréal, vont ensuite se rendre en Europe, et ensuite vont aller en Asie, tellement qu'on exporte plus en Asie qu'on importe par le port de Montréal.
1: Ah oui, c'est quand même assez surprenant. Puis, qu'est-ce qui arrive si, juste là, on se croit sur parole, puis tout ça a du sens, mais bon, les tarifs pourraient ne pas entrer en vigueur, en tout cas, il pourrait se passer plein de choses. Qu'est-ce qui arrive si la demande n'est pas au rendez-vous? Est-ce qu'on va se ramasser avec un éléphant blanc hautement performant, mais qui est un peu redondant, peut-être des infrastructures qui existent déjà?
35: Ben, on a des infrastructures à Montréal.
1: Ben, c'est ça,
35: on est aujourd'hui à peu près à 75 % de capacité. Mm-hmm. Si on suit la tendance, notamment de l'an dernier, on va arriver bientôt à une capacité où ça va être plus difficile de déplacer les choses. C'est un peu comme votre frigo. Quand votre frigo il est plein à 100 %, vous commencez à perdre des restants. Ben, c'est la même affaire dans un port.
1: Parce qu'ils sont dans le fond, en arrière.
35: On n'est pas performant, les prix augmentent. Donc ça. Ouais. Moi, ce que je veux pas, c'est être pris dans 5 à 10 ans de dire « prenez un port américain » pour exporter des
1: parce
35: produits québécois.
1: Parce qu'on n'a plus de place.
35: Ben non, c'est pas la bonne chose. Et surtout, ça coûte plus cher, donc on est moins capable d'exporter à l'international.
1: Le projet a quand même fait jaser, là, je vais dire ça comme ça. Il y a eu un peu d'opposition, toutes sortes de va-et-vient depuis les temps. Puis je veux pas parler nécessairement de l'aspect financier autant que, tu sais, humain. Il va y avoir du trafic routier, des camions, etc. Les espèces menacées, le chevalier cuivré, c'est ça?
35: Je perds un peu de mémoire, Julien
1: Baudry. Mais comment est-ce que ça s'est goupillé, tout ça, là, si on doit faire un récapitulatif des dernières années en matière de consultation publique?
35: 10 ans de pré-consultation, de consultation, mais aussi d'adaptation. Le projet, ça vient aussi avec des mesures de compensation, mais 36 millions pour des mesures de compensation, que ce soit pour la Rainette Faugrillon ou le Chevalier Cuivré. Donc ça, c'est important. On a profité de ce temps-là pour planifier, avancer. Donc après ça, on fait un grand projet. On est très conscient qu'on vient changer les choses dans un milieu humain. Ouais. C'est pour ça qu'on a des comités, mais aussi des solutions qui sont mises sur la table. Puis on n'a pas fini de s'adapter. Hein. La réalité, c'est que si on veut de la croissance, du développement économique, il faut travailler avec les communautés, que ce soit à Montréal ou à Montérégie. Mmh.
1: Est-ce qu'éventuellement, ça va être connecté au rail, tout ça? Est-ce qu'il y a une notion de train? Parce que des camions, ultimement, c'est beaucoup de... c'est du trafic, c'est
35: clair.
1: Du diesel.
35: Ça, c'est clair. C'est important.
1: On aime bien les camionneurs. Il y en a beaucoup qui nous écoutent. Mais quand même, tu peux t'imaginer que pour les gens qui habitaient dans ce coin-là, qui étaient un peu bucoliques, là, soudainement, de voir une grosse infrastructure portuaire avec énormément de circulation.
35: C'est vrai, ça fait... Faut pas oublier qu'on on a commencé à planifier ce projet-là avant la chute du mur de Berlin, donc on est en terrain industriel, voisin immédiat, c'est ArcelorMittal. De façon pragmatique, il y a du train, il y a du camion. La raison pour laquelle on est là-bas, c'est justement, c'est parce que il y a déjà l'autoroute 30, il y a déjà également une connexion avec le CN, ça c'est important, donc c'est des dépenses en moins, mais aussi on est dans une des régions les plus exportatrices au Québec, donc ça signifie que si vous êtes un exportateur, hein, vous envoyez déjà près de l'autoroute 30, ben vous ne viendrez viendrez peut-être plus à Montréal, vous allez utiliser le terminal qui est plus proche. Donc, au net, ben, c'est pas nécessairement de l'ajout toujours de camions.
1: Moins de camions dans le tunnel, dans exact. Les, sur le Notre-Dame, là, tu sais, tout ce coin-là, ils vont aller peut-être directement à ce terminal de proximité, la Montérégie, le centre du Québec.
35: Exact. Ouais. Par contre, faut pas oublier, il y a des entreprises à Montréal qui sont là pour rester. Nos terminaux vont continuer d'être en opération. Si vous êtes, par exemple, la SAQ, hein, qui est un des premiers utilisateurs du port de Montréal, l'entrepôt est tout près de nos terminaux actuels. Les conteneurs vont continuer d'aller entre la SAQ et les terminaux actuels, assurément.
1: On va en parler de la SAQ, d'ailleurs, un peu plus tard. Sybelle Olivier est avec nous en studio. Sybelle, ouais, t'avais une question?
2: J'ai une question pour vous, mais je pense pas que vous allez l'aimer.
35: On prend toutes les questions.
2: Est-ce que plus de conteneurs, ça veut dire plus de voitures volées qui quittent le Québec?
35: Ben, on veut pas. Ça, c'est super important. L'avantage, c'est qu'à contre-cœur, on arrive avec une page blanche. Donc, on travaille avec les douanes. On va être capable d'utiliser des nouvelles technologies. Maintenant, il y a une baisse des voitures volées. Entendons-nous, chaque voiture volée exportée, c'est pas pour ça qu'on existe. Nous, on veut exporter le meilleur d'ici et pas le fruit de la criminalité. Donc, c'est pour ça qu'on travaille. Formation, nouvelles technologies. Contre-cœur, en ayant une page blanche, nous offre vraiment plus d'opportunités. Maintenant, on va pas se le cacher. Si on veut lutter contre la criminalité, c'est un travail d'équipe. Nous, la police, mais également les services frontaliers.
1: Sinon, au-delà des emplois temporaires du chantier lui-même, là, parce qu'il faut le construire, ce nouveau terminal-là, puis d'ailleurs, combien d'emplois on parle de pour les prochaines années?
35: Aujourd'hui, sur le site, chaque jour, entre 250 et 350, ça peut paraître peu, mais quand on rajoute à ça les fournisseurs, hein, les ingénieurs qui sont peut-être pas sur le site, sont un peu plus loin, c'est 4000 emplois donc direct, indirect et induit pendant la construction par année, c'est beaucoup. Mais le plus important, c'est pas tellement de construire le terminal puis d'opérer le terminal, c'est ce qu'il y a dans les boîtes, hein. Puis évidemment, on veut pas que ça soit des autos volées. Quand on exporte, on crée beaucoup d'emplois et des emplois qui sont bien payés. Aujourd'hui, le port de Montréal, c'est 600 000 emplois qu'on soutient, en ajoutant ce qu'on va exporter à partir de contre-cœur, mais aussi importer pour fournir nos usines. On va être près du million d'emplois qu'on va soutenir partout au Canada.
1: Puis, in fine, bon, c'est peut-être moindre, mais les gens qui vont travailler là, quand ça va être pleinement opérationnel, 1,15 million de conteneurs par année, là, ça ressemble à quoi les équipes qui opèrent un port comme celui-là? Ça doit être quand même assez substantiel.
35: Oui, emploi direct, on parle d'à peu près 1000 emplois.
1: Ah ouais, quand même.
35: Donc, évidemment, ça peut varier en fonction des différents choix, structure du travail, ainsi de suite. Mais c'est des emplois réels. Et j'insiste, les camionneurs, puisqu'ils vous écoutent, les camionneurs aussi font partie de cet écosystème. Les ingénieurs ferroviaires, mais également des électriciens. Juste une petite idée, là, le port de Montréal, aujourd'hui, là, c'est 28 000 personnes qui rentrent et qui sortent chaque année du port de Montréal et qui ont une carte de sécurité pour y travailler.
1: Ça fait quand même tout un défi logistique, hein, tout ça.
35: Oui, puis c'est pour ça aussi qu'on est localisé là-bas. La proximité avec la 30 fait en sorte que on va pouvoir utiliser une infrastructure qui existe déjà. Ouais. Mais on entend déjà aussi des entreprises qui veulent s'établir dans le secteur. J'étais sur le site hier et il y a des gens qui ont des appartements à louer. C'est maintenant des travailleurs du chantier qui y habitent.
1: Excellent. Les gens de Varennes et tous ces coins-là vont être ravis de vous entendre. Julien Baudry, merci beaucoup d'être passé nous voir en studio. Bonne continuation. Est-ce qu'il y a un endroit où on peut suivre un peu l'avancement? Y a-t-il comme une nanicam au-dessus?
35: Tout à fait. Donc, sur le site Internet du Port de Montréal, on a aussi une section « Parlons du projet ». On répond aux questions. Je vous avoue qu'il y a des gens qui nous demandent justement où est-ce qu'on va avoir les emplois. Ça s'en vient. C'est quelque chose qui est travaillé avec plusieurs partenaires. Donc, site Internet du Port de Montréal.
1: Merci beaucoup d'être venu nous voir.
35: Merci. À bientôt.
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1: Sybelle Olivier aux nouvelles. Daniel Rochefort conteste sa détention.
2: Oui, Daniel Rochefort, c'est cet ex-avocat qui a été radié et accusé de plusieurs crimes sexuels. Là, en fait, il conteste le refus de sa remise en liberté sous caution jusqu'à l'issue de son procès. Donc, il est détenu jusqu'à son procès. Il est à la prison de Bordeaux depuis le mois de mai. Il a 72 ans. Je vous ai dit plusieurs crimes sexuels, c'est 11 en particulier. Donc, il est détenu là depuis plusieurs mois et ses avocats ont déposé aujourd'hui une demande de révision devant la Cour supérieure de Montréal. Le contenu de la requête est toutefois visé par une ordonnance de non-publication, donc c'est tout ce qu'on en connaît présentement. Parmi les accusations portées contre lui figurent notamment une agression sexuelle sur une jeune fille, leurre d'une adolescente et la production de matériel d'abus et d'exploitation pédosexuelle. Donc le juge avait en fait refusé sa remise en liberté et là, lui, essaie de la contester et bien sûr sortir avant de pouvoir au moins l'attendre de son procès.
1: Une bien étrange affaire que celle-là, puis tout le mystère qui l'entoure également. Sinon, Rolex, l'entreprise suisse, poursuit l'influenceur Julien Duguay, là, connu comme Médusa,
2: oui,
1: pour des montres présumées contrefaites.
2: C'est ça, on en a parlé un petit peu plus tôt, puis je vais vous envoyer écouter cette entrevue si vous l'avez manqué. On a parlé à deux personnes, à Monsieur Joseph Page, qui est un horloger expert, qui nous a parlé du monde, finalement, qui entoure Rolex, qui entoure la production de ces montres, la capacité ou l'incapacité d'acheter ces montres-là pour les clients. Il nous a parlé des revendeurs tels que la bijouterie Médusa en question. Mm-hmm. Lui a déjà eu affaire à ces montres à lui. Ensuite de ça, on a parlé à un avocat aussi en spécialisé en propriété intellectuelle qui nous a dit que c'était difficile à déterminer qu'est-ce qui est de la contrefaçon ou non, que ça va revenir finalement à Rolex d'essayer de vraiment prouver le fardeau de la preuve. Bref, c'est une entrevue que vous pouvez retrouver au cube.ca. Je vous reviens à la nouvelle si vous ne l'avez pas du tout entendue. Donc, c'est Julien Duguay, alias Médusa, qui vend des montres qui sont des Rolex, qu'il présente comme des Rolex authentiques, mais parfois, il les modifie. Alors là, présentement, Rolex a déposé une poursuite contre eux. Ça a été déposé, on a appris en avril dernier, devant la Cour fédérale de Toronto. Rolex, pour l'instant, réclame 50 000 $ en plus de demander l'arrêt d'utilisation de sa marque et la destruction du matériel jugé frauduleux. Médusa, pour sa part, affirme que les accusations sont sans fondement et accuse Rolex de chercher à contrôler le marché des montres d'occasion. C'est un peu ce que nous a confirmé l'horloger, finalement, de son côté. Ça n'excuse peut-être pas ce que Médusa fait, mais du moins, il semble avoir beaucoup de zones grises. Alors voilà, vous pouvez retrouver ça au cube.ca.
1: C'est sûr que la tourmente autour du personnage de Médusa ces derniers jours nous donne envie de se liguer un peu contre lui, mais c'est quand même assez particulier que dans cela, on prend la part de la grande multinationale hyper protectrice, tu sais, un peu parfois
2: l'organisme
1: abusive.
2: L'organisme non lucratif.
1: Oui, tout ça, tout ça. Mais ça reste que souvent, on est plutôt... petit joueur PME québécoise, simplement, en l'occurrence, elle est menée par un singulier personnage, disons ça comme ça. Et on termine avec Donald Trump qui demande à la Cour suprême de pouvoir relancer les travaux, notamment de la salle de bal à la Maison-Blanche.
2: Oui, alors parce que l'administration veut reprendre rapidement les travaux de ce controversé projet. Donc, le département de la justice demande à la Cour suprême d'annuler la décision qui avait été portée en appel pour arrêter le chantier, finalement. Donc, je vous rappelle, c'est quoi? C'est une immense salle de bal que veut construire la Maison-Blanche, qu'a construit du moins la Maison-Blanche. Et selon Trump et son administration, les travaux sont déjà réalisés à 65%. Donc là, le chantier serait exposé à des intempéries, ça pourrait causer des dommages et ils veulent pouvoir continuer le chantier. Mais là, la Cour d'appel avait estimé que Donald Trump aurait dû obtenir l'autorisation du Congrès avant de lancer le projet. Et là, bien sûr, M. Trump dénonce ce qu'il appelle une honte nationale. Alors, c'est une aile entière de la Maison-Blanche qui avait été démolie en octobre pour faire place à une salle de bal. Donc, on parle d'un projet qui coûtera des centaines de millions de dollars. Le coût du projet a doublé. Donc, c'est pas juste au Québec où nos coûts de projet sont démesurément plus grands que ce qu'on avait annoncé. On dit que ça va passer de 200 millions à 400 millions de dollars.
1: Et il paraît que le gestionnaire de projet, ce serait Calme à l'enfant, selon des sources que je ne peux pas confirmer. Mais bon, je blague.
2: Non, c'est ça, attention.
1: Je fais des blagues, mesdames et messieurs. Merci d'être à l'écoute. Cybèle Olivier, on se retrouve plus tard pour d'autres nouvelles.
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1: Luc, bonjour. Il y a bonjour. Évidemment toujours d'intéressantes nouvelles qui nous proviennent du Sud. Commençons peut-être par le plus spectaculaire, j'ai envie de dire, le Kennedy Center auquel Donald Trump avait fait apposer son nom et qu'on a ensuite demandé, un juge a demandé à ce qu'on l'enlève, cherche à remettre le nom de Trump. Qu'est-ce qui se passe avec cette espèce de saga invraisemblable?
21: Derrière ce qu'on associe à une forme de narcissisme ou de contrôle total des associations, des décisions, des regroupements, il y a toujours un fond que je trouve intéressant, qui est plus sérieux. Et chaque fois que Donald Trump teste les limites ou cherche une voie de contournement, ce qui m'intéresse, c'est finalement la décision ultime qui sera rendue. Tu l'as bien mentionné, donc c'était clair, selon une loi fédérale, il ne pouvait apposer son nom avec celui de John F. Kennedy sur le Kennedy Center. Donc, on a retourné la question devant le conseil d'administration, devant le CA, qui lui a dit « Ah, on va faire ça autrement. On va mettre le nom de Donald J. Trump sur la façade, mais pour dire que la rénovation, les travaux, parce qu'on a fermé également le Kennedy Center pour 2 ans, ben, on précise que ça a été fait sous la présidence de Donald Trump. Et dans un espace public un peu plus loin, on va transformer cet espace public et l'appeler le Presidential Donald J. Trump Plaza. Donc, par 2 fois cette fois-ci, donc plus que la première fois, on associerait le nom de John F. Kennedy à la mémoire, donc pas, c'est-à-dire qu'on associerait Donald Trump à la mémoire de John F. Kennedy. Faut savoir que sur la façade, jusqu'à maintenant, les seules plaques autorisées était celle de donations de pays étrangers ou de gens qui ont contribué à financer le Kennedy Center, qu'il faut le rappeler, est aussi un mémorial. Donc, le CA, le conseil d'administration, qui a été entièrement choisi par Donald Trump et qui lui est fidèle, va donc de l'avant avec une deuxième mouture de ce projet, de cette initiative. Mais encore une fois, attendez-vous à ce que ça aille devant les tribunaux. Ouais. Et ce qui m'intéresse, c'est long, ça coûte cher, ça semble parfois être des enfantillages. Et, ben moi, je veux ça, savoir ce qu'on va décider.
1: C'est ça qui me décourage, c'est que le pays est en guerre, rien ne va plus. Et on se préoccupe de savoir c'est quoi le nom sur un building dans une population de 400 millions d'habitants. Je sais pas, il y a comme un truc un peu débile là-dedans. Puis par ailleurs, autre dossier du même acabit, c'est rendu que c'est la Cour suprême qui va trancher si on peut construire la fameuse salle de bal attenante à la Maison-Blanche. Je veux dire, rendu là, on peut appeler, je sais pas, Dieu, le Dalai Lama, Ban Ki-moon, tu sais, je veux dire, tant qu'à escalader la patente, là, c'est comme, en quoi est-ce que la Cour, je veux dire, je trouve ça, mais d'un délire, tu sais, c'est comme faire choisir la couleur des tapis, genre à Pierre-Carl Péladeau, là, à un moment donné, tu sais, je sais pas, on peut-tu garder ça au niveau décisionnel approprié? Non, c'est juste moi qui trouve ça complètement délirant?
21: Non, écoute, c'est très, très, très clair que dans tout ce qui se passe à Washington, en termes de travaux, le fameux bassin, le Reflecting Pool, le Kennedy Center, la salle de bal, combien d'autres bâtiments ont vu le nom de Trump ou la marque de Trump, il y a quelque chose qui est malsain puis qu'on associe à des régimes autoritaires. Et le seul intérêt que j'y trouve, c'est qu'à chaque fois, ça nous oblige à réfléchir, est-ce que quelqu'un a écrit quelque part que le président ne pouvait pas faire ça? Parce que dans certains cas, on n'y avait pas pensé. On imagine mal quelqu'un de suffisamment petit, complexé ou encore particulièrement narcissique qui puisse autant embêter les gens avec des sujets qui sont effectivement réglés par d'autres personnes ailleurs.
1: C'est puéril, Luc, je trouve, de déranger, je veux dire, il y a des enjeux fondamentaux qui se produisent actuellement dans le monde et dans ce pays qui sont les États-Unis, et on mobilise tout l'appareillage pour régler des pacotilles, je sais pas, moi, il y a quelque chose que je trouve un peu absurde dans tout ça.
21: Range ça, et c'est peut-être le nerd de politique en moi qui cherche à y trouver absolument une utilité. Mais je répète, c'était très clair dans le projet 2025, dont on parle beaucoup moins, mais dont on avait parlé durant la campagne.
1: Ouais.
21: Donald Trump veut gruger à l'intérieur même du pouvoir exécutif le plus de pouvoir possible, éliminer ses nombreux petits contre-pouvoirs. Il y est parvenu parfois, il a été bloqué à d'autres moments. Moi, je vois ce genre de démarche comme absurde dans l'origine de la problématique. Mais si la Cour suprême retourne au président Trump, écoutez, il y a une séparation des pouvoirs ici, M. Trump, et j'entendais Cybelle mentionner 400 millions. Moi, j'ai 900 millions pour la salle de bal, par exemple. Ben, c'est, écoutez, pour des projets comme ceux-là, il y a des procédures, puis entre autres, il y a le pouvoir législatif.
1: Ouais.
21: Peut-être que la cause est effectivement puérile à l'origine, peut-être que c'est tout simplement pour flatter sa vanité, mais en même temps, on inscrira quelque part, il y aura une trace écrite du plus haut tribunal du pays. Il y a une limite au pouvoir présidentiel. Donc, s'il y a une utilité, c'est les failles, les flous ou encore les passages plus vagues ou sujets à interprétation de la Constitution. Voyons ce que les tribunaux, dont le plus haut tribunal, celui qui a autorité pour la Constitution, voyons ce que la Cour suprême en décide. Mais je suis d'accord avec toi. Pendant ce temps-là, il y a des soldats sur un navire dont on déplore l'État. On est enlisé.
1: Non, mais il
21: n'y
1: a rien à voir de ce côté-là. Donald Trump l'a dit aujourd'hui. Là. Non, il ne se passe rien sur le USS Abraham Lincoln. Ce ne sont que des oui-dire 5000.
21: Même que l'information toute fraîche, leur séjour n'a même pas encore été assez long, a-t-il ajouté en fin de journée. Donc,
1: allez,
21: à la Trump.
1: On sort le fouet. Sinon, voilà. Le tueur du président directeur général de United Healthcare, M. Thompson, Luigi Mangione, dont le nom a beaucoup fait les manchettes, a finalement plaidé coupable aujourd'hui en disant là, quelque chose comme « je l'ai effectivement tiré et il est mort », donc reconnaissant là, sa culpabilité dans tout ça. Monsieur Mangione était devenu quand même une sorte de figure, là. Bon, c'est un peu complexe, mais à la V for Vendetta, là, ou je ne sais trop quoi, un genre de terroriste sympathique, là. Bon, comment est-ce que tu vois
21: un justicier,
1: ouais. Comment vois-tu le dénouement de cette affaire?
21: Ben, écoute, c'est une affaire qui est intéressante à plus d'un titre. Mais ce qu'on apprend aujourd'hui, c'est suite à l'abandon des charges les plus importantes. Faut savoir que Mangione risquait donc ce procès au fédéral, mais un procès aussi dans l'État de New York. Et de chaque côté, grosso modo, ce qui est tombé en cours de route, c'est ce qui pouvait lui mériter les sanctions les plus graves, dont au fédéral, la peine de mort. Donc, il n'y a pas d'entente, du moins ce qu'on sache, ce qui a été mentionné, il n'y a pas d'entente entre Mangione et le fédéral, mais il a donc accepté aujourd'hui de plaider coupable. Ce qui fait qu'on n'ira pas de ce côté-là vers un procès. Donc, et ce que j'attendais, ce qui m'intéressait justement parce qu'il est devenu, aux yeux de plusieurs personnes, un symbole de l'abus, donc de ces fameuses compagnies que tu évoquais, j'attendais, ne serait-ce que ça, la sélection des jurés. Parce qu'il y avait deux possibilités pour que Mangione s'en sorte. La preuve semble terriblement lourde, là. On a des vidéos, on a des armes, on a des témoignages. Donc, ça semblait être particulièrement lourd. Mais on disait, il peut éviter la peine de mort s'il y a, par exemple, s'il plaide l'aliénation ou la folie, l'aliénation mentale, ou encore si le jury ne parvient pas à rendre une décision. Donc, moi, je surveillais cette étape à venir qui était toute proche. Comment va-t-on sélectionner les jurés? Parce qu'il s'agit d'un, deux, et ça peut s'effondrer. Donc, nous n'aurons pas cette étape-là où on devine à l'avance, un, on avait garanti l'anonymat des jurés, mais où on s'attendait à ce qu'il y ait des pros, finalement, Mangione ou des Mangionistas, comme on les appelle parfois. On s'attendait à ce qu'il y en ait beaucoup près du procès.
1: Des Mangionistas, moi, j'avais jamais entendu ça. C'est, t'inventes ça, là, Luc, ou il y a vraiment des Mangionistas?
21: J'ai retrouvé ça dans mes lectures quotidiennes. Donc, les partisans de
1: Je regarde Emma Gobeil en régie. Là, elle a l'air d'une Mangionista, elle. On le voit tout de suite. Luc, je t'emmène sur notre dernier thème. Elon Musk, qui a fait, évidemment, un passage remarqué et remarquable aux côtés de Donald Trump dans les premiers mois de cette deuxième administration, en saccageant là, toutes sortes de départements avec son fameux Department of Government Efficiency. Faut dire que si l'objectif c'était de couper, je ne sais plus trop combien de milliards de dépenses fédérales, il a lamentablement échoué. Là, le déficit américain cette année va atteindre les 2000 milliards de dollars. Là, donc, raté sur tout l'échec pour Elon Musk. Ça s'était très mal terminé entre les deux hommes qui s'étaient lancés un peu de la boue dans un sens comme dans l'autre.

0: c'était bien réel et documenté. On se rappelle qu'Elon Musk était allé très loin. Il annonçait une grande nouvelle pour Trump en lien avec Epstein. Donc, c'est rien de moins qu'une bombe politique qu'il annonçait. Mais je pense, c'était le cas dans des élections. D'ailleurs, depuis le dernier cycle électoral, il était revenu s'impliquer en politique. On avait dû le ramener à l'ordre derrière, d'ailleurs, face à certaines contributions qu'il avait mises de l'avant. Mais je pense qu'Elon Musk n'en a pas fini, contrairement à ce qu'il avait déjà laissé entendre avec la politique. Parce que pouvoir de l'argent et des poches particulièrement profondes, ben, ça s'accompagne d'un lien habituellement avec le monde politique. Et ça, c'est pas un truc de républicain, de libertarien ou de démocrate. Il y a cette proximité qui me met toujours mal à l'aise,
1: En toutes
0: surtout
1: les
0: dans le
1: par- en,
0: système
1: en tous les
0: américain.
1: partis, effectivement. Mais ce que je voulais, puis on va se laisser là-dessus, mais c'est un peu risqué, là, le pari de M. Musk. C'est-à-dire, on a vu, par exemple, avec les primaires, là, des candidats, bon, au Michigan, qui levaient 3, 4, 5 fois plus d'argent que leurs rivaux, perdre quand même. Là, M. Musk, il laisse aucune ambiguïté sur sa préférence. Si ce sont quand même les démocrates qui sont élus. Je sais pas, on voit beaucoup de ces grandes sociétés qui investissent des deux côtés. Tu sais, finalement, comme ça, je t'ai donné à toi, je t'ai donné à toi, quel que soit le résultat, ben, tu pourras dire je t'ai donné. Là, M. Musk, il est vraiment sur un seul côté. Est-ce qu'il risque pas, justement, est-ce que c'est pas un jeu un peu dangereux, lui, dont la survie, ou en tout cas le succès des entreprises, passe quand même énormément là, par les contrats gouvernementaux, les subventions fédérales. C'est un jeu dangereux auquel il joue, non?
0: C'est-à-dire qu'il fait probablement le calcul, Elon Musk, d'abord qu'il reste 2 ans à Donald Trump, un peu plus de 2 ans à la Maison-Blanche. Le contrôle du Sénat devrait rester entre les mains des sénateurs. Selon la plupart des sondages, ce serait vraiment une surprise. Et il y a même des sondages plus récents qui disent, écoutez, à la Chambre, c'est pas encore joué. Le redécoupage partisan des cartes, et même s'il y a l'impopularité de Donald Trump, les dés ne sont pas joués. Hein? C'est pas la mise n'a pas été remportée par les démocrates encore. Regardons, par exemple, du côté du Maine, où on a Susan Collins, qu'on donnait pour battue. C'était le cas à la dernière élection, c'est le cas présentement. Mais un sondage sur lequel je suis tombé aujourd'hui, elle n'a que 2,5 points de retard dans les sondages sur son rival démocrate. Au pire moment de l'administration Trump, Susan Collins s'apprête peut-être à survivre une fois de plus. Donc, c'est peut-être le même calcul que fait Elon Musk. Nous avons la présidence, on contrôle le Sénat, maintenant, investissons au maximum pour la Chambre parce que je crois que c'est jouable.
1: Rappelons quand même que dans le cas spécifique du Maine, puis pas pour défaire ta thèse, là, mais mettons que les démocrates se sont un peu maintes fois tirés dans le pied là, depuis quelques mois.
0: Et comment?
1: C'était Graham Platner, là, pour ceux qui se rappelleront du nom et du personnage, accusé par de nombreuses femmes là, de toutes sortes de bon d'allégations, là, mais quand même un peu particulière, remplacé par Troy Jackson, lui-même pas nécessairement plus blanc que blanc. Fait que là, finalement, c'est comme si on n'avait pas tellement envie de gagner là, du côté des Bleus.
0: Et Francis, ne sous-estimons jamais la capacité des démocrates à faire le travail des républicains à leur place. Il y a eu un grand nombre de victoires attribuées à des candidats qui s'apposent eux-mêmes l'étiquette socialiste. Dans la bouche des républicains, c'est le communisme que ça va nous donner. On peut être d'accord ou pas avec le sens des termes, j'en conviens, mais ce n'est pas joué, donc. Suspense.
1: À suivre, Luc. Bon week-end. On se retrouve lundi.
0: Bonne fin de semaine à tout le monde, aux auditeurs, auditrices. Bye.
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9: Cybèle Olivier, aux nouvelles, le bilinguisme serait-il un atout stratégique pour l'armée?
10: Ben écoute, j'en ai parlé, je pense que c'était hier ou avant-hier, on a appris que maintenant, l'armée allait fonctionner uniquement dans certains endroits en anglais. Et là, il y a des gens qui sont frustrés de ça. 3 vétérans des Forces armées canadiennes viennent de publier une lettre ouverte où ils dénoncent cette politique-là qui rendrait environ 180 unités et organisations officiellement unilingues anglophones à travers l'armée canadienne. Le Collège militaire royal du Canada à Kingston, par exemple, aurait désormais l'anglais comme langue de travail. Et là, ce qu'ils disent dans cette lettre ouverte que je vous invite à lire, c'est que plutôt que d'améliorer le respect de la loi sur les langues officielles, ben la Défense nationale a choisi d'abaisser les normes. Et ils disent dans leur lettre que c'est une décision qui se compare au fait d'abolir un test physique militaire juste parce qu'il n'y a pas assez de gens qui... Ben, il y a trop de gens qui l'échouent, en fait. Donc là, ils disent que les auteurs soutiennent que le français, c'est pas simplement un accommodement pour les francophones, mais une capacité opérationnelle et stratégique. Plus de 300 millions de personnes parlent français dans le monde et la langue officielle à l'ONU et à l'OTAN. Donc voilà. Je vais vous dire c'est qui les 3 personnes parce que c'est des gens qu'on a déjà interviewé ici. Il y a notamment Éric Sauvé, Hélène Le Seller et le major général à la retraite, Alain Forand, qui ont donc signé cette lettre ouverte.
9: C'est intéressant, puis honnêtement, j'ai pas réussi à me faire une tête. Évidemment, j'aime beaucoup la langue française, je pense qu'on devrait la promouvoir davantage. En même temps, je me posais la question, tu sais, sur un... je sais pas, là, je m'imagine la guerre, tu sais, je pense pas que les troupes canadiennes soient fréquemment à l'attaque, là, mais tu sais, si on est dans une situation un peu tendue, où on doit intervenir, même dans une mission de préservation de la paix, est-ce que le fait, tu sais, est-ce qu'on... quelle que soit la langue, là, mais est-ce qu'on ne doit pas chercher à communiquer dans une langue? Italiens, est-ce qu'ils parlent italien ou ils parlent anglais? T'sais, tu vois ce que je veux dire? Puis notamment dans la mesure où souvent ces missions-là sont entre les pays, la langue officielle de l'OTAN, c'est l'anglais. Je me posais juste la question à savoir comment on était arrivé à cette décision-là, puis s'il n'y avait pas un prétexte, là, qui est peut-être un mauvais prétexte, mais d'efficacité là, finalement dans ce raisonnement.
10: Mais tu vois, ce qu'ils disent aussi dans leurs lettres, c'est que dans les régions comme l'Haïti, l'Afrique de l'Ouest, l'Afrique centrale, ben des Canadiens bilingues à ce moment-là, ça leur permet de communiquer directement avec les populations sur place, qui est une grosse partie d'importance. Mais je comprends, tu réfléchis à voix haute.
9: Ma réflexion est à moitié faite sur le sujet et de manière générale, je trouve ça effectivement bien dommage.
10: Mais tu sais, comme l'anglais et le français sont des langues officielles autant à l'OTAN qu'à l'ONU, donc pourquoi en privilégier une plus que l'autre?
9: Bien vu. Sinon, Luigi Mangione, assassin, on pourrait dire maintenant, puisqu'il a reconnu lui-même sa culpabilité. Donc, avoir avoir tué ce dirigeant, le monsieur Thompson de United Healthcare. Il connaîtra sa sentence en décembre prochain.
10: Oui, c'est ça. Ça s'est passé, donc, toute cette histoire de meurtre en décembre 2024. Alors, Luigi Mangione a plaidé coupable à deux chefs d'accusation, notamment aussi de harcèlement criminel lié au meurtre. Donc, devant le juge, Mangione a déclaré « J'ai tiré sur monsieur Thompson à Manhattan ». Donc, il a ajouté qu'il savait que c'est des gestes qui pouvaient lui faire craindre pour sa vie et qu'il savait qu'il avait agi de manière illégale. Donc, voilà, il a également raconté avoir...
9: Tuer quelqu'un, généralement, c'est accepter qu'on a agi de manière illégale, effectivement.
10: Il a également raconté qu'il avait traqué sa cible, qu'il avait utilisé une arme fabriquée avec une imprimante 3D et munie d'un silencieux pour commettre son crime. Voilà, les procureurs fédéraux réclament la prison à vie sans entendre de plaidoyer. Alors, on connaîtra la sentence en décembre.
9: Quand même très intéressant que cette affaire-là. Et finalement, le Canada et les États-Unis seraient encore loin d'un accord sur les tarifs.
10: Oui, excuse-moi, j'ai lu deux choses en même temps. Donc oui, c'est ça, c'est
9: les tarifs, Cybelle.
10: Ouais, les négociations commerciales entre le Canada et les États-Unis sont toujours dans l'impasse à quelques jours de l'entrée en vigueur des nouveaux tarifs américains. Donc le ministre Dominique Leblanc affirme qu'il n'y a toujours pas d'entente, qu'il reste beaucoup de travail à faire. Il va demeurer à Washington durant cette fin de semaine pour poursuivre les discussions avec l'administration Trump. À moins d'un changement, ben là ce qu'on sait pour l'instant, c'est que des droits de douane de 50% entreront en vigueur dès le 19 août. Là, il y a des nouvelles exigences américaine là, qui serait jugée inacceptable par les négociateurs canadiens, ce qui ralentit un petit peu les discussions. Le représentant américain du commerce, Jamison Greer, a prévenu qu'une riposte canadienne aux tarifs n'était pas tolérée. Alors, on verra lundi, Francis, pour s'en reparler.
9: Effectivement, on a l'impression un peu de jouer au fou. Merci, Cybelle, Olivier.
10: Merci.
9: On se retrouve plus tard.
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9: Après Éric Duhaime, c'est au tour de Paul Saint-Pierre Plamondon de vouloir réduire l'emprise de la Société des alcools du Québec. S'il prend le pouvoir, le chef péquiste a affirmé qu'il permettrait aux producteurs québécois de vin, de cidre et de spiritueux de vendre et de distribuer plus librement leurs produits, notamment en se regroupant. Évidemment, on pourrait s'assurer que la SAC ait des obligations d'achat local. On pourrait s'assurer de diminuer les obligations légales, fiscales, de permis, etc. Est-ce que ça nous inciterait comme consommateurs à en consommer davantage? Certains pensent que oui. J'en parle avec Frédéric Lorrain, qui est professeur en économie à l'École de gestion de l'UQTR. Bonjour, M. Lorrain.
12: Oui, bonjour.
9: C'est un sujet, je pense, qui vous intéresse quand même un peu et depuis un certain temps. Parmi les mesures qui ont été proposées par le chef péquiste hier, laquelle pourrait vraiment changer la nature du marché de l'alcool au Québec?
12: Ben, ça dépend de quel point de vue on prend, parce que il y a les producteurs québécois. Puis là, je pense aux producteurs de vin, aux producteurs aux micro-distilleries, ouais, aux cidreries, aux micro-brasseries, qui, elles, doivent être considérées comme des PME, des vraies PME qui ont le droit de se développer. C'est acquis qu'on a le droit de boire de l'alcool. On n'est plus dans le contexte répressif des années 1900, là. Donc, elles ont le droit.
9: De la prohibition, là.
12: C'est ça. Parce que, ouais, il faut comprendre que l'ensemble des lois qui régit la production d'alcool aujourd'hui est fortement teinté de ces lois-là. En fait, c'est presque les mêmes lois qu'on essaie de patcher au fur et à mesure qu'on voit qu'il y a des nouveautés qui se développent. C'est ce patchage-là qui est très difficile. Donc, c'est sûr que, par exemple, de revoir toute la majoration quand le produit est vendu sur le lieu de production, la SAQ vient se chercher la même majoration que si c'est vendu en magasin. Or, ben, elle offre pas le service. Et puis, en plus de ça, il faut que les producteurs puissent assumer les coûts de distribution sur leur lieu de production. Ça pourrait vraiment changer les choses. Ouais. De pouvoir vendre par un tiers directement au consommateur. Parce que vendre directement au consommateur, c'est légal. Mais c'est soit la cidrerie ou la micro-distillerie qui doit aller livrer par elle-même. Alors, vous comprenez que les gens ont pas le temps de faire ça. C'est souvent des très, très petites structures.
9: C'est ça.
12: 2, 3, 4, 5 employés. De faire affaire avec FedEx ou avec un livreur spécialisé, ça pourrait aider. Ouais. On pourrait se mettre aussi du côté du consommateur puis dire, ben, il y a une diversité de produits québécois, canadiens, internationaux à laquelle on n'a pas toujours facilement accès parce que la SAQ est un monopole puis la SAQ vend un certain nombre de références.
9: Ouais.
12: Tout le reste, ben, c'est soit qu'on passe en importation privée, puis c'est toujours c'est assez complexe. Et si le produit n'est pas représenté par un importateur privé québécois, ben là, il faut devenir soi-même presque importateur
9: c'est
12: privé.
9: C'est très compliqué, effectivement. Donc,
12: Pour moi, la règle est simple. Si la SAQ veut pas le vendre, laissons quelqu'un d'autre le pouvoir le vendre au Québec.
9: On peut peut-être justement écouter là, ce petit échantillon là, du chef péquiste, puis je vous reviens dans un instant, M. Lorrain.
13: Parce qu'on a vu ça, puis on a vu le succès que les microbrasseries ont eu. Je pense que c'est rendu autour du vin d'avoir un certain nombre de simplifications. Donc, ce qu'on propose, c'est donner aux producteurs de vin accès aux distributeurs, donc lever cette interdiction-là. Lever également ce que la SAQ perçoit par bouteille lorsque vous le vendez vous-même, peu importe auprès de qui. Simplifier les permis, simplifier la bureaucratie, parce que ce que je comprends, c'est que vous avez des limites
14: oui.
13: à ce que vous pouvez prendre chez le voisin pour parfaire votre production.
14: Tout à fait.
9: On voit, puis encore une fois, c'est un milieu que je connais moins que vous certainement, on voit que ça semble là, dans les mots et du chef péquiste et de ce vigneron qui l'accompagne là, dans cette petite marche, il semble y avoir beaucoup de complexité, là, des permis, puis des taxes, puis la SAC, on en parlait à l'instant. La réforme là, qui est proposée, là, sentez-vous que ça changerait vraiment la donne? Parce qu'on parle quand même de petits volumes. Là, fait qu'ultimement, on peut pas être contre ça, mais est-ce que vraiment on peut s'imaginer que demain, le Québec deviendrait une genre de super puissance vinicole là, grâce à cette déréglementation-là, ou c'est plus une vue de l'esprit?
12: Ben, c'est-à-dire que c'est pas quelque chose qui va nous permettre de devenir une super puissance à travers le monde parce que on n'a pas encore la maturité pour ça. Tout le monde connaît les vins de Bordeaux, ils ont une notoriété, ils ont une qualité, mais ça fait presque plus de 400 ans qu'ils sont capables de
9: faire du vin. Ils ont un peu d'avance, effectivement. Ouais.
12: C'est ça, mais il y a quelque chose d'extraordinaire qui se construit au Québec actuellement en termes de qualité, d'originalité, de développement de nouveaux produits, d'innovation, que ce soit dans le vin, dans la microbrasserie, dans la distillerie, dans les cidreries. Moi, je considère que parmi les meilleures bières au monde, c'est les bières belges, mais ça fait très longtemps qu'ils n'innovent plus. Ils ont trouvé leur recette, puis ils s'en tiennent à ces recettes-là, parce que nous, on est toujours en train de réfléchir à des nouvelles choses. Et c'est ça qui est le fun. Et on va avoir probablement un style très distinctif québécois dans tous ces produits-là. Et ce qu'on veut, c'est développer ça, parce que il y a une tendance à la consommation vers la consommation de qualité, la consommation raisonnable, mais on va prioriser des produits qui sont de meilleure qualité qu'en quantité. Il y a aussi tout l'achat local. On veut consommer des produits de chez soi. Et ça, c'est extrêmement important. Il faut pas oublier que c'est des PME qui sont peut-être petites, mais qui ont un impact extrêmement important dans leur région parce que ça favorise le rayonnement touristique. C'est souvent des organisations qui sont très impliquées dans leur milieu, au niveau économique, au niveau social, au niveau environnemental, etc. Donc, c'est vraiment des petits foyers de développement dans leur milieu, au niveau des régions.
9: On parle beaucoup d'occupation du territoire en lien avec la gestion de l'offre là, ces temps-ci. C'en est une autre forme d'occupation du territoire, ça aussi, d'encourager et de stimuler la production là, évidemment de raisins puis éventuellement de produits de l'alcool. Monsieur Paul Saint-Pierre Plamondon cite le milieu des microbrasseries là, dans son message, qui a effectivement connu une belle progression au Québec. On a plusieurs, même à un point tel qu'il y en a, comme à un moment donné, eu trop. est-ce que c'est pas un danger, justement, parce qu'il faut s'adapter là, à ces nouvelles règles, à cette nouvelle liberté, est-ce qu'il n'y a pas un danger de voir des entreprises, M. Lorrain, qui vont vouloir s'engouffrer dans la faille là, potentiellement ouverte par le PQ, puis en conséquence, vivre des moments plus difficiles que ce qu'ils vivent aujourd'hui à plus petit volume? Est-ce qu'il n'y a pas un danger, là?
12: Mais c'est comme ça dans tous les marchés. Dans tous les marchés, il y a des gens qui arrivent, qui s'essayent, des entrepreneurs. Il y en a qui réussissent, il y en a qui réussissent pas. Mais ce qui est frustrant, c'est d'avoir toute une série de règles. Et quand on les lit, on se dit, mais qui a pu inventer une telle règle? On se demande quel est l'intérêt public de ça. Et c'est ça qui est choquant, en fait. C'est qu'on voit qu'il y a des PME qui ont ce potentiel de développement. Il y en a qui ont un plus grand potentiel que d'autres. Donc, c'est pas toutes les mêmes qui vont réussir, mais un certain nombre vont bien réussir. Mais on enlève les règles qui sont complètement stupides.
9: Ouais.
12: Et pourquoi les microbrasseries, ça fonctionne bien? C'est parce que, justement, à l'époque où on a mis ces règles-là, autour de 1920, à l'époque de la prohibition, on voulait avoir un fort contrôle sur la production pour éviter le bootleg, là, qu'on envoyait du whisky refrelaté aux États-Unis, qui, eux, avaient la prohibition. Mais on était, nous, déjà des grands producteurs de bière. Donc, on n'a pas trop touché à la bière. Et la bière, c'était un autre régime juridique qui était beaucoup plus facile, beaucoup plus clair. Donc, quand les microbrasseurs, cette mode-là est apparue il y a une vingtaine ou une trentaine d'années, ils ont pu se développer très rapidement. Mais pour le vin, les micro-distillés, les cidres, ben, ils n'ont pas pu profiter de ça. Donc, la loi a été obligée d'être adaptée, patchée. Puis c'est extrêmement difficile pour des raisons, en fait, que je ne comprends pas exactement. C'est des dossiers très faciles.
9: La SAQ, on le sait, est toujours un peu jalouse là, quand on parle de lui faire concurrence, de permettre à d'autres d'entrer dans ce marché-là. Évidemment, elle a une mission à remplir, des attentes de profitabilité qui lui viennent de son actionnaire, c'est-à-dire le gouvernement. Est-ce que vous, bon, M. Saint-Pierre Plamondon dit, si je prends le pouvoir, je vais faire ceci, c'est cela. Est-ce que la SAQ elle-même va chercher à s'opposer au premier ministre si c'est M. Plamondon qui est élu?
12: Bon, elle va pas s'opposer publiquement et directement, mais elle va pas aimer cette idée-là. Effectivement, parce que pour elle, c'est un monopole. Puis ça n'existe pas un quart ou une moitié de monopole. On est monopole, on l'est pas. Puis elle veut que les produits passent par ses tablettes. Mais le problème, c'est que les producteurs veulent pas toujours faire affaire avec la SAQ. Parce qu'elle a des exigences de distribution, parce qu'il faut des volumes, parce que le prix, une fois rendu à la SAQ, est rendu trop cher pour un paquet de raisons. Et même si ça apparaît sur les tablettes de la SAQ ne fait pas une grande valorisation des produits québécois. Pour le gin, oui, parce qu'il y avait une mode cocktail, donc on pouvait faire beaucoup d'argent, mais trouver des vignobles québécois, la SAQ, vous allez en trouver, mais ils sont cachés. Okay? Tandis que si vous allez à la LCBO en Ontario, les produits ontariens sont mis de l'avant systématiquement. C'est les premières choses que vous allez voir quand vous rentrez dans une succursale de la LCBO. Puis ça appartient au gouvernement ontarien. Donc, je pense qu'il y a un moyen de le faire, de bien le faire, de favoriser les produits québécois. Puis si la SAQ veut pas le faire directement, de façon aussi structurée, ben on peut laisser d'autres personnes le faire, comme des petites boutiques, des cavistes, ou laisser les producteurs vendre directement aux restaurants, aux bars, aux détaillants et aux consommateurs.
9: Il y a aussi certains qui évoquent le fait que si on donne un avantage aux vignerons du Québec, par exemple, il était évoqué là, qu'on les dispenserait de payer la cote de la SAQ s'ils vendent directement, ben ça pourrait nous mettre en porte-à-faux avec nos accords internationaux, notamment certains Français, Australiens, Chiliens pourraient dire, ben là, si vous avantagez votre propre produit, nous aussi, on veut avoir accès à ces clauses-là. Est-ce qu'on met pas un peu le doigt dans un engrenage infernal là, en se mettant à créer des exceptions au monopole de la SAQ? Puis loin de moi l'idée de défendre le monopole, mais j'essaie de penser un peu plus loin que cette belle proposition qui, moi, a priori, me charme, mais qui pourrait avoir d'autres conséquences.
12: Ben, d'abord, je vais juste vous corriger pour la majoration de la SAQ, parce que la majoration de la SAQ, elle se prend une majoration qui est environ 145%, ce qui est quand même extrêmement élevé, là. Donc, votre produit augmente de 145% à partir du coût de production. Mais sur ce 45%-là, il y a ses propres coûts de production. Ce que la revendication des micro-distilleries, c'est de dire, enlevez de ce 145%-là, enlevez la majoration vos coûts de production parce que vous n'avez pas rendu de service. Mais on veut quand même contribuer à la majoration qui devient le dividende du gouvernement.
9: Je comprends.
12: Donc, c'est ça qui est... Mais pour revenir à votre question, effectivement, quand on a permis aux vins québécois d'être vendus directement aux consommateurs et aux détaillants, je me souviens plus exactement quelle année, mais c'était sous les libéraux, la loi 88, les vignobles australiens ne l'ont pas apprécié parce que eux aussi, ils n'aiment pas passer par la SAQ.
9: C'était allé jusqu'à l'OMC, l'Office mondial du commerce, puis de mémoire, on avait plié, là, ils avaient eu gain de cause, là, les Australiens.
12: Je suis pas sûr que ça soit terminé, cette cause-là, parce que les vins québécois peuvent encore continuer à être vendus directement dans les bars, les détaillants et tout ça. C'est ce qui fait que vous allez voir les boutiques de bière qui vendent maintenant des produits québécois, des vins québécois. Mais c'est sûr que les Australiens et en fait tous les pays préféraient de pouvoir vendre leurs produits sans passer par la SAQ. Moi, je peux vous raconter une anecdote. À Bordeaux, je tombe sur un vin absolument extraordinaire. Je dis au vignoble, s'il vous plaît, est-ce que je peux faire de l'importation privée? Je veux commander une caisse. Puis il me dit, non, je veux rien savoir, vous venez du Québec, je veux pas faire affaire avec la SAQ, ça va être trop compliqué. Et là, j'ai supplié.
9: Wow.
12: La personne a dit, non, non, monsieur, si vous saviez comment c'est compliqué faire affaire avec la SAQ. Donc, c'est un des problèmes. C'est pour ça que si on donne des permissions aux producteurs québécois, ben c'est sûr qu'il y a peut-être d'autres pays qui diraient, ben moi, je voudrais avoir les mêmes avantages. Mmh. Et là, la question se pose, à quoi sert le monopole de la SAQ?
9: J'ai avec moi Cybèle Olivier en studio. Cybèle.
10: Oui, j'ai une petite question. Vous avez dit que vous auriez aimé rapporter une caisse de ce vin-là, mais comme particulier, vous n'auriez pas pu le faire?
12: Oui, je peux le faire, mais le problème, c'est qu'il faut remplir toute une série de documentations parce que c'est comme si je devenais en quelque sorte un importateur moi-même pour une seule caisse. Et le vignoble, lui, il ne veut pas remplir tous ces papiers-là pour vendre une caisse de 6 bouteilles. C'est trop compliqué.
10: Ah, je pensais pas que c'était compliqué à ce point-là pour n'importe qui part en voyage. Exact. Si vous ramenez... Ah bon, OK.
12: Exactement, mais si vous comparez avec l'Europe, si moi je suis en France puis je veux commander par exemple une bouteille, une caisse en Italie, ben je commande ça sur le site internet du vignoble italien, puis il va me l'envoyer par FedEx ou par une compagnie quelconque. Bon, ça va me coûter le FedEx, mais si j'ai vraiment envie de goûter à ces bouteilles-là, je peux me le faire. Ça devrait être tout aussi facile que ça au Québec parce qu'on a vraiment au Québec, on a vraiment un engouement, un niveau de connaissance pour les vins, pour les produits alcooliques, qui est vraiment, si on se compare, là, on voit
10: les produits alcoolisés.
12: On a un intérêt. Pardon?
10: Non, excusez-moi, c'est drôle, vous avez dit les produits alcooliques.
12: Non, non, c'est ça. C'est
10: non, c'est juste une drôle de
12: formule. On veut une consommation qui est responsable, ouais. C'est-à-dire qu'on ne boit pas beaucoup, mais quand on boit, on essaye de boire en qualité. Et donc, l'esprit de la dégustation, c'est justement ça, de ne pas trop boire, parce que si on boit trop, on ne déguste plus. Donc, avoir ce goût de la dégustation. Puis au Québec, si vous faites le test auprès de vos auditeurs pour vous leur demander de nommer un sommelier, je suis à peu près sûr que tout le monde est capable de nommer un sommelier. Des sommeliers connus qu'on voit dans les médias.
10: Christian Bégin!
12: Voilà. Mais vous allez en France, puis vous demandez à monsieur, madame, tout le monde dans la rue, nommez-moi un sommelier, ils vont avoir la difficulté. C'est juste pour vous dire à quel point on a un engouement pour la qualité, ouais. Pour la découverte. Et le système fait en sorte qu'il court après le consommateur.
9: Ouais. Frédéric Lorrain, merci beaucoup. On a parlé un peu plus tôt avec Mario Pelcha, d'ailleurs, qui n'était malheureusement pas disponible pour se joindre à nous, mais je pense qu'une fois qu'on aura réglé le cas là, de la vente et la distribution de vin, il faudra s'attaquer à la CPTAQ puis à ce qu'on peut faire sur les vignobles, par exemple, des concerts.
10: La CPTAQ qui est...
9: La Commission de la protection du territoire agricole du Québec et qui interdit donc à M. Pelcha de faire des spectacles chez sur son vignoble. Mais bon, c'est pour une prochaine fois. Monsieur Lorrain, je rappelle que vous êtes professeur en économie à l'École de gestion de l'UQTR. Merci d'avoir été avec nous. Bonne journée.
12: Merci à vous.
9: Au revoir.
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9: Gabriel Giguère, analyste senior en politique publique à l'IEDM. Le réseau des CPA a été créé en 1997. Certains disent que c'est une des grandes ou la plus grande réalisation de Pauline Marois à travers toutes ces années de politique. C'est quelque chose qu'elle nous a légué et qui quand même sert énormément aux familles, à la réinsertion sociale, ou à l'insertion sociale, au travail des femmes dans la société québécoise, qui d'ailleurs est un leader en la matière. Évidemment, c'est un projet, les CPA qui fonctionne, mais pas tout à fait au niveau où on le souhaiterait parfois, manque de place, sous-financement, etc. Tu t'es penché un peu sur la question, Gabriel, qu'en est-il?
29: Ben, la question des CPA, tu l'as dit, ça fait environ 30 ans que ça existe, puis il faut avoir un examen de conscience sur ce programme-là qui est coûteux, effectivement, puis que il appartient un peu à l'imaginaire collectif québécois, le fameux 7 $ par enfant par jour. Finalement, aujourd'hui, on est aux alentours plutôt de 10 $ par jour. J'ai envie de dire que les CPA, on se dit beaucoup que c'est le modèle québécois, c'est universel, tout le monde y a accès, mais quand on analyse les chiffres, ce qu'on constate, c'est que c'est pas tout à fait le cas, Francis. C'est pas 3 enfants sur 10, hein, entre 1 et 4 ans qui vont dans les CPE. Donc, c'est loin d'être la majorité. Et il y a tout un pan aussi où on dit, ben, c'est pour les moins nantis, c'est un filet social, le CPE. Mais quand on prend les proportions, hein, par les revenus de ménage, les mieux nantis envoient davantage leurs enfants en CPE, toute proportion gardée. Mm-hmm. On est aux alentours de 39%, et les moins nantis les envoient moins. On borde le 31-32% de ces enfants des ménages. Donc, faut comprendre que, à la fois, c'est pas tout le monde qui y a accès, mais c'est davantage ceux qui ont un meilleur portefeuille qui envoient leurs enfants. Alors, il y a vraiment des questionnements à avoir sur la pérennité de ce système au Québec.
9: Mais tu crois pas, justement, puisqu'il y a cet enjeu d'accessibilité, qu'il faudrait pas ajouter des fonds plutôt que de changer un programme qui fonctionne quand même, somme toute, assez bien?
29: J'ai toujours trouvé ça hasardeux, puis j'étais dans le dernier huis clos budgétaire, là, puis on se faisait expliquer essentiellement que c'était vraiment, on est là pour les Québécois, on a converti 5000 places de garderie en CPE.
9: Ouais.
29: Parce que 5000 places pour enfants, là, il y a pas mal plus que 5000 enfants, donc nous présenter ça comme une grande mesure, notamment sachant que c'est les enfants des personnes les mieux nantis, toute proportion gardée, qui sont envoyés en CPE, j'ai trouvé ça un petit peu particulier, dans la mesure où aujourd'hui, si vous décidez d'avoir vos enfants à la maison, vous voulez pas nécessairement l'envoyer en CPE, ben vous avez un coût d'opportunité fort parce que vous allez pas travailler. Et là, l'État vous dit, vous conservez votre enfant à la maison, vous le gardez vous-même. Donc, vous n'avez pas accès également à l'aide de l'État. Pourquoi on fait pas simplement, là, un bon à toutes les parents de dire, ben, regardez, là, aujourd'hui, le financement par enfant est d'environ 70 $ pour un CPE et 33 $ pour une garderie non subventionnée. Ouais. Puis, il y a 0 $ là, si vous le gardez à la domicile. Pourquoi on n'envoie pas un chèque à tout le monde? Arrêtez de simplement dire, c'est les enfants privilégiés qui ont accès au CPE. Parce que, Francis, on l'a pas dit, là, mais d'entrée de jeu, faut comprendre qu'à l'heure où on se parle, la liste d'attente est d'environ 30 000 enfants, là.
9: Ouais.
29: La subvention créer une très haute demande et une incapacité à l'offre à s'ajuster à la demande. Donc, plutôt que de dire, vous, vous faites partie du groupe privilégié et de surcroît, vous avez peut-être un peu plus d'argent que les autres Québécois, pas pour tous, hein, faut être clair, mais pour certains, ben, on va envoyer un bon directement. Comme ça, c'est beaucoup plus équitable et universel.
9: Ceci dit, pour être père de deux jeunes enfants qui sont d'âge préscolaire, et c'est su par pratiquement tout le monde, là, j'ai pas une grande étude à te citer, mais je pourrais en trouver. Les CPE au Québec sont réputés pour être les meilleurs établissements, là, mieux que les garderies subventionnées, mieux que les garderies pour leur programme éducatif, pour la qualité du personnel, la stabilité du personnel, qui est quand même un facteur super important quand t'es un parent, d'avoir la même éducatrice genre plus que 3 semaines, c'est quand même pas si pire. J'ai comme l'impression que de tuer ce système-là qui est le meilleur système qu'on a actuellement comme parent, c'est un peu hasardeux de dire oui, on va donner des coupons aux modérateurs, fine, mais est-ce que c'est pas au détriment éventuellement d'une qualité? Est-ce qu'on devrait pas chercher à rehausser l'ensemble du dispositif plutôt que tout hasarder pour essayer de trouver une autre forme d'égalité, là?
29: J'ai vraiment l'impression qu'on a deux classes de Québécois, là. On a ceux qui ont accès au CPE, puis on essaie constamment de créer des nouvelles places, mais on crée une demande extrêmement élevée. Donc, il y a énormément de parents qui peuvent pas envoyer leur enfant en CPE. Et il y a également des parents qui n'ont pas accès au financement. Il y a cette dichotomie entre les privilégiés et ceux qui sont sur la liste d'attente, ceux qui simplement souhaitent avoir leur enfant à la maison aussi. Tu sais, il y a comme... on n'a pas de jugement de valeur à avoir sur le modèle à élever leur enfant. Puis dans la dynamique actuelle, hein, on parle souvent du grand modèle, le grand filet social québécois. On a des gens qui veulent avoir leur enfant longtemps à la maison. Ils n'ont pas de sous. Puis ça, je comprends pas pourquoi on n'est pas plus équitable en disant, ben on va envoyer un chèque à tout le monde. Puis d'ailleurs, Francis, j'ai l'impression quand même que si on a tous un chèque, les enseignantes ou plutôt les éducatrices vont pas nécessairement démissionner aux 2 semaines. Je pense qu'il peut y avoir un beau système quand même qui se déploie, mais qui est beaucoup plus équitable pour tous les Québécois. Mmh. Aujourd'hui, j'ai l'impression qu'on est rendu à l'heure où on doit se poser des questions après plusieurs décennies, où, encore une fois, on a 30 000 enfants sur la liste d'attente. Ça ne diminue pas, malheureusement. Donc, c'est un facteur qu'il va falloir considérer.
9: Mais juste pour être clair, mes enfants ne sont pas dans un CPE et j'ai la chance d'avoir une excellente garderie subventionnée, là, donc c'est quand même mais j'ai l'impression encore une fois que c'est le meilleur système. Je suis un peu quand même, je reviens sur mon point, tu sais, pourquoi est-ce qu'on chercherait pas plutôt à prendre ce qui est de meilleur puis à l'étendre à l'ensemble du dispositif plutôt que de sacrifier cet élément-là au profit d'un autre système? Tu sais, je comprends pas cet appétit soudainement pour sacrifier ce qui est le meilleur, tu sais, ultimement. On cherche aux États-Unis à faire des Harvard puis des Yale, tu sais, c'est comme si tu me disais, ah ben on va tuer les bons établissements, on va te donner un ticket modérateur, toutes les universités vont être égales. OK.
29: Ça peut faire de café, non. Ça comme comparaison, Francis, là.
9: Ben quand on a quelque chose de meilleur, il faut aspirer à ce que tout soit meilleur plutôt que de sacrifier le meilleur pour avoir une moyenne, tu comprends? Et c'est un peu ce que tu sembles proposer, ouais.
29: Dans ta vision, ce qui est intéressant, c'est quand on regarde dans les arbres, il y a de l'argent. Là. C'est-à-dire qu'il y a tellement de places de garderie qui sont pas des CPE, que si tu me dis il y a une conversion totale, à 5 000 places, ça coûtait déjà des millions et des millions au gouvernement. Ouais. Faut aussi là s'assurer que on commence pas à faire exploser les dépenses dans un contexte de 8,6 milliards de déficit. Si on veut s'assurer d'être équitable, je pense que c'est une avenue à prendre qui est incontournable. Malheureusement, mais il y a évidemment un débat à avoir, je pense que c'est clair, mais ça permettrait quand même de pas juger un modèle plutôt qu'un autre, c'est-à-dire d'avoir l'enfant à la maison et d'être soutenu par l'État, et ainsi aussi s'assurer que ce soit équitable et que ce soit pas juste les enfants qui ont accès au CPE que les parents gagnent avec un financement accru de l'État.
9: Ouais, je suis un peu ambivalent, puis tu sais, ces millions-là que tu évoques, ils ont quand même permis à ce que le Québec ait un des taux de participation à la force de travail des femmes les plus élevés dans le monde, là. Fait que tu sais, je sais pas, à un moment donné, c'est un coût, mais d'une certaine façon, ces femmes-là, elles travaillent, elles sont productives, elles sont plus épanouies, elles payent leur juste
29: part d'impôts. Tu t'aventures sur un terrain houleux, je pense, de commencer à dire que parce qu'il n'y a pas de financement directement à la personne, donc par extension, t'as pas de liberté de pouvoir garder ton enfant à la maison, les femmes sont plus épanouies, je me garderais cette gêne-là, s'il te plaît, juste parce que je ne sais pas c'est quoi le modèle.
9: Quelle proportion des parents à la maison sont des hommes, là? On va jaser si tu veux, parce que je reconnais cette vertu du ticket modérateur et tout, mais tu sais, on s'entend, c'est le parent qui reste à la maison, c'est la femme, là, je veux dire, c'est comme, je pense, 93% du temps, c'est donc des femmes qui nous sortent sortent pas, qui ne travaillent pas, qui ne sont pas productifs. Après, chacun ses choix. Là, je suis pas là pour imposer le modèle. Mm-hmm. C'est quand même un peu drôle que beaucoup de ces statistiques-là soient fournies par l'Institut Cardus, qui est un institut catholique, tu sais, qui pousse un peu un modèle traditionnel de la famille, peut-être avec le papa pourvoyeur puis la maman à la maison. Mm-hmm. Après, c'est une question de valeur, mais j'ai quand même, moi, je suis attaché à un modèle québécois où les femmes sont pleinement participantes à la force de travail, sont diplômées, sont impliquées dans la société. Libre. Chacun choisit, je porte aucun jugement, absolument, mais de venir nous dire que la solution, c'est que les femmes restent à la maison puis qu'elles reçoivent des chèques, ça, c'est un peu fort de café.
29: Pas du tout. Francis, ça, c'est ton analyse. Ce n'est pas la mienne. Moi, ce que je te dis ici, pour être très clair, là, le portrait statistique que je présente, qu'il est puisé à même le ministère de la Famille. Donc, soyons extrêmement clairs. Ensuite de ça, ce qu'on dit ici, c'est que je ne veux pas juger les parents qui veulent rester à la maison, des parents qui veulent aller travailler. Et il y a une difficulté extrêmement forte. Si vous voulez rester à la maison pour vous occuper de votre enfant et que vous perdez votre salaire, mais que vous n'avez pas l'aide de l'État, que les parents qui vont travailler et qui envoient leur enfant en CPE reçoivent, il y a une iniquité qui est importante. Ouais. Est-ce que je dis que tout le monde doit rester à la maison? Faisons attention, c'est pas mon propos.
9: Mais je veux quand même, en tout cas, remettre ça sur la question des genres qui n'est pas neutre quand on parle de subventionner les CPE. Merci beaucoup, Gabriel Giguère. Toujours un plaisir de débattre de ces dossiers intéressants avec toi.
29: Bonne fin de semaine.
9: Au revoir.
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9: Cybèle Olivier aux nouvelles. Finalement, déjà un peu de nouveau concernant les négociations.
5: Juste un tout petit peu, en fait. On a appris qu'Ottawa a demandé aux provinces et aux territoires de se tenir prêts à remettre l'alcool américain sur les tablettes.
9: Bon.
5: À quelques jours de l'entrée en vigueur des nouveaux droits de douane, je vous l'ai dit tantôt. En plus, ce qu'on sait toujours, en fait, c'est que l'accord est toujours loin d'être conclu. Il y a quand même Bernard Drinville qui a dit que le Canada et les États-Unis lui-même le disaient, c'est encore très, très loin. Et il n'y a surtout aucun signe que M. Trump pourrait reporter l'application des tarifs. Enfin, le fameux taco, ça semble pas être sur le point de se passer. Mais voilà. Alors, par rapport à l'alcool, comme on vient d'en discuter il n'y a pas longtemps, ben, préparez-vous à remettre l'alcool sur les tablettes.
9: On verra bien. Je vais pouvoir enfin acheter ma bouteille de Jack, comme je l'écrivais dans le journal
5: oui, toi,
9: il y a quelques jours pour me faire un petit Jack and Coke. D'ailleurs, ça m'a valu les remontrances de plusieurs lecteurs, à savoir que j'avais de pas très bons goûts dans mon bourbon et mon whisky. Bref, c'est pour une autre fois.
5: Tu te fais juger, Francis Gosselin.
9: Que buvez-vous, un 8-7 Cube Radio?
5: Quel est votre poison?
9: Écrivez-nous, quel est votre poison? Saputo vend ses activités au Royaume-Uni.
5: Oui, donc Saputo, l'entreprise montréalaise, annonce qu'elle vend sa division laitière du Royaume-Uni à son concurrent français Lactalis pour environ 1,86 milliard de dollars. La transaction comprend 5 usines, plusieurs marques connues, là, dont y en a-tu qu'on connaît ici? Bon, Country Life, peut-être que vous avez déjà vu, mais bon, c'est plutôt... ouais, c'est ça. Voilà, Royaume-Uni, là-bas. Bref, c'est des activités qui ont généré environ 1,2 milliard de dollars là-bas, qui sont vendues, comme je vous l'ai dit, à Lactalis, les Français.
9: Lactalis qui est clairement sur une opération d'acquisition. Oui, hein? Ça fait plusieurs annonces ces dernières semaines, ici d'ailleurs au Canada. Sinon, la prestigieuse université Harvard vient de signer un nouveau gain contre l'administration Trump.
5: Oui, elle a remporté cette bataille judiciaire. En fait, il y a un juge de Boston qui a rejeté la poursuite de plusieurs milliards de dollars de Trump envers l'université. En fait, Trump l'accusait de ne pas avoir suffisamment protégé ses étudiants juifs contre la discrimination. Le gouvernement américain s'appuyait sur plusieurs incidents antisémites qui étaient survenus sur le campus. Mais là, finalement, le juge a estimé que c'était des cas trop isolés pour démontrer une violation persistante de la loi. L'administration Trump réclamait notamment 2,6 milliards de dollars en subventions fédérales qui étaient déjà accordées à Harvard. Je vous invite là-dessus à écouter l'analyse de notre collègue Georges Mercier, pas avec toi, mais plutôt ce matin avec l'émission de Alexandre Dubé. Allez voir ça sur cube.ca, sur YouTube. Lui, ce qu'il a expliqué, que c'est une décision qui est importante parce que Harvard a choisi de résister à Trump, contrairement à d'autres universités comme Columbia et Brown. Et ça viendrait peut-être ébranler finalement le statut de marbre de M. Trump comme étant ce bulldozer finalement qui gagne les causes qu'il entreprend.
9: Et finalement, l'ex-président de Fierté Montréal a finalement été acquitté.
5: Oui, donc c'est Éric Pinault qui a été acquitté d'une accusation d'agression sexuelle après 4 ans de procédure judiciaire. Donc son projet devait commencer le mois prochain et durer 3 semaines. Mais là, la semaine dernière, la couronne a annoncé qu'elle présenterait finalement aucune preuve. Alors voilà, Éric Pinault qui avait toujours clamé son innocence, il avait été suspendu de son poste de président de la Fierté Montréal en août 2020 après des dénonciations d'inconduite sexuelle. Il n'est jamais revenu à la direction de l'organisme et voilà, il est finalement acquitté.
9: C'est quand même compliqué, Fierté Montréal, on dirait, depuis quelques années. Il y a eu plusieurs de ces DG démissionnaires, plusieurs problématiques au niveau du CA. On ne sait pas exactement ce qui se trame derrière cette organisation, mais qui a quand même un rôle hyper important là, dans la célébration et dans l'organisation des festivités, notamment annuelles. Donc, je ne sais pas si on doit se réjouir de cet acquittement, mais en tout cas, peut-être qu'un peu de stabilité, ça va faire du bien là, à la communauté LGBTQ+ de Montréal. Merci beaucoup, Cybèle.
5: Merci.
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9: On suit avec évidemment énormément d'attention et d'intérêt la question tarifaire. Là, M. Trump, rappelons-le, qui s'est lancé il y a un peu plus d'un mois à nouveau là, à l'attaque des PME québécoises et canadiennes en promettant de nouveaux tarifs là, sur environ 500 produits qui entreraient, si tout se passe comme prévu, en vigueur mardi prochain, le 19 août. Ça fait évidemment craindre là, des pertes d'emplois, des fermetures d'entreprises. Il y a les équipes de négociations d'Ottawa qui sont à pied d'œuvre à Washington pour tenter d'extirper une forme de paix temporaire, permanente, une renégociation de la CUM. On a l'impression que tout, absolument tout, est sur la table actuellement et ça fait craindre évidemment un changement de régime assez important. C'est difficile de savoir ce qu'il se passe, mais on cherche évidemment par tous les moyens à tirer quelques informations par-ci, par-là, autant d'en haut, d'en bas, d'à côté, donc différentes expertises. Michèle Yambias-Meunier est présidente directrice générale du Conseil du patronat du Québec. Elle est avec nous par téléphone. Bonjour, Mme Lambias-Meunier.
0: Bonjour.
9: Merci d'avoir accepté notre invitation. Donc, on a des bribes d'informations, évidemment, qui filent à toutes les heures ou environ depuis quelques jours. J'ai eu la chance de parler avec Charles Lémont hier, le président directeur général de la Caisse de dépôt et placement, qui semblait, lui, souhaiter une entente, à la limite, n'importe quelle entente, parce que ça permettrait d'avoir de la stabilité pour les entreprises québécoises. Dites-moi, de votre point de vue, est-ce qu'une mauvaise entente est meilleure que pas d'entente du tout à ce stade-ci?
0: C'est certain que l'aspect de l'imprévisibilité ou de l'incertitude que les tarifs puis que la nouvelle menace tarifaire là, du 19 août provoque depuis des mois, voire plus d'une année maintenant, c'est ce qui a le plus d'impact négatif sur notre économie, sur nos entreprises. C'est ce qui a freiné beaucoup d'investissements jusqu'à maintenant. On a vu un recul dans les exportations aux États-Unis. On a vu des pertes d'emplois dans des secteurs qui étaient touchés par les tarifs, donc pas protégés par la CUM. Alors oui, on souhaite pouvoir avoir une entente rapidement. Ceci étant dit, on veut pas négocier ou se retrouver avec des ententes sur des mesures, des petites mesures à la pièce. Qui nous ferait donner ou qui nous donnerait l'impression à court terme qu'on a fait un gain, mais qui en réalité va nous faire payer plus tard. Donc, ce qu'on doit, c'est quand même avoir une entente sur l'ensemble de l'œuvre. On veut le menu au complet. On veut pas seulement l'entrée ou le dessert.
9: Parlant de menu, là, ce qu'on peut voir là, autant à l'intérieur du Québec que dans la Fédération canadienne, c'est qu'il pourrait se retrouver une situation là. En fait, encore une fois, je ne sais pas, ni vous ni moi ne savons ce qui va se passer exactement, mais il pourrait se retrouver une situation où il y a des gagnants et des perdants. Il pourrait y avoir des industries qui sont favorisées ou du moins qui ne sont pas tarifées et d'autres qui le sont. Et j'ai l'impression que les politiciens jouent un peu là-dessus, c'est-à-dire qu'est-ce qu'on est prêt à sacrifier, qu'est-ce qu'on n'est pas prêt à sacrifier. Est-ce qu'on n'est pas face un peu à une mission impossible actuellement, Mme Yambias-Meunier, avec des parties prenantes, des lobbies, des associations qui chacun font valoir leur importance, mais qu'il est impossible de satisfaire? Vous qui êtes du Conseil du patronat du Québec, comment on choisit, c'est comment on arbitre entre la chèvre et le chou?
0: On n'arbitre pas. Ce qu'on veut, c'est avoir la meilleure entente pour protéger les intérêts économiques du Québec. On est la province qui est la plus touchée présentement par les tarifs qui touchent les produits qui sont pas protégés par la CUM. Ouais. Et donc, on veut s'assurer d'être bien représenté. On veut s'assurer que nos intérêts vont être protégés le plus possible. Encore une fois, puis je veux que ce soit considéré comme un prix de consolation, mais pour le moment, à part ceux qui sont pas protégés par la CUM, on doit rappeler qu'on a une entente qui est une bonne entente au moment où on se parle. Si on se compare à d'autres. Donc, c'est pas de dire qu'on se compare au moins bon, mais faut le considérer parce que c'est ce qui nous permet d'être compétitifs par rapport aux autres juridictions, aux autres pays ailleurs dans le monde.
9: Ouais. Je comprends, mais ça reste quand même que c'est assez évident là, pour tout ce qu'on peut savoir, et je réitère que c'est pas facile, mais que là, par exemple, les Américains ont des exigences. La gestion de l'offre, par exemple, c'est la vache sacrée, on n'y touche pas. Et donc, clairement, à un moment donné, ça va être ça ou les meubles, ça ou l'aluminium, ça ou la forêt. Bon, semble-t-il que la gestion de l'offre, c'est absolument... on ne touche pas. Donc, quels sont les autres pions de l'échiquier qu'on va sacrifier pour ces vaches sacrées-là? J'ai la misère à comprendre comment c'est réfléchi par nos élus puis par nos leaders politiques actuellement. Cette nécessité, potentiellement, de sacrifier certains et pas d'autres. Comment est-ce qu'on choisit ce qui est le plus important? C'est la valeur ajoutée? C'est le nombre d'emplois? C'est les élections qui s'en viennent? Quels sont les critères objectifs qui éventuellement vont nous servir à prendre une décision?
0: Mais nous, on n'est pas à la table des négociations. Puis ce qu'on dit, c'est est-ce qu'on fait à cette équipe-là qui joue à un jeu d'équilibriste présentement pour protéger justement la chèvre et le chou, qui doit faire preuve de confiance, de résilience. La dernière place où on veut se trouver présentement, c'est de se diviser entre nous, entre les provinces ou entre les différents secteurs, alors qu'on
9: On vous entend très mal, Madame Liabas-Menu, malheureusement. Je pense qu'on est en train de vous perdre.
5: Peut-être se déplacer pas loin d'une fenêtre ou si vous êtes avec des AirPods, souvent le son n'est pas bon dans ces moments-là.
9: Je pense qu'en plus que Michel nous parle en vacances, donc on ne veut pas abuser de sa patience. Mais ce qu'elle nous disait, puis c'était une question que j'avais pour elle, effectivement, est-ce qu'on peut pas craindre que les provinces éventuellement s'entre-déchirent, là, parce qu'elle nous le disait, actuellement, c'est le Québec qui est le plus visé, mais dans la nouvelle norme tarifaire là, proposée par M. Trump, j'ai lu ce matin que la Colombie-Britannique serait impactée 13% de ses exportations, le Québec en deuxième à 11%, l'Ontario à 9%, puis par exemple l'Alberta et la Saskatchewan à 1%. Donc on voit là que c'est vraiment pas la même game en bon français d'une province à l'autre. Vous êtes avec nous, Michel Lambias-Meunier. Oui. Justement, comment on évite que ça finisse en guerre fratricide entre les provinces, cette affaire-là?
0: On souhaite pas que ça finisse en guerre fratricide, comme vous le dites. On doit laisser les experts qui s'occupent là, de négocier le faire. On doit laisser la marge de manœuvre qui est nécessaire. Puis s'il n'y a pas d'entente qui est conclue le 19 août, on doit absolument, les gouvernements vont devoir déployer rapidement des mesures pour soutenir, soulager les secteurs, les entreprises qui seraient spécifiquement touchées par ces tarifs de 50%.
9: Vous êtes le Conseil du patronat du Québec, puis ça, c'est une question qui me taraude. Je suis totalement d'accord avec vous qu'il faudra déployer rapidement des mesures. Par contre, imaginons le scénario où ces tarifs-là de 50% demeurent en place pendant un an, deux ans, trois ans. Est-ce qu'on va maintenir en vie des entreprises à grands coûts de subvention à perpétuité? Comment vous voyez, imaginons là, que ça reste en place là, sur certaines industries, à quel moment est-ce qu'on va prendre des décisions plus difficiles?
0: C'est difficile de se prononcer déjà sur des hypothèses comme celle-là. On ne sait pas qu'est-ce qui va passer aux élections, qu'est-ce qui va se passer aux élections de mi-mandat. On ne sait pas ce qui va se passer dans deux ans non plus.
9: Aux élections québécoises, d'ailleurs.
0: Aux élections québécoises également. Ouais. Donc, c'est beaucoup de si. Ouais. Il faut pouvoir soutenir les entreprises ou les secteurs qui vont être touchés à court terme dans des mesures exceptionnelles, un peu comme on l'a fait pendant la pandémie. Ouais. Et ça, c'est si ce scénario-là, catastrophe, est effectivement celui qui se matérialise, celui qui se concrétise. Donc, c'est à voir.
9: Je termine en vous demandant, ça fait 18 mois là, environ là, depuis ce fameux jour de la libération, donc l'agenda des tarifs là, depuis le 2 avril 2025, il n'est pas nouveau. Bon, là, il y a des nouvelles mesures toujours un peu plus contraignantes pour l'économie québécoise, mais on pourra pas dire qu'on n'avait pas vu venir. Vous êtes en contact en tant que présidente, directrice générale du Conseil du patronat avec les leaders d'affaires de la province. Sentez-vous que nos PME ont eu le temps de voir venir? Est-ce qu'elles sont plus prêtes? Est-ce qu'elles sont plus équipées pour faire face à un éventuel monde tarifé là, comme celui qui semble se dessiner, ou est-ce qu'on a finalement juste espéré que ça ne survienne pas et là on se retrouve un peu le bec à l'eau?
0: On peut pas dire qu'on a espéré que ça survienne pas parce que je reviens à l'incertitude au départ. Même les entreprises qui sont pas directement touchées par certains tarifs ont vécu par la bande de l'imprévisibilité, de l'incertitude, des investissements étrangers qui étaient probablement pas réalisés à cause de cette incertitude-là. Ouais. Donc, l'économie globale a souffert de cette crise tarifaire-là. Moi, je pense que les entreprises du Québec, les PME, sont extrêmement résilientes. Là, on va arriver pour celles qui seraient potentiellement frappées par un 50% le 19 août. On n'est plus dans de la résilience. Là. Ce serait dévastateur pour ces entreprises-là qui ont une chaîne d'approvisionnement, qui ont des fournisseurs. Donc, il y a tout un domino de conséquences ou d'impact qui peut se produire à ce moment-là. Mais on a vu quand même, là, quand on regarde les chiffres sur les exportations dans d'autres marchés, quand on parle de la stratégie de diversification des marchés, ça commence à fonctionner. Ça ne compense juste pas encore pour la perte vis-à-vis les États-Unis. Donc, est-ce que ça, c'est quelque chose qui pourrait continuer d'augmenter dans les prochaines années? Probablement. Il faut avant tout, au-delà de stratégie de diversification, il faut que cette crise-là nous permette de se concentrer sur nos propres lacunes qu'on a dans notre économie au Québec, au Canada. Mmh. On peut penser à la lourdeur réglementaire, à la difficulté d'avoir de la main-d'œuvre qualifiée. Donc, c'est une crise qu'on ne doit pas gaspiller.
9: Et c'est un peu drôle, j'ai grillé, parce qu'on me faisait remarquer que le 2 septembre de l'année dernière, Jean Charest nous disait « Dans 20 ans, nous remercierons Donald Trump pour cet électrochoc sur notre économie. » Je sais pas, j'aurais quasiment envie de lui poser la question s'il redirait cette même chose. Et croyez-vous qu'il y a du bon qui va sortir de tout ça, Michel Lambert-Meunier?
0: Je pense qu'il y a du bon. C'est sûr que là, à court terme, on est dans la crise. On voit des entreprises souffrir. On voit des investissements qui sont pas réalisés. Vous parliez de l'entrevue que vous aviez fait avec Charles Lemond de la Caisse. Bon, les chiffres sont là, les impacts sont là. Mais effectivement, à moyen long terme, je pense que ça va nous avoir dégourdis, ça va nous avoir déniaisés sur certains aspects dans nos stratégies économiques globales. Puis peut-être que ça va nous avoir permis enfin de travailler davantage aussi avec les autres provinces, puis de regarder notre commerce intérieur.
9: Absolument.
0: Avec une nouvelle lunette.
9: Michel Lambert-Meunier, merci beaucoup. Et longue vie au déniaisage de nos économies. Je vous souhaite une bonne fin de vacances en vous souhaitant une bonne semaine prochaine fructueuse avec cette menace tarifaire. Merci d'avoir été avec nous. Et puis, en ce qui me concerne, fin d'émission, fin de semaine. Cybèle Olivier,
5: oui,
9: tu es extraordinaire.
5: Bonne fin de semaine,
9: sache-le.
5: Francis.
9: Et à toute l'équipe en régie, merci. À lundi.
5: À lundi.
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8: Bon début de week-end, installez-vous confortablement, bienvenue dans mon garage. On est là jusqu'à 20h avec les plus gros succès des années 70 jusqu'à 2000. Dans la première demi-heure, The Police, Alanis Morissette, U2, j'ai du Pink Floyd, on va jouer du Pearl Jam. Et pour ouvrir, un band qui a été 10 ans sans passage à Montréal, ça s'en vient, Rush, la nouvelle mouture de ce band avec Geddy Lee, Alex Lifeson et Annika Niles, la nouvelle drummeuse du band. C'est les 2 et 4 septembre au Centre Bell. Pour ouvrir le garage, je vous propose Limelight. Voici Rush au 99.5 Montréal.

99.5 Montréal avec Pink Floyd. On n'a pas beaucoup de nouvelles concernant U2, autrement que de vous dire que l'album devrait arriver d'ici la fin de l'année. C'est les 50 ans de carrière du band. On parle d'une tournée qui s'amorcerait en Amérique du Sud, en Europe et ailleurs dans le monde. Donc, à suivre. On écoute With or Without You, U2, au 99.5 Montréal.

0: Every Breath You Take, des Police, il y a un petit peu de nous autres là-dedans. Je vous dis ça parce que en 83, cette chanson-là a été en partie enregistrée au défunt studio Moray Heights dans les Laurentides. Il y a plusieurs artistes et des bands renommés qui ont enregistré là à une certaine époque. Évidemment, ce studio-là n'existe plus en tant que tel. Every Breath You Take, de Police, sur l'album Synchronicity, dans le garage. On revient au 99.5 avec la musique de Bon Jovi.
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jouent à domicile leur prochain match le 20 août. Ça va être contre le Rouge et Noir d'Ottawa. Quelle saison ils connaissent, les Alouettes de Montréal. 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On retourne en musique avec du CCR à venir, mais d'abord Lenny Kravitz au 99.5 Montréal.

Kiss a terminé sa tournée mondiale, la dernière dans leur carrière en 2023. Et là, le projet, c'est une résidence holographique du côté de Las Vegas. Un spectacle avec Avatar, des hologrammes, des classiques du band et aussi des titres inédits. Donc, c'est pas tout à fait terminé pour Kiss, qu'on écoute avec Rock'n'Roll All Night dans le garage au 99.5 Montréal.

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C'est le garage du vendredi soir, Benny and the Jets avec Elton John. On poursuit notre voyage à travers les décennies 70 jusqu'à 2000 avec Bryan Adams qui va être du côté de Trois-Rivières, ça s'en vient, lundi le 24 août avec sa tournée Roll with the Punches. Je vous propose une petite incursion sur l'album Reckless avec ce hit Somebody, Bryan Adams, qu'on écoute au 99.5 Montréal dans le garage.

Go Your Own Way, Fleetwood Mac dans le garage au 99.5 Montréal. L'album Rumours de Fleetwood Mac va fêter ses 50 ans. Ça va être au début de l'année, le 4 février 2027. Il y aura 50 ans que ce chef-d'œuvre-là est sorti. On a vendu au-delà de 40 millions de copies de cet album. On revient, nous autres, dans le garage avec la musique de Paul McCartney dans un moment.

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On a joué du Queen dans le garage au 99.5 Montréal. Bon vendredi soir, tout le monde. Premier album en 30 ans pour le groupe Sublime. C'est le fils de Bradley Nowell, Jacob, qui reprend du service. Il a sorti l'album Until the Sun Explodes. On va écouter ce classique de Sublime, Santeria, au 99.5 Montréal. Allô?

On s'apprête à fermer le garage. Je vous reparle demain matin 10h, alors que tout le week-end, on va vous jouer les plus grands hits d'été de tous les temps sur le 99.5 Montréal. Bye tout le monde.

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